0: Et il a insisté, je l'ai fait.
1: Et alors, c'est la fin, là, vous arrêtez votre activité?
0: Oui, à la fin de l'année.
1: Content ou finalement, quand même, ça fait un petit pincement au cœur? Parce que moi, je la vois, votre enseigne, depuis longtemps. Hein.
0: Alors, ça date des années 50. Mon prédécesseur, à qui j'ai racheté le magasin, on ne sortait pas à la retraite, et je passe la main, et mon successeur est là, c'est mon fils.
1: Histoire de transmission, encore une fois, votre fils qui, du coup, allez hop, reprend le flambeau.
0: Voilà, il me pousse au trou.
1: C'est difficile d'arrêter, du jour au lendemain.
0: Ouais, faut se réinventer, et j'ai encore pas eu l'idée. Je sais pas ce que je vais faire, je vais m'ennuyer.
1: C'est pas dit.
0: Je sais pas. C'est compliqué, hein.
1: Ah, il y a une inquiétude, hein, c'est clair. Mais rien ne vous empêcherait de continuer.
0: Si, lui.
1: On va aller lui dire deux mots.
0: J'aurais pas travaillé avec mon père, hein, donc il est pareil. Hein.
1: Bah pourquoi pas?
0: Parce que c'est infaisable.
1: Mais si, j'en connais plein, moi, qui travaillent avec leur père.
0: C'est toujours un vieux con. Là, la pièce tournée, c'était l'endroit où on cassait la croûte avec les copains. Il y avait donc les photos de mes copains, des quelques bringouilles qui se sont fait là. Il a tout viré.
1: Ils font plus la bringue, les jeunes?
0: Il a mis des trucs comme ça, là. C'est plus pareil. Mais mes copains étaient désespérés quand ils ont vu.
1: Bah, il y a de quoi?
0: Ben oui.
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4: Itinéraire bis à Sainte-Vertu cette semaine, et là je suis en mairie de Sainte-Vertu. Christophe Chesson, bonjour.
5: Bonjour.
4: Comment vous définissez-vous, Christophe?
5: Écoutez, j'ai 63 ans et je cherche encore à comprendre qui je suis et ce que je fais dans la vie. J'ai travaillé dans le cinéma pendant des années, je suis photographe depuis 20 ans. Il y a eu un moment où j'ai choisi de changer de vie. Sainte-Vertu m'a appelé et je suis arrivé ici suite à un coup de foudre avec ma maison. Et puis ensuite, la mairie m'a appelé et je me suis retrouvé maire accidentellement. J'ai monté une petite auto-entreprise qui fabrique des meubles et en acier, en ferraille. J'essaye de faire du sur-mesure. Et puis voilà, j'essaye d'être un citoyen digne de ce nom, avec une vie de consommation un petit peu mieux maîtrisée, et puis une implication vis-à-vis de la collectivité par mon poste de maire. Mais je pense que j'essaie de m'impliquer avant, et je continuerai à m'impliquer après, à la fin de ce mandat, si ça se confirme comme ça.
4: La passion pour l'image, vous avez travaillé dans le cinéma, vous êtes photographe, c'est terminé?
5: Ah non, ça c'est quelque chose qui vous tient à vie. La fabrication d'une image qui en fait consiste à raconter une histoire dans une fenêtre, c'est quelque chose qui me tient à cœur. Je pense que si on veut juger de la santé d'une société, on regarde sa fiction. Si sa fiction est imaginative, riche, la société va bien.
4: On peut rappeler quand même les films pour lesquels vous avez travaillé?
5: Alors, j'ai été extrêmement gâté. J'ai travaillé avec Jean-Jacques Hano, j'ai travaillé avec Sofia Coppola, dont j'ai travaillé sur Marie-Antoinette, j'ai travaillé avec Claude Lelouch, j'ai travaillé avec Andrzej Zulawski, j'ai travaillé avec. J'ai fait 55 films, donc oui, j'en ai fait quelques-uns.
4: Mais pourquoi un jour on s'arrête alors, Christophe?
5: D'abord parce qu'on devient un peu plus vieux, peut-être un peu plus sage, que les métiers de cinéma sont des métiers qui sont absolument épuisant en termes d'investissement physique. Moi, j'ai toujours été mu par l'envie d'apprendre, et que peut-être j'étais arrivé à un stade où j'avais le sentiment de ne plus apprendre suffisamment pour me satisfaire. Et puis, place aux jeunes.
4: Aujourd'hui, à Sainte-Vertu, cette rencontre avec cette toute petite commune, elle s'est faite de quelle façon?
5: J'avais un besoin viscéral de m'enraciner quelque part. Alors après, Sainte-Vertu, le nom lui-même est assez attractif. Et puis après, j'ai eu un coup de foudre pour la maison que j'habite ici.
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4: Itinéraire bis à Sainte-Vertu cette semaine. Et aujourd'hui, eh bien, je suis au 2. Le 2, Cécile Barbara, bonjour.
6: Bonjour.
4: C'est quoi le 2?
6: Le 2, c'est un lieu qui est dédié à l'art. C'est une magnifique maison que j'ai rachetée à une artiste peintre, Joëlle Kamnica, qui a vécu pendant plus de 25 ans. Et quand j'ai racheté la maison il y a 5 ans, je me suis dit, je le dédie à l'art, je continue les expositions de peinture de Joëlle, j'y organise des concerts de musique classique, 2 concerts par an, et mon métier, c'est la mosaïque murale. Donc c'est un lieu qui est dédié à l'art autour de la peinture, de la musique et de la mosaïque.
4: Comment on tombe dans la mosaïque, Cécile Barbara?
6: Ah, alors moi j'avais un autre métier auparavant, j'étais pas du tout destinée à ça, c'était d'abord un loisir créatif, un dimanche j'ai trouvé un petit kit au BHV, j'ai fait un cadre photo et ça est devenu une passion, donc j'en ai fait de plus en plus. Et puis suite à un licenciement économique, je me suis interrogée, puis je me suis formée auprès d'un professionnel et après j'en ai fait mon métier, voilà.
4: Des exemples de mosaïques que vous avez faites ?
6: Oui, j'ai quelques belles réalisations dont je suis assez fière. J'ai fait une terrasse de 60 mètres carrés rue de Rivoli à Paris pour un restaurant L'Impérial, donc qui est en sous les arcades de la rue de Rivoli, en face du jardin des Tuileries. J'ai fait aussi un sol pour une boutique de vêtements pour enfants, tartines et chocolat, également à Paris, boulevard Saint-Germain, et puis également deux façades de boutiques d'un chocolatier au Mans et à Tours. Voilà, donc j'ai à la fois des grands projets, des grandes réalisations, puis des projets un peu plus petits, et j'aime bien alterner entre des grands et des plus petits projets. Et là, je viens juste de terminer un hall d'immeuble pour un immeuble en construction à Paris, dans le 20e arrondissement, un hall de 15 mètres carrés, voilà.
4: Vous travaillez également, j'imagine, pour les particuliers.
6: Oui, je fais souvent des crédences de cuisine, et puis des salles de bain. Et j'aime bien à la fois avoir des grands projets et puis des plus petits projets. Et c'est à chaque fois une relation aussi avec les clients, de trouver quelque chose qui va leur plaire, qui me plaise aussi. Et chaque projet est un moment de rencontre.
4: Et votre passion pour la mosaïque, Cécile Barbara, vous la faites partager?
6: Oui, j'organise souvent pendant les vacances scolaires des petits ateliers découvertes que j'ouvre aux adultes et aux enfants pour en fait transmettre le plaisir que j'ai eu la première fois que j'ai fait de la mosaïque avec un petit cadre photo où j'ai collé un carreau noir, un carreau blanc à côté. Et c'est vraiment tellement super. Et une fois, j'avais la grand-mère, la maman et la petite fille qui chacune avait leur sous-verre. Et c'était vraiment, et c'est des très bons moments, très, très conviviaux et vraiment de partage.
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4: Itinéraire BIS à Sainte-Vertu cette semaine, la pause gourmande que vous attendez chaque semaine. Eh bien, aujourd'hui, je suis à l'auberge du Moulin. Sylvie, bonjour.
7: Bonjour.
4: Sylvie, vous êtes à l'auberge du Moulin depuis combien de temps ?
7: Alors, ça fera un an le 15 novembre.
4: Vous avez pris la suite de quelqu'un très connu, c'était Louisette. C'était qui, Louisette ? Je vous ai parlé de Louisette parce que j'ai vu sa photo dans la salle.
7: Alors oui, c'est une grande dame à qui appartenait le Moulin et qui cuisinait beaucoup avec son cœur. Et c'est une personne qui a fait de cet endroit une belle histoire. C'était convivial et surtout très familial.
4: Il a fallu prendre la suite, redonner une vie à ce lieu qu'est l'auberge du Moulin ici à Sainte-Vertu. Qu'est-ce qu'on peut manger ici, Sylvie ?
7: Alors, on peut manger du bourguignon, des plats en sauce, de la blanquette de veau, on peut manger de la tête de veau, du riz de veau, bien sûr, hein. Tous les plats traditionnels français, des œufs en meurette, voilà. Mais on fait aussi des plats indiens, donc du butter chicken, du biryani, des poulets au korma, de l'agneau korma, donc voilà. Et justement, on prépare une belle soirée samedi, la fête des Lumières.
4: C'est quoi la fête des Lumières ?
7: Alors, en Inde, la fête des Lumières, c'est une fête hindouiste qui est le Diwali. Et Diwali, c'est une fête où tout le monde, c'est très pareil, c'est très convivial, c'est très amical. On se partage les sucreries, les pâtisseries, on se partage les repas, c'est voilà. C'est plein de lumières, plein de fleurs, plein de couleurs surtout, voilà.
4: Une très belle salle et un très beau lieu que cette auberge du Moulin.
7: Ah mais tout à fait, avec le Serein qui est juste à côté, ce paysage qui est merveilleux, on a aussi ce joli cachalot qui est à côté, qui attire pas mal de curiosité aussi. Et puis, il faut savoir que les gens du village aussi, c'est des gens qui ont beaucoup de cœur, qui sont très gentils, très, très accueillants, qui mettent la main à la pâte si on a besoin, voilà.
4: C'est la question que j'allais vous poser, Sylvie. Est-ce que vous avez été bien accueillie ici, dans ce petit village de Sainte-Vertu ?
7: Alors, pour ma part, oui, très très bien accueillie. Et j'ai même eu l'impression d'avoir une famille. Donc voilà, c'est des gens très touchants, avec qui il y a de l'humour, il y a, je dirais même, une pointe d'amour. Donc voilà.
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4: Itinéraire bis à Sainte-Vertu cette semaine et aujourd'hui, eh bien, je vous propose une rencontre avec Joël Dolé. Joël Dolé, bonjour.
8: Bonjour.
4: Joël, vous êtes photographe professionnel, vous êtes installé ici à Sainte-Vertu. La photographie, elle est rentrée de quelle façon dans votre vie? Racontez-moi.
8: Elle est là depuis longtemps, très longtemps. La photo, c'est ma mémoire, c'est ma manière de partager ce qui me touche et j'ai toujours eu, même depuis très très très longtemps, j'avais toujours un Nikon avec moi partout où j'allais et en argentique, j'ai fait énormément de choses en me déplaçant. J'ai toujours eu mon studio photo et j'ai eu envie de travailler sur des sujets de société, des sujets d'actualité qui me tenaient à cœur. Et je fais beaucoup de portraits. J'ai fait une série qui s'appelle Des légumes et des hommes, qui est actuellement exposée d'ailleurs à Guergy. Dans cette série, il y a des personnes extrêmement connues comme Michel Onfray, Alain Passard, Alain Baraton et des gens absolument pas connus, comme tout le monde, comme moi, comme n'importe qui autour de moi, et des jeunes, des vieux, et des légumes pareils, des anciens, des connus, des pas connus, des courants, tout ça. Et tout le monde est remis sur le même plan. Et c'est ça qui m'intéresse.
4: Et aujourd'hui, vous êtes totalement abandonné Paris pour Sainte-Vertu.
8: Oui. J'ai mis 2 ans avant de faire le pas, j'ai mis du temps. Depuis 2015, je faisais mes semaines moitié Paris, moitié Sainte-Vertu. Et j'ai pris la décision un jour de lâcher Paris complètement parce que je suis autonome. J'ai un studio, je suis totalement indépendante et autonome. Je continue à venir, à aller à Paris de temps en temps. J'ai de temps en temps des commandes sur Paris. Évidemment, j'ai plus le rythme que j'avais avant quand j'étais à Paris. Après, la roue, elle tourne forcément. Moi, j'ai eu ma période, j'ai beaucoup bossé. Les jeunes, ils sont là aussi, ils continuent, donc voilà. Mais et moi, je travaille, je me concentre sur mes expos, sur mon travail, je continue, je fais des nouvelles séries ici dans la région. Ici, il y a beaucoup de proximité, j'adore ça, et je suis très contente d'avoir quitté Paris, et j'ai eu la chance de quitter avant le Covid, genre tout début 2020, donc voilà.
4: Et puis Sainte-Vertu, j'ai envie de dire, c'est un cocon artistique.
8: Oui, alors bien sûr, c'est aussi la raison pour laquelle j'ai pu quitter Paris. C'est le fait qu'on soit une petite bande ici à Sainte-Vertu. On est plusieurs artistes, on se connaît, on s'est connus à Paris pour certains. On s'est rencontrés, d'autres sont venus et ça s'est élargi dans Sainte-Vertu. Mais c'est vraiment, et on est solidaires en effet des événements pour les uns et les autres.
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4: Itinéraire bis à Sainte-Vertu cette semaine. Je me suis arrêtée à l'atelier Cœur de Lys. Maria Pérez, bonjour.
9: Bonjour.
4: Vous êtes tapissière. Ici, c'est le domaine de la tapissière. Alors, tapissière, ça veut dire quoi?
9: Tapissière, c'est la couturière d'ameublement. Je réalise tous les décors textiles de la maison. Double rideau, store, voilage, habillage de lit, etc.
4: Comment devient-on tapissière? Quel était votre parcours jusqu'à exercer cette profession?
9: J'ai habité 30 ans à Paris, j'étais assistante de direction dans un grand groupe. Et puis, vers la quarantaine, je dirais, je me suis demandé ce que j'allais faire de ma vie. Et la couture me plaisait énormément. Donc j'ai fait une formation à l'école Boulle. Et quand j'ai déménagé en province, il y a presque 15 ans maintenant, je me suis installée comme tapissière.
4: À Sainte-Vertu. Pourquoi Sainte-Vertu?
9: Sainte-Vertu parce que d'abord je suis bourguignonne d'origine et puis j'ai toujours rêvé d'habiter à la campagne et j'avais des amis à Sainte-Vertu et je venais déjà régulièrement les week-ends et voilà donc évidemment s'installer en province c'est important d'avoir de connaître du monde et c'est ce qui m'a amenée ici à Sainte-Vertu.
4: Pourquoi vous êtes-vous dirigée vers ce métier de tapissière?
9: Alors petite, ma tante était couturière et donc j'aimais beaucoup passer du temps avec elle quand on était en vacances près de chez elle. Et puis je faisais des habits pour mes poupées, pour les poupées de ma petite sœur. J'ai toujours aimé avoir une aiguille dans les mains.
4: Que viennent chercher les gens chez vous?
9: Alors déjà, moi je vais chez les clients, donc ça veut dire qu'il y a un temps d'échange, un temps de conseil qui est très important pour eux. Les moments d'échange, le travail que je fais pour eux de recherche, par exemple sur les tissus, etc., c'est important pour eux.
4: Quel type de conseils vous pouvez leur donner? Ce sont des conseils de couleur, des conseils de matière?
9: Oui, tout à fait. Les finitions, la forme, les matières, les harmonies par rapport à leur intérieur. Mais j'aime ça, donc voilà, je m'amuse beaucoup et j'aime conseiller mes clients.
4: C'est un métier qui vous fait découvrir de différents univers, j'imagine, parce que dès que vous rentrez chez quelqu'un, c'est un univers différent qui s'offre à vous.
9: Oui, tout à fait. J'ai eu la chance de travailler, par exemple, dans plusieurs châteaux du coin. Ça peut être aussi des... J'ai eu des maisons d'hôtes. Sinon, c'est des particuliers et chacun a son univers. Hein. On passe du rustique au très contemporain. Donc, j'ai la chance d'entrer dans de très belles maisons, parfois. Et ça, c'est vraiment la récompense de la tapissière.
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2: Et Olivier, ce matin, retourne à l'école primaire aujourd'hui.
1: Eh oui, et pour y trouver du gaga. Mais blé, je voudrais aujourd'hui vous parler du mémoire de Judith Boucher, réalisé l'an dernier à l'Université Jean Monnet de Saint-Étienne, et qui s'intéresse à une question rarement étudiée. Comment le parler stéphanois, le gaga, circule encore aujourd'hui dans les écoles primaires, et dans quelle mesure le parler des enseignants influence le parler des élèves? Son travail porte sur toutes les classes de l'école primaire, en milieu urbain comme en milieu rural. Judith a formulé trois hypothèses. Premièrement, le gaga serait peu utilisé par les enseignants en situation d'enseignement. Deuxièmement, lorsque les enseignants l'utilisent, les élèves auraient tendance à le reprendre. Et troisièmement, le gaga serait plus présent dans les écoles rurales que dans les écoles urbaines. Pour répondre à ces questions, elle a observé des classes, mené des entretiens avec les enseignants et avec les élèves, et elle a mené des observations dans les temps informels à l'école. Son analyse porte à la fois sur le vocabulaire gaga et sur des structures spécifiques comme le pronom neutre Y, employé comme complément direct, j'y ai fait, l'inversion des pronoms personnels après un impératif, donne-moi-le au lieu de

0: le gaga soit encore bien présent dans nos écoles. Mais quels sont les mots, les expressions, les tournures qui ressortent le plus, ou plutôt qui ressortent le mieux? Un peu de patience les amis, la suite c'est pour bientôt.
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2: Là, on est sous la tribune.
3: Sous la tribune gouache, oui, exactement. Donc, la tribune historique du stade Gilbert Brutus. Et on va aller réveiller la mascotte qui sommeille ici depuis le dernier match.
2: Et vous, Nicolas, vous faites quoi ici?
3: Alors moi, je suis donc président de la Peigne de Canouès. Et depuis la saison dernière, j'endosse aussi le rôle de mascotte lors des matchs.
2: D'accord, c'est-à-dire on ne vous voit pas.
3: On me voit pas.
2: Voilà, et vous enfilez le costume.
3: Le costume là, qui se trouve juste ici. Donc les différents éléments, donc la tête et le reste du corps qui sort du pressing.
2: Donc là, on est un peu dans votre loge.
3: Voilà, dans ma loge à moi, donc avec mon coéquipier qui fait Drago, moi je fais Drax et on fait l'animation, l'entrée des joueurs, on salue les supporters et donc les photos avant le match.
2: Voilà, les mascottes, l'une est jaune, l'autre rouge.
3: C'est ça, aux couleurs des dragons, donc avec le nouveau maillot qui va être porté par la mascotte aussi. On fait toutes les animations liées avec les dragons, donc tous les événements qu'il peut y avoir et les différents matchs tout au cours de la saison.
2: Et alors, comment vous avez eu cette opportunité de devenir mascotte? Il y a eu un appel d'offres? Comment ça s'est passé?
3: Alors non, je connaissais l'ancienne mascotte. Je lui ai demandé si jamais il y avait quelqu'un intéressé pour faire la mascotte, comment ça se passait. Et j'ai testé et ça m'a plu. Et du coup, je continue depuis l'an dernier.
2: D'accord, là on ressort donc.
3: On ressort de la tribune et généralement quand je ressors ici, c'est habillé avec le costume de la mascotte et on va saluer les supporters anglais lors des matchs et on va faire quelques photos près de la boutique et après on revient ici pour aller sur le terrain sortir avec les joueurs.
2: Mais dites-moi, vous aviez une âme d'artiste parce que c'est un petit peu spectacle là ce que vous faites?
3: Non, pas vraiment, mais bon, je suis un peu dans les associations, tout ça, donc ça me plaisait bien. Et une fois qu'on a la tête, on change de rôle et ça permet de faire des gestes, aller serrer les mains avec les supporters, aller prendre les gens dans les bras quand ils nous tendent les bras, aller faire les photos avec des petits, voir les petits aussi contents de nous voir arriver en mascotte, de voir la mascotte, ça réjouit les petits. Les photos, les Anglais, beaucoup de supporters anglais aussi veulent leurs photos avec la mascotte.
2: Donc finalement, les gens ne savent pas que c'est vous à l'intérieur?
3: Non, ils ne savent pas. Maintenant, certains vont savoir, mais dans mes proches et dans les membres de la peigne, il y en a qui savent que c'est moi à l'intérieur. Oui. Beaucoup ignorent et après j'aime bien leur dire je t'ai vu au match. Et eux, ils m'ont pas vu, mais je leur dis moi je t'ai vu. Moi j'aime bien, ça me fait voir autre chose du match.
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4: Bonjour, Serge Papagali.
5: Monsieur Thomas, bonjour. Et Dauphinoise, Dauphinois, bien le bonjour également.
4: Où partons-nous pour ce Dauphiné Tour aujourd'hui?
5: Oh, mon cher Thomas, aujourd'hui, nos pas nous amènent dans une tribu dauphinoise.
4: Une tribu?
5: Oui, j'ai dit tribu car le village compte moins de 350 habitants. Allons visiter les Murimontois ou les Chamois. Alors non, nous ne sommes pas dans un zoo, une réserve. Nous sommes à Saint-Mury-Montémor.
4: Ah, tout simplement.
5: Saint-Mury-Montémor, la tribu des Chamois habite donc dans ce charmant village. Saint-Mury vient de Saint-Maurice et Montémor d'un mont qui appartient à certains aimants. Bon, c'est tout simple, vous voyez.
4: Voilà.
5: Puis on s'en fout un peu. On n'est pas compliqué dans le Grésivaudan. On aurait pu appeler les habitants de Saint-Mury-Montémor, je ne sais pas moi, les Murtois, les Murciens, les Martiens, tiens, pourquoi pas.
4: Oui, pourquoi pas.
5: Eh bien, on a choisi les Chamois, alors là...
4: Rien à voir.
5: On est en Dauphiné, on est les marteaux dans la région, mais évidemment pas. Alors un peu d'histoire quand même. On n'est pas là uniquement pour se moquer gentiment.
4: Non, on se moque pas.
5: Des Chamois, je sais pas si ça fait ça, un Chamois, je suis pas sûr. Je suis pas sûr que ça fasse... Dans le temps, passer un temps, comme disait mon grand-père, passer un temps, le village fournissait à la Toussaint une redevance au prieuré de domaine. J'ai lu ça.
4: Ah oui.
5: Et, il lui donnait cette redevance en huile de noix. Alors c'était comme ça à l'époque, aujourd'hui on ne paye plus en huile de noix. Et pourtant on payait ses impôts en huile de noix, ça paraît une idée concevable. Vous me direz, il y en a encore qui seraient capables de se graisser au

0: pas ça. Jeu de mots.
1: C'est beau.
0: Image, pas jeu de mots. Mais bref, Saint-Mury-Montémont a une autre spécialité. Et vous savez laquelle? Non, bien sûr.
1: Non, je ne connais pas. Heureusement que vous êtes là, Serge.
0: Si vous me dites oui, je suis dans le caca, voyez. C'est bien que vous me dites non. Les ravioles.
1: Ah.
0: Mais attention, pas les mêmes qu'à Royan. Oulala, non, ce sont plutôt des rissoles, on dit. Alors, on peut se poser la question, pourquoi appelle-t-on donc raviole, ce qui est en fait une rissole?
1: Et oui, pourquoi on les appelle comme ça?
0: Eh bien, écoutez, on posera la question un jour au chamois. Pourtant, elles sont bonnes, les rissoles de Saint-Mury. Et celles de ma grand-mère, elle était aussi, d'ailleurs. Farcie non pas à la viande, mais à la pomme de terre. Quand j'étais gamin, servie avec du jus de viande dessus.
1: On va passer à la table.
0: Oui, absolument. Mais je ne suis pas là pour vous parler de mon enfance et de ma grand-mère Germaine, que j'embrasse si elle nous entend. Mais de Saint-Mury-Montémont. Et aussi, alors, des lieux dits qui l'entourent. Parce que j'ai lu dans le truc, il y a plus petit que Saint-Mury.
1: Ah bon?
0: Oh, mais on aime bien les gens tout petits. Moi. Je rigole, même. Avec tendresse, bien sûr. Ça ne fait pas tellement tendresse, ça. Bon. Cholet, Chape, Gorge, Sainte-Agnès, jadis regroupés à Saint-Mury. On ne parlera jamais d'eux. Ils sont trop petits, c'est trop petit. Un salut fraternel au balcon de Beldonne, dans ce massif de la belle Ladonne, de la belle femme. Je ne sais toujours pas où elle est, mais enfin bon. Humour italo-dauphinois oblige, bien sûr. Comme disait mon papa Mario, il faut rire dans la vie, le temps passe. Alors, rions tant qu'on a des dents. Il n'avait pas cet accent, mon père, en fait. Hein. Ridere quand on avait les dents, il disait. Allez, tous ensemble, on n'est pas des quand même.
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3: Bonjour à toutes et tous, bienvenue dans Affaires Classées, le podcast. Nous sommes au printemps 1824. Une vieille dame habitant Saint-Faust est jetée vivante sur un bûcher. Des villageois l'accusent en effet d'être une sorcière qui jetterait des sorts maléfiques sur la population. Que cache ce fait divers digne d'un autre temps? La suite dans un instant.
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3: Nous sommes en l'an 1824. Au matin du 29 avril, le préfet des Basses-Pyrénées est de fort mauvaise humeur. Il vient d'apprendre qu'à 8 km de son palais, dans le village de Saint-Faust, une vieille dame connue sous le nom de Marie Payon a bien failli périr brûlée sur un bûcher improvisé par un groupe d'individus au prétexte qu'elle serait une sorcière. Des villageois se sont emparés d'elle afin de la ligoter. Ils ont entassé du bois, attachant la malheureuse à un pieu avant d'allumer le feu. Mais tandis que les flammes faisaient leur œuvre, elles cramèrent aussi les cordes qui entravaient les mains de la pauvre Marie, laquelle parvint à s'échapper comme elle le put. Grâce aux soins d'un médecin, elle échappa à la mort et put lentement panser ses plaies malgré d'horribles souffrances. Quelques jours plus tard, Marie songea à alerter monsieur le maire du village, pensant qu'il lui viendrait en aide en prévenant les gendarmes du crime commis sur sa commune. Que nenni ! Fort embarrassé par cette affaire d'un autre temps, l'élu commença par mener son enquête en identifiant les suspects. Dans ce village rural de quelques centaines d'âmes, les langues finirent par se délier. Les auteurs du crime ne sont autres que les membres et proches d'une famille honorablement connue à Saint-Faust. Suspectant la vieille dame de leur vouloir du mal, ils ont tenté de la supprimer par le feu. L'affaire fait tache. Elle rappelle ces pratiques d'un autre temps, en Béarn, au Pays Basque ou en Bigorre, où l'on brûlait ces femmes que l'on taxait de sorcellerie. Le maire s'interroge. Doit-il dénoncer l'affaire ou bien l'étouffer?
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3: Selon les premiers témoignages, une fillette du village souffrant d'un mal implacable semblait vouée à une fin prochaine. Et comme souvent à l'époque, lorsque la médecine s'avérait incapable à soigner, les proches recouraient aux soins du guérisseur ou du sorcier du coin. Ça tombe bien. À Saint-Faust, les villageois racontent que Marie Payon, une vieille femme un peu marginale, aurait le pouvoir magique de guérir toutes sortes de maladies. Croyant en un miracle, les parents de la fillette implorent Marie de leur venir en aide. La vieille dame se déplace, elle examine l'enfant, et là, stupeur, elle refuse, se disant incapable de soigner ce mal sournois. L'incompréhension, la colère gagnent les parents de la fillette, prêts à payer tout ce qu'elle voudra, mais rien n'y fait. Marie refuse. Un refus qui pourrait bien lui coûter cher. Au village, la veuve Payon est surnommée la poussouère. Comprenez, celle qui connaît les poussous, autrement dit, les poisons. Aussi admirée que redoutée, elle offre, dit-on, ses potions miracles, ses breuvages mystérieux lorsque la médecine ne peut plus grand-chose. Les proches de l'enfant malade s'interrogent « Pourquoi Marie a-t-elle refusé ses soins ?» Sans doute se sentait-elle impuissante face à ce mal incurable, mais les parents meurtris ne l'entendent pas de cette oreille. À leurs yeux, son refus signifie qu'elle leur a jeté un sort. Ivre de chagrin, il s'imagine que la vieille veuve a pactisé avec le diable. Et comme on le croyait naguère par ici, il faut brûler la sorcière afin que ses cendres chassent le mal dont la fillette souffre. Une pratique pourtant interdite par le roi Louis XIV depuis l'an 1682. En pareille circonstance, le maire du village aurait dû alerter les gendarmes et le procureur du roi afin qu'une enquête soit ouverte et que les suspects soient identifiés, jugés et châtiés. Or, en cette année 1824, marquée par l'avènement du roi Charles X, il en ira tout autrement dans cette commune béarnaise connue pour ses coteaux de vignes, de maïs et d'apiculture. Redoutant le scandale et voulant sans doute éviter la paille de la prison aux acteurs de cette affaire honorablement connue dans le canton, l'édile de Saint-Faust va tout faire pour l'étouffer, avec de l'argent, tout bonnement. Il convainc les parents de la fillette de mettre la main dans leurs économies et lui remettre des espèces sonnantes et trébuchantes qu'il se propose de porter au chevet de Marie Payon, accompagnée du notaire de Gand. Au mépris des lois du code pénal napoléonien en vigueur depuis 1810, monsieur le maire lui met le marché en main, moyennant une somme d'argent destinée à réparer le prix de ses souffrances, la vieille dame serait bien inspirée de signer un papier officiel par lequel elle s'engage à ne pas déposer plainte contre ceux qui ont allumé les flammes du bûcher. Une transaction qui éteindrait le feu, en somme. Lorsqu'il apprend la nouvelle, le préfet palois manque de s'étrangler. Qui est donc ce maire de campagne, ce petit notable qui fait fi des lois ? Aucun élu ne doit se prêter à un tel chantage, tonne le préfet palois. Furieux, il demande au procureur du roi l'ouverture d'une enquête qui sera confiée le 2 mai aux gendarmes de l'Escar. La malheureuse Marie Payon va enfin pouvoir livrer son récit des faits aux autorités.
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3: Âgée d'une soixantaine d'années, Marie était la benjamine d'une famille nombreuse des environs. Sa vie durant, elle avait exercé le métier officiel de fileuse. Ses connaissances en matière de plantes lui ont vite valu la réputation de guérisseuse. Les témoins entendus par les gendarmes confirment qu'en mars dernier, Marie s'est présentée dans l'état le plus affreux, pieds et mains brûlés. Marie accusa spontanément les nommés Sagette, Broc, Pondac et la sœur de ce dernier d'être les auteurs de son calvaire. L'un d'eux avait d'ailleurs fui le village, redoutant sans doute d'être envoyé en prison par les gendarmes. Il revint 3 semaines plus tard, proposant sans honte par l'entremise de monsieur le maire ce qu'il appelait un accommodement, une sorte de transaction destinée à éteindre l'affaire. Interrogé à son tour, l'édile de Saint-Faust masque mal son embarras. Laurent Luc jure qu'il ne savait rien des raisons de ce bûcher improvisé. Marie lui aurait confié qu'elle avait été attachée à un piquet, le feu sous les pieds et sur la tête, se disant victime d'un mauvais tour. L'omerta frappe aussi un couple de vignerons qui, bien que présents près du bûcher, disent tout ignorer de l'histoire. Sur la foi des accusations de Marie Payon, les deux principaux acteurs de cet acte barbare sont identifiés et arrêtés. Le premier est un certain Jean Broc. Marié à la nièce de la victime, il est tailleur d'habits de métier. Lui nie envers et contre tout. Jamais, jure-t-il, il n'a brûlé les jambes de celle qu'il taxait naguère de sorcellerie, l'accusant d'avoir donné une maladie à une enfant par ses maléfices et ses sortilèges.
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3: Le second suspect se nomme Jean Pondac. Laboureur de profession, il est suspecté d'avoir planté le pieu, installé les sarments au pied de la malheureuse et d'avoir allumé le bûcher. Lui aussi nie de toutes ses forces, imaginant que nul ne croirait les dires de celle qui dit être une folle. L'enquête ira vite. Deux mois plus tard, le 28 juillet 1824, le juge d'instruction palois met Broc et Pondac en accusation du crime de tentative de meurtre sur la personne de Marie Payon. Dans son ordonnance, le magistrat écrit que la victime fut soupçonnée de sortilège par l'opinion publique parce qu'elle avait eu le tort de refuser ses soins dont chacun espérait de prompts résultats. Aux yeux des villageois, Marie fut accusée d'avoir, par ses maléfices, ses sortilèges, généré des maux qu'elle ne pouvait guérir. L'ignorance commune et les préjugés firent le reste. Les esprits s'irritèrent. Ainsi naquit l'idée de brûler une présumée sorcière. Le procès s'ouvre au Parlement de Navarre le 20 novembre 1824. L'instant est grave. L'affaire Marie Payon sera l'ultime procès palois de l'histoire où l'on parlera de sorcellerie dans un tribunal. 12 jurés venus du Pays Basque, du Béarn, et 3 magistrats vêtus de leur robe rouge et noire sont réunis pour juger 2 accusés, 2 hommes honorablement connus. Très vite, l'audience vire au calvaire, non pas pour les accusés, mais pour la victime, Marie Payon. Certes, les deux hommes ont bien commis les faits reprochés, mais selon les juges, c'est Marie, par ses maléfices, ses sortilèges, qui a fait naître ses blessures et les a envenimées. Incroyable, la victime passe pour une simulatrice, une victime si peu innocente que la cour acquitte les deux accusés. Ils seront libérés sur le champ.
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3: Le malheureux destin de Marie Payon, c'était l'épisode Requiem pour une guérisseuse. Dans un prochain épisode, je vous raconterai une affaire survenue en juin 2014. Une fillette âgée de 30 mois décède d'une asphyxie soudaine dans son lit près de Saint-Jean-Pied-de-Port. Selon le médecin légiste, c'est une mort naturelle, mais les gendarmes nourrissent pourtant quelques doutes.
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5: Bonjour, je m'appelle Jérémy Ferrier, j'ai 40 ans, je vis à Port-Camargue et je suis soigneur animalier à l'Institut Sicorium du Rôle du Roi depuis 15 ans.
6: Comment on se dit, petit, je veux faire ça comme métier? Vous vous rappelez du moment qui a été le déclic?
5: Ouais, je pense que c'est une vocation et je me rappelle très bien du moment. À l'époque, j'étais au CP et j'ai reçu un papier du Marineland où j'ai vu tous les mammifères marins, et je sais qu'à ce moment-là, je me suis dit, c'est ça que je veux faire plus grand.
6: Est-ce que c'était compliqué à atteindre votre rêve? Les profs vous ont soutenu dans le projet?
5: On va dire qu'il y a maintenant plus de 20 ans que je fais ce métier. Du coup, à l'époque, le métier était moins connu que maintenant. Et quand j'ai demandé pour m'orienter, on m'a dit, tu veux être éleveur, c'est ça? De chiens, de chats? J'ai dit non, je veux travailler en parc zoologique ou en aquarium. Et du coup, ils m'ont dit, il faut être vétérinaire pour ça. Ce qui était totalement faux. Du coup, au début, oui, j'ai dû galérer, m'orienter vers un schéma plus classique. Et enfin, j'ai pu faire un stage au Siquarium où j'ai rencontré les soigneurs et eux m'ont dit quelle formation il fallait faire pour devenir soigneur.
6: Vous dites quoi le matin en vous réveillant?
5: Le matin, quand on arrive, on se dit qu'on a de la chance d'être là déjà, de travailler avec des animaux sauvages. C'est quand même une chance. Surtout, la première chose que je me dis, c'est est-ce que tout le monde va bien?
6: C'est quoi le meilleur souvenir que vous avez eu avec les animaux où on se trouve là au Séquarium? Il y a des otaries, il y a des phoques. Vous avez forcément un souvenir inattendu avec eux?
5: Oui, il y a un souvenir plutôt marquant qui c'était avec mes otaries. Il y avait le mâle dominant et deux femelles. Il y a une femelle qui commençait à être un peu agacée. Du coup, elle n'écoutait plus trop et j'ai eu le mâle dominant qui s'est mis entre elle et moi pour pouvoir recadrer la femelle et la session s'est très bien terminée.
6: C'est quoi le message que vous avez envie de faire passer à la radio?
5: Le message que j'ai envie de faire passer, c'est qu'il faut respecter la vie animale, végétale, que les aquariums et les parcs zoologiques servent à sensibiliser les gens à cette vie-là et à pouvoir les voir en vrai. Je pense que c'est notre rôle d'éducation.
6: C'est quoi qui vous impressionne le plus chez ces animaux?
5: C'est déjà leur adaptation à l'eau. Ils ont des capacités exceptionnelles de nage. La proximité qu'on peut avoir avec eux, quand on les connaît bien et qu'on passe beaucoup de temps avec eux, la confiance qu'ils peuvent nous donner.
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7: Direction Bourges aujourd'hui, et lorsqu'on se trouve place Malus, eh bien on peut descendre le long du boulevard Laïtol pour sortir de Bourges justement, élonger ainsi le campus qui porte le même nom. Mais alors, c'était quoi avant? Eh bien vous allez le savoir tout de suite.
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7: quoi avant? David Ledrich, guide conférencier, est avec nous. Bonjour David.
8: Bonjour Margot et bonjour à tous les auditeurs.
7: Bon alors, qu'est-ce que c'était avant que ces établissements militaires?
8: Alors là, c'est une page importante de l'histoire de Bourges. C'est l'histoire de la fonderie de canons de Bourges. En 1860, l'empereur Napoléon III crée la fonderie impériale de canons. Alors pourquoi Bourges? Parce que Bourges est au cœur du pays, loin des frontières, et la ville est reliée par le chemin de fer et, fait non négligeable, elle dispose d'un champ de tir. Le champ de tir, il existe toujours aujourd'hui, c'est ce qu'on appelle le polygone de tir, qui va de Bourges à Flavigny. Il représente 10 000 hectares sur une longueur de 30 km. Après la guerre de 1870, l'école d'artillerie qui est à Metz s'installe à Bourges. Et donc, imaginons que nous partons de la place Malus. Nous allons découvrir les monuments tels qu'ils étaient à l'époque. Sur notre droite, on pourra voir tour à tour l'école d'artillerie, qui forme donc les militaires à l'utilisation des canons, la fonderie de canons, l'arsenal, et enfin, au bout, le dépôt de matériel.
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8: Et là, on arrive entre la rue de Pignou et la chaussée de Chape. Cette zone, vraiment, elle employait énormément de gens. Ça concerne 8000 ouvriers en 1918. Et à l'époque, on ne rigolait pas avec les cadences de travail, puisqu'on fabriquait 40 canons de 75 mm chaque jour.
7: Ah oui.
8: Le site est pillé par les Allemands pendant la Seconde Guerre mondiale. En 1967 est créé l'établissement de fabrication d'armement de Bourges, les FAB, c'est un nom qu'on utilise parfois encore, puis qui devient GIAT et aujourd'hui Nexter. C'est à cet endroit qu'ont été fabriqués les canons des chars Leclerc. Aujourd'hui, c'est un campus universitaire qui porte toujours le nom de Laïtol. C'est un officier polytechnicien, vétéran de la campagne du Mexique, blessé à la bataille de Reichshofen, qui a dirigé les établissements militaires de 1875 à 1879. Et c'est un endroit de Bourges qui mérite aussi d'être connu.
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1: Oui, j'adore. Ouais.
2: Pourquoi est-ce qu'on chante? Et qu'est-ce que ça peut apporter le fait de chanter?
1: De donner de l'ambiance. Ouais.
3: De s'amuser.
2: Prenons le problème à l'envers et on va arriver à l'homme. Pourquoi les oiseaux chantent?
3: Pour appeler les autres oiseaux.
1: Pour qu'ils donnent à manger. J'ai faim.
4: On peut se tutoyer?
5: Ouais.
4: Sympa.
5: T'es lourd.
4: Mais j'ai quand même faim.
1: Ils appellent les oiseaux. Ils disent j'ai faim. On peut me donner à manger? Est-ce que vous êtes parti pour aller partir me prendre à manger?
2: Donc tu penses que les oiseaux chantent pour demander à manger?
3: Oui. Pour nous réveiller peut-être. Bah aussi des fois ils chantent le midi pour dire s'il y a un danger ou pas.
2: Et donc nous, pourquoi est-ce qu'on chante? Vous aimez chanter?
1: Oui, j'adore. Ouais.
2: D'accord. Et à part ça, tu chantes quoi quand tu chantes?
1: Je sais pas, Pierre Garnier. Chaque seconde.

0: pourquoi tu chantes et pourquoi tu... Qu'est-ce que ça t'apporte en fait?
1: Pour s'amuser, pour nous donner de la joie.
0: Est-ce que ça fait du bien par exemple de chanter?
1: Oui, ça délibère les émotions.
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3: Et Adi Ougoujat, et Adi, c'est à toutes. Mon cher Franz,
4: oui.
3: Vous ne connaissez pas la dernière?
4: Non.
3: Ah, hier Nathalie, la collègue, eh bien, n'est pas au travail.
4: Quoi?
3: Hier Nathalie, ma collègue, ne s'est pas rendue au travail. La pauvre autre. La pauvre. Vous savez ce qui lui est arrivé?
4: Bah, elle ne s'est pas réveillée peut-être ou...
3: Mais non, même pas. Comme au cas d'autre, on a bien pris la bicyclette pour venir au travail. Comme tous les jours, Nathalie avait pris quoi? Ben son... vélo pour venir au travail, sauf que tout ne s'est pas passé comme prévu.
4: Elle a eu un accident?
3: Mais hop, quand elle est bien, oui, hélas.
4: Oh là là.
3: Granga operello, abio cargado casco. Heureusement pour elle, elle portait son casque.
4: Bien.
3: Mais je ne vous dis pas comment elle est tombée de son vélo. Plutôt si, je vais vous raconter. Elle a glissé en freinant et elle s'est amourée.
4: Hein?
3: Ma belle, j'ai entendu?
4: Oui, j'ai entendu, oui.
3: Ouais. Mais... vous avez compris?
4: Non.
3: Peut-être pas, voilà. En francitan, en français régional, on dit samouré ou en lingo nostro, samoura.
4: Mais qu'est-ce que ça veut dire, samoura?
3: Eh, l'humour, regardez-moi, en occitan, c'est la gueule, la figure. Par conséquent, samouré ou samoura, ça signifie se casser la figure. Nathalie, la collègue de travail, samourette, en bicicletto, elle est tombée sur le visage. M'a dit que l'unas li fa jodol, le nez lui fait mal, mais aussi la bouche, la bouche, et tabé la egaotos, et également les joues. Elle s'est pas manquée, hein. Alors, je souhaite un prompt rétablissement, Nathalie, que c'est requinquilièche, et qu'elle revienne en forme au travail.

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2: Salut à tous et bienvenue sur votre radio. Ici, c'est Décibel en direct de Rochefort dans ce merveilleux festival Sœurs Jumelles et en mode avant-match puisqu'à 20h30, vous allez suivre en direct le troisième match des Bleus à la Coupe du Monde de Foot. Hymne.
3: Oh,

0: bleus, la France et la Norvège face à face, ce sera à 20h30. Et d'ici là, un décibel de gala. Avec d'abord Julien Doré. Son film concert, Le Dernier Pestacle, sera projeté dans 350 salles de cinéma jeudi prochain. Et ici est la fière radio partenaire de l'événement. Alors Juju Doré va tout vous raconter. Et puis au festival Sœurs Jumelles, où nous sommes installés depuis 3 jours, ce vendredi est une journée spéciale consacrée en grande partie aux droits des femmes et avec une programmation très féminine. Mentissa, Vanille et la Fondation des Femmes seront avec nous dans Décibel. Et puis enfin, le choc, la mauvaise nouvelle du jour, c'est l'annulation du festival Solidays pour cause de canicule. Ildak Benou, la programmatrice de Solidays, viendra dans Décibel tout à l'heure pour faire un point et nous dire surtout comment faire pour aider Solidarité Sida, dont le fonctionnement dépend largement de la réussite du festival Solidays. Ça sera à la fin de l'émission, mais pour le moment, c'est l'heure de Julien Doré. Salut Julien!
1: Salut ici et salut toutes les équipes d'ici.
0: Ah merci, merci. On est ravis de pouvoir parler avec toi du Dernier Pestacle, un film de cinéma qui sera projeté le 2 juillet prochain dans 350 cinémas partout en France. J'aimerais, pour bien comprendre où tu nous emmènes avec ce film, qu'on remonte un petit peu le temps et qu'on se mette en novembre 2022. C'est la fin de la tournée Aimé. C'est une énorme tournée. T'as fait 50 zéniths, 600 000 spectateurs. T'as passé toute l'année 2022 sur la route. Et en fait, très vite, t'as envie d'un nouveau spectacle, sans nécessairement qu'il y ait de nouvel album d'ailleurs. Tu nous l'avais dit en interview.
1: Exactement.
0: Est-ce que tu te souviens quand cette idée de nouveau spectacle qui allait devenir le Pestacle a germé dans ta tête?
1: Oui, parce que effectivement, c'est... J'avais le sentiment d'avoir, sur la tournée Aimé, d'avoir accompli une tournée qui était évidemment folle et d'avoir été pour la première fois dans une mise en scène particulière qui à la fois me ressemblait et qui en fait avait éveillé chez moi l'envie d'aller plus loin. C'est vraiment ça le souvenir que j'en ai. Et de me dire aussi qu'en tant qu'artiste, cette zone-là, celle de la scène, devenait tout aussi importante que celle du studio, de l'écriture, de la composition, etc. Et que peut-être même ça devenait une zone expérimentale, artistique, dans laquelle j'avais peut-être, envie d'y retourner plus vite que prévu. Et je voulais pas que ce soit un rythme qui soit dicté et bercé par un nouvel album qui ensuite allait m'amener sur scène. Je voulais que ce qui m'amène sur scène, c'était l'envie d'y aller en proposant un spectacle à proprement parler. Et c'est exactement dans cet ordre-là que ça s'est fait. Et c'est glissé au milieu, alors que la mise en scène, j'avais déjà commencé à l'écrire, c'est glissé au milieu un album qui s'appelle Imposteur, qui a été un album de reprise, mais qui était plus un album, on va dire, de synthèse de ces 20 années de musique, plus qu'un album que j'allais porter totalement sur scène. Parce que finalement, ce Pestacle-là, il y a quoi? Il y a cinq reprises, je crois, de chansons, et puis tout le reste, c'est mes chansons.

0: homme heureux, un très très beau duo tiré de l'album de reprise de Julien Doré, Imposteur. Ici, il chantait avec Francis Cabrel. Julien Doré, invité ce soir de Décibel pour nous parler du dernier Pestacle, un film qui sera projeté dans 350 salles de cinéma jeudi prochain et dont ici est partenaire Julien Doré. Pour bien comprendre, en fait, je crois qu'il faudrait que tu nous donnes ta définition du spectacle versus le concert. C'est quoi la différence dans ton esprit d'artiste ?
1: Ouais. Bah c'est quelque chose qui est d'ailleurs de plus en plus établi chez les artistes aujourd'hui qui ont la chance de se produire dans des grandes salles. C'est l'idée d'amener quelque chose de total. L'idée que les gens qui nous aiment bien et viennent nous voir plongent à, j'allais dire, à 360 degrés dans un univers où il y aura effectivement les chansons qu'ils aiment, mais où il y aura quelque chose qui va faire qu'on a l'impression d'être immergé dans une ambiance totale qui ressemble à l'artiste. Voilà. Alors parfois c'est plus ou moins réussi, parfois c'est... Non mais dans le sens où parfois c'est trop, parce que ça n'est pas adapté à ce qu'on est en train de faire musicalement. Et c'est là où moi... Comment dire ? C'est là où se joue le plus important pour moi, c'est que quand je fais des folies de mise en scène, je veux qu'elles aient un écho poétique juste, en accord avec la chanson que je suis en train de faire autour de cet effet. Et c'est ça qui est très important pour moi. Quand j'utilise du feu ou des baleines qui volent, je veux que ce feu ou ces baleines, au moment où elles volent ou que les flammes s'élancent dans les airs et surprennent, je veux que c'est un sens avec la chanson que je suis en train de faire et un décor total. Et c'est là où est le plus subtil, le plus excitant et parfois le plus délicat. C'est comment trouver cette chose-là pour qu'elle soit cohérente, même si elle est folle visuellement, quoi. Et c'est là où tout se joue. Ouais.
0: Alors, une des réponses, comment trouver ça, c'est sans doute l'écriture. T'as passé une bonne partie de l'année 2023 à rêver ce spectacle 2023 et 2024 et à balancer les idées les plus folles à tes équipes. Mais forcément, un spectacle de cette envergure-là, ça s'écrit. Donc, est-ce que finalement, le fait qu'il soit aussi devenu un film aujourd'hui, est-ce que quand t'écrivais le spectacle, quelque part, t'étais pas déjà en train d'écrire le film ?
1: Ah, je pense pas, parce que je m'étais mis en tête déjà sur la précédente tournée que le spectacle vivant, c'était le spectacle vivant, et que quand on essayait de le capter, de l'attraper pour le diffuser notamment en télévision, on n'arrivait jamais à rendre ce qu'on avait vécu ou ce qu'on pouvait ressentir dans la salle. Et moi, je m'étais un peu mis ça en tête. Je m'étais dit, bah voilà, tournée précédente, il y avait 600 000 personnes qui ont vu le spectacle, c'est déjà magnifique, pourquoi vouloir plus, pourquoi vouloir que ça passe par un autre format? Et puis sur cette tournée, franchement, quand elle a commencé et tout, quand c'est devenu de plus en plus fou, bah c'était pareil dans ma tête.
0: Ouais.
1: Et puis là, on m'a dit, mais pourquoi on produirait pas ensemble exactement le film que tu souhaites, c'est-à-dire ton spectacle, mais filmé comme tu le veux, avec des axes de caméra qui seraient ceux un peu de tes yeux tels que t'as pensé ton spectacle. Et surtout, pourquoi on le diffuserait pas une fois, un seul soir, comme un concert, en fait, au cinéma? Et là, je me suis juste figuré que, en fait, je pouvais avoir, alors c'est un peu obsessionnel, mais soudainement, je pouvais avoir la main sur, comment dire, sur le rendu exact, et poétique de ce que j'avais passé tant de temps à créer, et que j'allais pouvoir repasser du temps pour essayer de créer une forme visuelle sur un écran immense, où en plus, quand on était assis dans son fauteuil de spectateur, comme ça va être le cas le 2 juillet, ben, ce fauteuil, finalement, il ressemble étrangement à celui dans les gradins, des zéniths et des arénas. Donc, que j'allais pouvoir à la fois m'approcher, finalement, de la perception qu'on pouvait avoir de mon spectacle dans les zéniths et les arénas, mais en plus, d'y injecter, eh ben, la magie qu'on voit pas, c'est-à-dire celle qui est cachée, celle de mes techniciens qui agissent, celle de mon stress quand je suis sous la scène ou quand je suis en dehors de la scène en train de regarder mes musiciens, que j'allais pouvoir montrer des images au plus proche de ce que font mes musiciens ou mes techniciens, que j'allais pouvoir filmer les portraits des visages du public qui ressent, de montrer les visages quand j'interprète les yeux de la maman, par exemple, à un moment donné, ou les visages qui sourient en voyant Gilbert Montagnier débarquer sur scène en scooter. Ces sourires et ces yeux, je trouve beau, et je pense que n'importe quel documentariste dirait la même chose, je trouve beau de montrer les visages des gens d'aujourd'hui qui en plus sont multigénérationnels me concernant, j'ai la chance d'avoir des enfants comme des grands-parents qui viennent me voir. Montrer avec beauté ces visages qui sont à un instant où ils ressentent, c'est sans doute ce qu'il y a de plus beau dans ce film-là. Et voilà, c'est que je me retrouve avec le 2 juillet la possibilité de montrer non seulement mon spectacle, mais de montrer comment vous l'avez regardé. Et peut-être que vous avez déjà vu le spectacle et vous irez le revoir au cinéma. Peut-être que vous l'avez pas vu aussi parce que vous avez pas pu avoir de place ou tout simplement parce que aujourd'hui, se faire plaisir en allant voir des spectacles, tout le monde peut pas le faire. Et le cinéma permet d'une façon beaucoup plus accessible d'aller voir exactement ce qui s'est passé dans ce spectacle-là et peut-être de se faire aussi du bien, quoi. Parce qu'on a entendu parler d'un spectacle qu'on a peut-être pas pu aller voir. Donc voilà, c'est un mélange un peu de tout ça qui a fait que je me suis dit, mais attends, en gros, après ton cinquième Accor Arena, là, tu vas pouvoir passer des semaines à regarder les images, à les monter, à soigner un film dont tu seras peut-être pas fier, mais en tout cas dont tu seras heureux qu'il ait été capturé comme un souvenir.

ressentir les choses. Alors je dépasse et je m'en fasse. Détonne.

0: pour ça.
1: Ouais, je veux.
0: Alors, je paie. Fabrice.
2: Julien Doré et son public, qui chante pas forcément toujours très juste, mais avec énormément de cœur. C'était Les Limites. On est toujours en direct du festival Sœurs Jumelles. Et alors que les voix féminines du festival ce soir, Vanille, Mentissa, se préparent à faire leur entrée sur votre radio ici, on termine notre conversation avec Julien Doré. Julien qui sera dans tous les cinémas de France jeudi prochain avec votre radio ici pour son film Le Dernier Pestacle. Au-delà de toutes ces émotions qui remontent quand tu te revois toi, quand tu revois les gens, quand tu revois les baleines, quand tu revois tous ces moments qui ont touché, je le rappelle, un million de spectateurs, est-ce que aussi ça pousse en toi cette envie que t'avais, t'es jamais très loin du cinéma, Julien, t'es jamais très loin de l'image, t'as fait les Beaux-Arts, Brice VDH avec qui tu fais tes clips, il est là sur Le Dernier Pestacle en co-réalisateur, est-ce que une prochaine étape pour toi, ça peut aussi passer par là.
3: Oui. Mais ce sera quand j'aurai arrêté, c'est un grand mot, mais quand j'aurai mis la musique un peu de côté, ouais. Ça c'est sûr. Mais pas que. Tu vois, moi je me rends compte que ça fait des années qu'avec Brice on commence à écrire notamment une série ou des idées de documentaire et tout ça, et puis qu'on va jamais au bout parce que je reprends ma tournée, parce que je vais en studio et que parfois je viens te voir en promotion, et puis qu'à chaque fois on repousse un peu les choses. Et en fait je me rends compte là à 44 ans dans quelques jours que la seule façon pour moi d'aller vers ces domaines qui me font rêver depuis toujours, ça va être d'être à 100% disponible pour eux. Et ce sera quand je vais mettre un peu de côté la musique, je vais sans doute travailler un an, deux ans, peut-être plus sur une série que je rêve de faire, ou un documentaire, de faire un livre pour enfants, d'une sorte d'une bande dessinée, une histoire, produire des artistes. Mettre en scène des spectacles d'artistes qui auront peut-être envie que je vienne leur filer un coup de main, tout ça, voilà. Mais ça, j'ai enfin compris, il m'a fallu du temps, mais j'ai enfin compris que ça serait possible quand je serai à 100% disponible pour ça, c'est-à-dire vraiment dans des moments où je mets la musique vraiment de côté, où j'arrête, quoi. Et ça m'excite beaucoup parce que je sais que ça va arriver à un moment donné, ouais.
2: On va tous aller voir Le Dernier Pestacle le 2 juillet, et toi, tu vas y aller ou pas? Tu vas te glisser dans une salle pour faire une surprise. Ouais.
3: J'ai eu la chance de faire une avant-première à Montpellier le 23 juin et c'était exceptionnel. Non, mais le 2 juillet, ce qui est très très drôle, c'est qu'on est en répétition pour les festivals d'été. Il nous reste 15 dates de concert avant que cette tournée s'arrête totalement. On a des endroits absolument magnifiques comme le Théâtre Antique de Vienne, les Arènes de Bayonne, les Arènes de Nîmes, les Sables d'Olonne. On joue dans des endroits absolument fous. Et donc, on est en répétition. Donc, qui veut dire en répétition, c'est que non seulement je suis avec mes musiciens, mais je suis aussi avec mon équipe technique. Et donc, on se dit que, vu qu'on va finir, allez, on va dire vers milieu d'après-midi, que peut-être ça pourrait être chouette d'aller dans un cinéma tous ensemble pour vivre ce dernier pestacle en film ensemble dans une salle de cinéma. Ouais.
2: Trop bien. Une des 350 salles de cinéma en France, en Suisse, en Belgique et au Luxembourg. Le Dernier Pestacle de Julien Doré avant une belle tournée de festival d'été. Et tes 20 ans de carrière l'an prochain? Ça rigole
3: ouais,
2: pas.
3: C'est bizarre, hein. C'est fou de se dire que tout ça s'est inscrit naturellement dans les années qui passaient, et en même temps tout ça me paraît toujours si fragile et sans doute de plus en plus précieux plus les années passent, au sens où au début, j'avais peut-être l'impression juste d'être un gars qui faisait sa passion et à qui on laissait une chance. Et puis, au bout de 20 ans, quand même, tu te dis, attends, on m'a laissé ma chance quand même vachement longtemps. Est-ce que ça serait pas devenu mon métier, en plus de ma passion au cœur de mon cœur? Et c'est quand même fou que dans cette époque-là, qu'on m'autorise à ce que ça dure, quoi. Donc ça devient de plus en plus précieux, et devenant de plus en plus précieux, forcément j'ai envie de quand je me mets au travail de partager des formes artistiques qui sont pour moi le plus abouties et qui créent le plus d'émotions possible, que ce soit effectivement dans la mise en scène des spectacles ou peut-être dans les futures chansons avec lesquelles je reviendrai à un moment. Aujourd'hui j'ai la chance de juste me poser la question de savoir si ça a du sens, quoi, si ça a du sens de faire tout ça. Donc, 20 ans, c'est complètement fou. Si on m'avait dit ça à la Nouvelle Star à l'époque, je n'aurais pas cru, ouais.
2: Eh ben, nous, on t'aime et on est ravis et on trinque par avance aux 20 années suivantes. Merci beaucoup, Julien.
3: Ben, merci à toi, Émilie, et merci à ICI, à toutes les équipes. C'est toujours un plaisir d'être avec vous et de parler de musique. Voilà.
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2: Mais oui, à Rochefort, le festival. Je sais pas si vous entendez derrière moi, mais ça y est, la grande scène vient de se réveiller. On va y revenir. Pour le moment, il est bientôt 19h30 et Décibel reviendra donc après des infos utiles et pratiques tout près de chez vous.
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2: Et ce soir, à Rochefort, sur la scène du Lab, va jouer une artiste que vous connaissez bien, une amie de la maison, c'est Vanille. Salut Vanille.
5: Salut Émilie.
2: Bienvenue. Ça va et toi?
5: Ouais.
2: Alors on est dans un endroit assez incroyable, hein, le festival Sœurs Jumelles. Il y a beaucoup d'artistes qui arrivent même carrément la veille de leur concert pour pouvoir profiter un peu. C'est un festival qui mélange la musique et l'image. Toi, est-ce que c'est un festival que tu connaissais déjà ou tu le découvres là en venant jouer?
5: Non, je le connaissais déjà et je le suis déjà depuis un moment. J'aimais beaucoup la programmation. Je suis des artistes qui ont déjà été programmés ici, donc j'étais bien au fait de ce festival.
2: Ah, formidable. Est-ce que toi, d'ailleurs, justement, la question...

0: Garde. Je précise qu'il y en a deux autres qui sont disponibles, Amazona à part entière. Trois albums au compteur, ça veut dire maintenant que il faut que tu fasses des choix quand t'es en concert. Comment tu prépares ta setlist? Est-ce que c'est prêt dans ta tête depuis des semaines ou est-ce que t'es en train de l'improviser avec tes musiciens là?
1: Alors moi j'ai un côté assez scolaire sous mes airs, donc
0: pourtant un look de hippie parfait d'aujourd'hui, on dirait qu'on est à Coachella. Mais donc tu es scolaire?
1: Ouais, en tout cas pour le travail, j'aime bien faire les setlists et des trucs. Donc je prépare vraiment en amont et ensuite je teste ça sur scène, je vois comment ça s'enchaîne le mieux, etc. Voilà, l'intérêt c'est vraiment de faire des hauts, des bas, calmer un petit peu, remonter. En festival on essaye de rester un petit peu au top tout le temps et de faire ces chansons qui bougent le plus. Donc là j'ai déjà ma setlist depuis un petit moment parce que j'ai eu la chance de faire pas mal de dates avant celle-là, donc
0: oui,
1: j'ai un peu testé tout ça en direct live.
0: Alors d'ailleurs, puisqu'on parle de dates, je vais vous annoncer celles qui arrivent. Si vous n'avez pas la chance d'être à Sœurs Jumelles ce soir à Rochefort, sachez que Vanny fera un plateau commun avec une artiste avec qui t'as enregistré d'ailleurs un duo, Flavia Coelho, la brésilienne. Ça sera au festival Les Villégiatures au château de Biron le 22 août. T'as une très jolie date parisienne, la Maroquinerie.
1: On adore cette salle.
0: Génial, hein. Ça sera le 7 octobre. Et puis Vanny également à Rennes le 9 octobre.
1: Voilà. Et je serai aussi au Nuit Bressane le 4 juillet.
0: Excellent. Ah, mais dis donc, je l'avais pas celle-là dans ma petite liste. Bah, c'est bien que tu me dises. Tu fais le même concert pour tous les festivals ou est-ce que tu t'adaptes au lieu où tu te trouves?
1: Alors, je m'adapte souvent parce que il y a des horaires souvent différents. Des durées de set différentes, donc du coup quand c'est souvent c'est une heure, donc là je garde à peu près le même set en festival. Ouais. Et sinon dans les concerts normaux, soit c'est assis soit c'est debout, donc là je m'adapte.
0: Ouais,
1: je m'adapte en fonction du public.
0: Est-ce que c'est très différent pour toi de jouer quand il fait jour, quand il fait nuit, quand il y a un petit peu de monde, parce qu'il y a des festivals où finalement il y a juste une poignée de milliers de personnes?
1: Ouais.
0: Il y a des festivals où il y a 40 000, 50 000, tu sais même plus.
1: Ouais.
0: Il y a vraiment toutes les configs possibles. C'est, par exemple, le jour et la nuit, est-ce que ça a une incidence sur toi?
1: Moi, en général, je reste plutôt moi, je fais mon show et quoi qu'il arrive, j'essaye vraiment d'aller chercher les gens, quoi.
0: Et la condition idéale, alors tu préfères jour, tu préfères nuit, tu préfères taille humaine, tu préfères énorme?
1: Alors, comme on a dit tout à l'heure, avec mon titre Suivre le soleil, c'est sûr, quand j'arrive sur coucher de soleil, c'est parfait. C'est-à-dire commencer le concert, tu vois, il fait encore jour, le soleil se couche, à la fin du concert il fait nuit, là c'est un peu la config parfaite.
0: Ouais. Alors Vanny, ce qu'il faut dire, c'est qu'aujourd'hui au festival Sœurs Jumelles, c'est une journée particulière. Déjà c'est un festival particulier, on l'a dit, rencontre de la musique et de l'image, fondée par Julie Gayet, qui est à la fois une comédienne, une productrice avec une formation de chanteuse lyrique, donc évidemment l'oreille musicale, mais aussi un militantisme, un activisme féministe, voilà, qui est connu de tout le monde. Elle est très engagée auprès de la Fondation des Femmes. Et aujourd'hui, c'est une journée qui est consacrée à ça. Il y a énormément de femmes sur les scènes. Il y a des stands de prévention, etc. Est-ce que tu es sensible à ça, toi? Est-ce que c'est un thème qui te parle?
1: Moi, je suis extrêmement sensible à ça. Dans mon deuxième album, j'ai une chanson qui s'appelle Une ombre, que j'ai écrite pour une de mes amies qui s'est fait tuer par son mari. Donc, c'est quelque chose qui m'a vraiment touchée de plein fouet. Et donc, justement, c'est vraiment, ça n'arrive pas qu'aux autres. Ça, on se dit, ça peut pas nous arriver.
0: Ça on voit ça aux infos.
1: Ouais, voilà.
0: Pas les gens qu'on connaît.
1: Et en fait, on voit que la violence, elle est partout. Moi, j'ai un fils. Et donc, comme on sait, le droit des femmes et des enfants est extrêmement lié. Donc, moi, tout ce qui se passe en ce moment avec Liana et pour le droit des femmes et des enfants, aujourd'hui, il est très mal pris en charge par la justice. On connaît tous les chiffres que la Fondation des Femmes donne dans les classements sans suite, etc. Et c'est vrai que c'est deux combats qui sont liés. Et quand on est maman, le droit des enfants, c'est évidemment aussi une priorité. Et donc, je suis très contente d'être là ce soir parce que pour moi, ça a beaucoup de sens. Et je suis d'ailleurs tous les lundis à la place Vendôme pour essayer de faire bouger les choses.
0: Alors, il y a la place Vendôme à Paris parce que c'est là où il y a le ministère de la Justice. Mais je sais qu'il y a plein d'autres villes où les femmes et les hommes qui partagent ce combat, évidemment, se réunissent. Voilà. Alors, on a choisi le lundi parce que c'est pratique. Je ne sais pas.
1: Ouais.
0: En tout cas, tous les lundis, voilà, des manifs. C'est pas des manifs agressives, mais c'est des manifs où on montre qu'on est là, qu'on est nombreuses et nombreux et qu'on veut, oui, que les choses changent. Il y a beaucoup d'artistes, c'est vrai. Est-ce que tu penses que une chanson, qu'une prise de position, une prise de parole, peut-être

0: ce soir sur scène à ton concert. Est-ce que tu penses que c'est important de faire ça pour toi en tant qu'artiste?
1: Je pense que c'est important, pas seulement pour moi, c'est important de prendre la parole au maximum là-dessus. Donc aujourd'hui, je vais pas chanter cette chanson Une ombre dont je t'ai parlé parce qu'elle est pas plombante, mais elle est pas gay quoi.
0: Et puis elle est pas adaptée à un set de festival. Voilà. Où on fait la fête.
1: Exactement. Ouais, mais le plus on en parle, voilà, c'est de toute façon là, on ne peut être que d'accord.
0: Ouais.
1: Je vois pas comment. Là, c'est un fait, quoi. On voit qu'il y a des chiffres.
0: Oui.
1: On voit qu'aujourd'hui, il y a un dysfonctionnement de la justice et on voit qu'il faut que ça avance. C'est tout. Il n'a pas le choix.
0: Ouais. Donc, artiste ou pas artiste, de toute façon, tu t'engages.
1: Ouais. Je pense que là, c'est important. Et je t'avoue que dans mon entourage, je vois qu'il y a beaucoup de gens qui ouvrent les yeux parce que moi, j'avais ce sujet déjà depuis plusieurs années.
0: Ouais. Et là, en ce moment, tu penses qu'on est sur une période de prise de conscience?
1: Je trouve.
0: Bon, bah écoutez, c'est terrible qu'il faille des drames comme l'histoire de Liana pour ça, mais en même temps, voilà, cette journée, elle est étrange parce qu'on parle à la fois de choses très graves et à la fois il y a de la musique, on chante, on danse, mais c'est comme la vie.
1: Et ça, c'est ce que j'allais dire. Ouais. Mais c'est ça la vie, hein. La vie, c'est ça.
0: Vanille, je te souhaite une belle soirée, évidemment un bon concert tout à l'heure. Je rappelle que ton album Regarde est disponible et que donc tu joueras. Alors le festival le 4 juillet, c'est où?
1: Aux Nuits Bressane, c'est en Bresse, c'est à Louhans, c'est
0: Ouais. Ou en cuiseau, équipe de foot. J'étais fan quand j'étais petite, je te jure, c'est vrai. Trop bien. Allez à Louhans, les amis, voir Vanille le 4 juillet. Et puis, il y a le festival des villégiatures au château de Biron le 22 août, Flavia Coelho et Vanille. Rendez-vous aussi à Paris, à la Maroquinerie, le 7 octobre et le 9 octobre à Rennes. Merci, Vanille.
1: Merci, Émilie.
0: Si on suit le soleil, tu me suis?
1: Bien sûr.
0: En plus, elle a un beau soleil sur son t-shirt. Je sais pas si c'est ta tenue de scène, mais t'es magnifique.
1: Merci beaucoup. Non, tu verras, ma tenue de scène, elle est un peu Amazon, coquillage, un petit mélange.
0: J'adore. Vanille, dans Décibels, merci.
1: Merci, Émilie.

0: s'appelle Vanille et elle jouera ce soir au festival Sœurs Jumelles sur la scène du Lab. Et juste à côté de la scène du Lab, il y a la grande scène. Et sur la grande scène, il y aura Mentissa. Bonsoir Mentissa.
1: Bonsoir.
0: On s'est vu il y a vraiment pas longtemps pour la sortie de ton album Enfant Difficile, mais j'ai pas résisté à l'idée déjà de te revoir.
1: Parce que, oui.
0: Voilà, moi je t'adore.
1: Merci, ah, merci. Moi aussi je t'adore. J'avais passé un super moment.
0: Oui.
1: Un agréable moment. C'était la seule promo le jour de la sortie de mon album. Et je me suis dit c'était une chouette promo. C'était un échange, c'était pas une promo. Donc je
0: tenais
1: à te remercier.
0: Merci. Bah oui, je t'avais trouvé généreuse. Effectivement, on a parlé de tes chansons. On a parlé, Mentissa aussi, bah, de ton parcours. Et qui fait que cet album-là, il est vraiment un album à ton image. Un album qui te ressemble. Un album que tu avais très très hâte de défendre sur scène. Bon bah ça y est, on y est. Ce soir, t'es sur la grande scène de Sœurs Jumelles, juste avant Charlotte Cardin. Alors déjà, est-ce que tu la connais? Est-ce que tu l'as déjà croisée?
1: Alors, on a pu se croiser justement lors de quelques festivals il y a deux étés passés. Mais c'était rapide. J'avoue, je n'ai jamais vraiment eu le temps de parler avec elle. Mais je suis une très grande fan de Charlotte Cardin. Alors, je ne sais pas si elle sait à quel point je suis fan d'elle. Mais je suis fan d'elle depuis de nombreuses années. Ça remonte à l'époque. Je suis fan de sa chanson qui s'appelle Phoenix.
0: Oui.
1: Qui est une de mes chansons préférées d'elle, d'ailleurs.
0: Alors, attention, ça veut dire que c'est une vraie fan. C'était avant Feel Good. C'était avant le tube.
1: Ah, mais bon, pour moi, Charlotte Cardin, voilà. Je suis son projet et ce qu'elle fait depuis très longtemps. Je trouve que musicalement c'est pointu et à la fois c'est populaire, c'est pop, c'est cool, c'est voilà. Ouais. On a tous, je pense, envie d'être un peu Charlotte Cardin. Elle a un truc vraiment un peu mystérieuse, cool girl. Ouais. Moi j'ai rien de mystérieux. Moi genre alors... on voit. Moi c'est what you see is what you get et c'est ok hein. Mais genre parfois je me dis ah j'aimerais bien être comme Charlotte Cardin un peu mystérieuse.
0: Eh oui mais c'est
1: je sais
0: fait,
1: pas.
0: Il y a les deux équipes dans la vie et il y a des filles merveilleuses dans les deux équipes. Mais ça, moi je suis comme toi.
1: Oui.
0: J'ai pas de mystère en fait.
1: Non, moi,
0: Et tu regardes, hier soir il y avait Vanessa Paradis. Alors pareil,
1: oui.
0: Vanessa Paradis, c'est pas une femme, c'est une fée.
1: Oui.
0: Alors tu regardes les fées comme ça et tu dis, mais c'est très bien aussi de pas être une fée.
1: Comme bah, on peut pas tout être des fées. Voilà.
0: Non, non, sinon après, voilà, c'est un Disney, c'est plus la vie. Donc Mentissa, j'aime bien parce que t'as ce recul sur toi-même et à la fois, je dois dire que moi ton parcours, il me laisse quasiment sans voix. Heureusement pas complètement, sinon bah là il y aurait un blanc. Mais je suis impressionnée par la dimension que tu prends là. Avec ce deuxième album. Pour celles et ceux qui ne l'ont pas encore écouté, qu'est-ce que tu pourrais dire pour leur faire comprendre à quel point il est toi aujourd'hui, 2026?
1: Je pense que j'ai osé dire des choses dans mon album que je n'avais encore jamais dit à voix haute, que ce soit à mes proches, que ce soit à ma maman, que ce soit à moi-même. J'ai osé dire des choses que je ne pensais peut-être ne jamais avoir le courage de dire dans ma vie. J'ai osé aborder des sujets qui pour moi étaient un peu honteux. J'ai osé parler de mes problèmes de famille, de la petite moi.
0: Oui.
1: Voilà.
0: Violences aussi.
1: Des violences conjugales
0: vu, ouais.
1: Dont j'ai été témoin. C'est des sujets que je j'aurais jamais pensé un jour aborder et je l'ai fait parce que je pense que j'étais prête à le faire et que j'ai peut-être senti que c'était peut-être aussi pour ça que j'étais là. C'était pas juste pour faire des belles chansons, mais c'était peut-être aussi pour faire des chansons qui allaient changer peut-être le cours des choses pour moi et pour d'autres personnes qui peut-être aujourd'hui subissent aussi la même chose. Donc voilà, j'ai envie de dire ça. J'ai envie de dire que j'ai osé beaucoup, je suis sortie de ma zone de confort et j'en suis fière parce qu'il n'y a rien de plus libérateur que de sortir de sa zone de confort.
0: Voilà. Et puis, il y a cette idée que celle qui était qualifiée d'enfant difficile, donc dans le système scolaire, en Belgique, mais enfin en France, on t'aurait pas mieux traité, je pense, quand elle était petite, de se dire, bah voilà, en fait, il suffit d'apprivoiser, de comprendre comment on fonctionne, comment nos cerveaux fonctionnent. Et puis, ça n'empêche pas après d'être, voilà, une belle jeune femme heureuse, épanouie dans ce qu'elle fait. Donc, c'est aussi un message à tous les enfants difficiles qui viennent de se prendre un bulletin du troisième trimestre un peu compliqué.
1: Exactement.
0: On vous envoie de l'amour, quoi.
1: Oui, non, mais vraiment. Et quand on est enfant et qu'on est catalogué d'enfant difficile ou qu'on a des mauvais points, qu'on n'a pas la moyenne, on a tendance à se dire que c'est la fin du monde et qu'on réussira peut-être jamais notre vie. Moi, je me suis dit ça un milliard de fois. En fait, moi, j'ai toujours voulu être artiste, donc j'ai pas trouvé ma place moi à l'école dans aucune matière. Et je me rappelle quand j'ai fini mes études en secondaire et qu'il fallait faire des hautes études dans toutes les matières, il y avait rien qui m'intéressait. Et je me suis dit mince, je vais rater ma vie. Et c'est aussi ce message-là que parfois notre place, elle n'était pas forcément dans le système scolaire. Notre place, elle est ailleurs. Et voilà, il faut prendre le temps de se chercher et ne surtout pas avoir peur et s'écouter vraiment. Moi, j'ai longtemps eu peur de ma petite voix et je pense que la meilleure chose que j'ai pu faire, moi, c'est de m'écouter, c'est d'écouter la petite Mentissa et de garder un peu cet enfant intérieur aussi.
0: Donc, écoutez, les amis, Enfant difficile, le nouvel album de Mentissa. Vraiment, ça va vous toucher au cœur et vous allez forcément trouver des petites phrases où vous vous dites, mais elle me connaît, elle l'a écrit pour moi, ça. Tiens, tiens. Mentissa, c'est ça, parce que plus c'est intime et plus, en fait, c'est universel, plus ça touche de monde. Ça va ressembler à quoi ton concert ce soir?
1: Ah, ça va être très pop.
0: Pop, on va danser. Ça, t'as envie aussi de faire ça, de faire danser.
1: Exactement.
0: La France, le monde.
1: C'est ça. En fait, j'ai envie de faire danser les gens sur des textes qui sont un peu tristes.
0: Oui, voilà.
1: C'est ça que j'aime faire. Donc, ça va être pop, ça va être un peu rock aussi à certains moments.
0: Ouais.
1: Et puis, ben, y aura aussi des belles balades parce que c'est ce que j'aime faire.
0: Ah là là. Ta vie sur scène.
1: Oui.
0: C'est une heure et demie que nous, on voit. T'es hyper, évidemment, dans la lumière, t'es dans le don, t'es dans le partage, tu donnes tout, tu chantes, nous on crie, on te donne aussi. C'est un très très bel échange et tout. Mais sauf que dans une journée de tournée, eh ben, il reste 22h30, on va dire, à passer. Est-ce que la vie de tournée, elle est agréable pour toi ou est-ce que c'est un peu une épreuve?
1: Ça dépend. Moi, là, je viens vraiment tout juste de commencer ma tournée.
0: Ouais.
1: On est vraiment à la deuxième date. Hier, c'était ma toute première et je n'ai plus été en tournée depuis 2 ans. Donc là, j'avoue que je suis pas hyper confortable parce qu'il faut que je reprenne un peu mes repères, mes marques.
0: Faut que tu réapprennes à dormir dans des bus.
1: Exactement. Ouais. Les petites habitudes de, l'échauffement vocal, 1 heure avant le concert, toutes ces petites choses-là. Moi, je suis quelqu'un, vu que je suis très casanière et que je ne sors pas beaucoup, j'ai besoin de un peu reprendre mes marques. Mais je pense que ça va être très sympa. Et puis surtout, je n'ai aucune inquiétude parce que j'ai une équipe, mais super. J'ai une régisseuse qui s'appelle Elsa, qui est adorable. Mes musiciens, je les connaissais déjà. C'est mes musiciens de ma première tournée. Et en fait, je suis bien entourée. Donc même s'il y a des moments où je suis peut-être pas confortable, je sais que j'ai mon équipe qui est là. They got my bag.
0: Ouais. Yes. Et ça, c'est beau.
1: Ouais.
0: Mentissa, je précise que si tu es ce soir sur la grande scène du festival Sœurs Jumelles ici à Rochefort, sur ce sublime site de la Corderie Royale, tu iras ensuite dimanche faire un petit coucou au Printemps de Pérou, où tu partages l'affiche avec Louane.
1: J'adore Louane.
0: Génial. Avec Hélène Ségara au festival de Trélazé le 2 juillet. Eh, t'as des coplateaux, toi.
1: Mais vraiment 100%, on est 100% féminine.
0: On est fangirl, on est au
1: girl
0: premier
1: power.
0: Ouais, c'est beau. Oui. C'est beau. Tu joueras avec Vanessa Paradis aussi au festival Lacemo au Parc d'Anguin en Belgique le 11 juillet. Et voilà, il y a tout un tas de très très beaux festivals d'été. Et ta tournée française qui va donc porter ton nouvel album, elle commence le 1er octobre. À l'autre canal à Nancy, et là tu vas passer absolument partout en France et en Belgique, hein, bien sûr. Tu seras à Paris à l'Olympia le 5 novembre.
1: Ouh, incroyable, j'ai tellement hâte d'être à l'Olympia. C'est une vraie consécration pour moi.
0: Ouais. Alors on prend rendez-vous et on se quitte en écoutant une de mes chansons préférées sur le nouvel album Enfant difficile. J'aime bien quand Mentissa, la gentille, Mentissa, la lumineuse, Mentissa sort les griffes quand quelqu'un se permet des choses qui ne devraient pas se permettre.
1: Exactement. C'est important parfois, hein, d'être gentil, mais de connaître ses limites et de communiquer avec les gens où sont nos limites.
0: Voilà. La chanson s'appelle Fais gaffe à toi. N'hésitez pas à l'envoyer aux garçons qui vous embêtent, les filles. Merci Mentissa.
1: Merci beaucoup.
0: À la prochaine. Salut, bon concert.
1: Merci.

0: Vous écoutez, ici il est 19h52 et nous sommes en direct du festival Sœurs Jumelles à Rochefort. On est en ce moment installé sur la scène du Lab qui verra tout à l'heure Vanille, Camille, n'importe quoi. Camille, c'était sur la grande scène le premier soir. Là, c'est Vanille qui sera là tout à l'heure. Et puis Mentissa qui vient donc de partir pour aller dans les coulisses de la grande scène où elle se produira tout à l'heure. Je vous l'ai dit tout à l'heure, le festival Sœurs Jumelles aujourd'hui laisse la parole à la Fondation des Femmes. Alors nous aussi, sa présidente est avec nous, Anne-Cécile Maillefer. Bonsoir.
1: Bonsoir.
0: On s'est vu il n'y a pas longtemps, puisque tu nous as offert une magnifique playlist féministe.
1: Voilà, ah ben, c'est vrai.
0: Les chansons préférées.
1: Mais c'est toujours un plaisir de parler avec toi, Émilie.
0: Ah, merci. Et puis, il y a de l'actu en ce moment, évidemment. Alors, d'actu dramatique avec l'affaire Liana, on en a parlé, mais ça a lancé un grand mouvement en France. Les femmes veulent défendre leurs droits, les droits de leurs enfants, et joie, des hommes nous rejoignent dans ce combat. Alors, la Fondation des Femmes est présente ici sur le festival avec une opération qui s'appelle Nos Voix pour Toutes, parce qu'il y a des chanteuses, des artistes qui soutiennent la Fondation.
1: Oui, la Fondation des Femmes, c'est aussi tout un réseau de personnalités qui peut nous soutenir et qui se mobilise par exemple via ces concerts Nos Voix pour Toutes, qui sont des concerts au profit de la Fondation des Femmes. Et ce sont des concerts qui à la fois dans lesquels il y a des chansons qui nous font du bien, des chansons féministes, chantées par des chanteuses et des chanteurs qu'on adore. Et c'est aussi des refrains qu'on peut reprendre un peu tous et tout en cœur, et des moments aussi où on passe des messages de sensibilisation. Et cette année, en 2026, Nos Voix pour Toutes part en tournée. Ouais. Donc on commence aujourd'hui avec ce festival ici.
0: C'est trop bien. Donc vous croiserez peut-être Nos Voix pour Toutes, la Fondation des Femmes, sur des festivals que vous aimez, sur des concerts, sur des tournées, allez savoir, ou même simplement près de chez vous. Tu y crois, Anne-Cécile, à la prévention sur les sites de concerts, aller voir les gens, ouvrir des stands, ouvrir le dialogue avec des gens qui n'étaient pas venus forcément pour ça. C'est un truc qui fonctionne, tu penses ?
1: Oui, je pense que ça fonctionne. Je pense que ça permet déjà de normaliser le sujet, c'est-à-dire, en fait, c'est normal de parler des violences sexuelles, c'est normal de parler des inégalités entre les femmes et les hommes, parce qu'en fait, ça arrive, ça existe, et c'est un sujet qu'il faut sortir du tabou.
0: Ouais.
1: Parce que c'est un sujet qui pourrit la vie des femmes, hein, très clairement.
0: Ouais.
1: Et la première étape, c'est de montrer que ça existe, donc, et que c'est ok d'en parler. C'est normal d'en parler.
0: Est-ce que vous avez fait avec le mot féminicide, par exemple, qui n'existait pas? Je me souviens, il y avait des académiciens ou des gens comme ça qui avaient dit, oh là là, mais non, c'est pas un mot. Aujourd'hui, non seulement c'est un mot, mais c'est utilisé par tout le monde. Oui.
1: Ouais,
0: donc en fait, ça existe à partir du moment où on en parle, t'as raison.
1: Exactement. Eh ouais. C'est vraiment la première étape. Et de pouvoir en parler un peu partout, y compris dans ces lieux, c'est important. Nous, on pense que le féminisme, il est pour tout le monde. Et que donc, venir dans des festivals, sortir un peu de l'entre-soi, de certaines associations militantes, de manifestations, etc. Et en faire vraiment aller chercher aussi le grand public, parce que les violences faites aux femmes et aux enfants, c'est partout. C'est dans tous les milieux, c'est dans toutes les régions. Il y en a ici, malheureusement, aussi. Et donc c'est aussi à nous de nous déplacer pour sensibiliser. Et puis la prévention, elle est essentielle. Ouais. Nous, on pense que c'est pas un phénomène naturel comme ça qui nous tombe sur la tête sans qu'on n'y puisse rien. On pense que les violences faites aux femmes, ça vient aussi d'une éducation de certains hommes, et que pour pouvoir changer ça et faire en sorte que demain, idéalement, il n'y ait plus de femmes victimes de violences conjugales, ou il n'y ait plus d'enfants ou de femmes victimes de viols, en fait il faut vraiment parler de ce sujet et sensibiliser les hommes et les garçons aussi au fait que ce sont des violences qui détruisent, et qu'on peut avoir d'autres types de relations avec les femmes.
0: La Fondation des Femmes présente ce soir au festival Sœurs Jumelles des artistes féminines à 100% sur la grande scène. Ça commence maintenant avec PR2B, il y aura ensuite Mentissa et Charlotte Cardin. Et Anne-Cécile Maillefer, la Fondation des Femmes a un rendez-vous à nous donner. Sortez les agendas, les filles, synchronisation des montres, et les gars, rendez-vous le 4 juillet, samedi 4 juillet à Paris, mais aussi dans toutes les villes de France qui voudront participer pour une grande marche citoyenne contre les violences sexuelles. Est-ce que tu peux nous en dire un mot pour que tout le monde se motive? Déjà, ce sera plus la canicule le samedi 4 juillet. Donc, on pourra sortir. C'est important.
1: Voilà, ça va être sûrement la première sortie pour une grande partie de la France. On en rigole, mais en vrai, c'est très grave, la canicule.
0: Oui.
1: Et ça a des répercussions très importantes. Et ça parle aussi de l'avenir, et de l'avenir pour nos enfants. Alors, justement, cette grande marche, c'est une grande marche contre les violences sexuelles faites aux femmes et aux enfants. Pourquoi il y a cette grande marche? Bah en fait c'est tout simple. Je pense que ça, voilà, tout le monde a vu, malheureusement entendu parler de ce drame affreux de cette jeune fille qui s'appelait Liana, jeune enfant, qui a été violée puis tuée. Et en fait, quand on a commencé à découvrir cette affaire avec la Fondation des Femmes, on a vu qu'en fait il y avait eu énormément de manquements,
0: oui.
1: Mais de manquements qu'on dénonce nous depuis des années et des années et des années. Et donc en fait, ça nous a révoltés au plus haut point. Déjà parce que en soi, la mort d'un enfant, c'est absolument révoltant, bien sûr.
0: Bien sûr.
1: C'est voilà, je pense que toute la France était en deuil, mais révoltée surtout parce qu'en fait, on a face à nous des politiques, des responsables qui auraient pu faire quelque chose, qui auraient pu changer des choses depuis des années déjà et qui l'ont pas fait. Alors qu'est-ce qu'on peut faire? C'est la loi intégrale,
0: ouais,
1: contre les violences sexuelles. C'est une loi intégrale, ça veut dire une loi qui à la fois parle de prévention, qui parle de justice, qui parle de réparation, qui permet d'améliorer vraiment les choses pour les femmes et les enfants qui sont victimes de violences sexuelles ou à risque de l'être. Et pour le moment, le gouvernement ne bougeait pas, quoi. Et donc quand on voit que ça amène à la mort de cet enfant, c'est insupportable en fait. Et donc on s'est réunis, vraiment on avait tellement, si tu veux,
0: la boule au ventre et la boule au ventre,
1: sentiment en fait, d'injustice. Donc on a, ouais, eu besoin de se retrouver le premier lundi devant les tribunaux, et on s'est retrouvés, on était des milliers partout en France devant les tribunaux pour dire en fait, à un moment donné ça suffit, la coupe elle est pleine, c'est pas possible qu'on continue comme ça sans changer des choses, sans agir sur cette situation. Et le gouvernement ne voulait pas bouger, mais on avait quand même cette loi qui était à l'Assemblée nationale, et à force de se réunir tous les lundis, ils ont été obligés de craquer. Et donc ça y est, ils veulent bien étudier cette loi intégrale contre les violences sexuelles. Donc déjà, ils veulent bien nous accorder du temps.
0: Ouais.
1: Waouh. Mais encore faut-il par contre qu'ils ne détricotent pas cette loi. C'est-à-dire,
0: oui,
1: si c'est en parler pour l'amoindrir ou pour la vider, alors là, on va vraiment pas être contente. Donc du coup, très très très important qu'on soit très très très nombreux et nombreux le 4 juillet partout en France. Parce que c'est à ce moment-là qu'on va pouvoir montrer à quel point la vie des femmes, la vie des enfants, elle compte, elle est importante, et qu'il est urgent qu'on ait des responsables qui se bougent.
0: On va bouger, n'est-ce pas, toutes et tous, le 4 juillet. Vous avez toutes les infos sur le site fondationdesfemmes.org. Anne-Cécile Maillefer, merci infiniment.
1: Merci à toi.
0: Et bon festival.
1: Merci.
0: T'as pas volé tes concerts ce soir. Merci. Merci. Merci à la Fondation des Femmes pour ce travail merveilleux. 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
2: 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C'est un des titres dont j'ai le souvenir petit, de passer beaucoup de moments à le fredonner avec ma mère.

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3: Bonjour la France, j'espère que tu vas bien la France. On a tous chaud et on s'aime quand même. C'est la finale aujourd'hui.
4: Oui, bonjour.
3: Ça va Éric Bastien?
4: Bonjour, écoutez, on est vendredi.
3: Ouais, c'est ravioli.
4: Non mais je pensais faire un petit peu mieux, mais on est quand même sur une égalité.
3: Oui, bon, on a deux quoi. Il croyait qu'il allait mettre minable. Mais non, mais non, pas du tout.
4: Deux candidats chacun.
3: Voilà, on a deux candidats chacun qui vont s'affronter pour gagner soit en premier prix, deux places VIP pour assister au concert de Katy Perry.
4: C'est bien pour un début de week-end, ça.
3: Ouais, ça sera le dimanche 12 juillet au Zénith de Nancy. Donc vous aurez évidemment un espace privatif pour faire un petit cocktail dînatoire, des boissons à discrétion, un parking réservé, 100 euros de carburant pour aller là-bas. Et puis vous passerez la nuit dans une suite pour deux personnes avec les petites déj. Donc ça, c'est le premier prix. Le deuxième prix, c'est quoi?
4: Attendez, vous cherchez un bon café? Mais pourquoi vous cherchez encore, Valérie? Tu le sais, c'est Joe Malongo, notre légende habituelle. Tous les jours, du lundi au vendredi, il prépare. Avec toutes ses petites.
3: Il a des petits... dosettes et.
4: Non, parce qu'il est, c'est comme le Père Noël. Il a des petits lutins qui travaillent pour lui dans son atelier. 32 dosettes, ouais.
3: Et six verres en verre.
4: Bien sûr, pour une cafetière extraordinaire.
3: Et toute la semaine, je vous rappelle qu'on a fait gagner aussi les perdants.
4: C'est vrai.
3: Puisque, quoi qu'il arrive, tous ceux qui participent à l'émission gagnent deux places pour aller au cinéma avec un film ici qui s'appelle Les Parfaits Arnaques en famille avec Audrey Fleurot et Ramzy Bédia. Il est l'heure à présent. Eh bien,
4: ah oui, il est temps, hein.
3: Il est temps d'accueillir nos finalistes de la semaine, Mathieu, Florence, Anne-Sophie et Guillaume. Comment?
4: Bonjour.
3: Ça va?
5: Bonjour.
4: Bonjour.
3: Vous êtes en forme? Vous êtes tous prêts à gagner?
6: Oui.
5: Oui.
3: Très bien. Alors, la première demi-finale, c'est Mathieu, ici Lorraine, contre Florence, ici Pays de Savoie.
4: Un chacun.
3: Voilà. Bah oui, tu vas pas le répéter 50 fois. Oh là là. On dirait une personne ancienne. Alors,
4: et allez, Florence.
3: La deuxième demi-finale, ce sera Anne-Sophie contre Guillaume.
4: Un chacun.
3: Aïe, aïe, aïe, aïe. J'appelle la Fédération Française des EHPAD. Pouvez-vous récupérer votre prototype? Alors, Mathieu et Florence, comment ça va?
5: Moi, ça va très très bien, chaudement, mais ça va.
4: Ben oui.
3: Ok, Mathieu, combien il fait chez toi?
6: Il doit faire 27.
3: Oh ben,
6: dans la maison.
3: Ouais, c'est déjà pas mal, hein, parce que chez moi, il fait 31. Comment te dire? Alors, tu as 46 ans. Je rappelle que tu habites à Terreville. Tu étais avec nous mercredi. Tu as des poissons rouges, des perruches et un lapin. Alors, on n'en avait pas parlé, mais alors tout le monde t'appelle Chacha. C'est drôle, ça, papa Chacha.
6: C'est par rapport à mon nom de famille, en fait.
3: Ah, voilà, d'accord. Parce que Mathieu, normalement, c'est Matt, non?
6: Oui, c'est Matt, mais... Quelqu'un un jour m'a appelé Chacha et c'est resté depuis des années.
3: Ah, Mike.
4: En tout cas, Matt, ça va bien avec échec. Échec et Matt. Ouais. Voilà.
3: Merci, Kinan, qui de plus en plus, à chaque fois qu'il vient participer à l'émission, sa casquette s'enfonce tellement il a honte. Voilà, alors, tu as une petite manie qui m'a fait beaucoup rire. Il paraît qu'avant de manger les aliments, tu les renifles. Pourquoi?
6: Ah, ben, je renifle tout ce que je mange, oui. Je ne sais pas, c'est un toc. J'ai peut-être peur d'être empoisonné.
3: Ah ouais, d'accord, mais tu crois que tu vas sentir le poison s'il y a du poison?
6: Non, mais c'est surtout l'odeur qui donne l'appétit, donc je pense
3: d'accord.
6: que c'est lié à ça.
3: Ok.
4: Les animaux, ils font ça. Ouais, ils sentent tout.
3: Bah, les animaux, oui, bah oui, surtout les petits chiens.
4: Oui.
3: Voilà. Alors, je vais te poser la première question, vrai ou faux, afin que tu puisses gagner le premier point, car tu vas le gagner.
4: Merci de me rappeler.
3: Je le sais. Tiens, une petite musique d'ambiance. Ah, Volvic, un volcan s'allume.
4: Une Valérie s'éteint.
3: Voilà. Alors, écoute bien cette question, Mathieu. Il existe un volcan en Indonésie qui crache de la lave bleue. Il existe un volcan en Indonésie qui crache de la lave bleue. Vrai ou faux? Top chrono, 5 secondes.
6: Je dirais vrai.
3: Eh ben, t'as bien raison. Il s'appelle le Kawajen. Il est célèbre parce qu'il a des flammes bleues qui sont visibles la nuit. Et en fait, bon, c'est pas vraiment de la lave bleue, c'est les gaz qui s'enflamment et ça fait du bleu. Mais on dirait vraiment le la lave bleue. Premier point pour Mathieu.
4: Bon, et comment ça, Florence, depuis lundi?
5: Ça va très bien, merci. Et vous, Eric?
4: Ça va. Écoute, je suis content de te retrouver, de jouer avec toi. T'as été super à l'aise lundi à Chapéry, en Haute-Savoie, avec ton chéri Jean-Sébastien. Et puis toute la petite famille. Est-ce qu'on avait parlé de ton charou, Aïka? Je sais pas si on avait parlé de ton charou, hein.
5: Non, pas du tout.
4: Voilà. C'est bien de mettre à l'honneur les chats.
3: Moi, pourtant, j'aimerais savoir comment ça s'appelle, les habitants de Chapéry.
4: Chapériens.
5: Voilà, parfait.
4: Oh là là là là. Chapérienne, exactement. Florence qui est bénévole l'hiver auprès du Secours Populaire. Ça, c'est top. Et tu tiens le magasin solidaire. C'est
3: le
4: bien,
3: magasin,
4: ça.
3: Ouais.
4: Le magasin.
5: Oui.
4: Oui, ben c'est bien.
5: Tout à fait, c'est ça.
4: Ben c'est chouette, ça, d'aider le Secours
5: Populaire. Il faut les aider, hein, il faut les soutenir.
4: Il faut aider tout le monde.
3: Bah, c'est important. Puis alors, pour les SDF en ce moment, la canicule, c'est pas...
4: Exactement.
3: C'est pas... N'hésitez pas à donner de l'eau aux gens que vous voyez seuls dans la rue.
4: Et oui, Florence adore les lotos de village. Elle gagne souvent. Je vous rappelle qu'elle gagne même beaucoup, puisque à Annecy, elle avait gagné une voiture décapotable en jouant au casino. Elle est très chanceuse, la nana. Mais ouais, on a parlé cette semaine. Non, mais là, je me sens bien avec toi, Florence. D'ailleurs, on va jouer. On va tout de suite montrer à quel point on est au taquet. Je crois que c'est le titre de l'émission. Voilà, ça c'est...
3: Qu'est-ce
4: pas...
3: qu'il y a? Tu t'es coincé le pied?
4: Non, j'ai voulu faire une voix de ténor, mais je crois que c'est pas ça. Un chanteur ténor possède une voix très grave. Est-ce que c'est vrai ou faux? Top chrono, 5 secondes. Ça vaut un point. Un ténor, c'est très grave?
5: Sa voix, je dirais faux.
4: Tu dis faux, le ténor possède, t'as raison, possède au contraire l'une des voix les plus aiguës chez les hommes.
5: Un point.
3: C'était quand même sur le gong, hein, la réponse.
4: J'ai pas entendu. Bah, je...
3: bah Maître Coupez, intervenez. Parce que, bon,
4: non, avec les canicules, j'ai plus de notion du temps, vous savez. Donc, ah.
3: Alors, voilà, voilà. Traduis, donc,
4: mais il faut qu'elle fasse gaffe la
3: Mathieu,
4: prochaine fois.
3: Mathieu, je te donnerai un petit avantage sur la prochaine question. Voilà.
5: Eric aussi pour moi.
3: Non, tu viens de l'avoir, ton avantage, mon petit chat. On t'a laissé répondre après le gong.
4: Fini les jokers.
3: Alors là, c'est pas le tout, mais vous écoutez ici, vous vous dites, mon Dieu, il fait chaud. Qu'est-ce qu'elle va nous mettre comme musique pour supporter la canicule?
4: C'est
3: vrai,
4: là, c'est quoi?
3: Ah bah là, c'est 1988. Hein, alors, moi aussi, un de mes chanteurs préférés de quand j'étais ado, c'est Étienne Dao, le monde est bleu comme toi. Allez, bleu comme toi, je vous aime, à tout de suite.

0: comme toi, Étienne Daho.
1: Quelle voix de ténor.
0: Vous avez vu, hein, 1988, Étienne Daho. Ah mais non, c'est une voix aiguë, les ténors.
1: Oui, donc...
0: Moi, j'ai pas une voix aiguë, quand même.
1: Non, allez, jingle.
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0: La voix de taquet, une voix de ténor, un peu.
1: Oh là là.
0: La voix qui parle de temps en temps.
1: Bah non, il a une voix plutôt grave, au contraire.
0: Ah oui, d'accord.
1: Cherche le nom de la personne qui a une voix grave.
0: Alain Gazal.
1: Voilà. Alain, il a une voix un petit peu de séducteur.
0: Ah bah, c'est un beau gosse, Alain, attendez. C'est la voix de la radio, hein.
1: Eh bah, c'est super. Alors, nous allons évidemment passer au quiz musical. C'est un petit peu un moment difficile parce qu'il va falloir connaître la chanson. Bon, je sais que Mathieu était assez doué en chanson française, on va pas se mentir.
3: Oui.
1: Bah, comment il ose pas trop dire qu'il est bon ou pas. Il a... Oui, bon, okay. Allez, alors, écoute-moi bien. C'est des tubes vraiment d'été. Hein. Le truc, évidemment...
0: Un peu sadique, voilà.
1: Bah, l'autre, c'est un sadique, hein, je te le dis tout de suite. Bah,
0: c'est lui
1: qui prépare les quiz.
0: Ça arrive avec Eric. Hein,
1: oui, alors, sadique comme il est, figure-toi que là, d'habitude, on a quand même 10 secondes d'extrait. Puis non. Ceux du non, fait chier. Non, je vais leur compliquer la vie. Et là, vous allez avoir 5 secondes pour reconnaître l'artiste. Il y en a un après l'autre. Donc, concentre-toi bien, mon petit bonhomme. On y va, c'est parti.
4: On dirait le sud.
1: Qu'est-ce que c'est ? Qui c'est qui chante ?
3: Nino Ferrer.
1: Nino Ferrer. D'accord.
0: J'aurais dû mettre 2 secondes.
1: Oh, et ça suffit maintenant hein, de traumatiser les candidats, là. Ah, nom de Zeus. Oui, bien sûr, le sud. Ray, le sud. Down, down, down. C'est tendu longtemps. On adore cette chanson.
0: Bien sûr.
1: Bravo Mathieu, ça te fait donc un premier point. Alors, même punition avec la deuxième chanson à reconnaître. Il nous a mis 5 secondes.
0: 5 secondes.
1: T'es content de toi ?
0: Pour l'instant, c'est bien. Il l'a trouvé, hein.
1: Oui, oui, mais enfin, t'es content de toi ?
0: Pour l'instant, ça va.
1: Allez, écoute bien.
0: Je suis toujours content de moi.
1: Ça, on le sait. Allez, écoute bien.
4: Pour aller danser le jerk. Pour aller danser le jerk. Sur de la musique.
1: Alors, qu'est-ce que
3: Thierry
1: c'est ?
3: Thierry Hazard.
0: Franchement, je vous mets 2 secondes la semaine prochaine. C'est pas possible.
1: Mais tu arrêtes maintenant de traumatiser tout le monde, là. Ça suffit,
0: trop
1: oui.
0: Simple.
1: Bien évidemment, c'est Thierry Hazard. Le jerk.
4: Pour aller danser le jerk sur de la musique pop.
5: De la musique pop.
1: Ouais, sur de la musique pop.
0: Exactement.
1: Ça te fait donc 3 points, Mathieu. Bravo.
0: Florence, alors comme ça, on collectionne les parfums.
6: Oui. Hmm,
0: bah, raconte-moi un petit peu.
6: J'adore les garder.
0: Et alors pourquoi ? Je sais pas, c'est quoi ? C'est le flacon ? C'est la beauté des flacons que tu aimes ?
6: Non, c'est pour le souvenir aussi, les cadeaux qu'on m'a offerts, des enfants, des gens qui m'apprécient, et puis pour pas les jeter en fait.
0: Ok, donc tu gardes les bouteilles de marque, même vite, t'en as quoi,
6: voilà.
0: Combien ?
6: Une trentaine.
0: Ça va.
6: Ouais.
0: Allez, voici donc ton quiz. Comme tu l'as compris dans la sadicité, sadisation, ça dit quoi ?
1: Oui.
0: J'ai mis que 5 secondes. Voici le premier extrait.
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0: Eh ben, qui chante ? Pardon ?
6: Étienne Daho.
0: Non,
1: et j'étais sur la route toute la sainte journée.
0: Je crois que c'est Étienne Daho, ça ?
1: Et non.
0: Mais non, c'est là, Gérald de Palmas.
1: J'étais sur la route
4: toute la sainte journée.
0: Ah ouais.
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0: Ah, j'aurais dû inverser, là, avec Mathieu.
1: Mathieu, tu l'avais,
6: bah
1: bien
6: oui.
1: sûr.
6: Ouais,
3: je l'avais, oui.
1: Bah oui, Mathieu, c'est une pointure en chanson.
0: Pointure.
1: Le seum international.
0: Tu l'as vu, mon 43
1: hein. Ouais, je l'ai vu, ouais. Tu l'as
0: allez,
1: vu, mon 250
0: hein. Voici un deuxième. Dis donc, Florence.
6: Ouais.
0: La France compte sur toi, s'il te plaît.
6: Bah ouais, je crois que je vais.
0: Il y a les titres de la chanson
6: de.
0: Oui. Et ben voilà Florence.
1: Dis-moi oui.
6: C'est pas
0: tout perdu. Non mais non.
1: Andy, bon.
0: Jamais.
1: Alors Mathieu, tu as 3, Florence tu as 2. C'est pas mal. Voilà, je veux dire voilà, Mathieu, tu restes bien.
0: On a connu
1: bien...
0: quand même des candidats bien meilleurs que ça, mais bon après.
1: Alors, je serai toi, je rangerai mon seum de part de vers moi dans ma petite poche parce que là tu es ridicule.
0: Ouais.
1: Bien, allez, on va tout de suite écouter un truc qu'on adore, ça sent l'été, ça sent les vacances. C'est ce que j'écoutais quand j'étais petite. D'ailleurs, c'est sorti l'été de la canicule, 1976, comme quoi tous les 50 ans, je pense qu'il y a une canicule.
0: Tu n'es pas petite en 76.
1: Bah, j'avais 11 ans.
0: En 76?
1: Bah oui, je suis née en 65. Voilà, donc j'étais petite, j'étais à l'école.
0: C'est pas votre âge.
1: Elle est Elton John et Kiki dit I don't go breaking my heart.
0: Don't break my heart.
1: Allez, vous écoutez ici, on vous aime.

0: Elton John et Kid Idi avec Don't Go Breaking.
1: Kid Idi,
0: Don't Go Breaking My Heart. C'est vrai que c'est Kid Idi,
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1: C'est
0: la fin de saison.
1: C'est un peu problématique. Hein. Alors, Mathieu, ici Lorraine à 3. Florence, ici Pays de Savoie à 2. Mathieu, si tu l'emportes, tu l'emportes.
0: Encore une grande phrase.
1: Encore une grande phrase.
0: Si tu l'emportes, tu l'emportes.
1: Voilà, hein, donc Terreville compte sur toi, la Moselle compte sur toi, voilà, tes enfants comptent sur toi.
0: Tu l'emportes.
1: La France compte sur toi, le Dami Dolan compte sur toi. Il y a un moment donné.
0: Oui, c'est avec ça qu'on va avoir deux thés dans Télérama, franchement.
1: Mais tu cherches à avoir deux thés dans Télérama, quoi ?
0: Pas du tout.
1: Ah bon, d'accord, parce que si c'est à ton but, il faut que tu ailles bosser à France Culture. Hein. C'est pas ici qu'il faut bosser. Hein.
0: On les salue,
1: je les adore, mais. Là, t'auras peut-être deux thés dans TéléZ. Alors, mon petit Mathieu, comment tu te sens ? Est-ce que ça va pulser, là ?
3: Un peu stressé, là, oui.
1: T'es un peu stressé ?
3: Je le sens quand même.
1: Non, moi je le sens bien parce que t'as une culture incroyable.
0: Une France culture incroyable.
1: Je pense que tu vas totalement triompher. Tu vas totalement l'emporter, Mathieu. Je crois en toi. La France compte sur toi. Vraiment. Allez, écoute bien cette question qui est une question d'une facilité à toute épreuve.
0: C'est pas normal.
1: Bon, c'est pas moi qui fais les questions, donc tu verras ça avec les auteurs. Mmh. Alors écoute bien. De quel sitcom sont issus les personnages Nicolas, José, Lali et Bénédicte, qu'on appelait Béné? De quel sitcom sont issus Nicolas, José, Lali et Béné, alias Bénédicte? Top chrono, 10 secondes.
3: Hélène et les garçons.
1: Ta ta ta ta ta ta ta da da.
0: Paolé.
1: Yalla, écoutons ce générique de la mort. Une fille. Et voilà, bravo. Tu vois, j'avais pas dit que c'était le meilleur. Voilà, c'est tout ce que j'ai à dire.
0: Ouais.
1: Voilà, tu joues pour la gloire maintenant. Bonne soirée à toi.
0: Bon, comment ça on joue pour la gloire là?
1: Bah parce qu'elle a 2, il a 8. Donc même si elle marque 5, ça lui fait 7.
0: Florence.
4: Florence. Bah, ouais, je suis triste.
0: Bah, moi aussi je suis triste, Florence.
4: Y a pas une question bonus?
0: À la rentrée peut-être, mais là on l'a pas prévu là aujourd'hui.
1: Pas de session.
0: Bon, Florence. Alors, je te pose quand même la question parce que t'es sympa et puis parce qu'on t'aime, qu'on a envie de passer. Tu sais quoi? Juste avant la question, vous allez voir que c'est raccord parce que bon là on est mort quoi.
1: On y va, allez-y.
0: Oui, non, il lui faut toujours un mouchoir en papier dans la main.
4: Oui.
0: C'est une circonstance aujourd'hui quoi. Mouchoir en papier.
4: Voilà, vous avez tout compris.
0: On pleure la défaite quoi.
1: Mais pourquoi il te faut un petit mouchoir en papier dans ta main?
4: En fait, c'est un anti-stress, ça me détend, c'est pour me soulager, c'est pas top en fait.
1: Mais pourquoi tu t'achètes pas des très jolis mouchoirs en tissu par exemple?
4: Bah non, parce qu'il y en aurait partout, des fois j'en ai 10 dans mon lit, alors il me faudrait une collection.
1: Ah oui, d'accord, ok, bon bah ok, très bien.
4: Ouais, non.
0: Bon, écoute, voici quand même cette question. On va sortir avec les honneurs parce qu'on est comme ça, Florence. Dans quelle ville de France trouve-t-on une statue? Je parle pas de celle qui est la statue d'Ami Dolande, là, qui est. C'est Angoulême qu'elle est, non? À Montélimar.
1: À Montélimar,
0: oui, c'est vrai.
1: Bon, vous savez, j'en ai un peu partout, à Guingamp.
0: Ça, c'est sûr. Vous mettez partout, ça, vous le savez. Dans quelle ville?
1: Je vais appeler la DRH et je vais lui expliquer comment tu maltraites.
0: Dans quelle ville de France trouve-t-on une statue surnommée les 400 culs? Existe vraiment, hein. Les 4 sont culs. Top chrono, 10 secondes, une ville en France.
4: C'est à Chambéry.
0: C'est comment?
4: À Chambéry.
0: Mais t'es pas un peu du coin, toi?
4: Bah si, je suis de Haute-Savoie.
0: Eh bah oui, donc voilà, forcément tu le sais, et tu as raison, c'est Chambéry. Il s'agit d'une fontaine en fonte, érigée en 1838, que tu connais, représentant 4 éléphants réunis à l'arrière-train. Alors tu vas d'autant plus le regretter parce que c'est ta région, mais tu l'as compris, malgré le fait que tu marques des points, ça ne suffira pas.
1: Bah non, parce que ça fait 7 et Mathieu, tu as 8. Donc Mathieu, tu as bien compris, mon petit chat, que tu es en finale. C'est magnifique.
0: Bravo.
3: Je tiens à féliciter Florence aussi quand même.
4: Félicitations Mathieu, c'est très bien.
0: Avec des places de ciné, Florence.
1: Bah bien sûr qu'elle a des places de ciné, Florence.
4: C'est déjà un cadeau.
1: C'est déjà un cadeau, ma petite chérie.

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2: Je vous rappelle que c'est la finale. Mathieu, un candidat, moi, vient de se qualifier. Il reste Anso et Guillaume. Je vous rappelle les prix. Premier prix, 2 places VIP pour assister au concert de Katy Perry le dimanche 12 juillet au Zénith de Nancy, avec un accueil digne des plus grandes stars de la planète. Et puis une nuit dans une suite pour 2 personnes. Sinon, la machine à café Malongo, les 32 dosettes à paillettes et les 6 verres en diamant. Et évidemment, pour tous les perdants, 2 places de cinéma pour aller voir Les Parfaits Arnaques en famille, un film ici avec Audrey Fleurot et Ramzi Bedia. Voilà, allez, on reprend. Alors, Anne-Sophie, comment ça va?
3: Ça va très bien, merci, et vous?
2: Bon, moi ça va, écoute, j'ai mon premier candidat qui vient de se qualifier pour la finale. Je suis joie et bonheur. Alors, je rappelle que tu joues avec ici, Sud de Lorraine, que tu habites à Sanché, dans les Vosges. Comment il fait aujourd'hui dans les Vosges?
3: Très, très, très chaud.
2: Ah, même dans les Vosges, mon Dieu!
3: Combien... Même dans les Vosges.
2: Oh là là là là là là. Bon, il fait combien?
3: Comme quoi, personne n'est épargné. Hein.
2: Ah bah non, ça c'est sûr. Il fait combien chez toi, là?
3: Oh bah, si je laisse la voiture en plein soleil, je monte à 38.
2: Oh my God. Eh ben voilà. Alors.
3: Ah oui, ouais, ouais, ouais.
2: Mais ben oui, tu fais attention à ton petit chien là, t'as un petit chien qui s'appelle Milou, tu fais attention.
3: Oui.
2: À lui. Mais ouais, les urgences vétérinaires hein, le 31-15 sont débordées parce que les gens ne calculent pas. Le bitume c'est ben chaud, voilà. Et les vétérinaires ben sont débordés par les brûlures de coussinets.
3: Ben voilà. Et les gens ils sont pas malins. Hein.
4: Faut tout refaire.
2: Mais non, enfin franchement c'est.
4: Ah si, mais t'as raison, le bitume il faudra adapter.
2: Mais hein, évidemment, mais surtout et puis alors je ne parle même pas des gens qui oublient ou leurs enfants ou les animaux dans les bagnoles. Alors, ma chérie, tu vas évidemment gagner tout de suite, absolument tout de suite, ton premier point. Comme ça, le ton sera donné. Tiens, je te mets une petite chanson.
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4: papa. Vous portiez déjà vos chaussures, vos tiers, à cette époque-là?
2: Alors, je rappelle là, que je vais appeler la DRH, parce que depuis 2 saisons, j'en ai pris plein la gueule. Oh. Et là... C'est la fin de la saison ce soir.
4: Je me lâche.
2: J'en ai marre en fait. Ouais, hein, ouais, voilà. Alors, écoute bien la question. Pour dissuader les voleurs de vélos, il existe désormais un antivol qui pue le cadavre. C'est-à-dire, tu voles le vélo et ça pue. Mais ça pue la mort vraiment. Donc, est-ce que c'est vrai ou faux, top chrono?
3: Oui, je dirais que c'est vrai. Il me semble avoir entendu parler d'un truc comme ça à la radio une fois.
2: Ouais. Ah, non, tu parles d'un truc. Eh ben oui, c'est vrai.
3: Oui, oui, oui.
2: Alors, c'est pas pour empêcher le vol, mais ça dissuade, hein, parce que l'antivol cactus, c'est la méthode radicale. Hein. T'essayes de casser le truc, ça libère un gaz, mais c'est horrible. C'est comme si c'était un cadavre en décomposition. Donc voilà, bravo, premier point.
4: Guillaume, avec ici Champagne-Ardenne à Reims dans la Marne. Guillaume, mon héros. Guillaume.
6: Mais oui, toujours là.
4: Mon rescapé, Guillaume. Mon Leonardo DiCaprio. On est à 2 doigts de couler, toi et moi, tu sais, mais.
2: Il n'y a pas 2 places sur la planche.
4: Il n'y a pas 2 places sur la planche. Et Valérie prend souvent la place, là, chaque semaine, le vendredi.
2: Valérie prend beaucoup de choses, mais elle emmène ses candidats.
4: Eh oui. Guillaume.
6: Oui, je suis là.
4: Je n'ai pas envie de sombrer au milieu d'un iceberg qui nous a fait du mal.
7: Oh,
4: et quelqu'un qui est derrière toi est parfaitement d'accord avec ce que je viens de dire. Alors Guillaume, je n'oublie pas que tu es mon roi, que tu es mon géant. Oui, je dirais même mon géant vert.
8: Oh, oh, oh.
4: Car rappelons-le, tes potes t'appellent le géant vert.
2: T'appelles, ouais.
4: Ah, c'est voilà. Emric, c'est son pote Emric qui l'appelle le géant vert.
2: C'est 2 mètres, il nous a dit.
4: Ben, 1m97, oui. C'est ça?
6: C'est ça.
4: Ouais, je l'avais noté. Attends, 1 centimètre près ou 3, là, voilà. On est bien.
6: Oui, on n'est plus à ça.
4: Non, mais moi, je suis dans la précision, tu l'as remarqué.
2: Puis si tu mets des baskets, tu fais 2 mètres, hein, parce que voilà. Bah, c'est comme ça.
6: Oui, je vais éviter de mettre les semelles compensées, hein, on va dire.
2: Oh, ce serait sympa.
4: Bon, on est plus en ambiance pour
6: Je sais pas,
4: Bon.
6: On verra.
4: Guillaume, qui est donc en concubinage avec Jennifer, elle est là, Jennifer? Ça va?
6: Mais oui, justement, c'est elle qui parlait derrière.
4: C'est elle qui écrit derrière. Et elle mesure combien, Jennifer, du coup?
6: Ah non, elle est plus petite que moi, elle fait dans les 1m55.
2: Les grands, ils aiment les petites.
4: Ah oui, 2m, 1m55. Ah oui, voilà. Effectivement.
6: Il y a une différence.
4: Oui, je vois bien. Et du coup, tes enfants, ils ont été petits, ils sont plutôt... Ah bah non, mais ils sont petits encore, tu peux pas vraiment savoir. Noé, il a 3 ans.
6: Ils grandissent vite quand même.
4: Hein. Oui, ça grandit vite, bien sûr.

0: question. Extrait.
1: Encore un peu de sucre, encore un peu de miel.
0: La langue qu'on a dans la bouche, la langue.
2: Est-ce que tu l'as ailleurs, toi, la langue?
0: La langue possède une zone pour le sucré, une zone pour le salé et une pour l'amer. Est-ce que c'est vrai ou faux? Top chrono, 5 secondes.
3: Oh, je dirais que c'est vrai.
0: Contrairement à une idée longtemps enseignée, il n'existe pas de carte des goûts sur la langue, mon ami. C'est donc faux. Toutes les zones peuvent percevoir le sucré, le salé, l'amer, l'acide ou encore l'unami. Voilà, preuve que nos papilles travaillent en équipe. Mais toi et moi, on fait pas une bonne team, là.
2: Ça y est,
0: ça démarre mal, là.
2: Là, je vous explique. On va s'ambiancer un peu, on va danser.
0: Oui.
2: Je vais essayer de lui remonter le moral, parce que là, il a envie de casser la tête à tout le monde. Allez, on s'ambiance et on se retrouve après. Vous écoutez ici.

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1: Et ici, nous sommes avec Anne-Sophie qui a un point et Guillaume, voilà.
2: Ne laisse pas faire, Guillaume.
1: Alors, mon Dieu. Donc, Anne-Sophie, hein, est-ce que tu aimes chanter? Est-ce que tu reconnais bien les chansons françaises? Est-ce que tu es forte en quiz?
3: Alors, en général, j'en connais pas mal, mais il y en a toujours que... On reconnaît la chanson, mais on ne connaît jamais l'interprète ni le titre. C'est ça le problème.
1: Ah là là là là. Bah là, il va falloir être très fort, parce que comme je l'ai dit précédemment... Dans la saison précédente, cette personne hein, à ma droite a fait 5 secondes d'écoute. C'est-à-dire que bon, c'est totalement.
2: Ah, il s'est pas foulé, il a mis que 5 secondes.
1: Hein. Moi, je trouve ça inhumain. C'est-à-dire, c'est vraiment se moquer de.
2: Tu dis ça alors que ton candidat, là, il y a même pas un quart d'heure, il a gagné les 2 points.
1: Bah oui.
2: Ah ouais, bah alors, qu'est-ce que tu trouves ça inhumain? Moi, j'ai perdu.
1: Bah c'est vrai, bah écoute, c'est pas grave. Mais
2: je le fais avec fair play.
1: Ouais, bon. Alors, est-ce que t'as un porte-bonheur? Il paraît que t'as le premier collier de cadeaux de fête des mères que tes filles t'ont offert. Est-ce que tu l'as près de toi?
3: Ah, il est dans la voiture, il est accroché au rétroviseur.
1: Bon. Alors, visualise-le bien. Il est en quoi? En nouille? Ou il est en quoi?
3: Non, il est en perle en bois.
1: Oh, c'est joli, parce que moi j'ai eu des nouilles.
3: Des petites perles en bois. Oh, oui, c'est mieux que les nouilles.
1: C'est mieux que les nouilles.
3: Attends, c'est très cuit dans la voiture, les nouilles.
1: Ah oui, bah là, ça serait un peu bouilli. Hein. Bon. Alors.
2: La tête.
1: Bah, ça a l'air comme
2: la tête de la nouille.
1: J'ai la petite nouille bouillie. Bah oui, elle est comme ça, la nouille bouillie.
2: Oh, c'est
1: toute.
2: C'est
1: bon. Bien, alors, écoute bien, c'est deux chansons différentes, évidemment. L'une après l'autre, et tu devras me dire, au bout des 5 secondes du sadique, qui chante.
4: Bon, c'est un mot qu'on dirait inventé pour.
1: Alors, qu'est-ce que c'est, top chrono? Ça vient d'où?
3: C'est Garou de Notre-Dame de Paris.
1: Ta ta ta ta ta la la la la. Olé, oui! C'est un mot qu'on dirait inventé pour elle. C'est magnifique. Un point. Alors attention, voici la deuxième chanson.
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1: Qui c'est qui chante?
3: Oh, mes amis, mes amours, mes emmerdes.
1: Mes amis,
3: alors, je sais pas, c'est
1: mes amours. Dis un nom, allez, vas-y, au pif. Vite.
3: Je sais pas.
1: Bon, c'était Charles Aznavour.
2: Mes amis. Ah oui.
1: Hey. Mes amours.
3: Alors là.
1: Mes emmerdes. Un. Bon, voilà. Tu as quand même un point. Tu es en tête avec 2.
2: Guillaume, tu as entendu la phrase de la dame? Tu es en tête avec 2. C'est pas à toi qu'elle s'adresse. C'est bien à sa candidate.
1: Bah oui, c'est pas lui mon candidat.
2: Hein. Guillaume, on est à 0 là, Guillaume.
5: Oui, mais il y a toujours moyen de revenir à égalité.
2: Est-ce que tu as franchement envie que je passe un mauvais week-end?
1: Ce que tu as envie, surtout que sa femme demande le divorce.
5: Sur la conscience, monsieur Bastien.
2: Dire, mais mes enfants n'en peuvent plus de me voir perdre. Ils pleurent chaque. C'est vrai. Chaque vendredi à 13h01,
1: ça ne sert à rien de culpabiliser ton candidat qui n'y est absolument pour rien.
2: Un peu quand même.
5: Non, il ne me culpabilise pas, au contraire, ça me remotive.
2: Ouais, bien sûr. J'ai juste une question. Est-ce que tu as fermé la porte?
5: Oui, j'ai tout fermé.
1: T'es sûr?
2: Vous souvenez?
1: Oui, bah oui, on
2: se souvient. C'est le mec maniaque des portes.
5: Oui.
2: Totalement. Tout soit fermé, porte de la voiture, tout ça. Non, mais je voudrais bien que tout soit fermé à la maison pour que tu sois tranquille pour la question. Parce qu'on a tout fermé.
5: Non, mais je suis tranquille, tout est fermé.
2: Port des toilettes, tout y est.
5: Okay. Bon. Tout.
2: Alors, on y va. Guillaume.
1: Chut, on respire comme ça. Voilà.
2: C'était beau, tout de suite, on se sent tous mieux. Voici le quiz. 5 points, pas du tout. 5 secondes. Je voudrais bien les 5 points. 5 secondes pour reconnaître. Oh là là, c'est facile. Allez, on y va. Top chrono, qui chante?
5: Eh ben Céline Dion et Jean-Jacques Goldman.
2: Ben voilà, j'aurais pris l'un ou l'autre hein, de toute façon. Bien sûr, j'irai où tout ira.
1: Tu iras, mon pays sera toi. 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
2: Bien sûr, mais nous on sait où on va vers la victoire. Avec Guillaume, c'est tout droit au fond à droite.
1: Ouais, bien sûr.
2: Avec cette deuxième chanson, 5 secondes, top chrono. Enfin, top chanson quoi. Et là, on envoie le chrono.
5: Herbert Léonard.
2: Oh, Guillaume. Oh, tu fais plaisir à papa. Oh, là, Guillaume, on est bien là.

0: Et tout ça pourquoi ?
1: Pour le plaisir.
2: Ça nous
0: ça,
2: fait.
0: C'est du coaching,
2: eh oui, ouais. Ça fait 2 pour Anso, 2 pour Guigui.
0: Attendez, vous êtes en train de dire qu'il a égalisé ?
2: Ah, et oui. Ils sont à égalité. Il restera la question cash. Hein, voilà. Allez. Et tout de suite, il faudrait que pleuve l'amour, ça nous rafraîchirait. Pascal Obispo et Francis Cabrel, vous écoutez ici. À tout de suite.

0: Pascal Obispo, Francis Cabrel, extrait du dernier album d'ailleurs de Pascal Obispo. Il faudrait que pleuve l'amour. Sur ici, on vous envoie plein d'amour comme ça.
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2: Et Kinan continue de s'enfoncer la casquette de honte avec tes vannes à deux ballasses. Donc, attention, on rigole pas. Anso à deux, Guillaume à deux, vous êtes à égalité. Hein. Anso, va falloir gagner. Hein. On est d'accord?
3: Je l'avais Herbert Léonard en plus.
2: Eh bah oui, bah oui, bah oui, bah oui, bah oui, vive la France.
3: C'est toujours comme ça,
2: Alors, je vais raconter une petite anecdote avant qu'on retrouve la question. Il paraît qu'une fois à l'hôpital, pour soigner un patient, tu as utilisé du gaz hilarant.
3: Oui, c'est ce qu'on utilise voilà. Pour les soins douloureux.
2: Sauf que, avec ta collègue... Vous avez respiré un peu trop de ce gaz parce que vous êtes resté longtemps avec le patient.
3: Et alors, plus longtemps que d'habitude, c'est ça.
2: Et alors, qu'est-ce qui s'est passé sous l'effet de ce gaz?
3: Ah, on a commencé à avoir un bon fou rire et on ne sait pas pourquoi on s'est mis à chanter les sardines de Patrick Sébastien.
4: Dans cet hôpital, chante les sardines,
2: Ah ouais, alors, du coup, forcément, faut arrêter avec le gaz hilarant.
3: C'est ça, et c'est resté notre chanson, et à chaque fois qu'on se voit, on a notre petit délire avec nos sardines. Et quand je me suis mariée, c'était ma témoin, et on s'est mis nos sardines, on a dansé nos sardines.
2: Et bah voilà, bah oui, évidemment, ça rapproche, hein, des souvenirs comme ça, bon.
3: Bah voilà, tout à fait.
2: Alors, ma chérie, il va falloir que tu remportes ce point. C'est très important, je te le dis, c'est très très important. Tiens, je te mets une petite réplique drôle.
5: On va manger des chips. T'entends? Des chips. C'est tout ce que ça te fait quand je te dis qu'on va manger des chips.
2: Cet extrait de, vous savez, le film de Hazanavicius s'appelle Le Grand Détournement avec Georges Abitbol. C'est très très drôle, si vous ne l'avez pas vu, il y est sur YouTube. Alors écoute bien. Sur les étiquetages Nutri-Score. Tu vois ce que c'est les étiquetages Nutri-Score?
3: Oui. Bon.
2: Quelle lettre désigne la moins bonne qualité nutritionnelle? Sur les étiquetages Nutri-Score, c'est quoi la lettre qui désigne la moins bonne qualité nutritionnelle? Top chrono 10 secondes.
3: Alors, je dirais que c'est E, peut-être. Je dirais que c'est E le pire.
2: Eh bien, c'est vrai! Voilà, quand c'est de A à B, c'est pas mal. C'est, ça commence à déconner, D, E, faut arrêter. Bravo, tu as 7. Ce qui veut dire que, quoi qu'il arrive, même si Guillaume gagne...
6: Quoi?
2: Elle a fait plus de points que lui, voilà.
6: C'est le même scénario que tout à l'heure?
2: C'est le même scénario que la semaine dernière.
6: Je me fais avoir, là, encore une fois?
2: Exactement.
6: Mais le même que tout à l'heure?
2: Non, tout à l'heure, c'était pas pareil. C'était pas égalité.
6: Ça veut dire que là, on joue...
2: Tu joues pour la gloire avec Guillaume, parce que t'aimes Guillaume, parce qu'il t'a suivi, et que voilà, c'est tout, il y a un moment donné...
6: Ou pour faire un petit tacle à ta candidate, nous, on joue à... Voilà. Hein? Elle n'oubliera pas que c'était Herbert Léonard.
2: Bien sûr, écoute, allez.
6: Bon, Guillaume.
7: Toujours là, toujours présent.
6: Oui, on prend.
2: De temps en temps,
6: Tu étais mon dernier espoir, Guillaume, quand même. Hein. Tu étais le dernier des Mohicans pour moi.
7: Il y avait égalité, je comprends pas.
2: En fait, mon chéri, c'est simple à comprendre. Parce que Anne-Sophie, toute la semaine, jeudi, elle a joué avec nous, elle a fait 16 points.
6: Oui.
2: Et
6: d'accord.
2: Toi, tu n'as pas fait 16 points, malheureusement.
6: Tu n'as fait que 14 points.
2: Bah, voilà.
6: Oui. Donc, ça veut dire que même si tu marques, vous êtes à égalité, mais on récompense l'ensemble du parcours.
2: Exactement.
6: Et voilà, et elle a fait plus dans la semaine. Alors bon.
2: Voilà.
6: Guillaume, j'étais ravi. J'étais ravi, ça m'a fait plaisir. Mais voilà, je suis désolé.
7: Et moi aussi.
6: On a joué pour plaisir.
2: Exactement. Oh, tu pourrais lui faire écouter un petit morceau de musique sympa. Quand
6: même. Oui, mais parce qu'on est sympa, voici ce que tu aimes.
7: Mais c'est vraiment.
2: 5 minutes avec toi.
7: Voilà.
2: C'est beau, merci Céline d'avoir trouvé ça dans ta machine.
6: Voilà, en 2 secondes, elle est forte Céline.
2: Évidemment qu'elle est forte.
6: Elle n'est pas bretonne pour rien. Bon, Guillaume, on en oublie de jouer, mais enfin, on va quand même répondre à cette question.
2: On va quand même jouer. Bien sûr.
6: Avec un extrait, écoute.
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2: Qui pique ton cœur.
8: L'as de trèfle.
2: Qui pique ton cœur.
8: L'as de trèfle. 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
2: Caroline.
6: Alors, c'est pas le prénom Caroline qu'on cherche, mais on cherche le prénom d'MC Solar. Quel est le prénom d'MC Solar? Top chrono 10 secondes pour le fun.
7: Eh ben, il s'appelle Claude.
6: Eh ouais, bien sûr, en plus t'avais raison. Évidemment, Claude Mbali d'MC Solar. Ah, c'est rageant, Guillaume.
2: C'est rageant. Bravo, Guillaume, tu repars avec
7: Bravo Anne-Sophie quand même.
6: C'est gentil.
2: Bien. Bon, bah écoute, tu repars quand même avec les places du film ici.
7: Mais oui,
2: hein.
7: C'est un beau cadeau. Voilà.
2: On t'embrasse très fort. La finale sera donc.
0: Salut Guillaume.
2: La finale sera Mathieu Anso, c'est-à-dire le Dami d'Hollande en force, comme d'hab.
0: Ouais, mais qui va accepter de vous lâcher?
2: Bon, on verra, on va tirer au sort.
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2: Encore une finale du Dami d'Hollande. À ma gauche, Mathieu, ici Lorraine. 46 ans, il habite Terreville. Croyez-moi, il a été militaire dans l'armée de terre. Il voulait bosser dans un parc d'attractions. Les hauts, les bas, il connaît par cœur. C'est un dur, un vrai. C'est lui qui va gagner. Mais à ma droite, c'est aussi Dami d'Hollande. C'est qui ?
0: Anne-Sophie, qui accepte péniblement de jouer avec moi. Elle habite à Sanché, dans les Vosges. Elle est infirmière à domicile. Elle fait de l'aquagym. Elle fait du cardio-box. Et elle sait que même si c'est moi, je vais quand même la mener à la victoire.
2: Bien sûr, évidemment.
0: Tu y crois, Anne-Sophie ?
3: Mais oui, on est à fond, on y croit.
2: Voilà. Allez, j'y crois encore. C'est Dami d'Hollande qui va gagner. Ça va, Mathieu ? T'es content d'être resté avec maman ?
7: Bah oui, hein.
2: Voilà, voilà.
7: On cherche pas une équipe qui gagne.
2: Évidemment, mon titi. Alors, je rappelle que tu habites à Terreville, que tu joues avec ici Lorraine, que tu collectionnes les vélos, que tu adores les manèges, que tu... Vraiment, t'es formidable. Et je vais vraiment tout faire. Tout ce qui est en mon pouvoir.
0: Tout c'est les... fini entre nous. Valérie, ça c'est clair, c'est fini. En plus, c'est la dernière de la saison là. Donc,
2: Bah, c'est la dernière de la saison, mais on va se retrouver tout l'été. On est en direct jusqu'au 17 juillet.
0: T'es en train de me dire que tu vas encore m'humilier pendant 3 semaines?
2: 2 semaines. Ouais. Voilà.
0: Non, 3, à partir de la semaine prochaine.
2: Trois semaines.
0: Ah oui, oh, les maths et vous.
2: Oh, hein, 3 semaines d'humiliation. Le Dami d'Hollande va peupler son royaume.
0: Encore 3 chances pour moi.
2: Bien, alors, comme je sais que tu aimes beaucoup Indochine, ACDC, YouTube, et Coldplay, bah tiens, on va te faire écouter un petit coup de Coldplay. Alors écoute bien, ce bingo exceptionnellement va faire 15 secondes.
0: Ah oui ?
2: Parce que moi, contrairement à Eric Bastien, je rajoute des secondes parce que c'est un bingo, il va falloir donner des trucs longs parfois. Donc j'ai décidé que ça ferait 15 secondes. Parce que, à mon top chrono, tu vas devoir me donner un maximum de séries télé, mais attention, pas n'importe lesquelles. Des séries télé qui ont été diffusées dans les années 80 et des séries télé dans les années 90. C'est-à-dire toutes les séries télé françaises, américaines, anglaises, ce que tu veux, je m'en fous. Mais uniquement 80 et 90. C'est pour ça qu'il y a plus de temps, parce que les titres parfois sont un petit peu longs. C'est parti, à toi de jouer, Mathieu, top chrono.
7: Alors Starsky et Hutch, l'agence Tourisque, Manimal, L'homme qui tombe à pic, Dallas, Chips, Matt Houston, Rick Hunter, Hooker, Supercopter, K2000.
2: Tu m'en as donné 11, mais je t'aime. Et oui, il y avait aussi L'amour du risque, Magnum, il y avait Arabesque, La petite maison dans la prairie, mais tu m'en as donné 11, je t'aime, bravo.
0: Anne-Sophie.
2: Anne-Sophie, elle vient d'avoir une petite
0: Je sais plus comment y prendre maintenant. N'est pas une piqûre, un truc, un machin, j'en sais rien, de la drogue, un truc quoi, parce que
3: un
0: bon.
3: Un peu de gaz hilarant peut-être.
2: Bah, allez, gaz hilarant, au moins tu perds mais tu te marres.
0: Anne-Sophie représente l'issue de Lorraine là. Écoute, Anne-Sophie, on va pas s'avouer vaincu.
3: On va y aller. Allez.
0: Ouais. Oh là là. Voici un encouragement. Que tu as vu plusieurs fois en concert, que tu adores, comme oui. Patrick Fiori ou encore Vianney et Renaud et Imagine Dragon aussi, tu aimes, c'est marrant, ça c'est bien.
3: Ah oui.
0: Anne-Sophie, on y va, je te demande, alors on reste dans les séries télé, mais la petite subtilité, la nuance en tous les cas, c'est que je te demande de ne citer que des séries télé dans les années 2000, les plus récentes, on va dire. Les séries télé dans les années 2000, top chrono, 15 secondes.
3: Oh mon dieu, je regarde ça des séries. Il y avait Grey's Anatomy.
0: Oui.
3: Doctor House.
0: Oui.
3: Dans les années 2000.
0: Oui. Toujours pas. Est-ce qu'on peut lui rajouter 45 secondes de plus ou
2: Eh bien, ça fait 2.
0: Écoute, tu vas regretter Camelot, Breaking Bad, Lost, Malcolm, Dexter. Alors, c'est sûr que si on ne regarde pas la télé, voilà. Prison Break.
3: J'en regarde jamais les séries.
0: Mentalist, Cold Case,
2: Monk.
0: Les experts.
3: Les noms, je les connais, mais alors honnêtement. Mais
2: oui, Caméra mais Café
0: et Capitaine Marlowe, truc récent.
2: Tropic Criminel.
0: Bien sûr.
2: Bon, écoutez,
0: Valérie,
2: c'est Mathieu.
0: Comment c'est Victoire Bonneau.
2: Oui, bon. Mathieu, tu as gagné, mon chéri. C'est toi qui pars à Nancy voir Katy Perry. Yalla. Bravo, tu pars le 12 juillet au Zénith de Nancy. T'es content?
7: Ah bah je suis super content.
2: Magnifique.
7: Ma fille va être contente aussi.
2: Super, et toi ma petite chérie, tu gagnes Anne-Sophie, tu gagnes là.
0: La machine Nespresso Malongo, 32 dosettes.
3: C'est top.
0: T'es contente? Ça te fait plaisir?
2: Bravo chérie, encore une victoire pour le Dami d'Hollande. Je vous souhaite à tous un excellent week-end. Je vous aime profondément, vous êtes les meilleurs. Merci à Céline à la technique, Maître Coupez au savoir, Kinan à la technique, Alex au standard et Maître Bastien au n'importe quoi.
0: Et lundi on est là hein, pendant 3 semaines cet
2: lundi
0: été,
2: on est là. C'est spécial au taquet d'été. On va bien rigoler, on va gagner plein de trucs. Je vous aime. À lundi. Allez, bon week-end à tous. J'ai envie de vous dire, amusez-vous bien, kiffez bien. Puis on se retrouve quand, Eric ?
0: On se retrouve lundi avec grand plaisir entre 12h et 13h pour au taquet.
2: Allez, yalla.

0: boire un coup, certes, oui, mais un café ou un thé. Bonjour, bienvenue, vous êtes ici.
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0: Et ici, c'est bientôt le week-end et même peut-être le début des vacances pour certains chanceux. Ce dernier jour de la semaine, on vous espère en pleine forme. Ici, dès 5h, toute l'équipe présente au grand complet pour vous accompagner au programme. Les bons plans pratiques pour améliorer votre quotidien. Quelques belles chansons à venir. Four Non Blondes et le groupe Gold, ainsi que les journaux et les reportages des rédactions d'ici. Bonjour Cyril Ardo-Redon.
2: Bonjour Johan, bonjour à tous.
0: Qu'est-ce qui fait la une de l'actualité ce matin?
2: Eh bien, on reviendra sur ces incendies. Il y en a plusieurs ce matin en cours. Et puis le début des vacances scolaires également pour les petits.
0: Ce vendredi, par ici, les économies vous expliquent tout sur le bonus réparation financé par l'État. Et puis on vous attend d'ores et déjà. Venez nous raconter ce que vous avez prévu de faire pour ce week-end ou ce début de vacances. 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
0: Nous sommes le vendredi 3 juillet, bienvenue ici, il est 5h. Le journal présenté par Cyril Ardo-Redon et tout le territoire français est prêt à s'embraser.
2: C'est ce que dit la Fédération nationale des sapeurs-pompiers face aux près de 7000 départs de feu depuis le début de la saison. 6 départements du sud du pays sont encore classés en rouge ce matin. Et dans les Pyrénées-Orientales, à Sainte-Marie-la-Mer et au Canet-en-Roussillon, 3000 personnes ont été évacuées de 3 campings et de plusieurs entreprises. Plus de 250 bungalows ont été brûlés. Les sapeurs-pompiers sont pleinement mobilisés, dit Eric Brocardi, le porte-parole de leur fédération nationale.
3: Tous les sapeurs-pompiers qui sont engagés, c'est plus de 2000 sur près de plus de 30 feux, ils sont pleinement engagés. Donc on ne peut pas dire qu'ils sont hors de contrôle. Tout est mis en œuvre aujourd'hui pour maîtriser les situations, l'ensemble des feux, pour arriver à des statuts effectivement dans la calmie, pour permettre justement à ce que les gens puissent regagner pour certains leur domicile. Mais pour autant, on reste encore extrêmement mobilisés, c'est important.
4: Vous dites 30 feux, il y a 30 feux un peu partout en France et pas seulement dans le sud.
3: Et pas simplement dans le sud, parce que là on fait un focus effectivement sur le sud de la France, mais c'est tout le territoire national qui aujourd'hui est prêt à s'embraser. Hier, des feux dans l'Aude, en Seine-et-Marne, dans l'Indre-et-Loire. Ce sont des feux qui touchent aussi des parcelles agricoles, qui touchent des espaces naturels, qui touchent des habitations.
2: Voilà, plusieurs incendies en cours ce matin. Donc 60 hectares brûlés depuis hier après-midi à Millau dans le Gard. 900 hectares parcourus par les flammes dans l'Aude depuis mercredi. Le ministre de l'Intérieur est attendu sur place cet après-midi. La situation est à suivre sur notre site ici.fr. Sébastien Lecornu, lui, a dessiné les contours du nouveau plan hors sec chaleur extrême pour mieux répondre aux prochaines canicules, avec un réseau de centres de mise en protection des personnes fragiles, un renforcement de la sécurité civile et de nouveaux moyens numériques. Ce sont les annonces du Premier ministre. Mais concrètement, nous sommes nombreux à anticiper les prochaines vagues de chaleur et à vouloir nous équiper de ventilateurs et de climatiseurs. Marc Bertrand, dans les magasins Lidl, une opération promo a tourné au chaos hier avec des clients piétinés, voire blessés.
5: Caroline a 50 ans et elle aussi. Elle est devant le Lidl de Châteaudun, dans leur Loire, agglutinée avec 100 personnes autour d'elle quand les portes s'ouvrent.
6: Les gens se sont rués, mais comme jamais. Ils tombaient devant moi. Il y a une dame, elle était en sang au niveau du bras. Il y a un monsieur qui était par terre, qui se faisait piétiner. Il y a une dame qui arrivait vers moi en pleurs, me disant « j'ai perdu mes clés de bagnole ». J'avais honte à un moment. Franchement, j'ai eu honte de me trouver là.
5: Elle se fraye un chemin jusqu'au présentoir. Les 10 clims sont déjà partis. Dépitée, elle attrape un ventilateur et passe à la caisse.
6: Et là, il y avait un monsieur devant moi qui avait 2 climatiseurs. Et on venait de lui annoncer qu'on fait fouter une clim par personne. Et là, il s'est retourné, il y avait plein de monde derrière. Et il m'a regardé, il m'a dit « ça vous dit de prendre ma clim ?»
5: Caroline le dit, si elle s'est jetée sur cette opération promo, c'est parce qu'elle a cherché une clim partout, appelée tous les magasins. Sur Internet, les délais de livraison poussent à janvier 2027.
6: Moi, j'ai passé une canicule atroce à tel point que j'ai dû partir à l'hôtel. Je travaille de chez moi, en fait. Donc oui, ça en valait le coup. On m'aurait dit ça il y a 2 mois, je m'en fous d'avoir une clim. Mais quand on vit ce qu'on a vécu et qu'on te dit qu'il va y avoir une deuxième vague, bien sûr, on est prêt à tout.
5: Elle en veut surtout à Lidl, Caroline dit qu'on aurait pu prévenir la cohue en mettant des agents de sécurité.
2: Et la CGT dénonce de son côté des ventes événementielles qui mettent en danger les salariés. Opération prévue de longue date, sans lien avec la récente canicule, répond de son côté la direction de Lidl.
0: Trois nouvelles plaintes déposées contre Patrick Bruel.
2: C'est ce qu'indiquent les avocats des plaignantes. Le chanteur est déjà mis en examen pour viol et agression sexuelle dans 4 affaires. Il est placé sous le statut de témoin assisté dans 4 autres dossiers. Un troisième accident mortel dans l'Hexagone à cause d'un airbag Takata. C'est une information de la cellule d'investigation de Radio France. L'accident a eu lieu en janvier en Haute-Savoie. On l'apprend maintenant. La Citroën C3 faisait l'objet d'un rappel. Le conducteur de 41 ans est mort, tué par un bout de métal projeté dans l'habitacle. Ces airbags ont fait 22 morts en France, la plupart en Outre-mer.
0: Ici, 5h04, la Coupe du Monde de foot. Espagne-Portugal en 8e de finale.
2: La belle affiche lundi après la victoire 3-0 de l'Espagne sur l'Autriche et le succès 2-1 du Portugal sur la Croatie. Et début à l'instant de Suisse-Algérie, toujours 0-0. Et puis on passe aux vacances scolaires qui débutent ce soir, l'heure de ranger les cartables, le bonheur et la liberté pour les 2 prochains mois. Mais il y aura quelques larmes dans les yeux de certains élèves de CM2 qui s'apprêtent à tourner une page après 5 ans dans leur école primaire. Saïd Makhloufi.
7: Et forcément beaucoup,
8: oui.
7: Beaucoup de tristesse.
8: Oui, un peu triste parce que on a passé de bons souvenirs dans cette école et tout ça.
9: Voilà.
10: Oui, parce que j'y suis depuis que je suis toute petite.
7: Qu'est-ce qui va le plus te manquer ici?
10: Mes copains.
7: Je sens que lors de la dernière sonnerie, il va y avoir des larmes.
10: Oui, il va en avoir beaucoup. Faudra sortir les mouchoirs, mais bon.
7: Ça va pleurer, Chloé?
10: Oui.
7: Beaucoup, hein?
10: Beaucoup.
7: Et puis, quand on est en CM2, on est les plus grands de la cour de récréation.
11: Les big boss. Tout le monde nous respectait. On leur disait, donne-moi ça, ils nous le donnaient. Et ça ne sera plus du tout pareil.
7: Nos CM2 sont en route.
12: En route pour le collège.
10: Ça va faire un peu bizarre parce qu'ici, on est grands, on est les plus grands et tout. Et là, on va arriver, on sera tout petits.
7: Cette dernière journée va donc être riche en émotions. Et c'est chaque année la même musique.
13: C'est fini.
7: Marie-Laure Jean, la directrice de l'école Jean Bonijol.
14: Chaque année, ça pleure. Chaque année.
7: Allez, séchez vos larmes et bonne route.
12: En route pour le collège.
2: Oui, alors c'est fini, mais qu'il se rassure, il en reste quand même quelques années avant le bac, le reportage d'ici Garnier.
0: La route est longue.
2: Ouais. De Céline Makhloufi. Oui, la route est longue, encore au moins une petite dizaine d'années.
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2: Les couleurs du ciel à 5h06 et les éclaircies sont de retour, Johan.
0: Oui, en matinée, le ciel sera dégagé sur la majeure partie de la France, avec toutefois quelques voiles nuageux, massif central, bordelais, vallée de la Garonne et Pays Basque. Sur le reste du pays, le soleil va dominer ce matin avec des températures de saison, 13 à Rouen, 16 en milieu de matinée à Nantes, 14 à Rennes, 19 à Strasbourg. Et puis enfin, sur le pourtour méditerranéen, il fera déjà chaud en milieu de matinée avec 24 degrés à Montpellier et Marseille. Et puis cet après-midi, du soleil pour tout le monde, accompagné de températures estivales et tempérées pour la plupart, 24 à Lille, 28 à Strasbourg, 29 dans la capitale, et puis plus on se dirige vers le sud-est, plus la chaleur sera prégnante et va s'intensifier. Des températures qui seront encore caniculaires ce vendredi sur le pourtour méditerranéen, 34 à Marseille, 31 à Nice, jusqu'à 37 à Montpellier, avec en prime toujours ce vent fort qui va continuer de souffler et aura pour conséquence d'accentuer les risques d'incendie dans la région. Grande vigilance donc, et chez vous, quel temps fait-il? Vous nous le dites, vous nous le racontez en nous envoyant un petit message, un petit post sur la page Facebook d'ici, le nom de votre commune, une température. Tous les matins, on fait la météo ensemble.
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0: À 5h08, voici The Four Non Blondes, groupe des années 90, un seul tube dans leur carrière. Avec,
2: mais quel tube?
0: Bah oui, What's Up? Hein, la phrase fétiche de Bugs Bunny. Quoi de neuf, docteur? Et vous? Quoi de neuf? Bon réveil.

0: à vous qui nous écoutez de très bonne heure ce vendredi matin. Il est 5h12.
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0: C'est une initiative originale qu'avait trouvée Lisa, une Américaine de 42 ans, cherchant désespérément l'amour, lasse de ne pas trouver le prince charmant sur les applis. Elle avait décidé de faire preuve d'inventivité, louer une cinquantaine de panneaux publicitaires numériques qui longent une grande route qui traverse la Californie. Ces panneaux affichaient par intermittence sa photo, ainsi que l'adresse de son site internet. Les doléances aussi de cette jeune femme, un homme entre 37 et 42 ans, être prêt à fonder une famille d'ici 2-3 ans, être de gauche, etc., etc. J'en parle à l'imparfait, parce que après 4000 prétendants...
2: Quand même
0: elle n'a pas trouvé l'amour, elle était résignée, elle
2: se dit... difficile.
0: Bon, mais peut-être qu'effectivement, peut-être que ses prétendants n'étaient pas à la hauteur. Elle se dit, bon, l'amour, ça n'est peut-être pas fait pour moi, fini les panneaux publicitaires. J'en parle au passé, parce que donc elle a arrêté tout ça. Elle a eu un accident, rien de grave, un automobiliste lui est rentré dedans, et quand il est descendu pour faire le constat à l'amiable, en voyant Lisa, il a dit, mais c'est vous, la fille du panneau publicitaire? Eh oui, c'est moi. Comme quoi, parfois, l'amour ne prévient pas. Coup de foudre mutuel. Ça fait quelques mois qu'ils sont ensemble et d'ici quelques semaines, ils vont se fiancer. Comme quoi, finalement, c'est des petites choses comme ça qui font que ces panneaux publicitaires n'ont pas servi à rien. C'était la belle histoire
2: l'amour
0: du jour.
2: L'amour au coin de la rue.
0: Ah oui, enfin, au bord de la route. 5h13, ce vendredi, dans l'info d'ici, les conséquences de la canicule. Comment mieux organiser notre adaptation aux températures qui grimpe.
2: Oui, comment adapter nos vies et nos bâtiments à la chaleur. Reportage dans une école près de Montpellier, récemment rénovée face au changement climatique.
0: Et dans la bande-son de votre réveil, Céline Dion sera bientôt des nôtres. Céline qui se prépare.
2: Nouveauté.
0: Bah oui, évidemment nouveauté.
2: Nouveauté ici.
0: Et la nouveauté, c'est qu'elle sera d'ici quelques semaines à la rentrée de septembre en région parisienne pour une série de concerts. En attendant, on fait quelques économies. Bonjour Valère Coréard, chaque jour avec vous un bon plan pour optimiser notre pouvoir d'achat et ce vendredi avec vous on parle réparation.
3: Vous imaginez bien qu'en ce qui concerne le coût, déjà, c'est un vrai bon plan. Une fois qu'on a dit ça, et si vous êtes au même niveau de bricolage que moi, vous vous dites, oui, je suis d'accord, mais enfin, ça c'est pour les autres. Et vous vous dites sans doute aussi, je ne vais pas faire appel à un pro pour réparer tel ou tel objet qui ne vaut pas si cher que ça. La réparation va me coûter plus cher que le remplacement. C'est là que j'ai peut-être une solution pour vous. Est-ce que vous êtes au clair avec ce qu'on appelle le bonus réparation? Une subvention de l'État pour participer à la réparation d'un de vos objets du quotidien.
0: Ce bonus réparation concerne vraiment tous les objets du quotidien ?
3: Non, pas tous, je ne vais pas non plus exagérer, mais enfin quand même un certain nombre, comme un téléviseur, une machine à laver le linge, un vélo, un téléphone portable ou encore un aspirateur et même vos vêtements. Dans les faits, le bonus va varier, son montant je veux dire, en fonction du type d'objet, ça peut être 15 euros, ça peut aussi être 60 euros, mais ce qui est intéressant, c'est que ce bonus va être directement déduit de la facture que vous devriez payer aux professionnels agréés. Bonusreparation.org pour en savoir plus sur ce dispositif. Et puis un petit conseil au passage, ne vous dites pas à l'avance si un objet est réparable ou non, justement quand on n'est pas très bricolo, on ne sait pas. Parfois on peut avoir de belles surprises quand on le met entre les mains d'un vrai professionnel. Est-ce que vous avez déjà testé ce bonus réparation? Vous en pensez quoi? Voici mon mail, parisilleséconomies@radiofrance.com.
0: Bien noté. Et bon week-end à vous Valère Coréard. Lundi, vous nous parlerez d'une plateforme de résidence secondaire pour permettre de partir en vacances sans rien débourser. Vous écoutez ici, il est 5h16. Bon réveil.
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0: L'info d'ici ce vendredi, c'est le Premier ministre qui a dévoilé hier les contours du nouveau plan hors sec chaleur extrême.
2: L'objectif est de mieux protéger les personnes les plus fragiles, mais c'est probablement toute notre société, tous nos bâtiments qu'il faudra à terme adapter, à commencer par certains lieux stratégiques à l'image des hôpitaux et des écoles. Morgane Guillaumard, vous vous êtes rendu dans un établissement scolaire de Grabel près de Montpellier, une construction des années 80 mais qui vient d'être rénovée.
7: À l'entrée de cette école, il y a des ombrières panneaux solaires et une cour entièrement végétalisée.
8: Ici, on est dans la cour principale de l'école.
7: Yannis Sarr, directeur général adjoint à la mairie de Grabel, il nous montre les copeaux de bois, l'enrobé perméable à la pluie. pluie qui a remplacé le goudron et les arbres présents dans cette cour.
8: Ça permet en fait de limiter ce qu'on appelle les îlots de chaleur urbains et de limiter donc la restitution de la chaleur la nuit.
7: Les bâtiments, eux, ont été isolés par l'extérieur avec du bardage en bois et des caissons remplis de bottes de paille.
8: La paille, c'est un matériau très intéressant parce qu'il a un fort pouvoir d'inertie thermique, c'est-à-dire qu'il va retarder l'entrée de la chaleur dans le bâtiment. Le pic de chaleur atteint dans le bâtiment va se produire en fin d'après-midi ou en tout début de soirée lorsque les enfants ne sont plus là.
7: À l'intérieur des salles de classe, pas de clim, mais des ventilateurs au plafond et des espèces de grosses hottes automatisées pour faire entrer l'air frais la nuit et faire sortir l'air chaud le jour. Cette solution n'est pas magique, mais elle permet quand même de faire baisser la température de plusieurs degrés.
8: On peut monter dans certaines classes à 29-30 degrés de température réelle quand il fait 37-38 à l'extérieur et que la nuit ça descend pas en dessous de 25.
7: Et les premiers contents quand il fait chaud comme ces derniers jours, ce sont les enfants scolarisés dans cette école, comme Timéo, Hazel et Emma.
9: J'aime bien, c'est les ventilos, il fait direct froid au lieu qu'il fasse chaud, parce que dehors c'est insupportable la chaleur.
10: Ça fait beaucoup d'air frais, donc ça fait du bien et tout, quoi.
11: On a moins chaud, la classe devient fraîche et donc c'est bien.
7: Cette rénovation énergétique portée par l'ancien maire insoumis de Grabel a coûté 5 600 000 euros. Un budget important qui ne peut pas s'appliquer à toutes les écoles, estime l'édile actuel Pascal Hémès, sans étiquette.
12: Une collectivité comme Grabel de 10 000 habitants, sauf avoir une richesse financière exceptionnelle, ne peut pas mener deux opérations comme celle qui a été menée sur Joseph Destaille. Donc il faudrait trouver des solutions moins onéreuses.
7: Solutions moins coûteuses comme dans l'école voisine où une expérimentation a été menée pour faire baisser la température de 7 degrés avec la mise en place de voiles en fibre de coco dans la cour et un extracteur d'air dans un couloir. Un projet à 400 000 euros pour le rendre pérenne dans toutes les salles de classe.
2: Un reportage de Morgane Guillaumard sur votre radio locale ici.
0: Il est 5h19, vous attendiez peut-être son retour et c'est désormais confirmé. Le Jamel Comedy Club fait son grand comeback. C'est au sommaire de coulisses télé de Patrice Gascoigne qui nous rejoint. Le temps d'écouter les Toulousains du groupe Gold, Ville de Lumière, sur votre radio locale. Il est 5h19. Bonne journée.

0: 5h21, vous êtes ici, le jour n'est pas encore levé, mais vous si, et c'est tant mieux. Ce vendredi, c'est un 3 juillet qu'ils sont nés, l'acteur américain Tom Cruise, 64 ans et 45 films, parmi lesquels de nombreux classiques, Top Gun, Jerry Maguire, Minority Report, ou la saga Mission Impossible. Happy Birthday Tom, c'est aussi l'anniversaire d'Eric Toledano.
1: Ah, je l'adore.
0: Bah oui, c'est vrai, intouchable. Omar Sy, François Cluzet et beaucoup d'autres, des comédies dites sociales, et puis ce vendredi, c'est son anniversaire à lui aussi.
2: Oh mon Dieu, laissez-les-moi, les beaux yeux.
0: 30 ans aujourd'hui pour Kenji Girac. Deux autres chanteurs fêtent également leur anniversaire ce 6 juillet. Deux éternels adolescents, à commencer par Michel Polnareff. 82 bougies pour Polna, qui garde ses lunettes noires aux montures blanches. Et un autre anniversaire, celui de Monsieur Eddy.
3: Mes bien chers frères, mes bien chères sœurs,
0: à votre avis, Cyril, Eddy, plus jeune ou plus vieux que Polnareff?
1: Si vous me posez la question, je dirais légèrement plus jeune, peut-être.
0: Légèrement plus âgé, une courte tête.
1: Il n'y a pas de piège.
0: 84 ans pour Eddy Mitchell, qui semble rester en pleine forme. Et puis, il y a 41 ans, jour pour jour, sortez au cinéma Retour vers le futur. On vous souhaite un bel anniversaire. Si c'est un 3 juillet que vous êtes né, tâchez de profiter au maximum de cette journée.
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0: Et à 5h23, il est temps d'aller jeter une oreille aux coulisses télé de Patrice Gascoigne. Patrice, aujourd'hui, vous avez repéré une émission quotidienne qui va nous permettre de nous détendre, le retour du Jamel Comedy Club.
5: Installer une émission d'humour et la faire durer 20 ans, c'est un chantier à plein temps.
6: On voit tous les jours que tu pourras trouver. Fais creuser les fondations là-bas. Là, à côté du palmier, on va faire une grande dalle avec plein de statues, qu'on appellera la grande dalle avec plein de statues. Et là-bas, les jardins, avec des oliviers, des orangeades, des seuls pleureurs, des seuls meunières. Ouais. Et là-bas, le palais, luxuriant, magnifique, chamarré, avec une grande cour où il y aura plein de danseuses qui pourront danser. Et juste là, un petit géranium.
5: Vous avez bien sûr reconnu Jamel Debbouze dans la comédie culte d'Alain Chabat, Astérix et Obélix, Mission Cléopâtre. En tout cas, Jamel n'a pas hésité à partager sa potion magique avec de jeunes talents. Et pour cela, il a créé le Jamel Comedy Club, qui lui permet de mettre à disposition des humoristes qui débutent une vraie scène au cœur de Paris, mais aussi une vraie exposition, puisque le Jamel Comedy Club est devenu une émission sur Canal+. La 15e saison vient de débuter. Elle est à retrouver tout l'été, du lundi au vendredi à 19h50, donc en clair. Trois humoristes se relayeront à la présentation du Jamel Comedy Club, dont l'épatante Sarah Lélé, à qui j'ai demandé de me raconter comment s'était passée sa première rencontre avec Jamel. Sarah Lélé.
7: L'anecdote la plus marquante que j'ai avec Jamel, c'était ma première année au Jamel Comedy Club quand j'entre dans la troupe. Je me rappelle, je ne l'avais jamais encore rencontré, mais on fait une fête de la rentrée, qu'on fait généralement une fois par an avant de commencer l'année. Et mon producteur m'introduit à Jamel. Il dit, Jamel, je te présente Sarah Lélé. Il faut absolument que tu ailles la voir, elle est dans la troupe, tu vas adorer. Et Jamel, il me dit, Sarah, enchantée, mais il faut pas que je vienne te voir, parce que si j'entre dans la salle pendant que tu joues, tu vas stresser, tu vas paniquer et tu vas mal performer. Ils l'ont tous fait, tu vas le faire. Et je me rappelle lui avoir dit, moi j'ai peur de personne. Et je pense que ça l'a choqué, ça l'a un peu marqué, mais la fois où il est venu, j'ai tenu ma parole, j'ai pas eu peur, j'ai continué tout droit et à partir de là, on a eu une très très bonne relation.
5: Avec les confidences de Sarah Lélé, vous savez comment cette étoile montante du stand-up a rencontré l'un des maestros de l'humour, Jamel Debbouze. Notez qu'à la rentrée, Sarah Lélé sera en tournée à travers la France, notamment à Marseille en octobre, puis à Angers, Nantes, Lille, Lyon, Strasbourg, Rouen. Ne la manquez pas. En attendant, vous pouvez la retrouver cet été à 19h50 en clair sur Canal+, aux commandes du Jamel Comedy Club. Sinon, et c'est pas une blague, je reviens demain avec de nouvelles coulisses télé.
0: À demain, Patrice Gascoigne, 5h25. Et si vous veniez sur l'antenne d'ici, nous raconter ce que vous avez prévu de faire pour ce week-end. 0810 055 056. 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Voici le tout nouveau Céline Dion. Bonjour, pardon, merci. Si, écoutez, ça commence ainsi.
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0: ici dès 5h. Chaque matin, on démarre une nouvelle journée ensemble. Il y a quelques encablures de 5h30. Avant les infos, Stéphane Bern vient nous rendre visite, une petite visite pour faire un voyage dans le temps, au temps justement de la Grande Guerre qui transformait les corps et aussi la médecine. Stéphane.
1: Sur le front de la Première Guerre mondiale, les obus ne tuent pas toujours, mais ils défigurent. Dès les premiers mois de la guerre, les blessures, notamment au visage, se multiplient. Éclats d'obus, balles, brûlures, des milliers de soldats survivent, mais avec des mâchoires arrachées, des nez détruits, des visages méconnaissables. On estime entre 10 et 15 000 les grands blessés de la face. On les appelle bientôt les gueules cassées.
2: Ma gueule, qu'est-ce qu'elle a ma gueule ?
1: Face à ces blessures inédites, le médecin doit inventer. Des chirurgiens développent des techniques nouvelles. Greffe de peau, lambeaux cutanés, reconstruction des mâchoires. On tente de redonner un visage, mais aussi une vie sociale. Parmi eux, des pionniers comme Harold Gillis en Grande-Bretagne ou encore Hippolyte Morestin et son service des baveux au Val-de-Grâce. Alors oui, le nom est brutal, mais en temps de guerre, on ne s'embarrasse pas du marketing. Ils posent les bases de la chirurgie réparatrice moderne. Leurs interventions sont longues, complexes, parfois expérimentales. On fabrique aussi des prothèses en métal ou en cuir pour masquer les mutilations les plus graves. Le cuir, le métal, la précision, on n'est pas loin du maroquinier de luxe. Sauf que la cliente, c'est pas Émilie de Paris. Après la guerre, ces techniques ne disparaissent pas. Elles évoluent, s'améliorent et donnent naissance à une nouvelle discipline, la chirurgie esthétique. Les progrès, notamment dans l'anesthésie, permettent d'opérer sans utiliser d'éther, de chlorure d'éthyle ou de chloroforme, incompatible avec une chirurgie de la bouche ou de la face. Avant de promettre un visage plus jeune, la chirurgie esthétique a d'abord essayé de rendre un visage tout court.
0: Bon week-end Stéphane, et à lundi, vous écoutez ici, il est 5h30, l'info en France et dans le reste du monde, c'est l'heure du 90 secondes présenté par Cyril Arnaud Redon.
3: 3000 personnes évacuées dans les Pyrénées-Orientales à Sainte-Marie-la-Mer et au Canet-en-Roussillon face à un incendie qui a parcouru 30 hectares. Des feux aussi à Millau dans le Gard et dans l'Aude, 900 hectares ont été parcourus par les flammes depuis mercredi. Le ministre de l'Intérieur, Laurent Nunez, est attendu sur place cet après-midi. 3 accidents mortels hier dans le massif du Mont-Blanc. Un parapentiste de 62 ans a percuté le sol. Un octogénaire a fait un malaise cardiaque durant une randonnée. Et un alpiniste britannique de 69 ans a dévissé alors qu'il l'escaladait un bloc rocheux. L'enquête sur l'explosion à Monaco, un suspect a été identifié. Il s'agit, selon les premiers éléments, d'une femme d'une trentaine d'années. Elle fait désormais l'objet d'une notice rouge Interpol. L'attaque a fait 3 blessés, dont 2 graves, lundi soir. Interdire l'achat de cigarettes aux personnes nées après 2009. Rendre le Nutri-Score obligatoire. Signaler les addictifs néfastes pour la santé ou imposer le port du casque à vélo. L'assurance maladie fait plusieurs propositions. Des mesures de prévention, notamment pour réduire le déficit de la sécu. Voilà une belle affiche pour les huitièmes de finale de la Coupe du Monde. Espagne-Portugal lundi. Les deux équipes se sont qualifiées cette nuit. L'Espagne en battant l'Autriche 3-0. Le Portugal en s'imposant 2-1 sur la Croatie. Et puis Suisse-Algérie en ce moment. C'est la Suisse qui mène 1-0. Du monde sur les routes pour ce premier week-end de départ en vacances. Bison futé voit orange aujourd'hui dans le sens

0: de départ. Rouge pour le quart nord-est, ce sera compliqué aussi demain.
1: Vous écoutez ici ce vendredi, plus de 200 pompiers mobilisés pour lutter contre un violent incendie dans les Pyrénées-Orientales.
0: Oui, on l'a dit, 30 hectares parcourus par les flammes sur les communes de Sainte-Marie-la-Mer et du Canet-en-Roussillon. Trois campings ont été touchés, tout comme plusieurs entreprises. 3000 personnes au total ont été évacuées, des vacanciers pour beaucoup, qui ont été accueillis au centre communal d'action sociale, la plupart, Margot Munoz, sous le choc.
2: Les cheveux de Mathilde goûtent sur le sol, l'adolescente remet en place la serviette de plage nouée autour de sa taille.
3: On sortait de la piscine, on voyait de la fumée. Son père est venu nous chercher. On a dû courir, on a dû sauver des enfants. On était 10 dans la voiture pour sauver notre peau. Parce qu'en fait, on voyait de la fumée qui se mettait sur notre corps. Ça faisait vraiment peur. On a l'impression qu'on voyait la mort arriver en fait.
2: Emeline détaille ce qui est resté dans son mobilhome, ses papiers, de l'argent liquide, tous ses vêtements, mais ça reste du matériel.
4: Moi j'ai deux filles, donc c'était ma priorité absolue, partir vite et loin. Tant pis pour les affaires. On a tout perdu, mais c'est pas grave. C'est la priorité absolue à ce moment-là, c'était mettre en sécurité mes deux filles. C'est l'essentiel.
2: Sur la table, des piles de gobelets en carton et des bouteilles d'eau fraîche. Jean-Louis s'en remplit un. Il a encore très mal à la gorge.
5: Beaucoup de fumée. Donc, ça commençait à prendre un peu à la gorge, un peu de suffocation. Et quand il y a eu beaucoup de fumée, là, on a dit, bon, faut s'en aller.
2: Jean-Louis, comme d'autres vacanciers qui ont passé la nuit dans le gymnase sur un lit de camp.
0: Margot Munoz, d'ici au Sillon, et plus de 250 bungalows ont été brûlés. Dans les trois campings touchés, 6 départements du sud du pays, des Pyrénées-Orientales aux Bouches-du-Rhône, sont encore classés en rouge ce matin. On jette un coup d'œil sur notre ciel, Johan, et c'est une plutôt belle journée aujourd'hui.
1: Un ciel dégagé, des températures estivales, mais tempérées pour la plupart des communes en France. Par exemple, en milieu de matinée, aujourd'hui, il fera 13 à Rouen, 16 à Nantes, 14 à Rennes. Et puis en revanche, plus on descend dans le sud-est et plus ça commence à chauffer. 24 degrés déjà à Marseille en milieu de matinée. Puis cet après-midi, une tendance qui va s'accentuer dans le sud-est avec 34 à Marseille, 31 à Nice, jusqu'à 37 à Montpellier. Toujours des vents qui soufflent fort et qui font présager des risques d'incendie. Donc vigilance et prudence qui sont de mise. Et puis pour le reste du pays, je vous le disais, du soleil et des températures estivales, mais tout à fait dans les moyennes des normales saisons. 24 à Lille, 28 à Strasbourg, 29 dans la capitale. Et chez vous, vous nous dites sur la page Facebook d'ici comment ça se passe. Linda nous a écrit de Charleville-Mézières. Chez elle, il fait 10 degrés ce matin. 16 à Cherbourg, chez Denise qui s'apprête à accueillir ses petits-enfants qui vont passer leur première semaine de vacances chez leur mamie à partir de demain. Profitez bien, Denise. Et puis enfin, 18 degrés relevés ce matin à Limoges chez Dominique. Tous les matins, ici, on fait la météo ensemble.
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1: Tiens, quel temps fera-t-il à New York ce vendredi? Je regarde la météo.
0: Chaud, je crois.
1: Ouais, 37 degrés.
0: Ah, quand même.
1: Avec des orages en fin de journée. On est bien ici.
0: On est bien ici.
1: On est bien ici. Tiens, on va rester quand même pendant 3 minutes à New York avec Sting, An Englishman in New York, sur votre radio locale. Ici, 5h35.

0: un peu de courage. Ce soir, c'est le week-end, peut-être même les vacances, qui sait. Il est 5h39, vous écoutez ici. Merci de nous faire confiance.
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0: Et ici, pas un matin ne se passe sans vous alerter sur une nouvelle arnaque à éviter. Cyril, aujourd'hui, gare aux pneus.
2: Oui, top départ des vacances scolaires ce soir avec déjà pas mal de monde attendu sur la route et des escrocs qui nous attendent au tournant.
0: On va pas se laisser faire. Aude Raso arrive dans un instant. Et puis dans les prochaines minutes, Florent Pagny sera là également.
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0: On passe ce début de journée ensemble et on accueille Françoise qui est avec nous. Bonjour Françoise.
2: Bonjour Françoise.
4: Bonjour.
0: Vous nous appelez d'Isère, où ça précisément, en Isère?
4: Oui. Là, je suis à mon travail, à Binet.
0: À Binet,
4: qu'est-ce que vous... Saint-Marcelin.
0: Qu'est-ce que vous faites dans la vie, Françoise?
4: Je travaille, bon. Je suis ouvrière.
0: Très bien.
4: Et voilà.
0: Est-ce qu'il y a du week-end dans les deux prochains jours?
4: Oui.
0: Bon.
4: Oui, bien sûr.
0: Quel est le programme?
4: Un bon barbecue.
0: Et puis aussi, oui. on m'a dit que vous alliez amener le chien chez le véto.
4: Oui, tout à fait. Mon chien a 10 ans et il a de l'arthrose, malheureusement. Donc voilà, il a quelques problèmes de train arrière où il se bloque. Donc on va l'amener cet après-midi au vétérinaire.
2: Et alors, il aime bien aller chez le vétérinaire ou pas trop?
4: Oh, ça va.
2: Ça va,
4: il est gentil. Oui, oui.
2: Ah, bon, on vous a perdu, Françoise.
0: Très bien, ça a coupé. Est-ce que Françoise est toujours avec nous? Non. Alors, on va lui envoyer quand même, puisque c'est ça la règle, chaque fois que vous passez sur l'antenne, le sac ici, un sac collector rempli de surprises avec le nouveau roman de Marc Lévy, les lunettes pour aller voir l'éclipse en toute sécurité, un petit sac de protection également pour le roman de Marc Lévy, puis un calepin au cas où vous auriez noté quelques idées.
2: Ça en fait plein des cadeaux.
0: Ça s'appelle le pack été. On salue Françoise, et on salue le vétérinaire et son chien, on ne saura pas comment il s'appelle.
2: Non.
0: 5h40, bon réveil, vous êtes bien ici.
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0: Et à 5h41, j'espère que tout se passe bien de votre côté, que la nuit fut bonne, que le réveil agréable. Vous savez que tous les jours à cette heure-ci, c'est pas vrai, c'est votre rendez-vous anti-arnaque avec vous, Aude Raso. Aujourd'hui, top départ ce soir, ce sont les vacances scolaires, avec déjà pas mal de monde attendu sur la route et des escrocs qui nous attendent au tournant.
6: Est-ce que vous connaissez l'arnaque aux pneus crevés? Elle a fait pas mal de victimes l'été dernier, donc prenons les devants, comme ça, vous ne vous ferez pas piéger. Vous êtes sur la route des vacances, une voiture vous double et le conducteur vous fait des grands signes. Il vous dit qu'il y a un problème avec votre roue arrière. Inquiet, vous vous rangez sur le côté, l'autre voiture s'arrête aussi, et pendant que vous partez ausculter votre pneu, une personne est en embuscade, elle profite que vous ne regardez pas pour piquer tout ce qu'elle peut piquer dans votre voiture, sac, argent, téléphone. Les vacances commencent très mal.
0: Et ce genre de piège existe uniquement sur l'autoroute?
6: Non, pas forcément. Il y a pas mal de signalements aussi à la sortie des parkings de supermarchés ou des stations-service. Et là, les victimes sont surtout des personnes seules et des personnes âgées. Vous prenez le volant, votre voiture se comporte un peu bizarrement. Vous vous arrêtez, le pneu a l'air crevé. Et là, comme par hasard, un monsieur fort serviable propose de vous aider. En fait, c'est lui qui a dégonflé votre pneu pendant que vous faisiez le plein ou que vous faisiez les courses. Vous voilà donc très occupé avec le cric et la roue de secours. Et lui, le monsieur ou son complice d'ailleurs, a tout le temps de dévaliser votre voiture. Attention parce que parfois l'escroc va jusqu'à repérer en amont votre code de carte bleue. Il vous espionne quand vous êtes à la caisse. Comme ça, il peut tout de suite utiliser votre carte au distributeur une fois qu'il l'aura volée. Donc faites opposition à votre carte dès que vous voyez qu'elle a disparu.
0: C'est bien noté. Merci Aude Raso. Et puis pour retrouver tous les liens, tous les conseils utiles de C'est pas vrai, rendez-vous sur le site de la radio ici.fr à l'onglet Arnaud. Ce matin, le monde merveilleux du vivant s'intéresse à la tomate, légume de saison, à cuisiner, à toutes les sauces. C'est frais, c'est bon. Et puis dans un instant, vous allez en savoir bien davantage avec Benoît Prospero. En attendant, il est ici à 5h43, Florent Pagny.

0: écoutez ici chaque matin. On apprend plein de choses en s'amusant. Et à 5h47, c'est le moment de partir dans la nature. Soyez les bienvenus dans le monde merveilleux du vivant et son hôte, Benoît Prospero. Aujourd'hui, trois choses à savoir sur une plante que tout le monde connaît.
1: Ou que tout le monde croit connaître. Ça y est, me voilà. Enfin, bonjour à toutes et tous. Aujourd'hui, trois choses à savoir sur la tomate. Et on va parler de communication, lumière et tomatine. Première chose à savoir donc, la tomate communique avec d'autres êtres vivants. Ne me regardez pas comme ça, c'est vrai. Explication. Lorsqu'une plante, autre que la tomate, est attaquée, par exemple, par des pucerons, elle peut émettre ce que l'on appelle des composés organiques volatiles, les COV, des composés qui se propagent dans l'air. Et la tomate, la plante, est capable de détecter ces COV. Mais qu'est-ce qui se passe à ce moment-là? Eh bien, coup de stress de la tomate qui active immédiatement ses défenses naturelles contre les pucerons. Conséquence, exposée à ces composés, elle devient moins attirante pour les pucerons qui, du coup, s'installent moins sur la plante et, logiquement, se reproduisent moins. Et, au même moment, la tomate devient aussi plus attractive, à l'inverse, pour les guêpes parasites prédatrices des pucerons.
0: Donc ça veut dire que la tomate peut non seulement communiquer chimiquement avec d'autres plantes, mais également avec les insectes.
1: Eh ben exactement, et ce n'est pas tout. Deuxième chose à savoir sur la tomate, elle se dirige vers la lumière. En fait, comme beaucoup de plantes, la tomate réagit à la lumière grâce à un phénomène appelé phototropisme. Cela signifie que quand elle grandit, ses tiges se dirigent toujours vers la source lumineuse, et ce, pour capter un maximum d'énergie en vue d'améliorer la célèbre photosynthèse. Et, ferez le test avec des jeunes plants, si vous placez un pot de tomate près d'une fenêtre, vous allez voir que sa tige se penche progressivement vers la lumière. Ce qui veut dire capacité à capter la lumière, sa provenance, mais aussi à s'orienter vers la source lumineuse. Et si vous tournez le pot, vous verrez, la tige se réoriente à nouveau vers la lumière, et ce, en seulement quelques heures.
0: Ah, vous écoutez Benoît, la tomate est merveilleuse en tout point.
1: Ah bah oui. Et c'est pas terminé. Troisième chose à savoir, les feuilles, tiges et fruits verts de la tomate contiennent une substance appelée tomatine, toxique pour de nombreux animaux herbivores et insectes qui s'en détournent. Et vous allez me dire, est-ce que c'est dangereux pour les humains? Eh bien, disons qu'il faudrait en manger une très très très grande quantité. Donc tout va bien, appelle-moi pigeon et regarde-moi m'éloigner avec ta viennoiserie. Le monde vivant est merveilleux. Et tout ça, on l'apprend où? Dans un livre aussi merveilleux qui s'intitule « Sensible par nature, la vie invisible des plantes révélées par les sciences ». C'est signé Delphine Arbelé-Bonin et Lucia Sylvain Bonfanti et publié chez Tana Édition.
0: Merci Benoît Prospero. Et à lundi, sans faute, même antenne, même heure, le monde merveilleux du vivant.
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0: À 6h10 et à la une de la presse ce matin, on se met à table, Cyril.
3: Ouais, notre invitée est rédactrice en chef de Marmiton, le magazine qui ce mois-ci publie un dossier spécial « Comment cuisiner des recettes qui nous rafraîchissent ».
0: Bonjour Laurie Fourcade.
4: Bonjour Johan.
0: La première chose à laquelle on pense dès lors qu'on parle de fraîcheur dans nos assiettes, ce sont les légumes. Est-ce que tous peuvent se manger cru d'ailleurs ?
4: Eh bien non, parce que certains renferment des composés qui sont irritants pour le système digestif. C'est le cas des choux notamment. D'autres, pardon, peuvent être toxiques, comme l'aubergine ou la pomme de terre. Donc ces légumes-là, surtout pas crus. Mais bon, il y en a plein d'autres. C'est ça l'avantage.
0: Les légumes crus qui rassasient davantage que lorsqu'ils sont cuits, apprend-on en lisant Marmiton. Pour quelle raison ?
4: Eh bien, parce que, en fait, justement, les fibres sont nettement plus assimilables quand c'est cru. Et donc, on va avoir une sensation de satiété. Et puis, les légumes crus sont gorgés d'eau aussi. Donc, en fait, cette eau va remplir plus facilement l'estomac.
0: Ce qui marche pour les légumes marche également pour les fruits crus. Ils sont plus riches en nutriments.
4: C'est exactement ça. Alors, parce que la cuisson, en fait, dégrade les vitamines, notamment des fruits, et notamment la vitamine C, qui, elle, est très fragile. Alors, il vaut mieux, dans ce cas, si on veut manger des fruits cuits, procéder à une cuisson qui va être toute douce, notamment avec de la vapeur, pour rendre, en fait, ces nutriments plus facilement assimilables. Et je pense notamment aux polyphénols et aux antioxydants dans les fruits rouges.
0: Allez, comme ça, en ce début du mois de juillet, un fruit, un légume que vous conseillez?
4: c'est la pleine saison de la courgette, donc il faut en profiter, aussi au concombre par exemple. Et puis en fruits, bien sûr, on ne se passe pas de la pastèque qui est gorgée d'eau et qui va vraiment nous désaltérer.
0: À ceux qui cet été se laisseraient tenter par les tartares, notamment les tartares de bœuf, la viande crue est-elle plus difficile à digérer ?
4: Alors oui, elle est plus difficile à digérer. En fait, grâce à la cuisson, la structure des protéines de la chair de la viande se modifie, ce qui va la rendre plus facile à digérer. Et en prime, il faut savoir que la cuisson élimine les différents parasites ou les différentes bactéries qui pourraient subsister dans la viande crue. Néanmoins, Johan, si on veut déguster un tartare ou un carpaccio, eh ben, c'est tout à fait possible. Il faut simplement être très rigoureux sur la sélection de la viande choisie, sur la conservation et sur la préparation de la viande. Il ne faut pas hésiter à demander à son boucher quelques conseils. Et si vous avez toute confiance en lui, alors il n'y a pas de souci.
0: Cuisiner des recettes fraîches pour cet été à retrouver dans le magazine Marmiton, actuellement en kiosque. Merci Laurie pour ces conseils fraîcheurs en cuisine ce matin. Passez une belle journée.
4: Merci, vous aussi Johan.
0: Dans ses tendances, ce vendredi, le grand retour du post-it, ce petit carré jaune à la mode dans les années 80, connaît un retour en grâce en 2026. On en parle juste après Shawn Mendes sur les ondes d'ici, 5h53.

0: vous écoutez ici, avant de retrouver toute l'équipe d'ici matin sur votre radio locale, Muriel Jordan nous tient, comme tous les jours, au courant des dernières tendances à la mode. Et ce vendredi, Muriel, vous ressortez du tiroir le post-it.
1: Oui, alors je sais pas comment c'est chez vous, hein, mais moi, sur mon frigo, c'est une mosaïque de post-it. Des jaunes, des roses, des verts, des bleus. On voit à peine le frigo qui se cache derrière. Et c'est pareil hein, sur l'écran de mon ordinateur, alors que sur l'ordi de mon mari, bah, il y a qu'un seul post-it. Bah oui, avec marqué dessus, merci de ne pas toucher à cet ordinateur. De toute façon, je vais vous dire, la charge mentale de mon mec tient à peine sur la moitié d'un post-it. Soyons honnêtes. Entre les rendez-vous, les devoirs, les courses, les papiers à remplir, difficile de s'en sortir. Hein. Les indémodables post-it sont partout et sont devenus les indispensables de nos vies. En tout cas, je suis tombée sur des milliers de vidéos de ce genre.
2: Comment je gère ma charge mentale? En fait, j'ai besoin que mon cerveau cesse de tourner en permanence en disant « Ah oui, il faut faire ci, ah oui, il faut penser à ça ». Du coup, j'écris tout.
3: Vraiment une maman avec plusieurs casquettes. Je suis à la tête d'une association. J'écris actuellement mon deuxième livre sur mon histoire. Je gère aussi ma société et mes réseaux sociaux. Donc c'est super important pour moi de tout noter vraiment pour ma charge mentale.
4: Au tout début, j'utilisais des post-it que je mettais partout.
1: Bref, en collant ce petit carré de papier sur les bords de l'écran d'ordinateur, on s'offre en quelque sorte une extension de mémoire, comme une sorte de disque dur externe, mais en papier.
0: Et ce post-it, Muriel, a même fait l'objet d'études très sérieuses, des recherches qui montrent que ce bout de papier peut influencer la manière dont nos interlocuteurs perçoivent nos messages.
1: Oui, le chercheur Randy Garner a montré qu'une demande personnalisée augmentait fortement les chances d'obtenir une réponse. Dans son expérience, des professeurs recevaient un questionnaire avec ou sans message manuscrit. Quand le message était écrit sur un post-it, 76% répondaient contre 48% avec un simple message manuscrit classique ou 36% sans message. Donc vous voyez, un simple post-it peut avoir un impact majeur sur l'engagement des destinataires. Mais en ces temps modernes, le smartphone peut remplacer les petits papiers volants. Voici trois applis pour zapper les post-it. Nesti, N-E-S-T-I, nouvelle appli française pensée pour simplifier le quotidien des familles avec agenda partagé, organisation des repas, liste des tâches, suivi scolaire. Tout est centralisé. Family Wall, avec un calendrier commun, des listes de courses, partage de documents ou encore gestion des activités. Et tout aussi pratique, il y a Listoo, L-I-S-T-O-O, une appli gratuite et sans pub qui mise sur des listes claires, des routines et une préparation plutôt ludique hein, des tâches pour qu'on fasse participer toute la famille, le mari et les enfants. Alors pour noter des trucs à faire, le post-it reste tendance, ok, sauf que c'est pas forcément toujours le papier qui s'y colle.
0: Et on n'a pas besoin de post-it pour savoir qu'on vous retrouve dès lundi, même heure, même antenne, Muriel Jordan, pour un nouvel épisode de C'est Tendance. C'était un plaisir de commencer cette journée en votre compagnie. Tiens, tant que j'y pense, demain, les Jeux, les Bleus jouent le Paraguay, 8e de finale de la Coupe du Monde. Rencontre à suivre ici, en direct, dès 23h.
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0: On vous laisse avec toute l'équipe d'ici matin. Carrément. Excellent week-end à vous.
6: Merci beaucoup, toute l'équipe. Merci, Johan Rock. À lundi. Bien sûr, en attendant, on approche doucement, mais sûrement du week-end, les amis. Un dernier coup de clé, comme on a coutume de le dire, en ce vendredi. Bon courage si vous partez travailler. On est là pour vous accompagner en Charente et en Charente-Maritime. C'est ici matin.
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6: 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Bon réveil, bonjour tout le monde. Il est 6h. Forcément par votre journal dans Ici Matin, journal présenté par Gorka Blanco. Bonjour Gorka.
8: Bonjour Eric, bonjour à tous. 6 ans après le drame qui s'était noué sur le grand port maritime de La Rochelle, qui avait coûté la vie à un jeune intérimaire de 21 ans sur le site de Sika Atlantique, le procès pour homicide involontaire s'est enfin tenu hier à La Rochelle au tribunal judiciaire. Procès en correctionnel pour homicide involontaire afin de dire qui est ou qui sont les responsables dans la mort accidentelle de Jocelyn Gilly, asphyxié, écrasé lors de la pose d'une pièce métallique. C'était le 14 avril 2020. Le jeune homme, ce jour-là, était monté sur un tapis roulant censé être à l'arrêt total pendant la durée de l'intervention, mais les employés se sont mal coordonnés. Sur le banc des prévenus hier, le collègue expérimenté de Jocelyn, à qui il est reproché de ne pas avoir respecté l'ensemble des consignes de sécurité, mais aussi leur employeur, le patron de SH Industries, ainsi que le directeur général de Sika Atlantique. La procureure de la République, à la barre, a requis 10 mois d'emprisonnement avec sursis à l'encontre du collègue de Jocelyn. De fortes amendes aussi contre les deux sociétés et leurs dirigeants. L'audience fleuve de près de 5 heures s'est tenue en présence de la famille du jeune intérimaire décédé. Éric Lebihan.
9: On a été très impactés, destruction de toute ma famille, on était vraiment anéantis, quoi.
8: À la sortie de l'audience marathon, le père de Jocelyn est éprouvé, mais il a réussi à exprimer sa colère à la barre. Six longues années d'instruction, un chemin de croix, la procureure Sophie Debat ne peut que donner raison à la famille. Qui a fait quoi, ou plutôt ne l'a pas bien fait? Compliqué de dégager des responsabilités évidentes. Il a surtout été question de code du travail, de plan de prévention, de bons de consignation et d'absence de coordination. Maître Vincent Lagrave, avocat des parties civiles.
10: Cet accident n'est pas le fruit de la fatalité. Jocelyn Gilly, il n'est pas mort parce qu'un platane a été arraché par une tempête. Il est mort parce qu'il y a des procédures qui ont été oubliées.
8: La procureure a requis 10 mois d'emprisonnement avec sursis contre l'employé censé sécuriser son jeune collègue. C'est ma faute, j'ai fait une connerie, je l'ai tué, avait-il spontanément déclaré. Pour le reste, 90 000 euros d'amende réclamée pour chacune des entreprises, 20 000 euros dont la moitié avec sursis pour les deux dirigeants, des réquisitions injustes pour maître Louise Durand, avocate de SH Industrie et de son patron.
11: Il faut raisonner au-delà du drame et de l'émotion qui est collective et partagée sur des éléments qui sont juridiques. Et je pense en l'occurrence que ni la société SH Industrie ni M. Chabert ont quelque chose à faire devant ce tribunal correctionnel.
8: Les avocats de Sika et de son dirigeant, qui ont aussi plaidé leur relax, n'ont pas souhaité s'exprimer, tout comme le conseil de l'ancien salarié de SH Industrie, aujourd'hui en arrêt maladie.
12: Et le tribunal correctionnel de La Rochelle a mis sa décision délibérée au 10 septembre prochain. Sachez qu'une autre affaire d'accident du travail et de chute mortelle survenue en 2023 dans un silo du site de Sika Atlantique à La Palisse devait également être jugée. Hier, l'audience a finalement été renvoyée au 7 janvier 2027 à cause d'un problème de désignation d'avocat.
6: Encore une journée marquée par plusieurs feux hier dans nos deux Charentes.
12: Oui, les pompiers sont intervenus par exemple à Marennes vers 17h rue Maryse Bastier pour un feu dans un champ de blé coupé à proximité d'habitation. L'action très rapide des soldats du feu avec un fourgon incendie et 6 camions feu de forêt en appui a permis d'éviter la propagation des flammes à deux maisons et un camp des gens du voyage tout proche. L'incendie le plus important de la journée hier en Charente-Maritime a eu lieu sur la commune de Boisredon, tout au sud du département. Une voiture a pris feu, c'était peu avant midi, sur une aire de repos de l'autoroute A10 et les flammes sont passées au champ voisin. 5 hectares et demi ont été brûlés. En Charente, ce sont 3 hectares de champs et 5000 mètres carrés de forêt qui sont partis en fumée toujours à la mi-journée. Sur la commune du Bois de Montmoreau, le feu a été signalé vers midi et maîtrisé au bout d'une heure et demie de combat par les soldats du feu grâce à l'intervention de 28 sapeurs-pompiers venus des casernes d'Angoulême, de Barbezieux, de Cognac et 8 engins de lutte contre les incendies. Pas d'autres dégâts matériels à déplorer. Sachez que le département de la Charente repassera demain samedi en vigilance orange à cause du risque de feu de forêt, ce qui signifie un risque élevé d'incendie.
6: À La Rochelle, le chantier de dépollution de l'ancienne usine à gaz de la rue Marcel-Paul va reprendre la semaine prochaine.
12: Oui, les travaux étaient à l'arrêt depuis septembre 2025. Plusieurs centaines de riverains et d'écoliers avaient déclaré des symptômes inquiétants à presque chaque coup de pelle, des vertiges, des vomissements, des nausées à cause de dégagements de gaz toxiques. Un nouveau protocole beaucoup plus strict et plus sûr pour terminer le chantier d'ici avril 2027 est désormais mis en place et il a été présenté hier par la préfecture de la Charente-Maritime et par l'entreprise Speed Rehab, une filiale du groupe Vinci qui est chargée de cette réhabilitation. Elles annoncent que le niveau de sécurité du chantier va enfin être maximal. Gilles Capré.
13: L'excavation de terres polluées à l'air libre, c'est terminé. Un dôme de confinement va être installé sur toute la surface du chantier. Il devrait être opérationnel au mois d'octobre.
14: L'objectif, c'est d'essayer de protéger au maximum la population.
13: Michel Prozic, préfet de la Charente-Maritime depuis le mois de juin.
14: Bien évidemment, si on devait rencontrer de nouvelles difficultés, nous regarderions à faire soit évoluer le protocole, soit, si tel devait être le cas, arrêter à nouveau le chantier.
13: L'ancien préfet, Brice Blondel, n'avait pas imposé ce niveau de sécurité maximale. Son successeur le défend.
14: La question est toujours d'évoluer en fonction de la réalité des situations qui se présentent. La dépollution d'un site, c'est aussi une complexité maximale et notamment la découverte parfois d'éléments que précédemment personne n'avait signalé.
13: Le confinement était jusqu'ici techniquement impossible, c'est ce qu'assure Patrick Viterbo, président de la société Speed Rehab.
15: Il fallait arriver à commencer à traiter certaines zones périphériques pour pouvoir réaliser et installer le dôme sur les zones qui restent à faire.
13: Une autre donnée importante, c'est le prix de ce dôme de confinement. Le coût total du chantier va doubler, il va passer de 5 à 10 millions d'euros, un surcoût à la charge de Speed Rehab.
12: Et la suite après, ce sera un enjeu financier encore plus important puisque il s'agit de la construction d'une centaine de logements sur ce site de la rue Marcel Paul. Travaux qui doivent être réalisés par le groupe Vinci Immobilier. Cet exercice de très grande ampleur désormais pour l'armée française, même s'il n'est pas visible du tout pour le grand public. Depuis une dizaine de jours maintenant, près de 400 militaires français et européens participent ensemble à ce qu'on appelle l'ISR Connect 2026, quatrième édition d'un exercice annuel interarmées et interalliées consacrées au renseignement tactique et qui se déroule sur la base aérienne 709 de Cognac-Château-Bernard. Elle est organisée, cette simulation, par la 33e escadre de surveillance, de reconnaissance et d'attaque. On en a déjà parlé régulièrement sur l'antenne d'ici La Rochelle. Vous le savez, c'est cette unité unique en France spécialisée dans l'utilisation et le déploiement de drones de combat et de renseignement de l'armée de l'air. Chez nous, sur la base aérienne à Cognac, ce sont 550 militaires qui officient au quotidien dans cette unité. Et depuis du jour, les militaires multiplient les opérations pour améliorer leur coopération entre eux et être prêts le jour J. Écoutez la lieutenant-colonel Juliette.
16: Cet exercice, il est essentiel pour la 33e escadre parce que c'est l'exercice de référence qui va nous permettre d'entraîner les experts du renseignement en conditions réelles, avec un scénario de type haute intensité. Donc ça va être à la fois une façon pour nous d'entraîner nos personnels, mais aussi d'éprouver les fameuses tactiques qu'on essaye de faire évoluer au conflit. Et il y a aussi tout un volet international. On a invité donc des partenaires européens avec lesquels on a absolument besoin de s'entraîner pour pouvoir être interopérable, c'est-à-dire pouvoir travailler ensemble le jour J.
12: La lieutenant-colonel Juliette de la 33e escadre de surveillance, de reconnaissance et d'attaque, l'unité des drones de la BA 709 de Cognac-Château-Bernard. Elle répondait à Clément Carpentier. Un mot rapide des résultats de la soirée de la nuit en Coupe du Monde de foot. Le Portugal se qualifie pour les huitièmes de finale de Buzyn face à la Croatie. Victoire et qualification facile de l'Espagne, la championne d'Europe en titre, face à l'Autriche 3-0. Et en ce moment, match en cours, la Suisse contre l'Algérie 2-0. Pour les Helvètes. On passe à la météo en Charente et Charente-Maritime.
6: Avec le soleil qui va briller du matin jusqu'au soir, ça c'est pas une surprise, hein. C'est le temps du moment, il fait beau et il va faire chaud. Alors là, ce matin, pour l'instant, c'est correct. Au niveau de la température, nous avons pour 8h du matin de prévu 20 degrés à La Rochelle, 21 degrés à Angoulême, entre les deux à Saint et Cognac, c'est du 19-20 degrés, avec une journée qui a démarré à 5h, avec au plus bas à Tusson, 16 degrés, 17 degrés à Clion, Mortagne-sur-Gironde, Montlieu-Lagarde, Saint-Germain-de-Lusignan, Royan, Matha, 17 degrés. On a au Château d'Oléron 18 degrés actuellement, Angoulême 18 aussi, et à La Rochelle quasiment 19 degrés. Pour cet après-midi, avec la présence du soleil, ça grimpe un peu les températures, forcément 24 degrés seulement sur La Rochelle. En revanche, 31 degrés prévus du côté d'Angoulême. À Cognac aussi, ça chauffe comme à Sainte, 30 degrés pour cet après-midi. Quand on regarde la température pour les jours à venir, demain c'est 34 degrés en Charente, 36 pour la journée de dimanche, et comme prévu sur le début de semaine, 37 à 40 degrés prévus par Météo France.
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6: Du bon son à partager pendant cette première demi-heure que nous passons ensemble. Il y aura les Sister Sledge, We Are Family, Amir à l'imparfaite. Et puis maintenant, c'est tout pour la musique avec France Gall. Bon réveil, bonjour les amis.

0: pour la musique avec France Gall, le réveil matin, le dernier petit coup de clé, comme on l'a dit, hein, pour aborder tranquillement le week-end ou les vacances pour certains. Il y aura d'ailleurs des bouchons à prévoir et on sera là pour faire la route ensemble pendant ces jours à venir. On sera là aussi pour parler des francopholies, parce qu'il faut parler des loisirs, des bons concerts qui vont marquer cet été. Cali est de la partie régulièrement sur le festival voulu par Jean-Louis Foulquier. Cali, invité aujourd'hui de Chloé Bidet, c'est à suivre dans les prochaines minutes.
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0: On va parler, je vous le dis aussi, de climatisation dans les prochaines minutes, avec une illustration du côté de la Dordogne chez nos voisins, autour des magasins Lidl. À tout de suite.
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0: Pour rappel, à La Rochelle, vos chiens doivent être tenus en laisse et leurs déjections ramassées. Vous avez pour cela 140 distributeurs de sacs à déjection canine que vous pouvez localiser via l'appli La Rochelle au bout des doigts. Sachez aussi que des espaces de liberté existent, comme au parc Franck Delmas, et des séances d'éducation canine et de sociabilisation de vos chiens sont proposées à Mireuil, à Villeneuve-les-Salines aussi, par la régie de quartier Diagonale. On tient à votre disposition le numéro de téléphone si vous souhaitez les contacter.
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3: L'appel arrive un peu avant 15h des retraités de la commune d'Étré.
4: Pour une femme de 74 ans qui est diabétique, qui fait de l'hypertension.
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0: Et il est 6h16 et la voilà, l'histoire chez nos voisins de Dordogne. Le coup de pub préparé par l'enseigne de supermarché Lidl s'est retourné contre elle. La chaîne de magasins Discount avait promis de mettre en vente 200 000 climatiseurs mobiles en vente à prix cassé hier à seulement 179 €. Résultat, une queue immense avant même l'ouverture des magasins un peu partout dans le pays, comme c'était le cas aussi chez nous à La Rochelle et Champigny, mais aussi à Bordeaux, dans le Nord, en Alsace ou encore en région parisienne, et avec des bousculades, voire des bagarres entre clients. Alors en Dordogne, pas d'acheteurs qui en sont venus aux mains, mais au Lidl de Trélissac, là près de Périgueux, des clients tous déçus. Ils étaient 200 pour une seule clim à vendre. Reportage Marie-Astrid Guégan.
7: Mélissa sort du Lidl complètement dépitée. Son caddie est vide.
8: Voilà, j'arrive trop tard, malheureusement.
7: Après des jours de recherche, elle pensait enfin trouver une clim.
8: Parce qu'on a eu 35 degrés dans la maison, donc c'est vrai que c'est vraiment intenable. Et puis la nuit, ça redescendait pas à 30 degrés la nuit. Donc je me suis dit, là, faut investir dans une clim. Mais on voulait pas mettre un prix exorbitant. Quand j'ai vu celle-là, c'est vrai que je me suis dit, bon, ben pourquoi pas. Mais voilà, il n'y en a plus, quoi. On va supporter encore la vague de chaleur qui va arriver.
7: Sur son téléphone, Josepha regarde la pub diffusée par Lidl pour annoncer la vente.
9: On est bien jeudi, voilà. Donc je n'en vois pas, donc je vais voir.
7: Un employé lui raconte que le magasin a été dévalisé.
9: Ah ben voilà, vous n'allez pas en recevoir d'autres, non? Je comprends très bien, merci monsieur. Bon, on n'est pas très étonnés parce que on n'a pas pu venir à l'ouverture, donc j'ai dit à mon mari, tu vas voir, il ne va plus y en avoir.
7: Je peux même vous dire qu'il n'y en avait que un. Il y avait 200 personnes.
9: Oui, donc de toute façon, on n'aurait pas eu quand même.
7: Tant pis, dit la retraitée résignée. Elle va continuer à mettre des linges mouillés devant son ventilateur.
0: Marie-Astrid Guégan et son reportage chez nos voisins de Dordogne. Reportage à retrouver comme tous les autres sur ici.fr. 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We are family, les 6 sur Sledge pour le réveil matin. Dynamique, on essaie en tout cas. Il y a besoin d'un petit café, allez. On va faire un autre dans un instant, tout de suite.

0: Une histoire de famille avec les francopholies de La Rochelle notamment. Hein, ici La Rochelle, depuis le début, à l'époque, la radio s'appelait Radio France à Rochelle. Hein, pour ceux qui s'en souviennent des années 80, Jean-Louis Foulquier qui lançait son festival entre les deux tours de La Rochelle, le succès qu'on connaît maintenant. On en parle tous les matins autour de 6h20. Les francos et les artistes comme Cali qui nous racontent leurs souvenirs. Il est passé Cali plusieurs fois sur le chantier avant de chanter à plusieurs reprises depuis plus de 20 ans sur différentes scènes des francopholies. On le retrouve ce matin au micro de Chloé Bidet.
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3: Bonjour Cali.
4: Bonjour.
3: En 2002, vous êtes l'un des premiers artistes à passer par le chantier des francos qui accompagne les artistes. Comment vous êtes arrivé déjà sur cette expérience du chantier?
4: Oh, c'était assez merveilleux parce que j'étais avec mon petit groupe, enfin j'aime pas dire petit, mais mon groupe précédent avant Cali qui s'appelait Tom Scarlett. Et on a envoyé une cassette, quoi. On avait entendu parler de ça et on avait besoin de s'organiser. Et on nous a dit c'est là-bas qu'il faut aller. Et on a été recrutés, on a été pris. Je suis allé plusieurs fois sur ce chantier-là et la première semaine était assez magique parce qu'on est arrivé avec mes amis et on avait des convictions, comme tous les groupes, hein, évidemment, et tant mieux, extrême. On savait ce qu'on voulait faire. Et là, on a rencontré des gens merveilleux qui nous ont proposé des choses.
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4: Je me souviens de Philippe Albaret qui s'occupait de nous pour la scène. C'est-à-dire qu'il nous laissait évoluer sur scène, il nous regardait et il scrutait nos points forts, nos points faibles en disant « mais ça, vous pouvez l'exploiter, là, ça va être bien ». Julia Pelaez, je me souviens, la prof de chant. Alors moi, j'étais chanteur du groupe et les autres ne voulaient pas ouvrir la bouche. Elle les a fait chanter, quoi.
3: Ah oui.
4: Ouais.

0: passé une semaine, et à la sortie de cette semaine, on avait gagné 10 ans de vie, quoi, de groupe. Vraiment, ça nous a solidifié, ça nous a soudé totalement. Alors, on a voulu le refaire, on l'a refait après. Moi, je l'ai refait après sous l'angle de Cali. Et je suis allé là-bas, j'ai dit j'en ai besoin, et je l'ai refait 3-4 fois, ouais, ce chantier-là.
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0: Alors ma première scène au Franco, c'était la scène de l'horloge. Donc les gens arrivaient par là, s'encouvraient par là pour aller rejoindre la grande scène de Saint-Jean d'Acre là-bas au fond. Et il y avait des milliers de personnes qui s'arrêtaient ou qui regardaient, qui étaient curieux. Et tout s'est enchaîné après, quoi, c'est parti de là. Mais c'est pour ça que pour moi, la notoriété, quel que soit ce qui s'est passé, parce que après j'ai pu jouer à la salle bleue, j'ai pu jouer à d'autres endroits et plusieurs fois sur la grande scène, hein, Saint-Jean d'Acre. Enfin, tous les souvenirs qui retombent sur moi, qui me reviennent, je peux dire que ça a été les Franco en trèfle à quatre feuilles.
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4: Le chanteur Cali et ses souvenirs des Franco. Il sera du côté de Jonzac en concert prochainement, fin juillet, Cali. Voici Amir.

0: fête, c'est l'occasion de réviser les conjugaisons. Tiens, pour les vacances, c'était Amir.
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0: C'est l'heure de l'horoscope. Catherine Viguier, quelle ambiance pour ce jour côté zodiaque ?
4: Des remises en question. Et encore une fois, les Verseaux sont concernés. Bélier, ça joue pour vous en amitié. Vous vivez de grands moments entre amis, mais aussi vous allez vous éloigner de certains. Taureau, la famille et votre avenir dans la vie publique et professionnelle sont d'actualité. Gémeaux, ce sera plus fort que vous. Vous en avez conscience, vous voulez vivre comme bon vous semble. Cancer, il pourra y avoir des perturbations que vous ne maîtrisez pas, mais on viendra à votre aide. Lion, il y a de la séduction dans l'air. Une histoire d'amour pourrait révolutionner votre vie. Vierge, le ciel peut être clair, mais en vous, des idées sombres. Ce soir, vous serez apaisé. Balance, la conjoncture astrale vous est favorable, alors ne doutez pas trop. Scorpion, un endroit vous ressource, vous prenez de la distance avec votre vie quotidienne. Sagittaire, les sentiments que vous éprouvez pour lui, pour elle, vont obligatoirement évoluer. Capricorne, vous faites la part belle à un engagement. Il est aussi question de vos finances aujourd'hui. Verseau, sur votre route, de nouvelles personnes, une en particulier, pourra améliorer votre vie. Poisson, vous soignez votre être et si besoin, vous partagez des émotions avec une personne de confiance. Et pour nous tous, on pense que la vie est belle.
0: Merci beaucoup Catherine Villiers. L'horoscope à retrouver sur ici.fr. 6h30, les infos en 90 secondes, c'est avec Cyril Ardo-Redon.
5: 7000 départs de feu cette année à travers toute la France. C'est ce que dit hier Sébastien Lecornu, le Premier ministre. Plusieurs incendies sont en cours dans l'Aude, à Millau, dans le Gard ou encore dans les Pyrénées-Orientales. 3000 personnes évacuées à Sainte-Marie-la-Mer et à Canet-en-Roussillon. Incendie désormais fixé, dit la préfecture. Une réunion des ministres aujourd'hui sur les conséquences de la canicule sur l'agriculture. Hasard du calendrier, le Sénat a adopté dans la nuit le projet de loi d'urgence agricole avec des mesures pour assouplir les contraintes environnementales ou réintroduire certains pesticides. Version du texte différente de celle de l'Assemblée nationale, les députés et les sénateurs devront se mettre d'accord en commission mixte paritaire. Un enseignant d'Orange dans le Vaucluse, âgé de 55 ans, mis en examen pour au moins 2 viols et 4 agressions sexuelles sur plusieurs élèves. Des faits présumés qui se sont étalés entre 2003 et 2026. On l'a appris ce matin, un homme est mort en janvier en Haute-Savoie à cause d'un airbag Takata. C'est le 3e décès dans l'Hexagone, le 22e avec l'outre-mer. Sa Citroën C3 faisait l'objet d'un rappel. L'airbag a projeté un bout de métal qui l'a tué. La Coupe du Monde de foot, la Suisse mène 2-0 face à l'Algérie en ce moment. Hier soir, l'Espagne s'est qualifiée pour les 8e de finale en battant l'Autriche 3-0. Et victoire du Portugal 2-1 sur la Croatie. Et puis du monde sur les routes pour ce premier week-end de départ en vacances. C'est orange aujourd'hui dans le sens des départs. Rouge pour le quart nord-est. Les prévisions complètes sont à retrouver sur notre site ici.fr.
6: Merci beaucoup Cyril Ardo pour ce 90 secondes tour d'horizon de l'actu en français dans le monde. L'info d'ici, et nous partons ce matin à la rencontre d'une jeune championne de cyclisme en Charente. Elle s'appelle Gaëlle Bouquinet et en un an après avoir débuté sur deux roues, la sportive charentaise atteint déjà un tel niveau qu'elle s'est qualifiée à la fois pour les championnats du monde de la spécialité qui auront lieu au mois d'août à Niseko au Japon et aussi pour les championnats d'Europe qui suivront au mois d'octobre au lac de Côme en Italie. Bref, nous avons affaire Pierre Marsat, une véritable surdouée du vélo.
7: Il y a des signes qui ne trompent pas. Le grand-père de Gaëlle Bouquinet était marchand de cycles à Cognac. Mais c'est à Chasseneuil-sur-Bonnieure que la jeune femme, aujourd'hui âgée de 31 ans, a grandi. Elle travaille au siège du Crédit Agricole Charente-Périgord à Soyaux, où elle est assistante de direction. Le vélo, elle y est venue par hasard, après un accident lors d'un entraînement pour le Marathon de Paris. Championne départementale et régionale UFOLEP, collectionneuse de podiums et de victoires, elle est sélectionnée pour les championnats du monde qui auront lieu en août au Japon. Gaëlle Bouquinet.
8: Pour être qualifiée, il faut faire partie des 15% des premiers arrivés de chaque course. Selon le nombre de participants, ça peut être très sélectif. Donc là, on change de dimension totalement.
7: Dans sa catégorie 30 à 39 ans ou dans toutes les catégories, elle accumule les victoires chez les amateurs, les

0: professionnelle et l'en rêve sans trop y croire.
1: Je suppose qu'il est un peu tard pour envisager le professionnalisme à 31 ans, mais ma foi, je ne me ferme aucune porte. On n'oublie pas que Pauline Ferrand-Prévot, elle a gagné le Tour de France à 34 ans. Ma foi, il n'est jamais trop tard.
0: Les courses, l'entraînement, ça prend du temps. Elle arrive assez facilement à combiner vie sportive et vie professionnelle.
1: Mon entreprise me permet de poser des jours assez facilement quand j'en ai besoin. Par contre, au niveau des entraînements, la gestion des entraînements, bon, bah, évidemment, l'été, c'est beaucoup plus simple. C'est le soir, c'est après le boulot, à 18h15, 18h30, je pars m'entraîner. Le week-end, bien évidemment, avec les compétitions, en jonglant avec tout ça. Donc, si je dois te poser des samedis, je peux le faire, c'est chouette. Et après, l'hiver, c'est beaucoup de home trainer.
0: Un seul bémol, elle n'ira au championnat du monde au Japon que si elle parvient à financer son voyage. Elle lance un appel aux sponsors. Il en va de l'honneur du cyclisme féminin.
1: Je suis très très fière de pouvoir représenter la France à ces championnats du monde. Enfin, si j'arrive à réunir les fonds nécessaires, bien entendu, parce que le cyclisme féminin, il est sous-représenté, il est sous-médiatisé. Les cyclistes féminines, elles sont professionnelles que depuis 2021. Je pense qu'il y a encore un petit peu de boulot à ce niveau-là.
0: La championne charentaise a un compte Instagram. Plus elle aura d'amis, plus les sponsors seront séduits.
2: Le portrait de la très prometteuse championne cycliste charentaise Gaëlle Bouquinet, c'est à retrouver sur ici.fr.
3: Dans l'actualité également, Gorka, la gare de Surgères qui fait peau neuve.
2: Oui, après 18 mois de longs travaux, il faut désormais parler de pôle d'échange multimodal. Tout y est fait pour faciliter le passage du train au bus, du bus au train, du bus au vélo, de changer de mode de transport, d'où donc. Et c'est à la une du prochain journal à 7h. Votre météo en Charente et Charente-Maritime.
3: Avec de bonnes nouvelles côté couleur du ciel, c'est sans surprise, le soleil brille du matin jusqu'au soir pendant plusieurs jours. Il fait beau dans la région, tout au plus on peut noter quelques passages nuageux un peu plus conséquents peut-être en début de matinée sur le sud du département de la Charente-Maritime, mais rien de bien grave, je vous le dis. Concernant les températures, vous avez pour ce matin 20 degrés à La Rochelle, 21 à Angoulême, 19 à Sainte et Saint-Jean-d'Angély, même chose à Surgères et Maron, 19 degrés, 20 degrés du côté de Cognac, température correcte. Même l'après-midi sur le littoral, ça va. Parce qu'on commence à parler de hausse de température, mais on a 24, hein, vous voyez, pour La Rochelle cet après-midi, même 23 degrés sur l'île de Ré et l'île d'Oléron pour cet après-midi. En revanche, plus on va vers les terres, et notamment à partir de Sainte, Cognac, Angoulême, c'est du 30-31 degrés pour cet après-midi. Dans les jours à venir, ça va encore plus se chauffer. Prenons l'exemple de la journée, par exemple, de samedi, de demain en Charente, 34 degrés. Dimanche, 36, ça monte encore lundi et mardi, jusqu'à en Charente, 37, voire 38, 39, 40 degrés.
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3: On l'a dit, hein, avec Cyril Ardo-Redon, il y aura des bouchons à prévoir. Hein. Ce sont les départs pour les vacances. Avant cela, pas de difficulté de circulation. Si vous en rencontrez, vous faites circuler l'information routière au 05 46 50 67 68.
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3: Le départ dit une grosse file d'attente à l'approche de nos îles. Ré et Oléron, sur la fin de journée, il faudra être patient, on sera là pour vous accompagner. Encore un matin, en musique avec
2: Gigi G.
3: Jean-Jacques Goldman, les amis, ben oui.

0: encore un matin, nous nous réveillons ensemble et quel plaisir. C'était Jean-Jacques Goldman à l'instant, il est 6h39.
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0: Il y a des matchs à tout voir en ce moment-là. Au niveau du sport canapé, là, je pense qu'on est au top dans le pays. Coupe du monde de football, oui, bien sûr, mais pas seulement. Nous sommes à la veille d'un match important pour le 15 de France face au All Black. Mon cher Daniel Gimeno, et ça, c'est votre spécialité, le rugby, on y va.
3: Oui, effectivement, c'est une nouvelle compétition. Le championnat des nations, l'hémisphère nord qui se déplace à l'hémisphère sud. Les meilleures nations vont s'affronter. Et ensuite, à l'automne, ce sera les matchs retour. Nous sommes ce matin avec la légende du journal L'Équipe, le Rochelais Belou, Richard Esco. Richard, toi, t'es plus mitigé hein, sur l'engouement suscité par cette nouvelle compétition. Hein.
4: Oui, alors Daniel, une tournée, c'est pas un championnat du monde. Un championnat du monde, c'est pour faire quoi ? C'est pour attirer des sponsors, récupérer des droits télé. La santé des joueurs, on s'en fout. Les tournées, on voyageait pas beaucoup. C'était une heure de bus, on allait dans le pays, on visitait le pays, il y avait deux tests match, on était sur place, il y avait une unité de temps, de lieu et d'action. Là, avec ce championnat du monde, on va faire... Alors, c'est même pas écologique, on n'en parle même pas, mais les joueurs vont se retrouver davantage dans l'avion que sur le terrain de rugby.
3: Le match qui va donc se jouer à 9h, 9h10, heure française, dans une toute nouvelle arène, le nouveau stade, le One New Zealand Stadium. Pas très grand, hein. 35 000 en configuration concert et puis 30 000 pour le rugby. Hein.
4: Bah oui, c'est un peu normal, Daniel. C'est là-bas, il y a 4 millions d'habitants et 35 millions de moutons. Donc à moins de faire payer les moutons pour assister à un match de rugby, on n'a pas non plus énormément de monde. Et alors, je vais te faire une confidence. Cette coupe-là, elle est importante parce que, quelque part, et l'International Board le sait, les nations du Sud sont exsangues financièrement. Et cette coupe-là, elle n'est pas pour la France, elle n'est pas pour l'Angleterre, elle est pour l'Australie, et principalement l'Australie et la Nouvelle-Zélande.
3: Mais parce qu'on est à un an de la Coupe du Monde, ouais. T'as l'impression que c'est un peu...
4: Mais ça sert à quoi? C'est comme si on créait un championnat bis de top raison. 14. Tu vois, c'est l'équivalent de la petite Coupe d'Europe, tu vois, qui intéresse personne. Ouais. Bah là, la Coupe du Monde, je pense qu'elle est dénaturée par ce championnat du monde, qui permettra peut-être à la France, d'accrocher un trophée international, mais ça vaudra jamais le trophée Webelist.
3: Nous ferons malgré tout l'avant-match tout à l'heure avec nos spécialistes à 18h10, notre grand format spécial All Black. 15 de France, à tout à l'heure.
0: À tout à l'heure, avec grand plaisir. Et dans le même temps, on fera la route avec vous, parce que ce sera un moment un peu stratégique là le soir. Forcément, je disais, il y aura du monde à l'approche de la Charente-Maritime et de nos îles. Les vacances vont commencer, et ça c'est top. Tiens, les chiens vieillissants, comment adapter leur environnement? Ça aussi c'est important, on va en parler dans un instant avec Pierre Fabin, c'est le vétérinaire, à tout de suite.
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0: Avec le son que vous aimez, je vois qu'arrive Laurent Voulzy, Bubble Star dans un instant. 6h43 avant cela, il est là, c'est le docteur Pierre Fabin, notre vétérinaire. Comme nous, nos chiens vieillissent, leurs besoins évoluent et ils perdent logiquement de leur agilité. Alors docteur, on va voir comment adapter concrètement notre maison pour les soulager au quotidien.
5: Le pire ennemi du vieux chien, c'est le parquet ou le carrelage glissant. Avec l'arthrose, sa masse musculaire fond et ses articulations sont raides. S'il glisse en se levant, il force et risque de se faire encore plus mal, voire de se faire une déchirure. La priorité, c'est de créer des chemins sécurisés, placer des tapis antidérapants là où il dort et sur les trajets vers sa gamelle. Ensuite, surélever légèrement ses bols. Un chien qui a mal au dos et doit se plier en deux pour manger subit une tension quotidienne. En mettant ses gamelles sur un support, vous soulagez immédiatement ses cervicales.
0: Alors, justement, puisqu'il vieillit, il passe beaucoup plus de temps à faire la sieste en journée, est-ce qu'on doit remplacer son panier classique pour l'aider à mieux récupérer et soulager ses douleurs?
5: Et oui, le vieux coussin plat ne suffit plus du tout. L'idéal, c'est d'investir dans un matelas orthopédique à mémoire de forme. Ce n'est pas un gadget, c'est purement médical. La mousse épouse son corps et supprime les points de pression sur ses hanches. Placer ce couchage à l'abri des courants d'air. Et d'autre part, avec l'âge, la vue et l'ouïe baissent énormément. Le chien va se repérer grâce à sa mémoire spatiale. La règle d'or est très simple. Ne changez pas la disposition de votre intérieur. Si vous déplacez la table basse, il va la percuter dans le noir. Laissez son environnement constant.
0: Et côté activité physique, puisqu'il a mal aux articulations, est-ce qu'on doit carrément et clairement arrêter les balades pour le laisser se reposer sur son nouveau coussin ou aménager différemment ses sorties au parc?
5: Il ne faut surtout pas arrêter de le promener. Si un chien arthrosique reste couché sur son tapis, ses muscles vont fondre, ses os ne sont plus soutenus, ce qui aggrave dramatiquement la douleur. Il faut simplement adapter le rythme. Remplacer la grande balade d'une heure du dimanche par quatre courtes sorties douces de 15 minutes réparties dans la journée sur un terrain plat. Arrêtez de lui lancer la balle pour éviter les freinages brusques qui ruinent ses genoux. Et pour la logistique, le saut dans le coffre de la voiture devient très dangereux pour son dos. La vraie solution pratique, c'est la rampe d'accès pliante. Vous la posez sur le pare-choc et il monte en marchant. Et c'est la même chose s'il monte sur le canapé pour vous rejoindre pour la sieste.
0: Merci beaucoup Pierre Fabin, le vétérinaire avec nous tous les jours avec les conseils, même en été, pour vos animaux de compagnie. Tout y passe, les chats, les chiens, les oiseaux. Tous les hommes ne sont pas des Beach Boys. Tiens, c'est pas moi qui le dis, c'est Fred Ballard et sa sélection d'humoristes sur Kev Adams que nous écouterons d'ici à 7h.

0: Génération Bubble Star avec Laurent Voulzy. Tiens, Génération Bubble Star, il y a David Morel qui va se pointer maintenant. Allez, c'est à vous David, avec des concerts de blues, des ateliers beurre et un musée du vélo. Ce sont les trois infos plus pratiques, locales, utiles et sympas que vous nous proposez aujourd'hui, David.
1: Depuis mercredi et jusqu'à dimanche, Cognac vit au rythme du blues. C'est la 33e édition du festival Cognac Blues Passion, avec chaque jour des concerts un petit peu partout dans la ville, souvent gratuits, comme celui du Black and Red, le groupe rock sélectionné par votre radio ici La Rochelle, et qui sera en concert gratuit place François 1er tout à l'heure de 16h à 17h. Et puis Cognac Blues Passion, c'est aussi trois grandes soirées payantes au jardin public, avec ce soir à partir de 19h30 la jeune anglaise Nectar Wood suivie de Vanessa Paradis.
2: Tiens, le taxi va partout.
1: Retrouvez la programmation complète du festival sur bluespassion.com. Sinon, n'hésitez pas à déambuler dans les rues de Cognac. Vous allez certainement y trouver et y entendre votre bonheur. Pierre-Henri Dubois est éleveur laitier en agriculture biologique à Benon, à une petite vingtaine de kilomètres de La Rochelle. Et dans sa ferme du Bois des Moines, il vous propose des ateliers pour apprendre à créer vous-même votre mode de beurre. Et oui, vous participez ainsi à toutes les étapes de la fabrication, de la traite des vaches à la transformation du lait en beurre. Sachez aussi que vous pouvez visiter la ferme tous les mardis de cet été de 17h à 18h30 et puis repartir aussi avec des yaourts fermiers ou encore des fromages blancs. Si ça vous tente, n'hésitez pas à réserver sur leboisdesmoines.com. Enfin, je voudrais aussi vous signaler aujourd'hui, à la veille du départ du Tour de France, un musée du vélo assez exceptionnel. Il est chez nous, situé à Brouage, en Charente-Maritime, et ce musée est unique au monde, d'après son propriétaire. C'est un musée qui réunit 135 vélos différents, avec bien sûr des modèles rares et anciens, comme le premier vélo pliant, ou le tandem dos à dos, pour mieux admirer le paysage. Le musée du vélo, c'est 15 rue du Québec, en plein cœur des remparts de Hyères-Brouage.
0: Impeccable, merci, toujours l'illustration qui va bien. Ah ben c'est David Morel. Hein. Vous revenez camarades tout à l'heure, on compte sur vous, quelle heure? 11h, 11h, que se passe-t-il à la radio? 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Nick Kershaw pour le réveil matin, pour accompagner le café en vendredi.

0: Réveil matin, il va faire chaud dans les prochains jours, je vous le dis, avec des températures. On a regardé hein, du côté de la Charente, parfois on va frôler les 40 degrés, peut-être l'occasion de se rendre sur le littoral, d'aller se baigner, mais attention, il faut faire ça en toute sécurité. Ce matin, tiens, dans Bienvenue chez vous, on va préparer vos enfants à la plage, justement, en toute sécurité. Quelles sont d'ailleurs vos habitudes, vous, en tant que parent? Est-ce que vous avez été formé aussi au premier secours? On sera avec le fondateur du programme Junior Lifeguard, il sera notre invité Gaylor Ledré-Rabillé. C'est une initiative dédiée à former et sensibiliser les enfants aux gestes de premier secours, à la sécurité côtière et à la préservation aussi de l'environnement. On parlera de tout cela avec notre invité tout à l'heure. Bienvenue chez vous, présenté dès 9h par Quentin Perquis.
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0: À la veille des premiers départs vers les plages du littoral, vérification des maillots et des paréos aussi, tiens, c'est important dans l'humour. En tube, Fred Ballard, et c'est rigolo, on mit le nez dans le sac de plage de certaines énergumènes, écoutez.
4: Les hommes, ils vont à la plage, on dirait qu'ils n'étaient pas au courant ce jour-là qu'ils allaient à la plage.
5: Voilà, donc Kev Adams nous le confirme, le sac de plage est un concept exclusivement féminin. Les garçons ne mangent pas de ce pain-là, ils y vont en chaussettes, en mocassins à glands et en slip kangourou. Ça fait marrer les goélands.
4: La plupart du temps, ils se rappellent qu'il faut une serviette quand ils sortent de l'eau. Putain ! Je savais, j'avais oublié un truc. Il y a des mecs, c'est des oufs, ils vont à la plage, téléphone, carte bleue, ils rangent ça dans la chaussure d'un inconnu. Ils vont dans l'eau et pendant toute leur baignade, ils sont en surveillance de ce que le...
5: Ok, donc cet été, si on en voit un qui barbote en mode panique, c'est qu'il y a une carte bleue planquée quelque part. Le premier qui la trouve paye une gaufre à toute la plage. Heureusement, il y en aura toujours un pour garder les affaires. C'est Alex Fredo. Pas fan de baignade, le garçon.
6: On est tous d'accord que quand on se baigne dans la mer, il y a quand même une petite angoisse. Constance, non ? Il y a un petit truc qui se passe quand tu te baignes dans la mer. Parce que le pire qui puisse t'arriver quand tu te baignes dans une piscine, c'est un mec qui chie dans l'eau, quoi. Non, mais alors que quand t'es dans la mer, un gamin qui chie dans l'eau, c'est peut-être le mieux qui puisse t'arriver.
5: Voilà ce qui arrive hein, quand on regarde les dents de la mer avant de partir en vacances. En général, on les passe sous le parasol avec 10 paires de mocassins à glands. Donc non, on se prépare psychologiquement à ces fous rires bien salés qui nous attendent tout l'été.
0: Voilà, Fred Ballard et ses Beach Boys aujourd'hui. Merci Fred, à la semaine prochaine pour de nouvelles aventures, bien sûr. C'est le moment où on regarde le temps sur le littoral, tiens, justement, en direct. On est connecté avec les marins militaires de la Marine Nationale au nord de l'île d'Oléron, près du phare, au sémaphore de Chassiron. Nous y sommes avec Aminata. Bonjour Aminata.
7: Bonjour.
0: Racontez-nous quelles sont vos observations ce matin, Aminata.
7: Alors, ce matin, on a un vent de nord à nord-ouest pour 6 nœuds, avec une température de 18 degrés. On a 93% d'humidité. Pour le ciel, il est couvert avec des nuages plutôt bas, mais on observe quand même quelques éclaircies. La mer est peu agitée avec une houle de plus ou moins 1 mètre. Et pour les mariés, la basse mer était à 1h28 et 13h42. Et la pleine mer sera 7h19, coefficient 72, et 19h38, coefficient 71.
0: Merci, parfait. Bonne journée, Aminata.
7: Merci, bonne journée.
0: Salut tous les collègues, merci beaucoup tous les collègues marins militaires de la marine du côté du sémaphore de Chassiron. On y est tous les jours pour faire la météo marine ensemble.
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0: 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Le vendredi 3 juillet, voici toute l'actualité dans Ici Matin. Le journal est présenté par Gorka Blanco. Bonjour.
8: Bonjour à tous. On commence par cette bonne nouvelle pour tous les utilisateurs de la gare SNCF de Surgères. Au bout de 18 mois d'un long chantier, le site a fait entièrement peau neuve et désormais on parle d'un pôle d'échange intermodal pour passer avec facilité d'un mode de transport à un autre, qu'on soit à pied, à vélo ou en train. L'avenue de la gare en particulier est désormais dotée d'une nouvelle passerelle dédiée uniquement aux piétons et aux cyclistes. Un pôle multimodal mis en service hier. Et aux côtés de ses premiers utilisateurs, qu'ils soient voyageurs en train, piétons ou cyclistes, Paul-Adrien Sicard pour Ici Matin.
9: Le premier à emprunter la passerelle, c'est Jean, et pour lui, c'est un privilège.
10: Elle est vraiment belle, cette passerelle, hein. Quand on est le premier, c'est toujours une grande fierté, en effet. Ouais.
9: Une chance pour certains, une nécessité pour d'autres, comme Floriane, qui se rend à la gare 5 fois par semaine.
11: Je viens de derrière la gare, en vélo, et après j'attache mon vélo. Ah bah ça, c'est très bien, ça, ce qu'ils ont fait pour les gens, comme ça, on n'attrape pas d'accident.
9: Philippe, lui, vient observer avec joie le résultat des travaux. Il a habité pendant quelques années à côté de la gare.
12: J'ai vécu dans cette maison, on a connu l'ancienne gare. Là, on a habité là, moi. Je trouve que c'est bien pour une petite ville comme Surgères, on a tellement de monde qui viennent à la gare. Le nombre de parkings, des fois, ça déborde, mais là, peut-être que maintenant, ça va être mieux rangé. Hein.
9: Pour Christophe Rau, président de la communauté de communes Aunis Sud, ces aménagements étaient nécessaires pour rendre la gare de Surgères plus attirante.
13: Un fonctionnement beaucoup plus fluide, dynamique, accessible, tout en ayant en connexion à la fois le train, les cars régionaux, la voiture bien sûr, et les mobilités douces. Parce que Surgères en général constitue indéniablement l'entrée sur Aunis Sud. Cet aménagement constitue un vecteur d'attractivité pour notre territoire.
9: Un pôle d'échange vraiment capital, puisque la gare de Surgères enregistre un passage de 500 000 voyageurs par an.
8: Et ce chantier d'envergure du pôle d'échange multimodal à Surgères aura coûté un peu plus de 5 millions d'euros, financé par l'État, l'Union Européenne, la région Nouvelle-Aquitaine et la communauté de communes Aunis Sud.
0: Procès douloureux mais indispensable pour la famille d'un jeune intérimaire mort dans un accident du travail sur le grand port maritime de La Rochelle.
8: 6 ans après les faits, le tribunal correctionnel hier a jugé un collègue, leur employeur SAG Industrie et le directeur général de Sika Atlantique, le principal opérateur du port de commerce pour le compte duquel se faisait l'intervention qui aura coûté la vie à Jocelyn Gilly, 21 ans. L'intérimaire était mort écrasé lors de la pose d'une pièce métallique. La procureure de la République a requis hier au cours de l'audience 10 mois de prison avec sursis à l'encontre du collègue ainsi que de fortes amendes contre les deux sociétés et leurs dirigeants respectifs. Les juges ont mis leur décision en délibéré au 10 septembre. Nous allons retourner au tribunal correctionnel de La Rochelle revivre cette audience à 8h dans le prochain journal. La sécheresse qui perdure et des feux quotidiens désormais en Charente et Charente-Maritime. L'incendie le plus important côté Charente et Maritime hier, c'était du côté de Bois-Redon dans le sud du département. Une voiture s'est embrasée peu avant midi sur une aire de repos de l'autoroute A10. Le feu s'est alors propagé à un champ voisin et 5 hectares et demi ont été brûlés. Autre intervention à Marennes vers 17h hier, rue Maryse-Bastier. Feu dans un champ de blé coupé à proximité d'habitation. L'action très rapide des soldats du feu engagés avec un fourgon incendie et 6 camions feu de forêt a permis d'éviter la propagation à 2 maisons et un camp des gens du voyage à proximité. Enfin, en Charente, là, ce sont 3 hectares de champs et 5000 mètres carrés de forêt qui sont partis en fumée hier à la mi-journée sur la commune du Bois de Montmoreau. L'opération aura mobilisé d'importants moyens là aussi, avec 28 sapeurs-pompiers des casernes d'Angoulême, de Barbezieux et de Cognac et 8 véhicules. Le département de la Charente repassera demain samedi en vigilance orange pour les feux de forêt. Vous savez ce que ça veut dire? Ça signifie qu'il y a un risque élevé d'incendie.
0: À La Rochelle, c'est un chantier de réhabilitation polémique qui va reprendre dans quelques jours.
8: Les travaux de dépollution d'une ancienne usine à gaz Enedis rue Marcel Paul redémarrent la semaine prochaine après des mois et des mois d'interruption. Et cette fois-ci, la reprise se fera dans des conditions maximales de sécurité, avec un chantier placé sous un dôme de confinement et tout ce qu'il faut pour aspirer, filtrer les gaz toxiques qui se dégageraient éventuellement. Les camions transportant les terres polluées hors du site seront systématiquement bâchés. Ce nouveau protocole a été présenté hier par le préfet de la Charente-Maritime et par l'entreprise Speed Rehab qui réalise les travaux. Des mesures que réclamait l'association Zéro Toxique depuis le tout début du chantier en 2024. Sa porte-parole, Julie, se dit mitigée après ces annonces.
14: Cette partie-là a l'air satisfaisante sur le papier. Après, on reste prudent sur la mise en application, mais en tout cas, cette partie-là, on peut dire qu'au bout de 18 mois, on a enfin été entendu. Après, sur le reste, il y a beaucoup de choses encore sur lesquelles on est en alerte. La première chose, c'est qu'il y a beaucoup d'incohérences entre les différents capteurs d'air, que ce soit ceux mis en place par Speed Rehab, ceux d'Atmo, qui sont à Fénelon et les nôtres. Il y a des discordances en fait dans les résultats. Donc, en fait, continuer à s'appuyer en permanence sur les capteurs d'air pour dire que tout va bien ne paraît pas suffisant. D'autre part, nous, on continue à demander un suivi toxicologique, médical, qui est vraiment un suivi de cohorte pour comprendre en fait ce qui se passe chez les gens qui sont affectés par les émanations toxiques du chantier. Et ça, pour l'instant, c'est toujours une fin de non-recevoir. Il n'y a pas de volonté réelle à ce stade de l'État, de la mairie, de comprendre en fait ce qui se passe pour les populations qui sont affectées par le chantier.
8: Et les travaux qui reprennent sur le site de l'ancienne usine rue Marcel Paul la semaine prochaine vont durer 8 à 9 mois pour s'achever au printemps 2027. Ensuite, plus d'une centaine de logements doivent être construits sur place.
0: En Gironde, le comité départemental pour l'environnement, les risques sanitaires et technologiques donne un avis favorable à la construction de l'usine Pure Salmon.
8: Oui, et ça nous concerne aussi, vu qu'on se trouve en Charente-Maritime de l'autre côté de l'estuaire de la Gironde. Alors la préfète du département de la Gironde, hier, Sophie Broca, a choisi de s'aligner sur la décision. Elle devrait donc délivrer incessamment sous peu l'autorisation environnementale. C'était le dernier frein au projet. Ça devrait se faire dans les prochains jours. Alors que 250 opposants étaient réunis hier à deux pas de la préfecture de la Gironde à Bordeaux. Ils craignent toujours l'impact que pourrait avoir cette production de pas moins de 10 000 tonnes de saumon par an sur l'environnement dans l'estuaire. Et au bout de 4 ans d'opposition pour certains, la décision ne va rien changer à leur mobilisation. Victor Delfouillou.
15: Oui, les opposants ne perdent pas espoir et vont continuer à se battre.
16: On a une coalition de plus de 30 ONG qui est avec nous.
15: Esther Dufort, cofondatrice de l'association systémique qui mène l'opposition depuis 4 ans.
17: On a déjà prévu un recours contentieux avec une dizaine d'ONG qui soutiennent ce recours et qui s'opposeront au développement de cette filière en France. Il y a les scientifiques qui disent non, on ne peut pas lancer ce type de projet. Il y a des impacts beaucoup trop importants pour l'eau, pour l'environnement.
15: Des impacts que craint aussi une partie de la population. La semaine dernière, Roman Cardo, qui a passé son enfance dans l'estuaire, l'a carrément traversé à la nage comme symbole de son opposition.
18: C'est un environnement magnifique, une biodiversité incroyable et ça me fait beaucoup de mal de voir que ces choses-là sont menacées.
15: Face au Verdon, où doit être construite la méga usine de saumon, les habitants de Royan ont toujours peur des rejets de Pure Salmon. Stéphane Meyer, du collectif Estuaire 2050.
19: Ils vont rejeter où ? Dans un milieu où il y a des élevages d'huîtres, où il y a des moules, où il y a des élevages de poissons également, autres, hein, un petit peu de pisciculture. Et puis, on est quand même une station balnéaire, il y a beaucoup d'emplois, il y a beaucoup de tout ça. Si demain, par ça, il y a une prolifération d'algues, il y a une prolifération de tout ça et que ça nous fout les plages en l'air, qu'est-ce qu'on fait, quoi ?
15: La ministre de la Transition écologique, Monique Barbus, était aussi montrée défavorable à la construction de cette usine, qui doit donc débuter à la fin de l'année 2026.
8: Un reportage à Bordeaux, signé Victor Delfouillou. 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
0: Avec un soleil qui brille du matin jusqu'au soir aujourd'hui, tout au plus on peut noter quelques passages nuageux un peu plus conséquents peut-être sur la matinée en Sud-Charente-Maritime, mais rien de bien grave. On profite du soleil sur plusieurs jours. La température ce matin, 20 degrés à La Rochelle, 21 degrés à Angoulême. Ça a augmenté un petit peu, hein, par rapport à hier. On sent qu'on devrait la content vers autre chose. C'est correct, hein, sur le sud du département notamment, avec du 18 degrés ce matin, et c'est cet après-midi où ça chauffera un peu plus dans les terres. Sainte, Cognac et Angoulême avec 30 degrés voire plus, 30 à Sainte et Cognac, 31 plutôt quand vous êtes à Angoulême, vers Saint-Jean-d'Angély aussi, on aurait 31 degrés. Sur le littoral, on respire 24 degrés, franchement, correct. Hein, parfait, ce qu'on a connu. Ah oui, franchement, 24 max à La Rochelle à 17h, 23 sur l'île de Ré et l'île d'Oléron. Dans les jours à venir, ce ne sera pas la même chose. En revanche, vous le savez, la température va augmenter. Si on regarde en Charente, à partir de demain, samedi, 34 degrés. Dimanche, 36 degrés. Lundi et mardi, des températures au minimum 37 degrés à relever dans les terres l'après-midi et jusqu'à, parfois localement, 40 degrés.
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0: On aime vous diffuser quelques tubes de Jeanne Masse, nos souvenirs des années 80. Il va en rouge et noir.
8: Sauvez-moi.
0: Oui, qu'on a entendu il n'y a pas très longtemps, mais aussi toute première fois.
8: Et toute première fois.
0: Johnny, maintenant qu'on écoute, qu'on partage maintenant, ici, La Rochelle.

0: Les années 80 et le 45 tours, on les appelait comme ça les singles à l'époque, de Jeanne Mas, Johnny Johnny.
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0: On va se donner rendez-vous dans les prochaines minutes pour votre Ici ça marche. C'est quoi Ici ça marche? Le concept, c'est de s'intéresser à toute l'économie, au monde de l'entreprise en Charente et en Charente-Maritime. On met en avant toutes les bonnes initiatives. C'est le rendez-vous vraiment feel good autour de l'entreprise. Et là, c'est un nouveau resto que nous allons mettre en avant avec Fabien Lecourt et son invité. Ça s'appelle Hugo et c'est sur le Vieux-Port de La Rochelle. À tout de suite.
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0: Alors attention, sans doute à cause des fortes chaleurs de ces derniers jours, les méduses ont fait leur retour. Oui, sur les plages de la côte atlantique et en particulier sur celle de l'île de Ré. Des grosses méduses impressionnantes et gluantes, mais qui sont pas du tout urticantes. Donc évitez bien sûr de les toucher ou de marcher sur ces méduses échouées sur les plages. Et bien sûr, il faut être vigilant si vous allez vous baigner. Toutefois, en cas de piqûre, il faut tout simplement appliquer du sable dessus ou de l'eau salée sur la plaie, mais pas d'eau douce surtout. Et bien sûr, c'est la douleur persiste, vous sollicitez les secours.
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0: Il est quasi 7h15, je vous souhaite un bon réveil. C'est mon œil, c'est l'autre regard sur l'actualité. On va parler du Tour de France. Bah oui, c'est le 3 juillet aujourd'hui. Alain Ginestet.
3: Oui, et c'est fou comme ces trois mots, ces trois petits mots, Tour de France, mettent chaque année en route, c'est le cas de le dire, notre imaginaire collectif. On associe la grande boucle à l'été, forcément, aux vacances, elle commence ce soir. À la chaleur, on est servi cette année, et au refuge qu'était jadis le salon familial où les parents regardaient le tour l'après-midi à la télé, même si c'est vrai, quelquefois ils dormaient. Ceux qui ont eu la chance d'aller sur une étape se souviendront avec moi des sandwichs, des salades de pâtes et des œufs durs mangés sur les petites tables en formica, des chaises pliantes et des glacières, et puis des bobs, des casquettes et des porte-clés lâchés dans le fossé par la caravane publicitaire, 2 heures avant qu'une forte rafale de vent se lève subitement au passage du peloton à 2 mètres de nous, ça va tellement vite. Il n'y a pas d'autre événement en France capable de provoquer un tel engouement. En tout cas, aucun autre événement gratuit, aucun autre spectacle de cette ampleur qui vient jusque sous nos fenêtres, qu'on habite en ville ou en rase campagne. Il n'y a pas d'autre rendez-vous aussi transversal qui fascine à la fois les gens du bord de la route et les grands écrivains, les bien dotés comme ceux qui ne sont rien. Le tour a tout traversé, la France bien sûr, mais aussi les sales histoires, les polémiques ou les déboires. Et on n'en retient que le meilleur, les légendes, les héros, les klaxons et les apéros. Et c'est pour ça qu'il nous intéresse encore. C'est bien plus qu'une question de sport. C'est l'un des rares événements populaires qui nous ramène à notre histoire commune et sûrement le seul qui sait à ce point rythmer nos étés français.
0: Merci beaucoup Alain Ginestet et le Tour de France, bien évidemment, qu'on adore suivre. 7h16, on adore aussi les francopholies de La Rochelle, on sent que ça approche à grands pas. 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Quoi ? Vous connaissez pas le karaoké inversé ? Facile, la règle du jeu. Je prends une bande-son, le playback, comme on dit, la bande karaoké d'une chanson, je chante autre chose dessus, une autre chanson. Et c'est cette autre chose qu'il va falloir deviner, les amis. Et si vous trouvez, vous allez gagner des billets pour un concert, une soirée de concert archi complète. 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Les billets sont là, on vous les offre tout à l'heure. Là maintenant c'est Kenji Girac. Le feu avec Vianney, hein. Bah oui, il est là, Vianney aussi.

0: C'était Le Feu avec Kenji Girac et Vianney. À l'instant, il est 7h21. Et c'est votre Ici ça marche à cette heure-ci, dans la file des terrasses au bord du bassin, sur le quai du Gabu à La Rochelle. Ici ça marche pour un établissement très correct dans l'assiette et à bon tarif aussi. Toutes les explications ce matin avec vous, Fabien Lecourt.
1: Ici ça marche en Charente-Maritime à La Rochelle pour l'entreprise Hugo qui s'est installée le 29 avril dernier sur le vieux port de La Rochelle. Et ça marche car sur place, le gérant propose 16 recettes permanentes et de nombreuses créations originales avec même des cocktails travaillés, toujours à consommer avec modération. Hugo, bonjour.
2: Bonjour. Hugo, c'est tout simplement de créer un lieu de convivialité. Moi, à la base, j'étais pizzaïolo. Je me suis formé à Naples, en Italie, et c'est une culture qui me tient à cœur parce que j'ai des ancêtres d'origine italienne aussi. Donc l'idée d'Hugo, c'est de retrouver un petit peu cette simplicité-là autour de bons produits avec des fournisseurs locaux.
1: Alors Hugo, c'est un lieu dans lequel on peut déguster de bons produits frais et aussi, pourquoi pas, partager un cocktail. Est-ce que vous proposez aussi à la carte des boissons sans alcool? Parce que c'est vrai qu'aujourd'hui, les gens sont assez friands aussi de pouvoir se faire plaisir avec des produits sans alcool.
2: Nous, on propose un large choix de produits sans alcool, que ce soit aussi bien sur nos cocktails et sur nos signatures comme les spritz ou même encore sur la bière. Donc on a beaucoup de recettes sans alcool et la particularité c'est qu'on va venir utiliser en fait des alcools, des liqueurs qui sont désalcoolisés, donc qui étaient autrefois de l'alcool et qu'on suivait tout un processus pour perdre cette teneur en alcool. Voilà, donc ça rapporte quand même un petit goût en plus et une qualité gustative qui est parfois comparable et qui est assez bluffante. Ouais.
1: C'est un lieu encore récent, nouveau, sur le vieux port de La Rochelle. Qu'est-ce qui marche alors ?
2: Oui, c'est vrai, c'était un lieu qui est totalement nouveau, donc qui a tout à faire, si je puis dire. Donc je pense que ça marche en tout cas en peu de temps, parce que c'est aussi que les produits sont bons, on a que des bons retours sur notre qualité et sur notre lieu. On a fait beaucoup de travaux aussi, donc on a un cadre qui est particulièrement qui est moderne et qui est chaleureux à l'intérieur, avec un beau mobilier extérieur qui attire le regard.
1: Un lieu où l'on partage autant les saveurs que les moments sur le vieux port de La Rochelle. Hugo, voilà, vous avez choisi votre prénom finalement pour cette enseigne. Ouais. Il y avait une idée derrière tout ça ou tout simplement parce que vous voulez rester authentique, simple, efficace?
2: En fait, le lieu est un bar depuis très longtemps, depuis à peu près les années 40. C'était une maison de passe avant pour les marins. Donc c'est vraiment un lieu ancré dans l'histoire du port. En fait, un des premiers bars, donc celui des années 50 qui a ouvert à l'intérieur, s'appelait Henri, tout simplement.
1: Ah
2: Henri,
1: oui.
2: Et parce que c'était le prénom du propriétaire. Quand j'ai vu Henri juste écrit comme ça sur la devanture, je trouvais ça rigolo et je me suis dit que j'allais faire un petit peu la même chose, quoi, tout simplement.
1: Hugo, tout simplement. On rappelle que bien sûr l'abus d'alcool est dangereux pour la santé. Hugo, merci beaucoup d'avoir été avec nous.
2: Merci beaucoup à vous.
0: Ici ça marche à retrouver aussi sur ici.fr. Tiens, je pourrais peut-être ouvrir avec la complicité de Bruno Garcia un petit restaurant parce que on a des palourdes à vous présenter. Je crois que c'est ça le thème aujourd'hui, les palourdes à l'honneur. Au fil de l'eau, la pêche arrive dans un instant. Les infos aussi, locales avec Gorka Blanco. Et puis le 90 secondes également pour faire le point sur toute l'actualité en France et dans le monde avec Cyril Ardo.
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0: C'est le moment où où le sourire est quasi garanti pendant nos émissions ici à La Rochelle. Bonjour Bruno Garcia.
9: Et bonjour Eric Morgan.
0: La signature pêche et nature de cette station depuis tant d'années. Quel est le sujet du jour, mon cher Bruno?
9: Eh bien, j'ai en tête une blague dont je n'ai pas la paternité, je le précise. Hein. C'est
0: peur.
9: Une devinette, allez, entre guillemets, carambar sur le sujet choisi aujourd'hui.
0: Ouais.
9: Sur le coquillage que j'ai retenu.
0: Ouais. On vous écoute, j'attends, j'ai peur.
9: Alors attention, âme sensible et émotive, s'abstenir. Quel est le coquillage le plus léger, Eric?
0: La palourde, parce que... Palourde.
9: Oh.
0: Ah, jamais ça,
9: je vous avais prévenu. Hein,
0: elle est nulle, mais bon, c'est
9: oui,
0: pas
9: oui.
0: grave. Hein.
9: C'est réservé aux enfants de 3-6 ans. Hein. Voilà. On y va
0: on
9: sur
0: y
9: la
0: va.
9: Carte d'identité de cette palourde. Alors, c'est un coquillage pour lequel la confusion est difficilement permise avec un autre. Hein. On dit que la palourde est bivalve, c'est-à-dire qu'elle a deux coquilles, mais elle, cette palourde, elle a deux coquilles de taille égale. Sa forme ovale, elle est très très caractéristique. Contrairement à la coque, avec laquelle on pourrait la confondre, il n'y a pas de relief très marqué sur la sculpture de la coquille de la palourde. Et de plus, celles de la coque sont dans la largeur du coquillage, alors que celles de la palourde se trouvent dans la longueur.
0: On trouve différentes espèces chez nous, peut-être?
9: Oui, alors, je dirais principalement deux espèces,
0: ouais.
9: hein, la palourde japonaise, hein, Rudytapes filinarum, et la palourde, il fallait la glisser, et la palourde européenne, appelée aussi croisée, Rudytapes decussatus.
0: Ouais.
9: Une grande coquille à peu près ovale, qui mesure jusqu'à 75 mm de long. La palourde existe aussi à l'état d'élevage.
0: Et là, dans le cas de ces deux palourdes, Bruno Garcia, la distinction est également simple? Oui? Non?
9: Alors, je dirais que les véritables critères de distinction se trouvent à l'intérieur du coquillage, mais dans tous les cas, ce sont deux palourdes. Voilà.
0: Ouais.
9: On peut malgré tout retenir que la palourde européenne a une coquille

0: D'accord.
1: C'est un filtreur. Hein. Elle se nourrit en absorbant de l'eau grâce à ses siphons et ne conserve que les particules alimentaires intéressantes pour elle.
0: D'accord. Et les petits siphons lui servent donc à respirer.
1: Alors, vous allez voir, c'est très surprenant. Ils ont quatre rôles, ces siphons.
0: D'accord.
1: Tout d'abord, effectivement, l'alimentation, mais aussi la respiration, comme vous le dites, Eric, l'élimination des déchets et, pour finir, la reproduction. Et, je dirais, pour conclure sur la note gourmande, c'est un coquillage très riche en calcium, la palourde, donc je vous la recommande.
0: La palourde Stardre d'un jour, avec notre signature Bruno Garcia pour en parler. Merci Bruno, bonne journée.
1: Eh bien, merci Eric, à bientôt.
0: À bientôt, salut.
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0: 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Les billets franco sont là à gagner tout à l'heure en jouant au karaoké inversé à 7h40. L'info d'ici dans un instant, Gorka Blanco.
3: On va prendre la direction de la base aérienne 709 de Cognac-Château-Bernard. Ici, La Rochelle a été autorisée à suivre un exercice annuel interarmé, interallié, qui rassemble près de 400 militaires français et européens. Et c'est particulièrement important puisqu'il concerne l'unité des drones de la base aérienne de Château-Bernard, la 33e escadre de surveillance, de reconnaissance et d'attaque. C'est la seule unité en France de drones d'attaque et de renseignement.
0: On voit ça juste après avoir écouté le 90 secondes, il est 7h30 et c'est avec Cyril Ardo-Redon.
4: L'incendie qui s'est déclaré hier à Sainte-Marie-la-Mer et s'est propagé à Canet-en-Roussillon dans les Pyrénées-Orientales est désormais fixé. C'est ce que dit la préfecture. Au total, 3 campings ont été touchés, 3000 personnes évacuées. Et de son côté, le ministre de l'Intérieur, Laurent Nunez, est attendu cet après-midi dans l'Aude où un feu a parcouru 900 hectares depuis mercredi. 3 nouvelles plaintes pour viol et agression sexuelle déposées contre Patrick Bruel, indiquent les avocats des plaignantes. Le chanteur est déjà mis en examen dans 4 affaires et placé sous le statut de témoin assisté dans 4 autres dossiers. Une notice rouge Interpol après l'explosion à Monaco lundi soir. Le suspect a été identifié. Il s'agit, selon les premiers éléments, d'une femme d'une trentaine d'années. L'attaque a fait 3 blessés, dont 2 graves, un oligarque ukrainien et 2 de ses proches. Les propositions de l'assurance maladie dévoilées hier pour réduire le déficit de la sécurité sociale, des mesures de prévention, interdire l'achat de cigarettes aux personnes nées après 2009, rendre le Nutri-Score obligatoire, signaler les additifs néfastes pour la santé ou encore imposer le port du casque à vélo. Une voiture électrique pour 100 à 200 euros par mois, ça vous dit ? Le ministre de l'économie annonce une 3e édition du leasing social dès le 16 juillet. Des dizaines de milliers de foyers ont eu accès à un véhicule grâce à ce dispositif dit Roland Lescure. Et puis le foot, l'Algérie éliminée de la Coupe du Monde après s'être inclinée 2-0 par la Suisse. Cette nuit, l'Espagne s'est imposée 3-0 sur l'Autriche. Le Portugal a battu la Croatie 2-1.
3: Merci beaucoup Cyril Ardo. Le 90 secondes, l'info d'ici nous ramène ce matin sur la base aérienne 709 de Cognac-Château-Bernard où près de 400 militaires français et européens jusqu'à ce soir participent à un exercice annuel interarmé, interallié, très important. C'est l'ISR Connect 2026 dont c'est la 4e édition, organisée en fait au sein de la BA 709 par la 33e escadre de surveillance, de reconnaissance et d'attaque. Vous le savez, c'est l'unité unique en France composée de drones d'attaque et de renseignement, unité d'élite de l'armée de l'air et de l'espace et qui joue désormais un rôle crucial dans toutes les opérations sur le terrain. Et l'exercice mené depuis la BA 709 le montre bien, il s'agit d'être Clément Carpentier au plus près de la réalité.
5: Oui, au point que le scénario de cette année nous parle à tous, le commandant Cyril.
6: On se place au lendemain d'un cessez-le-feu entre deux nations qui s'affrontent depuis plusieurs années dans un conflit qui est dur. Et au lendemain de ce cessez-le-feu, les moyens français positionnés et ceux des partenaires partent en surveillance du protocole d'accord pour s'assurer que les garanties sont respectées.
5: Pour ça, 6 drones se relaient avec aux manettes des dizaines de militaires français, mais aussi des Espagnols, des Italiens ou des Britanniques qui ont fait le déplacement. Images, communication, détection... On est sur du renseignement pur, la lieutenant-colonel Juliette.
7: Le renseignement, c'est une donnée essentielle parce que celui qui comprend la situation le premier obtient l'avantage tactique sur le terrain, donc nous permet de mettre toutes les chances de notre côté pour gagner la guerre.
5: Et à ce niveau-là, les drones sont presque devenus l'arme absolue. Aujourd'hui, encore faut-il savoir s'en servir efficacement et collectivement, notamment avec ses alliés. Cet exercice est donc essentiel. Et si les drones sont des petits joujoux de technologie, on travaille surtout l'humain pour le commandant Benoît.
8: Là, ça nous permet de travailler en coalition avec nos camarades étrangers, de se connaître. Et plus tard, quand on se retrouvera dans les différents théâtres d'engagement, théâtres d'opération, et bien...

0: on se connaîtra et ça accélère toujours les bonnes communications, ça met du positif et comme ça on avance toujours plus vite.
1: Avec l'objectif d'être prêt le jour J, car ici on en est persuadé, ce sera forcément ensemble, au nom de l'Europe, qu'il faudra intervenir. Et de ce côté-là, pour le commandant Cyril, l'exercice est validé.
2: Ce que j'en retiens, c'est que la force, c'est le collectif. Travailler avec des partenaires, ça s'invente pas, mais ça se prépare. Et à ce titre, l'exercice a parfaitement réussi sa mission.
1: Il émet tout de même un petit point d'amélioration.
2: Je pense que dans les parties de coopération, on le voit bien, il y a beaucoup de réserves sur un travail qui est quand même centré sur du renseignement. C'est une matière qui reste assez sensible, mais l'intention est là. Et je pense qu'en continuant à avancer ensemble, on arrivera à communiquer pleinement sur des aspects qui nous profiteraient à tous.
1: Et de toute manière, la multiplication des ennemis laisse aujourd'hui de moins en moins de place aux petits secrets entre Européens.
3: Voilà pour cet exercice ISR Connect 2026, entraînement interarmé et européen qui est passé complètement inaperçu auprès du grand public charentais. Et tout l'inverse, par exemple, de l'exercice Orion 26 en mars dernier qui avait vu en Charente-Maritime des troupes au sol et sur mer, notamment envahir les plages de l'île de Ré.
4: Dans l'actualité, également Gorka, un accident du travail mortel jugé 6 ans après à La Rochelle.
3: Oui, un jeune intérimaire de 21 ans était mort lors de l'installation d'une pièce métallique sur le site de Sika Atlantique sur le Grand Port Maritime. Le procureur, hier, lors de l'audience, a requis 10 mois d'emprisonnement avec sursis à l'encontre d'un collègue du jeune. De fortes amendes aussi contre les deux sociétés et leurs dirigeants impliqués. On y revient à 8h dans le prochain journal. Juste avant 8h moins le quart, un petit avant-goût et rassurant en plus des grandes vacances d'été qui débutent ce soir. On va entendre un responsable de l'Agence régionale de santé lui demander comment la qualité des eaux est garantie à la fois dans l'océan et en eau douce. Philippe Vansingel, responsable du pôle eau à l'ARS, est l'invité d'ici matin dans quelques minutes. Mais d'abord, on fait un petit point habituel sur votre météo dans nos deux Charentes.
4: Avec un temps estival qui se confirme pour la Charente et la Charente-Maritime, aujourd'hui comme dans les jours à venir. Ce matin, la température, toujours alors fraîche, faut le dire vite, mais on peut aérer les maisons, on peut aérer les appartements avec 16 degrés à Tusson, 17 à Clion, 17 aussi sur Matha, à Sainte également, vous avez 17 degrés au plus chaud, c'est du 18-19 degrés vers Cognac et même à La Rochelle pour ce matin, mais tout ça est très très très correct par rapport à ce qu'on a connu. Vous aurez par exemple à 8h 20 degrés à La Rochelle et 21 à Angoulême. Pour cet après-midi, correcte la température sur le littoral. 24 degrés à La Rochelle, jusqu'à 27 maxi à Royan. Entre les deux, vous avez 23 degrés sur l'île de Ré et l'île de Léron. C'est dans les terres où ça chauffe un peu. 30 degrés à Sainte, Cognac et sur Gers. 31 degrés dans la région de Saint-Jean-d'Angély et d'Angoulême. Dans les jours à venir, en revanche, la température grimpe. On le voit d'ailleurs dès demain, côté Charente, avec déjà 34 degrés annoncés pour samedi après-midi. Dimanche, 36 degrés. Et pour lundi et mardi, ça reste à confirmer, mais la température va monter en Charente et en Charente-Maritime. 37, 38, 39, 40 degrés. Ce sont les températures qui seront affichées a priori pour ces journées.
5: 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Et
4: ça roule encore à cette heure-ci, pas de grosses difficultés. Ça va se corser, oui, à l'approche de 9h. Oui, encore plus ce soir à l'approche de l'île de Ré et de l'île de Léron avec les vacanciers qui vont nous rejoindre en Charente et en Charente-Maritime. On sera là pour en parler. D'ailleurs, à tout moment, pendant la journée, vous faites la route avec nous. Vous pouvez intervenir en appelant au 05 46 50 67 68. On fait la route ensemble.
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4: Un petit Pascal Obispo.
3: Avec plaisir.
4: Ce morceau, ça faisait longtemps.
3: Ah oui.
4: Au cœur des années 90. Après Tomber pour elle, on écoutait ce morceau. Personne maintenant à la radio, ici La Rochelle.

0: sais pas si j'ai déjà saccagé Pascal Obispo en carreau qui est inversé. Je crois que oui, mais j'ai jamais réussi à faire le Non, inimitable, personne.
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0: Oui, même en personne pour vous accompagner. Je souhaite un bon réveil, bon courage. C'est vendredi, c'est le 3 juillet. Tiens, en fait, les Thomas aujourd'hui, j'en ai un à la maison. Alors, je sais pas s'il est levé à cette heure-ci. Va falloir y aller pour le dernier jour à l'école. Bonne fête, Thomas. Eh bien, le bonjour tout le monde. On joue ensemble ce matin au karaoké inversé. Youssoundour, Louisa, Zaz, Gims. Vous en voulez d'autres? Non, déjà, c'est pas mal. Ça fait déjà une belle soirée. C'est complet, hein. Il n'y a plus de place pour les francopholies. Allez, au revoir. Merci, à demain. Non, mais non, ça se passe pas comme ça. Vous êtes sur ici La Rochelle et quand les concerts sont complets, qu'est-ce qu'on fait? On vous offre des billets pour ces concerts. On parle des francopholies de La Rochelle. On vous invite à la date du vendredi 10 juillet. Mine de rien, c'est dans pile poil une semaine. On y sera, quoi. Depuis le temps qu'on en parle des francopholies. Dans une semaine, vous allez pouvoir apprécier ce concert sur la scène Jean-Louis Foulquier. On vous offre vos billets maintenant en prenant justement le son de Louisa. Soleil bleu, ça vous parle? Oui, non? Oui, ça vous parle, Louisa Soleil bleu. Là-dessus, je fais autre chose. C'est cette autre chose qu'il faut trouver pour gagner vos places. 05 46 50 67 68 karaoké inversé.

0: Vous en voulez d'autres? Eh ben non, c'est terminé. C'est plus cher si vous en voulez plus long. 05 46 50 67 68. Vous avez entendu les paroles à l'instant sur le son de Louisa, Soleil Bleu. Qu'est-ce que c'était? Vous l'avez trouvé? Vous nous appelez, même si vous n'êtes pas sûr, vous venez, hein, vous tentez votre chance, on est là pour discuter ensemble, passer un bon moment, et si vous trouvez la bonne réponse, vous repartirez justement avec des billets pour apprécier Louisa, Youssoundour, Zaz, Gims, du côté des Francofolies de La Rochelle. 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

0: magnifique La Lune. C'est le petit dernier single bien sympa de Christophe Maé qu'on vient d'entendre à l'instant ici La Rochelle. Bonjour Yannick.
1: Bonjour.
0: Yannick de Dompierre-sur-Mer en Charente-Maritime, c'est ça?
1: C'est ça, juste au nord de La Rochelle.
0: Ouais. Sur le chemin du travail, Yannick?
1: Bientôt. Ouais. Une petite douche et puis c'est parti.
0: Ouais. Vous faites quoi dans la vie, Yannick?
1: Je suis caviste.
0: D'accord, ok. Du côté donc du Pays Rochelais, j'imagine,
1: voilà, sur cette zone. Vers la Jarry.
0: Ok, très bien. Bon, bah, bonne journée au boulot. Des vacances de prévues peut-être un petit peu cet été quand même, Yannick?
1: Eh ben, à partir du 14 juillet, ouais, je suis en vacances.
0: Bah bien.
1: Partir avec des amis.
0: Ah ben, impeccable. Et avant cela, il y aura le 10 juillet, peut-être pour vous, une belle soirée de spectacle du côté des Francofolies de La Rochelle. Encore faut-il trouver ce que je vais vous faire maintenant sur Luisa. Soleil bleu, karaoké inversé, je fais autre chose là-dessus. Faut trouver cette autre chose. Cher ami, c'est à vous de jouer. Allez, on y va. Je vous refais ça.

0: Alors, qu'est-ce que c'est, Yannick, selon vous?
1: Et Johnny Hallyday.
2: Ah bon? J'aurais saccagé les deux chansons pour le coup, là. Quel carnage. On vérifie quand même pour voir.
3: Laura.
2: Ah oui. Ah bah oui.
3: Il y a tant d'hommes.
2: Ça change, hein.
1: Ah oui, tout de
2: direct,
1: suite.
2: Direct.
1: Deux ambiances.
2: Louisa, Youssoundour, Zaz, Gims, concert complet, sauf pour vous, vous irez, vous avez vos billets pour les Francofolies pour le vendredi 10 juillet, c'est dans une semaine, Yannick.
1: Mes enfants ont les tickets depuis très longtemps, ça va leur faire drôle quand je vais les accompagner.
2: Ils pensaient être peinards, sans papa, mais ouais. Non, Yannick qui viendra faire les places
1: la
2: avec
1: crute.
2: Ici, là. Ah ouais, bah, la crute. Ouais, en plus, non, mais franchement, ça va être une soirée sympa, hein, parce que même si
1: Gims, il a autant de voix que Johnny.
2: Mais oui, mais c'est ce que j'allais dire, même si c'est pas votre cam, Gims, mais franchement, sur scène, ça va vraiment valoir le coup. Faut y être. Bon, bravo Yannick, profitez bien donc pour le coup avec les enfants.
1: Super gentil.
2: Et puis vous pourrez inviter une personne à vos côtés puisqu'il y a deux places. Hein,
1: ma femme aime bien Zaz, alors voilà.
2: Une belle soirée familiale. Les anciens seront contents, les jeunes peut-être un peu moins, on verra. Vous nous en reparlerez en tout cas Yannick.
1: C'est assez grand, ils se mettront ailleurs. Hein.
2: Bonne journée Yannick et bonnes vacances à
1: Pipe
2: en avance. À bientôt, salut,
1: allez,
2: merci
1: bon
2: beaucoup.
1: Courage, au revoir.
2: Merci, ciao, au revoir.
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2: Il est 8h10 sur Ici La Rochelle, place à l'invité d'Ici Matin. Aujourd'hui, pour le début des grandes vacances, on parle de la qualité des eaux de baignade surveillées par l'Agence Régionale de Santé. L'ARS surveille les taux de bactéries dans l'océan, comme en eau douce, et elle surveille aussi les cyanobactéries, qui ne concernent que l'eau douce. Et pour nous expliquer tout ce travail et son importance, nous sommes avec Philippe Vansingel, responsable du pôle interdépartemental eau à l'ARS de Nouvelle-Aquitaine. Il répond aux questions de François Petit-Demange.
5: Bonjour Philippe Vansingel.
6: Bonjour à tous.
5: Ce qu'on peut dire en premier lieu, c'est que la qualité des eaux de baignade en Nouvelle-Aquitaine et donc dans nos deux Charentes est globalement très bonne.
6: Elle est globalement très bonne dans la majorité des baignades qui sont contrôlées par l'ARS.
5: On voit même au fur et à mesure des années que la qualité s'est améliorée.
6: Ça va dépendre des territoires, des améliorations sur certaines zones, mais des dégradations sur d'autres, notamment liées particulièrement à l'intérieur des terres aux cyanobactéries.
5: Comment ça fonctionne, la surveillance de la qualité de nos eaux de baignade? Vous faites des prélèvements tous les jours, enfin, c'est pas forcément l'ARS qui se déplace, les gestionnaires de sites, les collectivités sont actives aussi?
6: Ça se passe en effet en deux temps, on va dire. Un premier temps qui est quand même réglementaire, hein, avec des prélèvements qui sont globalement de l'ordre de une fois toutes les deux semaines pour le compte de l'ARS. Donc l'ARS passe un marché avec un laboratoire qui est agréé et qui va se déplacer, faire des prélèvements bactériologiques ou de cyanobactéries dans les zones de baignade. Et en fonction des résultats et du risque éventuellement sanitaire pour la population, la baignade est maintenue ouverte ou fermée. Et en parallèle, les gestionnaires de baignade ont aussi la responsabilité de surveiller leur zone et ils peuvent aussi, de leur propre chef, interdire la baignade s'ils constatent un risque pour les baigneurs.
5: D'où viennent les contaminations en général ?
6: Elles peuvent être de deux ordres, hein, soit bactériologiques, et donc nous on va notamment prélever et analyser les Escherichia coli et les entérocoques qui sont des indicateurs de contamination d'ordre fécal. Donc on pense particulièrement aux réseaux d'eau usés ou aux assainissements non collectifs qui sont pas bien aux normes ou pas bien reliés. Et d'autre part, ça peut être aussi plus particulièrement à l'intérieur des terres. On peut avoir des cas aussi en Charente-Maritime, mais aussi en Charente sur les cyanobactéries qui se développent particulièrement en eau douce.
5: En particulier quand il fait chaud, c'est lié à ça, les cyanobactéries?
6: C'est lié à ça, mais pas que. C'est lié principalement à la disponibilité du phosphore, hein, qui est présent dans la nature ou qui va être rejeté par les stations d'épuration ou l'agriculture et les engrais et qui viennent lessiver et se retrouver dans les rivières et puis après dans les plans d'eau.
5: Oui, parce que les cyanobactéries, ça ne concerne que l'eau douce. Hein.
6: Oui, tout à fait.
5: À quel moment on décide de fermer une baignade ?
6: on a différents seuils qui sont appliqués, qui nous proviennent d'une directive européenne, et donc en fonction du nombre de bactéries qu'on va avoir sur la baignade, il est décidé de la fermer parce que ça va avoir un risque majeur pour les baigneurs.
5: C'est finalement fréquent ou rare une fermeture de baignade ?
6: C'est variable, on va dire. On va dire qu'on ne peut pas faire de généralité d'une année sur l'autre. On peut avoir une baignade qui se porte très bien et d'une année sur l'autre qui va se dégrader. C'est particulièrement vrai pour les cyanobactéries où on a vraiment des années qui sont différentes. C'est moins vrai pour la bactériologie où quand on a des baignades d'excellente qualité ou de bonne qualité, en général, elles sont bonnes plusieurs années consécutives et donc elles ont beaucoup plus de chances de rester ouvertes parce que c'est des classements qui sont faits à l'échelle de plusieurs années. En fait, on va reprendre les résultats de 4 ans d'antériorité pour classer la baignade. Donc en général, quand elles sont d'excellente ou de bonne qualité, c'est que depuis plusieurs années, les analyses sont bonnes et c'est plutôt rassurant pour les baigneurs.
5: On peut avoir confiance. Et puis certaines villes, je pense à Royan, mais ça peut arriver à La Rochelle, prennent les devants. Quand il y a un orage, par exemple, on va fermer préventivement parce qu'on sait qu'il y a un risque de pollution.
6: Exactement, c'est ce que je vous disais tout à l'heure sur la responsabilité des gestionnaires de zones de baignade. Il y a des protocoles qui peuvent être mis en place sur lesquels on se base avec des fermetures préventives de la baignade parce qu'on sait que les conditions font qu'il y a potentiellement un risque pour les baigneurs et donc le responsable de la baignade ferme sa zone de baignade pour éviter toute contamination.
5: C'est quoi les risques pour nous les humains ?
6: Bah, si on parle de la bactériologie, principalement, ça va être des symptômes un peu gastro-entérite ou diarrhée hein, qui peuvent être provoqués par les bactéries. Et les cyanobactéries travaillent aussi et aussi des risques cutanés, notamment, voire dans les cas les plus extrêmes, hein, des atteintes neurologiques.
5: Merci Philippe Vincingel.
6: Merci à vous.
2: Philippe Vincingel, le responsable du pôle interdépartemental eau à l'ARS de Nouvelle-Aquitaine, et un entretien signé François Petitmange. Merci hein, François. Entretien à réécouter sur notre site ici.fr. Il est 7h57.
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2: Avant les infos, on a un rituel avec Stéphane Bern. Bonjour Stéphane.
8: Bonjour Eric, bonjour les deux Charentes.
2: Installez-vous cher ami. C'est vrai que voilà, dans 2 minutes on va retrouver Gorka Blanco pour le journal de 8h pour prendre des nouvelles notamment de la Charente et de la Charente-Maritime. Mais avant cela, c'est le voyage dans le temps. Ce matin, on voyage au temps où une guerre va transformer les corps et la médecine, Stéphane.
8: Sur le front de la Première Guerre mondiale, les obus ne tuent pas toujours, mais ils défigurent. En 1914, dès les premiers mois de la guerre, les blessures, notamment au visage, se multiplient. Éclats d'obus, balles, brûlures, des milliers de soldats survivent, mais avec des mâchoires arrachées, des nez détruits, des visages méconnaissables. On estime entre 10 et 15 000 les grands blessés de la face. On les appelle bientôt les gueules cassées.
9: Ma gueule, qu'est-ce qu'elle a ma gueule ?
8: Face à ces blessures inédites, le médecin doit inventer. Des chirurgiens développent des techniques nouvelles. Greffe de peau, lambeau cutané, reconstruction des mâchoires. On tente de redonner un visage, mais aussi une vie sociale. Parmi eux, des pionniers comme Harold Gillis en Grande-Bretagne ou encore Hippolyte Morestin et son service des baveux au Val-de-Grâce. Alors oui, le nom est brutal, mais en temps de guerre, on ne s'embarrasse pas du marketing. Ils posent les bases de la chirurgie réparatrice moderne. Leurs interventions sont longues, complexes, parfois expérimentales. On fabrique aussi des prothèses en métal ou en cuir pour masquer les mutilations les plus graves. Le cuir, le métal, la précision, on n'est pas loin du maroquinier de luxe. Sauf que la cliente, c'est pas Émilie de Paris. Après la guerre, ces techniques ne disparaissent pas. Elles évoluent, s'améliorent et donnent naissance à une nouvelle discipline, la chirurgie esthétique. Les progrès, notamment dans l'anesthésie, permettent d'opérer sans utiliser d'éther, de chlorure d'éthyle ou de chloroforme, incompatible avec une chirurgie de la bouche ou de la face. Avant de promettre un visage plus jeune, la chirurgie esthétique a d'abord essayé de rendre un visage tout court.
2: Merci beaucoup Stéphane Bern. Passez un bon week-end, bien sûr. Ça approche à grand pas.
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2: 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Bonjour tout le monde, il est 8h. Ici matin, votre matinale radio et les informations, le journal avec Gorka Blanco. Bonjour Gorka.
10: Bonjour Eric, bonjour à tous. 6 ans après le drame sur le grand port maritime de La Rochelle qui avait coûté la vie à un jeune intérimaire de 21 ans sur le site de Sika Atlantique, le procès pour homicide involontaire s'est enfin tenu hier à La Rochelle au tribunal judiciaire. Procès en correctionnel pour homicide involontaire afin de dire qui est ou qui sont les responsables dans la mort accidentelle de Jocelyn Gilly, asphyxié, écrasé lors de la pose d'une pièce métallique le 14 avril 2020. Le jeune homme, ce jour-là, était monté sur un tapis roulant censé être à l'arrêt total pendant la durée de l'intervention. Mais les employés s'étaient mal coordonnés. Sur le banc des prévenus hier se trouvait le collègue expérimenté de Jocelyn, à qui il est reproché de ne pas avoir respecté l'ensemble des consignes de sécurité, mais aussi leur employeur direct, le patron de SH Industrie, ainsi que le directeur général de Sika Atlantique, pour lequel a été faite cette opération. La procureure a requis 10 mois de prison avec sursis à l'encontre du collègue de Jocelyn et de fortes amendes contre les deux sociétés et leurs dirigeants respectifs. L'audience fleuve de près de 5 heures s'est tenue hier en présence de la famille du jeune intérimaire. Éric Le Billon.
11: On a été très impactés, destruction de toute ma famille. On était vraiment anéantis, quoi.
12: À la sortie de l'audience marathon, le père de Jocelyn est éprouvé, mais il a réussi à exprimer sa colère à la barre. Six longues années d'instruction, un chemin de croix. La procureure Sophie Debat ne peut que donner raison à la famille. Qui a fait quoi, ou plutôt ne l'a pas bien fait? Compliqué de dégager des responsabilités évidentes. Il a surtout été question de code du travail, de plan de prévention, de bons de consignation et d'absence de coordination. Maître Vincent Lagrave, l'avocat des parties civiles.
13: Cet accident n'est pas le fruit de la fatalité. Jocelyn Gilly, il n'est pas mort parce qu'un platane a été arraché par une tempête. Il est mort parce qu'il y a des procédures qui ont été oubliées.
12: La procureure a requis 10 mois d'emprisonnement avec sursis contre l'employé censé sécuriser son jeune collègue. C'est ma faute, j'ai fait une connerie, je l'ai tué, avait-il spontanément déclaré. Pour le reste, 90 000 euros d'amende réclamée pour chacune des entreprises, 20 000 euros dont la moitié avec sursis pour les deux dirigeants, des réquisitions injustes pour maître Louise Durand, avocate de SH Industrie et de son patron.
14: Il faut raisonner au-delà du drame et de l'émotion qui est collective et partagée sur des éléments qui sont juridiques. Et je pense en l'occurrence que ni la société SH Industrie ni M. Chabert ont quelque chose à faire devant ce tribunal correctionnel.
12: Les avocats de Sika et de son dirigeant, qui ont aussi plaidé leur relax, n'ont pas souhaité s'exprimer, tout comme le conseil de l'ancien salarié de SH Industrie, aujourd'hui en arrêt maladie.
10: Le tribunal correctionnel de La Rochelle a mis sa décision en délibéré au 10 septembre.
2: Encore une journée marquée par plusieurs feux hier dans nos deux Charentes.
10: Oui, les pompiers sont intervenus à Marennes vers 17h rue Maryse-Bastier pour un feu dans un champ de blé coupé à proximité immédiate d'habitation. L'action très rapide des soldats du feu qui ont été engagés avec un fourgon incendie et 6 camions feu de forêt a permis d'éviter la propagation des flammes en tout à 2 maisons et à 1 camp des gens du voyage qui se trouvaient lui aussi à proximité. L'incendie le plus important hier en Charente-Maritime, c'était sur la commune de Bois-Redon, tout au sud du département. Une voiture a pris feu à la mi-journée sur une aire de repos de l'autoroute A10. Les flammes se sont propagées à un champ voisin. 5,5 hectares ont été brûlés. En Charente, là, ce sont 3 hectares de champs et 5000 mètres carrés de forêt qui ont été détruits par les flammes à la mi-journée sur la commune de Bois de Montmoreau. Le feu signalé vers midi a été maîtrisé au bout d'une heure et demie grâce à l'intervention de pas moins de 28 sapeurs-pompiers venus des casernes de Barbezieux, d'Angoulême, de Cognac, appuyés par 8 engins de lutte contre les incendies. Aucun autre dégât matériel n'est à déplorer. Sachez enfin que le département de la Charente repassera demain samedi en vigilance orange pour feu de forêt, ce qui signifie risque élevé d'incendie.
2: À La Rochelle, le chantier de dépollution de l'ancienne usine à gaz de la rue Marcel-Paul va reprendre la semaine prochaine.
10: Oui, les travaux étaient à l'arrêt complet depuis septembre 2025. Plusieurs centaines de riverains et d'écoliers avaient déclaré presque à chaque coup de pelle des symptômes inquiétants comme des nausées, des vertiges et des vomissements. Un nouveau protocole beaucoup plus strict et plus sûr aussi doit permettre de terminer ce chantier à l'horizon d'avril 2027. Voilà ce qui a été présenté hier à la préfecture de la Charente-Maritime par le préfet et par l'entreprise Speed Rehab, filiale du groupe Vinci chargé de ces travaux délicats. Elles annoncent que le niveau de sécurité du chantier va désormais être maximal. Gilles Capré.
15: L'excavation de terre polluée à l'air libre, c'est terminé. Un dôme de confinement va être installé sur toute la surface du chantier. Il devrait être opérationnel au mois d'octobre.
16: L'objectif, c'est d'essayer de protéger au maximum la population.
15: Michel Prozic, préfet de la Charente-Maritime depuis le mois de juin.
16: Bien évidemment, si on devait rencontrer de nouvelles difficultés, nous regarderions à faire soit évoluer le protocole, soit, si tel devait être le cas, arrêter à nouveau le chantier.
15: L'ancien préfet, Brice Blondel, n'avait pas imposé ce niveau de sécurité maximale. Son successeur le défend.
16: La question est toujours d'évoluer en fonction de la réalité des situations qui se présentent. La dépollution d'un site, c'est aussi une complexité maximale et notamment la découverte parfois d'éléments que précédemment personne n'avait signalé.
15: Le confinement était jusqu'ici techniquement impossible, c'est ce qu'assure Patrick Viterbo, président de la société Speed Rehab.
17: Il fallait arriver à commencer à traiter certaines zones périphériques pour pouvoir réaliser et installer le dôme sur les zones qui restent à faire.
15: Une autre donnée importante, c'est le prix de ce dôme de confinement. Le coût total du chantier va doubler. Il va passer de 5 à 10 millions d'euros, un surcoût à la charge de Speed Rehab.
10: Et l'enjeu financier après va être beaucoup plus élevé puisque la construction d'une centaine de logements est attendue sur ce site de la rue Marcel-Paul réalisé par le groupe Vinci Immobilier. Cet exercice de grande ampleur pour l'armée française qui se termine ce soir, même s'il n'est pas du tout visible du grand public, et qui se passe depuis la Charente. Depuis une dizaine de jours, en effet, près de 400 militaires français et européens participent ensemble à l'ISR Connect 2026, quatrième édition de ce gros exercice annuel, à la fois interarmé et interallié, et consacré au renseignement tactique. Ça se passe donc sur la base aérienne 709 de Cognac-Château-Bernard, à l'initiative de la 33e escadre de surveillance, de reconnaissance et d'attaque. On en a déjà parlé sur Ici La Rochelle, c'est cette unité unique en France, spécialisée dans l'utilisation et le déploiement de drones pour l'armée de l'air, des drones à la fois de combat et de renseignement. Chez nous, sur la base aérienne, pas moins de 550 militaires officient au quotidien au sein de cette unité. Et l'exercice vise à améliorer à la fois les coopérations avec les autres armées et leur efficacité. Le commandant Rudy.
18: Je pense que c'est un exercice qui est réussi de par notamment la coordination qu'on peut avoir entre tous les différents acteurs. Donc on a une multitude d'acteurs qui viennent de domaines différents, que ce soit du domaine air, du domaine terre, également des acteurs étrangers. Le fait déjà de pouvoir travailler tous ensemble et de faire la coordination, ça c'est déjà quelque chose qui est plutôt bien, qui nous permet d'apprendre à travailler avec eh bien des contraintes différentes, des emplois, des techniques, des procédures qui ne sont pas les mêmes entre nous. Donc je pense que tout le monde en apprend beaucoup. Et puis, eh bien, ça nous permet de faire vivre un scénario comme on a l'habitude de le voir en opération extérieure où chacun met la main à la patte pour pouvoir faire progresser d'une manière générale l'unité.
10: Le commandant Rudy de la 33e escadre de surveillance, de reconnaissance et d'attaque, l'unité des drones de la BA 709 de Cognac-Château-Bernard. La Coupe du Monde de foot, c'est le résultat de la soirée et de la nuit. Le Portugal se qualifie pour les huitièmes de finale. 2-1 face à la Croatie. Qualification aussi et facile de l'Espagne, l'équipe championne d'Europe qui surclasse l'Autriche 3-0. Enfin, la Suisse élimine l'Algérie 2-0. Ce soir, les derniers 16e de finale, Australie contre Égypte, Argentine face au Cap-Vert et Colombie contre Ghana. La météo en Charente et Charente-Maritime. J'ai envie de dire, vendredi, on respire encore, mais les températures vont s'envoler. On voit ça avec notre expert.
2: Oui, ça va changer, effectivement, mon cher Gorka. Patrick Marlière est avec nous. Bonjour, Patrick.
19: Bonjour, Eric.
2: On va décrypter le temps en Charente et en Charente-Maritime avec vous. Le soleil s'impose, la chaleur monte en puissance, hein, c'est ça un peu le truc.
19: Oui, effectivement, ça vient d'être dit de façon très pertinente, parce qu'effectivement, c'est fini. Les températures encore supportables, ça va monter tout au long de ce week-end et surtout en début de semaine prochaine. Alors, ce matin, le ciel est variable. Il y a quelques nuages qui traînent le long du littoral, mais le soleil redeviendra généreux tout au long de la journée sur l'ensemble de la Charente et la Charente-Maritime. L'ambiance est vraiment très agréable sur le bord de mer et déjà bien chaude dans l'intérieur des terres. Les températures, justement, les maximales, 28-29 degrés à La Rochelle, 30 à 32 degrés dans les terres, 27 à 29 degrés sur les îles. Et puis, vous l'aviez annoncé aussi, cette vigilance orange pour les feux de forêt demain, c'est cette fameuse règle des 3-30, hein, température supérieure à 30 degrés, une humidité inférieure à 30% et des rafales de vent à plus de 30 km/h. Voilà pourquoi on va passer dans ce niveau de vigilance sur la Charente. Les températures la nuit prochaine, elles sont un peu comme ce matin, entre 14 et 18 degrés.
2: Et si on regarde la tendance pour la suite, on se dirige vers quelques jours qu'on pourrait qualifier d'exceptionnels, hein, c'est ça?
19: Ouais, on va retrouver effectivement, on va s'approcher très localement des 40 degrés en fin de semaine prochaine, mais déjà pour lundi, mardi, on va atteindre 35 à 38 degrés sur nos deux départements. Et puis évidemment, ce temps très estival va se poursuivre au moins jusqu'au 14 juillet. Et on surveille évidemment quelques épisodes de dômes de chaleur qui pourraient persister et amener ces températures vers des valeurs encore plus importantes.
2: Un mot de météo marine, Patrick Barrière?
19: Oui, avec ce vent de nord-est qui souffle entre 30 et 15 km à l'heure, par moments un peu plus modéré sur le littoral et des îles. La mer est belle, un peu agitée, une bonne visibilité, une température de l'eau à 20 et 22 degrés. Alors, côté marine et côté plage, c'est plutôt favorable sur la Charente-Maritime.
2: Merci, bonne journée Patrick.
19: Bonne journée, bon week-end à tous.
2: Également, il est 8h10.
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2: Vos artistes préférés sont ici le matin. Il y aura Amy MacDonald dans les prochaines minutes. Qui c'est qu'on a convoqué aussi? Ah, un petit Eddie Mitchell la dernière séance. Toujours sympa.
22: Vous convoquez monsieur Eddie Mitchell, vous avez peur de rien.
2: Oui, mais je convoque. Et même les artistes disparus sont toujours là. C'est ça la magie de la radio, monsieur, dame. Voici Daniel Balavoine. Écoutez, c'est maintenant, la Ziza.

0: indémodable, l'Aziza de Daniel Balavoine en Charente et en Charente-Maritime, où il est 8h15 quasi.
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0: Une mise en garde à suivre dans les prochaines minutes contre l'arnaque aux pneus crevés. Qu'est-ce que c'est que cette affaire encore, allez-vous me dire? Vous allez avoir des réponses. Ça concerne la route des vacances, justement, c'est dans l'actualité. On en parle dans votre C'est pas vrai, rendez-vous anti-arnaque d'Audrazo dans un instant.
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0: La ville de Rochefort organise une journée de découverte samedi, 5 septembre exactement, à l'intention des nouveaux arrivants. Un temps d'accueil et une visite guidée de la ville vous seront proposés, ainsi qu'une rencontre avec des associations et des élus qui pourront répondre à vos questions. Alors attention, il est demandé de s'y inscrire si ça vous intéresse. Pour cela, vous pouvez téléphoner directement à la mairie de Rochefort, numéro dispo si vous le souhaitez, bien sûr, à l'accueil d'Ici La Rochelle.
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0: Et allons-y, c'est l'heure à 8h16, votre rendez-vous anti-arnaque du matin, le C'est pas vrai d'Audrazo, avec le top départ, Aude, hein, ce soir, des vacances scolaires, et avec déjà pas mal de monde attendu sur la route, il y a des escrocs qui nous attendent au tournant, c'est ça l'idée là.
6: Est-ce que vous connaissez l'arnaque aux pneus crevés? Elle a fait pas mal de victimes l'été dernier, donc prenons les devants, comme ça, vous ne vous ferez pas piéger. Vous êtes sur la route des vacances, une voiture vous double et le conducteur vous fait des grands signes. Il vous dit qu'il y a un problème avec votre roue arrière. Inquiet, vous vous rangez sur le côté, l'autre voiture s'arrête aussi, et pendant que vous partez ausculter votre pneu, une personne est en embuscade, elle profite que vous ne regardez pas pour piquer tout ce qu'elle peut piquer dans votre voiture, sac, argent, téléphone. Les vacances commencent très mal.
0: Oui, bah carrément, ouais, j'imagine. Et est-ce que ce piège existe uniquement sur autoroute?
6: Non, pas forcément. Il y a pas mal de signalements aussi à la sortie des parkings de supermarchés ou des stations-service. Et là, les victimes sont surtout des personnes seules et des personnes âgées. Vous prenez le volant, votre voiture se comporte un peu bizarrement. Vous vous arrêtez, le pneu a l'air crevé. Et là, comme par hasard, un monsieur fort serviable propose de vous aider. En fait, c'est lui hein, qui a dégonflé votre pneu pendant que vous faisiez le plein ou que vous faisiez les courses. Vous voilà donc très occupé avec le cric et la roue de secours. Et lui, le monsieur ou son complice d'ailleurs, a tout le temps de dévaliser votre voiture. Attention parce que parfois l'escroc va jusqu'à repérer en amont votre code de carte bleue. Il vous espionne quand vous êtes à la caisse. Comme ça, il peut tout de suite utiliser votre carte au distributeur une fois qu'il l'aura volée. Donc faites opposition à votre carte dès que vous voyez qu'elle a disparu.
0: Vous me faites flipper là, ce matin. Regardez autour de vous, messieurs, dames. Peut-être même au petit-déj ce matin. Regardez derrière vous. Non, franchement, non, mais c'est du sérieux. Merci de nous avoir alerté là-dessus encore une fois. Audrazo. Amy McDonald, pas d'arnaque, la musique elle est bonne chez nous le matin, c'est This is the Life maintenant, écoutez à partager au moment du petit-déj. Juste après on va jouer à l'intro express et vous offrir d'excellents cadeaux comme d'habitude.

0: des années 2000. This is the life avec Amy McDonald pour vous ce matin. On vous a offert ce matin des billets pour les Francofolies, un petit peu plus tôt, concert archi complet. C'est bien de pouvoir vous offrir des places comme ça pour des spectacles. On continue là maintenant, on change de festival, parce qu'il y en a plein de des festivals qu'on va mettre à l'honneur. Il y aura notamment, tiens, je vous le dis, Blues Passion Cognac à l'honneur tout à l'heure, avec un invité exclusif, Sean McDonald, qui est au micro de Chloé Bidé. Vous allez pouvoir l'entendre, ses produits, il a seulement 24 ans, c'est un nom qui va faire parler encore dans les prochaines années. C'est notre invité tout à l'heure pour parler de Blues Passion. Soyez là, 8h45. Autre festival, autre ambiance avec le Surgerbrass Festival. Ça, c'est pour juillet, le 23 exactement, dans 20 jours exactement. Vous allez pouvoir apprécier l'artiste Véronique Sanson sur scène, et c'est un gros événement ici à La Rochelle. Pour gagner vos billets, pour apprécier Véronique Sanson à Surger, il faut trouver le disque de l'intro express que voici, que voilà maintenant. Ben dis donc, à peine une seconde. Hein. Ah oui, non, mais ça rigole pas. Ça rigole pas chez nous. Si vous étiez habitué à des blind tastes où on vous passe des dizaines de secondes d'intro, non, nous c'est une ou deux secondes, pas plus, on réécoute. Cette saison, mais là on remonte aux années fin 80, début 90. Avec, je vous le dis discrètement, un tube de l'été. J'ai rien dit. 05 46 50 67 68, à vous de jouer, bonne chance. Allez, et d'un festival, on revient à un autre, au cœur des Francofolies. Nous y sommes en immersion totale sur le festival pendant tous les jours du festival dans les jours à venir. Et puis ce vendredi, c'est l'artiste Kali qui nous raconte ses souvenirs. Il est passé plusieurs fois par le fameux chantier des Francos avant de chanter également à plusieurs reprises depuis plus de 20 ans sur différentes scènes des Francofolies. On le retrouve avec Chloé Bidé.
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3: Bonjour Kali.
4: Bonjour.
3: En 2002, vous êtes l'un des premiers artistes à passer par le chantier des Francos qui accompagne les artistes. Comment vous êtes arrivé déjà sur cette expérience du chantier?
4: Oh, c'était assez merveilleux parce que j'étais avec mon petit groupe, enfin j'aime pas dire petit, mais mon groupe précédent avant Kali qui s'appelait Tom Scarlett. Et on a envoyé une cassette, quoi. On avait entendu parler de ça et on avait besoin de s'organiser. Et on nous a dit c'est là-bas qu'il faut aller. Et on a été recrutés, on a été pris. Je suis allé plusieurs fois sur ce chantier-là et la première semaine était assez magique parce qu'on est arrivé avec mes amis et on avait des convictions, comme tous les groupes, hein, évidemment, et tant mieux, extrême. On savait ce qu'on voulait faire et là on a rencontré des gens merveilleux qui nous ont proposé des choses.
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4: Je me souviens de Philippe Albaret qui s'occupait de nous pour la scène. C'est-à-dire qu'il nous laissait évoluer sur scène, il nous regardait et il scrutait nos points forts, nos points faibles en disant mais ça vous pouvez l'exploiter, là ça va être bien. Julia Pelaez, je me souviens, la prof de chant, qui, alors moi j'étais chanteur du groupe et les autres ne voulaient pas ouvrir la bouche, elle les a fait chanter quoi.
3: Ah oui,
4: ouais.

0: a passé une semaine, et à la sortie de cette semaine, on avait gagné 10 ans de vie, quoi, de groupe. Vraiment, ça nous a solidifié, ça nous a soudés totalement. Alors, on a voulu le refaire, on l'a refait après. Moi, je l'ai refait après sous l'angle de Cali. Et je suis allé là-bas, j'ai dit j'en ai besoin, et je l'ai refait 3-4 fois, ouais, ce chantier-là.
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0: Alors ma première scène au Franco, c'était la scène de l'horloge. Donc les gens arrivaient par là, s'engouffraient par là pour aller rejoindre la grande scène, le Saint-Jean d'Acre là-bas au fond. Et il y avait des milliers de personnes qui s'arrêtaient ou qui regardaient, qui étaient curieux. Et tout s'est enchaîné après, quoi, c'est parti de là. Mais c'est pour ça que pour moi, quelle que soit la notoriété, quel que soit ce qui s'est passé, parce que après j'ai pu jouer à la salle bleue, j'ai pu jouer à d'autres endroits et plusieurs fois sur la grande scène, à Saint-Jean d'Acre. Enfin, tous les souvenirs qui retombent sur moi, qui me reviennent, je peux dire que ça a été les Franco en très frais quatre feuilles.
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4: Chanteur Cali et ses souvenirs de Francopholie. Il sera Cali cette année à Jonzac pour le festival Drôle de Rue, concert gratuit prévu pour le dimanche 19 juillet prochain.
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4: Les infos arrivent dans un instant, mais avant ça, c'est du divertissement avec Monsieur Thomas qui est avec nous depuis Annepont. Bonjour Thomas.
10: Bonjour.
4: Bonne fête Thomas.
10: Ben merci bien.
4: Mais oui, c'est le jour J. On souhaite une bonne fête à tous les Thomas. J'ai dit un petit peu plus tôt déjà, j'en ai un à la maison. Normalement, il est parti à l'école à cette heure-ci. Mais encore une fois,
10: oui,
4: bonne fête à tous les Thomas. Bon, ben c'est sympa de vous avoir le jour de votre fête à la radio pour discuter un petit peu. Vous faites quoi dans la vie, Thomas?
10: Je suis commercial terrain pour une entreprise agroalimentaire.
4: D'accord, ok. Des vacances prévues pour cet été un petit peu?
10: Oui, une semaine en juillet et puis une semaine en août.
4: D'accord. Bon, en attendant, il va falloir rebosser un petit peu. Il y a eu la vague de canicule, il va faire chaud aussi, on le sait, dans les prochains jours. Vous arrivez à vous adapter là, à toutes ces situations? Ça va dans le boulot, tout ça, Thomas?
10: Oui, ça marche, ça roule, ça.
4: Ouais. Mon cher Thomas, l'heure est grave maintenant, esprit très très estival, cette intro express que je vous propose maintenant. Attention,

0: vos billets pour apprécier une artiste qui a marqué cette époque-là, qui marque toujours aussi les années 2000 et même au-delà, c'est Véronique Sanson, tous ses tubes, tous ses succès. Jeudi 23 juillet, vous serez au Surgerbrasse Festival pour apprécier Véronique Sanson, Thomas.
1: Impeccable, ma femme adore ça en plus.
0: Ah bah ouais, vous allez passer un bon moment en famille. Passez une bonne journée, bonnes vacances en tout cas aussi.
1: Merci beaucoup.
0: À bientôt. Merci Thomas. Au revoir.
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0: Info d'ici dans un instant, Gorka Blanco.
3: À suivre le portrait d'une championne de cyclisme en Charente. En à peine un an de pratique, elle se qualifie à la fois pour les championnats du monde et pour les championnats d'Europe. Elle vit en Charente, on la découvre dans deux minutes.
0: Juste après avoir écouté le 90 secondes, c'est l'heure à 8h30. Toute l'actualité en français dans le monde avec Cyril Ardo-Rodon.
4: Un nouveau bilan de la canicule en France. La mortalité a augmenté de 30% lors de la semaine de forte chaleur. C'est même plus 60% en région parisienne. Santé publique France évoque 2025 décès supplémentaires par rapport à la semaine précédente. Un chiffre certainement sous-estimé selon l'agence. 3000 personnes évacuées dans les Pyrénées-Orientales en raison d'un incendie désormais fixé à Sainte-Marie-la-Mer et à Canet-en-Roussillon. La circulation temporairement coupée sur l'A9 dans le Gard suite à un autre feu. 900 hectares parcourus par les flammes dans l'Aude. Le ministre de l'Intérieur, Laurent Nunez, est d'ailleurs attendu sur place cet après-midi. C'est un texte qui doit répondre à la colère des agriculteurs. Le Sénat a adopté dans la nuit le projet de loi d'urgence agricole. Des articles assouplissent des contraintes environnementales ou réintroduisent certains pesticides. Il y a de grandes différences avec le texte voté par l'Assemblée nationale. Députés et sénateurs devront se mettre d'accord en commission mixte paritaire. De nouvelles femmes accusent Patrick Bruel. 3 plaintes supplémentaires pour viol et agressions sexuelles déposées à l'encontre du chanteur. Il est déjà mis en examen dans 4 affaires. Fin du mondial de foot pour l'Algérie, battue ce matin 2-0 par la Suisse. On connaît par ailleurs une nouvelle affiche des 8e de finale. Ce sera Espagne-Portugal après leurs victoires respectives dans la nuit contre l'Autriche et la Croatie. Et puis du monde sur les routes pour ce premier week-end de départ en vacances. C'est orange aujourd'hui dans le sens des départs. Rouge pour le quart nord-est selon Bison Futé. Prévision complète à retrouver sur ici.fr.
3: Merci beaucoup Cyril Ardo. L'info d'ici et nous partons à la rencontre donc d'une jeune championne de cyclisme en Charente. Elle s'appelle Gaëlle Bouquinet et en un an à peine après ses débuts sur deux roues, la sportive charentaise atteint déjà un tel niveau qu'elle se qualifie pour les championnats du monde de la spécialité au mois d'août à Niseko au Japon et aussi pour les championnats d'Europe au lac de Côme en Italie à l'automne. Bref, nous avons affaire à une véritable surdouée du vélo, Pierre Marsin.
5: Il y a des signes qui ne trompent pas. Le grand-père de Gaëlle Bouquinet était marchand de cycles à Cognac. Mais c'est à Chasseneuil-sur-Bonnieure que la jeune femme, aujourd'hui âgée de 31 ans, a grandi. Elle travaille au siège du Crédit Agricole Charente-Périgord à Soyaux, où elle est assistante de direction. Le vélo, elle y est venue par hasard, après un accident lors d'un entraînement pour le Marathon de Paris. Championne départementale et régionale UFOLEP, collectionneuse de podiums et de victoires, elle est sélectionnée pour les championnats du monde qui auront lieu en août au Japon. Gaëlle Bouquinet.
6: Pour être qualifiée, il faut faire partie des 15% des premiers arrivés de chaque course. Selon le nombre de participants, ça peut être très sélectif. Donc là, on change de dimension totalement.
5: Dans sa catégorie 30 à 39 ans ou dans toutes les catégories, elle accumule les victoires chez les amateurs, les professionnels et l'en rêve sans trop y croire.
6: Je suppose qu'il est un peu tard pour envisager le professionnalisme à 31 ans. Mais ma foi, je ne me ferme aucune porte. On n'oublie pas que Pauline Ferrand-Prévot, elle a gagné le Tour de France à 34 ans. Ma foi, il n'est jamais trop tard.
5: Les courses, l'entraînement, ça prend du temps. Elle arrive assez facilement à combiner vie sportive et vie professionnelle.
6: Mon entreprise me permet de poser des jours assez facilement quand j'en ai besoin. Par contre, au niveau des entraînements, la gestion des entraînements, évidemment, l'été, c'est beaucoup plus simple. C'est le soir, c'est après le boulot, à 18h15, 18h30, je pars m'entraîner. Le week-end, bien évidemment, avec les compétitions, en jonglant avec tout ça. Donc si je dois te poser des samedis, je peux le faire, c'est chouette. Et après, l'hiver, c'est beaucoup de home trainer.
5: Un seul bémol, elle n'ira au championnat du monde au Japon que si elle parvient à financer son voyage. Elle lance un appel aux sponsors. Il en va de l'honneur du cyclisme féminin.
6: Je suis très très fière de pouvoir représenter la France à ces championnats du monde. Enfin, si j'arrive à réunir les fonds nécessaires, bien entendu. Parce que le cyclisme féminin, il est sous représenté, il est sous-médiatisé. Les cyclistes féminines, elles sont professionnelles que depuis 2021. Je pense qu'il y a encore un petit peu de boulot à ce niveau-là.
5: La championne charentaise a un compte Instagram. Plus elle aura d'amis, plus les sponsors seront séduits.
3: Le portrait de la très prometteuse championne en cyclisme de Charente, Gaëlle Bouquinet, c'est à retrouver sur ici.fr.
0: Dans l'actualité également, Gorka, la gare de Surgères qui fait peau neuve.
3: Oui, après 18 mois de travaux, il faut désormais parler d'un pôle d'échange multimodal. Tout y est fait pour faciliter la vie des usagers, le passage du train au bus, du bus

0: au vélo dans un sens comme dans l'autre, de changer de mode de transport doux. Bref, et c'est à la une du prochain journal à 9h. Et puis il sera également question à 9h de cette reprise du chantier de dépollution d'une usine à gaz à La Rochelle, chantier marqué depuis ses débuts en 2024 par de gros problèmes de dégagement de gaz toxiques. 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
1: Avec un temps estival qui se confirme pleinement sur la Charente et la Charente-Maritime, le soleil va dominer sans partage jusqu'au week-end avec une hausse progressive, on l'a dit avec Patrick Parlier, notre expert, hausse progressive de la température et une chaleur de plus en plus marquée dans l'intérieur des terres. Ça commence doucement, hein, avec on peut encore largement aérer nos maisons et appartements, avec du 16-17 degrés relevé ce matin, 16 à Tusson, 17 degrés à Royan, ça monte un peu plus parfois vers La Rochelle, 18-19 degrés. On aura déjà 20 degrés quasiment partout. En revanche, dès la mi-matinée, pour cet après-midi, des températures encore correctes sur le littoral. On est vernis quand même, hein. Franchement, on a de la chance avec 24 degrés quand on est à La Rochelle, 23 sur l'île de Ré et l'île d'Oléron, 27 grand maximum à Royan, mais on sent déjà que ça commence à monter sur ce secteur. 30 à Saintes pour cet après-midi, 30 aussi à Cognac, à Surgères, 31 degrés sur Saint-Jean-d'Angély et Angoulême. C'est rien par rapport à ce qui nous attend. Je vous annonce les températures pour ce week-end. Météo France, enfin pas pour ce week-end, c'est pour le début de semaine surtout, ça va chauffer. Lundi et mardi, la température pourrait monter jusqu'à 37, 38, 39, 40 degrés. Même parfois, sur certains secteurs bien précis de Charente, on pourrait avoir 40 degrés lundi et mardi. Et avant cela, pendant le week-end, la température, ça va être du 36 degrés sur l'Angoumois pour dimanche, 34 degrés pour la maxi demain, samedi.
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1: Toujours les mêmes difficultés de circulation à cette heure-ci, c'est compliqué pour accéder à La Rochelle via la Nationale 11 devant le centre commercial de Pulbeuro-Beaulieu. Il y a du monde, ça ralentit à partir de Dompierre, faut s'attendre à avoir des bouchons ce matin pour rejoindre La Rochelle de Pignore.
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1: Exactement, le temps de parcours est de plus 10 minutes sur cette Nationale 11 ce matin. Allez, bon courage, bonne route. Il y aura des problèmes d'ailleurs, hein, en lien avec les vacances, fin de journée, aujourd'hui comme demain, l'arrivée sur l'île de Ré.
0: Mais on ne sait jamais, vous allez nous porter la poisson. On va bien voir. Criez pas avant d'avoir
1: mal. Il y aura du monde. Mais bon, c'est pour le plaisir après de passer de bons moments sur nos îles magnifiques de Charente et de Charente-Maritime. On fera la route ensemble, on sera là pour vous en parler. Phil Collins, Easy Lover. Maintenant,

0: Lover avec Phil Collins à l'instant, 8h41 minutes.
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0: On est là pour vous accompagner tous les jours en Charente et en Charente-Maritime, et on va continuer même en vacances avec cette idée d'essayer de faire des économies aussi, d'augmenter ou au moins de stabiliser notre pouvoir d'achat. Une aide pour faire réparer les objets du quotidien, voilà ce que vient nous présenter Valère Coréard dans un instant dans son Par ici les économies. Par ici le sport, maintenant c'est le 100% rugby de Daniel Jumello. C'est vrai qu'en sport il y a des choses hein. En ce moment, il y a largement de quoi s'installer sur le canapé et regarder de belles choses à la télé. Tour de France, Coupe du Monde de foot. Et puis alors le rugby, nous sommes à la veille d'un match important pour le 15 de France face aux All Blacks, mon cher Daniel Gemelot.
3: Oui, effectivement, c'est une nouvelle compétition. Le championnat des nations, l'hémisphère nord qui se déplace à l'hémisphère sud. Les meilleures nations vont s'affronter. Et ensuite, à l'automne, ce sera les matchs retour. Nous sommes ce matin avec la légende du journal L'Équipe, le Rochelais Belou, Richard Esco. Richard, toi, t'es plus mitigé hein, sur l'engouement suscité par cette nouvelle compétition. Hein.
4: Oui, alors Daniel, une tournée, c'est pas un championnat du monde. Un championnat du monde, c'est pour faire quoi ? C'est pour attirer des sponsors, récupérer des droits télé. La santé des joueurs, on s'en fout. Les tournées, on voyageait pas beaucoup. C'était une heure de bus, on allait dans le pays, on visitait le pays, il y avait deux tests match, on était sur place, il y avait une unité de temps, de lieu et d'action. Là, avec ce championnat du monde, on va faire... Alors, c'est même pas écologique, on n'en parle même pas, mais les joueurs vont se retrouver davantage dans l'avion que sur les terrains de rugby.
3: Le match qui va donc se jouer à 9h, 9h10, heure française, dans une toute nouvelle arène, le nouveau stade, le One New Zealand Stadium. Pas très grand, hein. 35 000 en configuration concert et puis 30 000 pour le rugby. Hein.
4: Bah oui, c'est un peu normal, Daniel. C'est là-bas, il y a 4 millions d'habitants et 35 millions de moutons. Donc à moins de faire payer les moutons pour assister à un match de rugby, on n'a pas non plus énormément de monde.
3: Et alors,
4: je vais te faire une confidence. Cette coupe-là, elle est importante parce que, quelque part, et l'International Board le sait, les nations du Sud sont exsangues financièrement. Et cette coupe-là, elle n'est pas pour la France, elle n'est pas pour l'Angleterre, elle est pour l'Australie, et principalement l'Australie et la Nouvelle-Zélande.
3: Mais parce qu'on est à un an de la Coupe du Monde, ouais. T'as l'impression que c'est un peu...
4: Ça, mais oui, mais ça sert à quoi? C'est comme si on créait un championnat bis de top 14. Tu vois, c'est l'équivalent de la petite Coupe d'Europe, tu vois, qui intéresse personne. Ouais. Bah là, la Coupe du Monde, je pense qu'elle est dénaturée par ce championnat du monde, qui permettra peut-être à la France, allez, d'accrocher un trophée international, mais ça vaudra jamais le trophée Webelis.
3: Nous ferons malgré tout l'avant-match tout à l'heure avec nos spécialistes à 18h10, notre grand format spécial All Black. 15 de France, à tout à l'heure.
0: Le rendez-vous est pris. Spécial Tiens Cognac Blues Passion aussi dans les prochaines minutes avec l'invité de Chloé Bidet. On sera avec un artiste qui s'est produit hier sur le festival, Sean McDonald, notre invité.
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0: C'est l'heure de votre Par ici les économies avec Valère Coréard. Aujourd'hui, vous voulez nous parler réparation.
8: Vous imaginez bien qu'en ce qui concerne le coût, déjà, c'est un vrai bon plan. Une fois qu'on a dit ça, et si vous êtes au même niveau de bricolage que moi, vous vous dites, oui, je suis d'accord, mais enfin, ça c'est pour les autres. Et vous vous dites sans doute aussi, je ne vais pas faire appel à un pro pour réparer tel ou tel objet qui ne vaut pas si cher que ça. La réparation va me coûter plus cher que le remplacement. C'est là que j'ai peut-être une solution pour vous. Est-ce que vous êtes au clair avec ce qu'on appelle le bonus réparation? Une subvention de l'État pour participer à la réparation d'un de vos objets du quotidien.
0: Ouais, ce bonus réparation concerne vraiment tous les objets du quotidien?
8: Non, pas tous, je ne vais pas non plus exagérer, mais enfin quand même un certain nombre, hein, comme un téléviseur, une machine à laver le linge, un vélo, un téléphone portable ou encore un aspirateur et même vos vêtements. Dans les faits, le bonus va varier. Son montant, je veux dire, en fonction du type d'objet, ça peut être 15 euros, ça peut aussi être 60 euros. Mais ce qui est intéressant, c'est que ce bonus va être directement déduit de la facture que vous devriez payer aux professionnels agréés. Bonusréparation.org pour en savoir plus sur ce dispositif. Et puis un petit conseil au passage, ne vous dites pas à l'avance si un objet est réparable ou non. Justement, quand on n'est pas très bricolo, on ne sait pas. Parfois, on peut avoir de belles surprises quand on le met entre les mains d'un vrai professionnel. Est-ce que vous avez déjà testé ce bonus réparation? Vous en pensez quoi? Voici mon mail, parisileséconomies@radiofrance.com.
0: N'hésitez pas à écrire Valère Coréard. Céline Dion arrive maintenant dans les programmes d'ici matin. Bonjour, pardon, merci. Céline Dion, ici.
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0: Bonjour, pardon, merci Céline Dion pour accompagner votre réveil. Les lève-tard, on peut se lever plus tard. Si vous êtes déjà en mode vacances, pourquoi pas 9h-10? Ben oui, on peut y aller. Pour les autres, bon courage en tout cas pour affronter ce vendredi. C'est bientôt le week-end et les vacances. Le festival Cognac Blues Passion a accueilli, tiens, ses premiers spectateurs hier au cœur du jardin public pour une soirée riche en musique. La soirée affiche est complète avec Jean-Louis Aubert en tête d'affiche. Juste avant lui, c'est un jeune prodige du blues américain qui était sur scène. Sean McDonald a seulement 24 ans. Il se fait déjà un nom. Chloé Bidet l'a rencontré sur place juste avant qu'il ne monte sur scène.
1: Hello, Sean McDonald.
2: Hello, how are you?
1: Fine and you?
2: I'm doing wonderful.
3: Vous êtes l'une des étoiles montantes du blues et on est ravis de vous retrouver ici à Cognac. Qu'est-ce qui vous a donné envie à l'origine de vous consacrer à ce style de musique?
4: C'est la musique de mon peuple. Mon arrière-arrière-grand-père le jouait. Elle se transmet de génération en génération dans ma famille. Et c'est le cas de la musique en général. C'était donc tout naturel pour moi de m'y mettre et d'y parvenir. Je suis donc ravi de pouvoir participer à ce chapitre de l'histoire du blues.
3: Votre famille, elle a eu une influence sur vous, autant au niveau du style de musique que des instruments. Vous avez appris à jouer de la musique très très jeune, avec du piano, de l'harmonica, de la guitare aussi.
4: Mon père et son père étaient tous deux batteurs. Ils n'ont jamais été professionnels, mais ils jouaient tous les deux dans des clubs locaux. C'est comme ça que j'ai découvert la musique, avec mon père qui me jouait du jazz, alors que j'étais encore dans le ventre de ma mère. Je suis donc né passionné de jazz. Et ensuite, à 2 ans, j'ai reçu ma première batterie et j'ai commencé à apprendre à en jouer. Puis le piano est venu, j'ai vu le film sur Ray Charles et j'ai eu tout de suite envie de me lancer dans cet univers. Ensuite, l'harmonica est arrivée parce que j'ai entendu Little Walter et que je voulais jouer comme lui. Donc la collection n'a cessé de s'agrandir, mais je fais ça depuis longtemps maintenant. Je suis heureux de continuer à le faire et de le faire professionnellement.
3: Ils doivent être fiers de vous quand même.
4: J'espère. Non, ils le sont. Et je suis heureux de pouvoir les rendre fiers. À un moment, ma mère m'a dit « Tu devrais trouver un travail stable avec des horaires réguliers pour avoir de la stabilité. » J'ai dû la convaincre en lui montrant mes contrats, en lui montrant également les endroits où j'allais travailler et combien j'allais gagner. Et elle a fini par dire « D'accord, tant que tu peux payer ton loyer à temps, c'est tout ce qui compte. »
3: Et être considéré comme une étoile montante du blues, est-ce que c'est flatteur? Est-ce que ça vous intimide un peu, voire vous fait peur peut-être?
4: D'une certaine manière, parce que je suis si jeune et que je pratique un genre musical aussi ancien, ce qui ne veut pas dire qu'il n'est plus d'actualité, mais c'est un genre très ancien qui a fait ses preuves, c'est vrai, mais il n'est plus aussi populaire qu'avant auprès des jeunes de mon âge. Vous savez, si c'était il y a 60 ou 70 ans, je serais célèbre. Mais je suis simplement reconnaissant de pouvoir faire de la musique et j'espère que lorsque les jeunes verront des gens comme moi et mes collègues jouer du blues, ils commenceront eux aussi à écouter du blues.
3: Vous êtes venu en France pour la première fois en 2024. On vous retrouve à Cognac cette année. Qu'est-ce que vous pensez de la France, de notre pays? Vous l'aimez?
4: J'aime beaucoup la France. J'ai envisagé de déménager ici un jour. On verra bien. Il faut juste que je me familiarise un petit peu mieux avec la langue. Mais j'adore vraiment ce pays. Et puis j'admire aussi votre passion pour le blues. Je le retrouve partout en Europe. Vous savez, c'est un peu différent aux États-Unis. Ici, vous êtes vraiment passionné par la musique. Alors, je suis reconnaissant que les gens soient prêts à payer pour venir voir mon concert. Ça me fait vraiment plaisir.
3: Est-ce que vous connaissez quelques mots en français?
2: Croissant, pain de chocolat. I don't know if I can say the one I really know, just because, you know, voulez-vous coucher avec moi? I don't want to go into that, but that's. I know a little bit, but merci beaucoup, bonsoir, bonjour, all that stuff, so, yeah.
1: So I can say in French, merci, Sean.
2: Merci, and thank you so much for having me. I really appreciate the opportunity.
0: Voilà, Sean McDonald, dont les concerts ont rencontré un franc succès hier à Cognac, pour le festival Blues Passion, festival à vivre avec ici La Rochelle, qui accueillera ce soir Vanessa Paradis. Ne manquez pas aussi les concerts gratuits, hein, place François 1er.

0: de Haute-Savoie avec Francis Cabrel à l'instant. Le docteur Kierzek est de la partie, même en été, avec des conseils pour vos vacances. Comment on évite de gâcher son été avec les allergies? C'est le thème du jour, mon cher Gérald Kierzek.
1: Bonjour. Bonjour à toutes et à tous. Les allergies au pollen peuvent gâcher la vie de nombreux vacanciers. Parce que non, le pollen ne disparaît pas après le printemps. En été, ce sont les graminées, les herbes folles, les champs, les pelouses qui nous bombardent. Résultat, on éternue, on a les yeux qui piquent, le nez qui coule. Bref, le rhume des foins, c'est pas très glamour pour un apéro ou sur la terrasse, mais rassurez-vous, j'ai quelques solutions anti-atchoum faciles à mettre en place. Première astuce, c'est surveiller le risque pollinique. Bah oui, avant de sortir, jetez un œil sur les applications ou les sites comme france-pollen.fr. Il y a des indices en vert, en orange ou en rouge. Si c'est en rouge, bah vous allez un peu adapter votre journée. Et les jours de vent ou d'orage, évitez les activités en extérieur. L'orage va faire éclater les grains de pollen en micro-particules et ça va être encore plus allergisant. Deuxième astuce, protégez-vous intelligemment. Le masque, bah oui, c'est possible. Un masque chirurgical, ça peut très bien filtrer le pollen quand c'est vraiment dans une période rouge. C'est un peu étrange en été, mais pour tondre la pelouse ou jardiner, ça peut être très intéressant. Les lunettes de soleil larges qui protègent vos yeux et du pollen volant en particulier qui va venir se déposer. Et puis le chapeau à large bord aussi, ça empêche les grains de se déposer dans vos cheveux. Et petite astuce toute simple à l'extérieur, mettez un baume à lèvres autour des narines. Ça piège une partie du pollen avant qu'il ne rentre dans le nez. Troisième astuce, on gère son intérieur comme une forteresse. Le matin, ses fenêtres grandes ouvertes, aérer plutôt très tôt, avant 8h, et tard le soir, quand le pollen retombe. Et si vous avez la climatisation, mettez en mode recyclage de l'air. Et n'oubliez pas aussi la petite douche rituelle quand vous rentrez de la promenade, douche immédiate et lavage des cheveux.
0: Ouais, et côté traitement, on peut prendre quelque chose ?
1: Côté traitement, ce qui marche vraiment sont les antihistaminiques en comprimé de deuxième génération. Ça fait pas dormir, on n'est pas somnolent. C'est à prendre en continu pendant la saison et pas seulement quand ça va mal. On peut utiliser des corticostéroïdes en spray aussi. C'est très efficace pour le nez quand ça coule ou quand c'est bouché. Ça met 2-3 jours à agir, donc commencez avant la crise. Et puis il y a les colliers anti-allergiques pour les yeux rouges et les yeux qui grattent. Demandez conseil à votre pharmacien et surtout ne mélangez pas tout sans avis médical. Puis il y a des remèdes naturels, le lavage du nez au sérum physiologique, ça marche très bien matin et soir par exemple. La phytothérapie, ça peut fonctionner aussi. Et ce qu'il ne faut pas faire, c'est rester enfermé tout l'été. On ne va pas se priver de vivre. Il ne faut pas attendre que ça passe tout seul parce que ça peut s'aggraver en asthme aussi. Et puis, il ne faut pas prendre des sirops contre la toux parce que la plupart contiennent des molécules peu efficaces contre l'allergie. Allez, bon été, bonne santé, à l'écoute d'ici, bien sûr.
0: Merci, docteur. Bon week-end.
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0: Les quelques dernières secondes de cette matinale. Mais on reviendra lundi, bien sûr. Ah. Soyez pas triste. Ah oui, on reviendra. Et puis, de toute façon, vous avez passé une super matinée avec Quentin Perkis. Sous les applaudissements du public en délire.
5: Il y a du monde.
0: On les prend dans le studio.
5: Quel accueil. J'ai une question, Eric.
0: Oui,
5: comment est-ce que vous faites pour aller à la plage en toute sécurité?
0: Vous parlez du trajet dans une fois sur place.
5: Une fois sur place.
0: Ouais, bah déjà, il a fallu apprendre à nager aux enfants.
5: C'est vrai, c'est super important.
0: Parce qu'une fois que ça s'est fait, c'est acquis, on se sent plus en sécurité. Non, mais sinon, faut avoir l'œil partout.
5: Exactement.
0: Partout, tout le temps.
5: Ce matin, voilà. Bon, bienvenue chez vous. On prépare ses enfants à la plage en toute sécurité. Quelles sont vos habitudes? Est-ce que vous avez été formé, je ne sais pas, au premier secours? Vous venez témoigner maintenant. 05 46 50 67 68. Eric, lundi, très bon week-end.
0: Bah, 6h du matin, on sera là. Bah, d'ici, il y a peut-être baignade. Alors,
5: profitez bien.
0: Ouais, allez, merci, salut, bye bye.
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5: Bon début de journée, vendredi 3 juillet, les 9h. Le journal présenté par Gorka Blanco, bonjour.
7: Bonjour Quentin, bonjour à tous. On commence par cette bonne nouvelle pour tous ceux qui utilisent la gare SNCF de Surgères. Au bout de 18 mois d'un long chantier, le site a fait entièrement peau neuve et désormais on parle d'un pôle d'échange intermodal pour passer avec facilité d'un mode de transport à un autre, qu'on soit à pied, à vélo ou en train. L'avenue de la gare en particulier est désormais dotée d'une nouvelle passerelle dédiée aux piétons et aux cyclistes. Ce pôle multimodal mis en service hier et aux côtés de ses premiers utilisateurs, voyageurs en train, piétons et cyclistes, Paul-Adrien Sicard pour Ici Matin.
8: Le premier à emprunter la passerelle, c'est Jean, et pour lui, c'est un privilège.
9: Elle est vraiment belle, cette passerelle, hein. Quand on est le premier, c'est toujours une grande fierté, en effet. Ouais.
8: Une chance pour certains, une nécessité pour d'autres, comme Floriane, qui se rend à la gare 5 fois par semaine.
9: Je viens de derrière la gare, en vélo, et après j'attache mon vélo. Ah bah ça, c'est très bien, ça, ce qu'ils ont fait. Pour les gens, comme ça, on n'attrape pas d'accident.
8: Philippe, lui, vient observer avec joie le résultat des travaux. Il a habité pendant quelques années à côté de la gare.
10: J'ai vécu dans cette maison, on a connu l'ancienne gare. Là, on a habité là, moi. Je trouve que c'est bien pour une petite ville comme Surgères, on a tellement de monde qui viennent à la gare. Le nombre de parkings, des fois, ça déborde, mais là, peut-être que maintenant, ça va être mieux rangé. Hein.
8: Pour Christophe Rau, président de la communauté de communes Aunis-Sud, ces aménagements étaient nécessaires pour rendre la gare de Surgères plus attirante.
11: Un fonctionnement beaucoup plus fluide, dynamique, accessible, tout en ayant en connexion à la fois le train, les cars régionaux, la voiture bien sûr, et les mobilités douces. Parce que Surgères en général constitue indéniablement l'entrée sur Aunis-Sud. Cet aménagement constitue un vecteur d'attractivité pour notre territoire.
8: Un pôle d'échange vraiment capital puisque la gare de Surgères enregistre un passage de 500 000 voyageurs par an.
7: Et ce chantier d'envergure du pôle d'échange multimodal de Surgères aura coûté un peu plus de 5 millions d'euros. Les financeurs sont l'État, l'Union Européenne, la région Nouvelle-Aquitaine, le département de la Charente-Maritime ainsi que la communauté de communes Aunis-Sud.
5: Un procès douloureux mais indispensable pour la famille d'un jeune intérimaire mort dans un accident du travail sur le grand port maritime de La Rochelle.
7: Oui, 6 ans après les faits, le tribunal correctionnel a enfin jugé hier un de ses collègues, leur employeur commun, SAG Industrie, ainsi que le directeur général de Sika Atlantique, le principal opérateur du port de commerce, pour le compte duquel se faisait cette intervention qui aura coûté la vie à Jocelyn Gilly, 21 ans à peine. L'intérimaire était mort écrasé lors de l'installation d'une pièce métallique. La procureure de la République a requis 10 mois d'emprisonnement avec sursis à l'encontre du collègue hier, ainsi que de fortes amendes à la fois contre les deux sociétés et leurs dirigeants respectifs. Les juges ont mis leur décision délibérée au 10 septembre. Vous avez un compte-rendu d'audience de ce procès au tribunal correctionnel à retrouver sur ici.fr. Une nouvelle étape majeure franchie dans le développement de l'entreprise Elixir Aircraft à La Rochelle. Le fabricant d'avions légers biplace bas carbone, créé en 2015, vient de lever 45 millions d'euros. L'opération a été menée par BPI France dans le cadre du programme France 2030. Elle va permettre à l'avionneur rochelais d'accélérer son développement industriel et commercial à l'international et en particulier aux États-Unis, où Elixir Aircraft vient d'ouvrir un site de réassemblage en Floride. Il prépare aussi sa nouvelle usine qui sera vaste de 15 000 mètres carrés du côté de La Rochelle. Ces investissements vont également permettre le lancement d'un nouveau programme d'avions un peu plus gros baptisé Equinox. Elixir Aircraft connaît une forte montée en cadence et compte désormais près de 250 collaborateurs. Les recrutements sont permanents. Aujourd'hui, 60 avions Elixir volent en Europe et le premier vol d'un Elixir aux États-Unis a eu lieu le mois dernier.
5: À La Rochelle, c'est un chantier de réhabilitation polémique qui va reprendre dans quelques jours.
7: Les travaux de dépollution d'une ancienne usine à gaz Enedis rue Marcel Paul. Il redémarre en effet après des mois et des mois d'interruption et cette fois-ci la reprise se fera dans des conditions maximales de sécurité avec un chantier placé sous un dôme de confinement. Tout ce qu'il faut à l'intérieur pour aspirer et filtrer les gaz toxiques qui se dégageraient. Les camions transportant les terres polluées à évacuer hors du site seront également systématiquement bâchés. Ce nouveau protocole a été présenté hier par le préfet de la Charente-Maritime et par l'entreprise Speed Rehab qui est chargée de leur réalisation. Des mesures que réclamait l'association Zéro Toxique depuis le tout début des travaux en 2024. Sa porte-parole, du coup, Julie, se dit mitigée.
12: Cette partie-là a l'air satisfaisante sur le papier. Après, on reste prudent sur la mise en application, mais en tout cas, cette partie-là, on peut dire qu'au bout de 18 mois, on a enfin été entendu. Après, sur le reste, il y a beaucoup de choses encore sur lesquelles on est en alerte. La première chose, c'est qu'il y a beaucoup d'incohérences entre les différents capteurs d'air, que ce soit ceux mis en place par Speed Rehab, ceux d'Atmo, ceux de, qui sont à Fénelon et les nôtres. Il y a des discordances en fait dans les résultats. Donc en fait, continuer à s'appuyer en permanence sur les capteurs d'air pour dire que tout va bien ne paraît pas suffisant. D'autre part, nous, on continue à demander un suivi toxicologique, médical, qui est vraiment un suivi de cohorte pour comprendre en fait ce qui se passe chez les gens qui sont affectés par les émanations toxiques du chantier. Et ça, pour l'instant, c'est toujours une fin de non-recevoir. Il n'y a pas de volonté réelle à ce stade de l'État, de la mairie, de comprendre en fait ce qui se passe pour les populations qui sont affectées par le chantier.
7: Les travaux qui reprennent sur le site de l'ancienne usine rue Marcel Paul la semaine prochaine à La Rochelle vont durer 8 à 9 mois pour s'achever au printemps 2027. Ensuite, ce sont plus d'une centaine de logements qui doivent être construits sur place. La météo, Quentin, en Charente et Charente-Maritime. Aujourd'hui, ça va encore, mais les jours prochains, les températures vont s'envoler.
5: Ils vont grimper. Ce n'est pas un secret. Aujourd'hui, oui, il fait beau. Ce matin, en Charente-Maritime, il y a quelques nuages, mais plus le temps passe, plus le soleil brille. Dans les terres, c'est pareil. Le soleil s'impose complètement en deuxième partie de journée. Côté température, aujourd'hui, on attend entre 23 et 32 degrés quand même. Sur les îles, on attend 23. À La Rochelle, 25 degrés. À Royan, 27. Saint-Écognac, 30. À Angoulême, 31 degrés. Et puis, à noter, en fin d'après-midi, le vent souffle assez fort sur les îles. À La Rochelle, basse mer dans presque 5 heures. Et puis, si on regarde rapidement le week-end, demain, beaucoup de soleil avec des températures, oui, qui montent jusqu'à 34 degrés. Dimanche, pareil, jusqu'à 36 degrés sur l'Angoumois. Merci pour l'actu local, Gorka. Retour de l'info, c'est dans une heure.
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5: Ici La Rochelle, on vous accompagne bien sûr tous les jours sur les routes de la région et sur la Nationale 10 vers Bordeaux, autour de Champigny ici. Bison Futé nous signale un véhicule en panne, attention donc dans ce secteur. Et puis lorsque vous arrivez à La Rochelle, quelques petits ralentissements, notamment sur la Nationale 11. Juste avant La Rochelle, il faut compter environ 5 minutes de temps en plus sur le temps de parcours initial. Le mieux, ce sont vos infos du terrain. Vous nous appelez à tout moment 05 46 50 67 68.
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5: La Gitane, un titre avec quelques sonorités espagnoles. C'est Félix Gray.

0: La Gitane avec Félix Gray, un titre de 88.
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0: Et c'est l'été, beaucoup profitent du soleil à la plage, mais c'est important d'en profiter en toute sécurité. Les décès par noyade ont bondi de 45% sur les mois de juin et juillet 2025 par rapport à 2024. Alors pour prévenir ces risques, comment préparer ses enfants à la plage en toute sécurité? On en parle jusqu'à 9h30. Vous nous appelez 05 46 50 67 68. Qu'est-ce que vous faites pour assurer leur sécurité? Vous venez témoigner, vous êtes les bienvenus. 05 46 50 67 68. Je vous vois, hésitez, prenez votre téléphone, vous nous appelez. Gaylor Le Dré-Rabillé, bonjour.
3: Bonjour.
0: Vous êtes le fondateur du programme Junior Lifeguard. Le programme, c'est de la sensibilisation gratuite?
3: C'est ça, tout à fait. On a quatre missions au travers de ce programme-là. La première, c'est la sensibilisation aux gestes de premier secours, à la signalétique des baignades, aux dangers de l'océan et à la préservation du littoral.
0: Pourquoi vous avez lancé ce programme?
3: Bah écoutez, moi je suis sauveteur de métier et je constatais quand même qu'il y avait pas mal de prévention qui était faite, que les gens ne comprenaient pas. Ils avaient du mal à comprendre pourquoi on venait les voir et leur dire de pas se baigner là. On était régulièrement obligé de leur expliquer la signification des drapeaux, toutes ces petites choses-là. Et puis, ils étaient aussi friands de se présenter au poste de secours pour savoir si on faisait des petites initiations aux gestes de premier secours. Et donc, du coup, c'est comme ça qu'en mai 2024, le programme est né.
0: Il est né, et alors, ce qui est important de dire, c'est que c'est un programme qui est destiné aux 6-15 ans.
3: Ouais, voilà. En fait, on essaye de le faire vraiment pour les mineurs, destination enfant, comme son titre, hein, Junior Lifeguard. Et on se déplace dans les centres de loisirs, on se déplace aussi dans les écoles pour la partie hivernale. Et l'été, on met en place ce que l'on appelle le Junior Lifeguard Tour. Donc, on fait le tour de plusieurs plages de Charente-Maritime pour amener la prévention sur la plage.
0: Ça, vous passez par Rivedoux, notamment plage sud le mercredi 22 juillet. Vous passez aussi à La Rochelle, La Tranche-sur-Mer, Châtelaillon-Plage. Enfin, vous en faites plusieurs. Qu'est-ce que vous remarquez le plus quand vous vous déplacez de plage en plage?
3: Eh ben, on remarque que les gens sont quand même très intéressés par le sujet et les enfants en premier. On a l'avantage, on va dire, de mettre un espèce de village pédagogique en place avec notre partenaire qui est l'association Maïf Prévention. Et à l'intérieur de ce village-là, on va retrouver les quatre axes que je vous ai cités juste avant, et on le tourne sous forme de jeu pour que les enfants puissent être au cœur de ce dispositif de prévention.
0: Vous parliez tout à l'heure des drapeaux. Par exemple, on peut peut-être le rappeler, c'est quoi la différence entre le drapeau vert, jaune, rouge? C'est quoi les différentes étapes? Comment est-ce que vous passez d'un drapeau à l'autre?
3: Alors en fait, ça va dépendre du plan d'eau et de la météo, et aussi des personnes que l'on va avoir en face de nous, les pieds dans l'eau. Un drapeau vert, c'est une baignade qui est sans danger apparent, donc en gros, on peut se baigner sans souci, mais j'insiste bien encore une fois, dans les zones de baignade surveillées qui sont matérialisées par des drapeaux bicolores rouge et jaune. On va voir le drapeau jaune qui lui va amener, on va dire, des dangers qui peuvent être ponctuels ou même localisés à certains endroits, et le fameux drapeau rouge où là la baignade est strictement interdite.
0: Oui, ok. Alors, dans un instant, on va quand même voir comment préparer son arrivée à la plage en toute sécurité. Vous restez avec nous, Gaylor Le Dré-Rabillé, vous êtes le fondateur du programme Junior Lifeguard. Ce matin, on prépare ses enfants à la plage en toute sécurité. Vous, qu'est-ce que vous faites pour assurer leur sécurité? Vous nous appelez 05 46 50 67 68 ce matin. C'est Sylvie qui vous répond.
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0: 4 enfants plus loin, c'est signé Gauvin Cerf.
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0: Et jusqu'à 9h30, le fondateur du programme Junior Lifeguard est notre invité, Gaylord Ledré-Rabillé. Junior Lifeguard, c'est une initiative en fait dédiée à former, sensibiliser les enfants aux gestes de premier secours, à la sécurité côtière, à la préservation aussi de l'environnement. On attend vos témoignages. Ce matin, on prépare tous nos enfants à la plage en toute sécurité. Qu'est-ce que vous faites pour assurer, vous, leur sécurité? Est-ce que vous avez des enfants ou des petits-enfants qui se forment au secours? Vous nous appelez 05 46 50 67 68. Peut-être que vous êtes aussi, je ne sais pas moi, un petit peu... Vous avez des doutes par rapport à cet été? Vous avez des questions? Vous nous appelez 05 46 50 67 68. Gaylord, on était en train de dire, comment est-ce qu'on prépare son arrivée à la plage? C'est important de le faire?
3: Oui, c'est hyper important, c'est très très important. Ça va découler de savoir si on va passer une bonne ou une moins bonne après-midi ou une journée. Il y a 9 étapes qu'on conseille de mettre en avant auprès des familles pour préparer l'arrivée sur la plage. Ça va être important.
0: Alors, si on commence par la première, j'imagine que voilà, avant d'aller à la plage, il y a des choses à mettre en place.
3: Tout à fait. Déjà, il faut décider de la plage. Où est-ce qu'on va aller? Quelle plage on va choisir? Et on va avoir énormément de questions à se poser, comme les conditions. Est-ce que les conditions, on va dire, météorologiques aujourd'hui sont adaptées à une sortie à la plage? Est-ce que la météo est pas mal? Est-ce que les vents soufflent pas trop fort? Est-ce que les vagues sont pas trop hautes? Est-ce que les marées s'y prêtent aussi? Et puis aussi, on va choisir sa plage en fonction, bien évidemment, de si elle est surveillée ou non. Ça, c'est très important.
0: Oui, bien sûr, quand on a des enfants, en gros, on choisit une plage surveillée systématiquement.
3: Ah, et c'est le premier des conseils qu'on peut donner. La baignade entre les drapeaux bicolores rouge et jaune, elle est indispensable.
0: Bon, une fois que j'ai choisi ma plage, ensuite, je vais où?
3: Eh ben, on va préparer son enfant. L'idée, c'est de faire le sac avec lui. Alors, on a beaucoup ce système-là, on va dire, de préparation dans les systèmes anglo-saxons, mais on peut se les approprier très facilement. Et on va poser des questions à son enfant. L'idée, c'est de le mettre au cœur du débat, au cœur de cette préparation. Et on va lui poser la question de savoir si aujourd'hui, il y a des règles à respecter au bord de l'eau, comme ne jamais entrer dans l'eau sans prévenir, sans aller ni aller tout seul non plus, d'ailleurs. On reste toujours là où le sauveteur peut nous voir, et aussi, si je me perds, qu'est-ce que je vais devoir faire? Ben, je vais me rendre au poste de secours, ou alors je vais aller voir le sauveteur qui, lui, est en rouge et jaune.
0: Ouais, c'est important de lui donner tous ces conseils, comme ça il les a en tête et il n'a pas de doute, ou en tout cas il doute beaucoup moins. Et sur la plage, une fois les choses mises en place, c'est beaucoup plus facile. Une fois que j'ai choisi donc ma plage et que j'ai bien préparé mon enfant, son sac, discuté avec lui, qu'est-ce qu'il faut faire?
3: Eh ben, on va remplir ce sac. On va mettre plein de choses à l'intérieur. Alors, on pense souvent crème solaire, casquette, serviette, mais en fait, ça va bien plus loin que ça. Il faut se poser la question de savoir si on a suffisamment d'eau, parce que des fois, on a des plages qui sont très éloignées du milieu urbain et il n'y a pas forcément d'accès à l'eau potable. On va privilégier aussi des vêtements anti-UV. Ça, c'est très important. Et avec les canicules qu'on a connues et celles qu'on devrait connaître, c'est au cœur du débat. Il faut que les parents aussi, ils aient leur téléphone qui soit chargé à 100%. Ça, c'est très important. S'il y a quoi que ce soit, il faut qu'on puisse prévenir les secours. Pourquoi pas avoir une petite trousse de secours avec soi, mais très souvent, ça, les gens en ont dans leur véhicule. Et aussi, on va choisir des vêtements de couleur vive pour les enfants. Il y a pas mal d'études qui ressortent, et ça vient d'une logique, hein, que la couleur orange, jaune, vert fluo sont beaucoup plus visibles dans l'eau que des maillots de bain qui peuvent être noirs, bleus. L'idée, c'est d'identifier tout de suite son enfant au bord de l'eau.
0: Vous parliez d'avoir son téléphone chargé à 100%. C'est quoi le numéro à avoir en tête sur la plage?
3: Eh ben alors, il y en a plusieurs. Il y a le 18, le 112, le 15. L'idée, c'est vraiment de pouvoir déclencher une alerte le plus tôt possible s'il se passe quoi que ce soit. Même si on hésite un petit peu, il faut appeler. C'est important. Et derrière, les opérateurs nous guideront et nous driveront sur les éléments de conduite à tenir.
0: Oui, directement. Et donc, il reste une étape avant d'aller sur la plage. Il reste un conseil peut-être?
3: Tout à fait. Et bien en fait, ça va être pendant le trajet. Donc là, on se déplace, soit on se déplace à vélo, soit on se déplace en véhicule. Et on va rappeler une nouvelle fois à l'enfant, mais qu'est-ce que tu vas faire si tu te perds? À quoi sert le drapeau, par exemple, le drapeau vert, le drapeau jaune, le drapeau rouge? Et qui peut t'aider sur la plage s'il se passe quoi que ce soit? L'idée, c'est vraiment de le mettre sur un système focus qui va être autour de cette couleur rouge et jaune, le poste de secours, les sauveteurs, les chaises hautes et la zone de baignade surveillée.
0: Ouais, Alors maintenant, je vais vous demander, voilà, qu'est-ce qu'on va faire une fois sur place? J'ai des questions par rapport au buy-in, évidemment. Vous restez avec nous, Gaëlor Le Dré-Rabillé. Vous répondez aussi aux questions des auditeurs jusqu'à 9h30, fondateur du programme Junior Lifeguard. Ce matin, on prépare ses enfants à la plage en toute sécurité. Qu'est-ce que vous faites, vous, pour assurer leur sécurité? Est-ce que vous avez vous-même été formé au premier secours? Vous nous appelez 05 46 50 67 68.
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0: Vous êtes les bienvenus depuis 9h, vous témoignez, on prépare ses enfants à la plage en toute sécurité. Qu'est-ce que vous faites, vous, pour assurer leur sécurité? Est-ce que vous avez des doutes? Vous nous appelez 05 46 50 67 68, on en parle avec Gaëlor Le Dré-Rabillé, le fondateur du programme Junior Lifeguard. Alors je le rappelle, ce programme c'est une initiative pour former, pour sensibiliser les enfants aux gestes de premier secours, à la sécurité côtière aussi, à la préservation de l'environnement. On était sur toutes ces étapes de avant, sur place, après, comment est-ce qu'on le fait, comment est-ce qu'on anticipe les choses sur place, qu'est-ce qu'il faut faire, qu'est-ce qu'il faut avoir en tête, Gaëlor?
3: Eh bien, là, on arrive à une étape, en fait, on va dire, qui va être charnière. Elle est très, très cruciale au sens où on va être dans les 2 premières minutes où on est sur la plage. L'erreur classique que l'on constate, c'est on pose des affaires et on court en direction de l'océan pour se baigner et en profiter. Or, avant tout ça, il y a des petites règles quand même à mettre en avant.
0: La crème solaire.
3: Notamment avec des enfants. En gros, on pose ses affaires et on se pose la question de savoir où est-ce qu'on est exactement placé. L'idée, c'est de trouver un petit peu, on va dire, des espèces de balises, des totems que l'on peut retrouver. Je ne sais pas si vous voyez un petit peu ces espèces de grands totems où on a une tête de clown, un bateau, un dauphin. L'idée, c'est d'essayer de savoir à peu près où est-ce qu'on se situe. Et quand on est sur les plages plutôt sauvages, bah là, c'est de savoir par rapport au poste de secours ou par rapport aux différents axes des plages, où est-ce que l'on est. Donc, comme je vous l'ai dit, le poste de secours. Ensuite, où sont placés les drapeaux de surveillance, les drapeaux rouges et jaunes, mais les drapeaux aussi vert, jaune et rouge qui sont fixés au poste de secours. Et on peut lire les informations sur le poste de secours, sur les panneaux journaliers qui sont présents, que les sauveteurs remplissent tous les jours. Et dessus, ils vont noter où sont présents les courants, est-ce qu'il y a des dangers particuliers aujourd'hui. Et on peut aussi se poser la question de savoir où est-ce que sont placés nos copains, nos copines, ou même d'autres membres de la famille sur la plage.
0: Oui, c'est assez facile d'aller regarder, d'aller lire directement les informations quand on arrive le long du poste de secours. Il y a d'autres choses à faire. J'imagine que c'est important de regarder aussi la mer.
3: Eh bien, tout à fait. L'idée, c'est de regarder l'océan et d'essayer de voir cette différence un petit peu de coloration quand on est sur les plages océanes. On parle souvent des buy-in en ce moment avec les différentes alertes qui sont relevées. L'idée, c'est d'être dans la zone de baignade. Et donc, vous verrez, les zones de baignade, elles sont toujours dans des zones où il y a de la mousse, où il y a, on va dire, pas mal de vagues qui déferlent. Et elles ne sont jamais sur des zones où c'est calme, plat.
0: Parce que là, c'est bizarre, faut s'inquiéter. En gros, les courants remontent. Et là, dans ce cas-là, faut se laisser faire, faut pas essayer de lutter, quoi.
3: Ah, tout à fait. Ça, c'est la première des règles, c'est ne pas lutter. Et surtout, n'essayez pas de revenir par là où vous êtes rentré, parce que ça sera très difficile. L'idée, c'est d'attirer l'attention sur le sable. Donc, on lève la main, on crie, et puis derrière, on se laisse flotter. On essaye de faire une espèce de d'étoile de mer. Et vous inquiétez pas, les gens sur la plage vont vous voir, vont vous entendre, et les sauveteurs seront hyper réactifs.
0: Une fois qu'on a bien regardé l'océan, qu'est-ce qu'il reste à faire sur place?
3: Et bien derrière, on va essayer de se protéger. On va mettre son chapeau, on va mettre sa crème solaire. On parlait des vêtements anti-UV, ça c'est très très important. On rappelle une dernière fois à son enfant qu'il doit se baigner dans les zones matérialisées rouge et jaune. Mais surtout, nous, on va accompagner son enfant. Ça c'est très très important. L'idée, c'est qu'on accompagne l'enfant jusqu'au bord de l'eau. Et quand il a les pieds dans l'eau, quand il a un orteil dans l'eau, on reste à côté de lui, on reste à portée de bras, qu'on puisse l'attraper s'il y a quoi que ce soit. Ça, c'est important.
0: Il reste des choses à faire sur place ou il faut aussi penser à l'après ?
3: Eh ben, on peut encore poser des petites questions, par exemple aux sauveteurs qui sont en surveillance. On peut aller avec son enfant et les enfants, au début, ils sont un peu stressés de cette période-là, mais les sauveteurs aiment bien quand on va leur poser la question de savoir s'il y a des dangers qui sont particuliers, si la température de l'eau est basse ou haute, si il n'y a pas de danger particulier pour son.

0: de savoir si les dangers qu'on avait identifiés ont bien été présents, si on va dire il a bien respecté le fait de mettre de la crème solaire régulièrement, de s'hydrater, de mettre ses vêtements fluorescents, et surtout de lui demander ce qu'il a appris aujourd'hui. Ça, c'est important. Et un enfant, on va dire, dans une zone de baignade où il pourrait y avoir des vagues, il va très souvent parler de la puissance de l'océan, et c'est très important de lui dire qu'il faut rester humble vis-à-vis de cet océan-là. Nous, on est une toute petite goutte d'eau dans cet océan, et ça c'est vraiment important. La prévention, elle continue toujours après la baignade.
1: Oui, évidemment, l'environnement est bien plus fort que nous, et justement, cet environnement, c'est quelque chose qu'il faut préserver. Votre programme, c'est aussi ça.
0: Tout à fait. L'idée, c'était d'aller bien au-delà de ce que l'on pouvait faire en matière de sauvetage, secourisme et même information sur la cinétique des baignades. L'idée, c'est de préserver la dune, de ramasser les déchets que l'on peut trouver, alors soit qui ont été égarés par inadvertance ou alors qui ont été rapportés simplement par l'océan. On trouve toujours plein de petits déchets à gauche, à droite. Et on va dire cette partie préservation du littoral, on l'amène de front avec une ONG qui s'appelle Projet Rescue Océan, qui nous aide avec du matériel, avec des supports pédagogiques pour sensibiliser les jeunes sur la plage, ou bien dans les écoles, ou même dans les centres de loisirs.
1: Le programme du Nord Lifeguard, ce sont plusieurs missions. On s'initie au secourisme, on comprend la mer, on maîtrise la plage, on protège l'océan. Bref, c'est que du positif. C'est destiné aux 6-15 ans. Et ce qui est important de dire, Gaëlor, c'est que c'est gratuit.
0: Tout à fait, c'est gratuit, et cet été on va faire une tournée des plages comme vous l'avez annoncé en introduction, et bien évidemment notre objectif c'est les enfants, mais les adultes sont aussi les bienvenus. On a pas mal de partenaires qui sont là pour les aider à sensibiliser les enfants, peu importe le sujet. Ça peut être des accidents domestiques, ou alors ça peut même être des accidents sur la route. Bref, on met en place un espèce de village pédagogique à destination de tout le monde pour la prévention.
1: Merci beaucoup Gaëlor.
0: Merci à vous.
1: Et pour plus d'informations d'ailleurs sur ce programme Junior Lifeguard, vous pouvez vous rendre directement sur juniorlifeguard.com. Demain, dès 9h, c'est vous qui avez la parole. Si un vétérinaire répond à toutes vos interrogations. Allez, dans un instant, ce sont vos offres d'emploi qui arrivent. On ne vous abandonne pas. On regarde pour vous les offres qui sortent sur les deux Charentes. Et c'est juste après Thelma Houston. Don't leave me this way.

0: pas comme ça, voyons donc. Leave me this way, c'est Thelma Houston.
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0: 9h35, ce serait pas l'heure d'ici Express par hasard. Des offres d'emploi en Charente maritime. D'ailleurs en Charente, tiens, à Montmoreau, une offre d'emploi pour un surveillant de nuit à l'IM Marc Signac. Alors là, vous aurez la responsabilité de l'accompagnement de jeunes âgés de 6 à 20 ans et plus qui présentent une déficience intellectuelle avec ou sans troubles associés durant les nuits. Là, vous devez assurer bien sûr la sécurité physique et affective des résidents ainsi que la sécurité des locaux. Il s'agit d'un CDI à 35 heures par semaine. Et puis en Charente-Maritime, à Saint-Pierre-d'Oléron, on recherche un agent de planification d'activité régulateur. Alors là, vous serez chargé de planifier les demandes de transport, les traiter aussi avec efficacité. Vos missions, accueil téléphonique, enregistrement des transports, coordonner l'ensemble des transports, contrôler les feuilles de route avec un peu de secrétariat administratif, de facturation aussi. Là, il s'agit d'un CDI à 35 heures par semaine. Et pour plus d'informations sur toutes ces offres d'emploi, on vous donne tous les jours des idées d'emploi. Rendez-vous directement sur le site de France Travail.
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0: Il est où cet enfant qui sommeille en vous? Je suis sûr que vous en avez un, évidemment, on a tous un. Justement, pour la première fois, Patrick Fiori et Florent Pagny se sont associés pour sortir un titre en duo. Et j'y vais.

0: Ils sont deux.
1: Patrick Fiori et Florent Pagny.
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1: Comme chaque jour dans Ici ça marche, on met en avant un projet, une entreprise qui fonctionne bien dans les deux Charentes et dans la file des terrasses en bord de bassin sur les quais du Gabu. Ici ça marche pour un établissement très correct dans l'assiette et en tarif, Fabien Lecourt.
4: Ici ça marche en Charente-Maritime à La Rochelle pour l'entreprise Hugo qui s'est installée le 29 avril dernier sur le vieux port de La Rochelle. Et ça marche car sur place, le gérant propose 16 recettes permanentes et de nombreuses créations originales avec même des cocktails travaillés, toujours à consommer avec modération. Hugo, bonjour.
5: Bonjour. Hugo, c'est tout simplement de créer un lieu de convivialité. Moi à la base j'étais pizzaïolo. Je me suis formé à Naples en Italie et c'est une culture qui me tient à cœur parce que j'ai des ancêtres d'origine italienne aussi. Donc l'idée d'Hugo, c'est de retrouver un petit peu cette simplicité-là autour de bons produits avec des fournisseurs locaux.
4: Alors Hugo, c'est un lieu dans lequel on peut déguster de bons produits frais et aussi, pourquoi pas, partager un cocktail. Est-ce que vous proposez aussi à la carte des boissons sans alcool? Parce que c'est vrai qu'aujourd'hui, les gens sont assez friands aussi de pouvoir se faire plaisir avec des produits sans alcool.
5: Nous, on propose un large choix de produits sans alcool, que ce soit aussi bien sur nos cocktails et sur nos signatures comme les spritz ou même encore sur la bière. Donc on a beaucoup de recettes sans alcool et la particularité c'est qu'on va venir utiliser en fait des alcools, des liqueurs qui sont désalcoolisés, donc qui étaient autrefois de l'alcool et qu'on suivait tout un processus pour perdre cette teneur en alcool. Voilà, donc ça rapporte quand même un petit goût en plus et une qualité gustative qui est parfois comparable et qui est assez bluffante. Ouais.
4: C'est un lieu encore récent, nouveau sur le vieux port de La Rochelle. Qu'est-ce qui marche alors?
5: Oui, c'est vrai. Bah, c'était un lieu qui est totalement nouveau, donc il y a tout à faire, si je puis dire. Donc, je pense que ça marche en tout cas en peu de temps, parce que c'est aussi que les produits sont bons. On a que des bons retours sur notre qualité et sur notre lieu. On a fait beaucoup de travaux aussi, donc on a un cadre qui est particulièrement qui est moderne et qui est chaleureux à l'intérieur, avec un beau mobilier extérieur qui attire le regard.
4: Un lieu où l'on partage autant les saveurs que les moments sur le vieux port de La Rochelle. Hugo, voilà, vous avez choisi votre prénom finalement pour cette enseigne. Ouais. Il y avait une idée derrière tout ça ou tout simplement parce que vous voulez rester authentique, simple, efficace?
5: En fait, le lieu est un bar depuis très longtemps, depuis à peu près les années 40. C'était une maison de passe avant pour les marins. Donc c'est vraiment un lieu ancré dans l'histoire du port. En fait, un des premiers bars, donc celui des années 50 qui a ouvert à l'intérieur, s'appelait Henri, tout simplement.
4: Ah
5: Henri,
4: oui.
5: Et parce que c'était le prénom du propriétaire. Quand j'ai vu Henri juste écrit comme ça sur la devanture, je trouvais ça rigolo et je me suis dit que j'allais faire un petit peu la même chose, quoi, tout simplement.
4: Hugo, tout simplement. On rappelle que bien sûr l'abus d'alcool est dangereux pour la santé. Hugo, merci beaucoup d'avoir été avec nous.
5: Merci beaucoup à vous.
1: Et d'ailleurs, tout ce qui marche dans la région, c'est à découvrir sur ici.fr. Si je regarde l'entreprise Brindy et Lardon hier qui propose des vêtements sur mesure pour enfants à Saint-Georges-des-Coteaux, il y a encore par exemple Darrenard 17 à Chanier qui redonne de la voix au vieux poste radio. Tout ce qui marche dans les deux Charentes, c'est sur ici.fr ou sur l'application ici. 9h44, dans un instant, notre vétérinaire arrive en studio. Comment adapter l'environnement d'un chien vieillissant? La réponse, c'est juste après Bill Withers. Ain't no sunshine, Bill Withers, c'est dans 30 secondes.
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0: Et quelle douceur,
1: celle de Bill Withers.
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0: Tous les jours, un petit peu avant 10h, comme ça, le vétérinaire Pierre Fabin vous donne plein de conseils. Et comme nous, nos chiens vieillissent, leurs besoins évoluent et ils perdent logiquement de leur agilité. Docteur, comment adapter donc concrètement notre maison pour un petit peu les soulager au quotidien ?
4: Le pire ennemi du vieux chien, c'est le parquet ou le carrelage glissant. Avec l'arthrose, sa masse musculaire fond et ses articulations sont raides. S'il glisse en se levant, il force et risque de se faire encore plus mal, voire de se faire une déchirure. La priorité, c'est de créer des chemins sécurisés. Placer des tapis antidérapants là où il dort et sur les trajets vers sa gamelle. Ensuite, surélever légèrement ses bols. Un chien qui a mal au dos et doit se plier en deux pour manger subit une tension quotidienne. En mettant ses gamelles sur un support, vous soulagez immédiatement ses cervicales.
0: Alors justement, puisqu'il vieillit, il passe beaucoup plus de temps à faire la sieste en journée. Est-ce qu'on doit remplacer son panier classique pour l'aider? Je ne sais pas, à mieux récupérer, soulager ses douleurs.
4: Et oui, le vieux coussin plat ne suffit plus du tout. L'idéal, c'est d'investir dans un matelas orthopédique à mémoire de forme. Ce n'est pas un gadget, c'est purement médical. La mousse épouse son corps et supprime les points de pression sur ses hanches. Placer ce couchage à l'abri des courants d'air. Et d'autre part, avec l'âge, la vue et l'ouïe baissent énormément. Le chien va se repérer grâce à sa mémoire spatiale. La règle d'or est très simple. Ne changez pas la disposition de votre intérieur. Si vous déplacez la table basse, il va la percuter dans le noir. Laissez son environnement constant.
0: Oui, quand même. Côté activité physique, alors, puisqu'il a mal aux articulations, est-ce qu'on doit carrément arrêter les balades pour le laisser se reposer sur son nouveau coussin ou aménager différentes sorties au parc, un peu différemment, quoi?
4: Il ne faut surtout pas arrêter de le promener. Si un chien arthrosique reste couché sur son tapis, ses muscles vont fondre, ses os ne sont plus soutenus, ce qui aggrave dramatiquement la douleur. Il faut simplement adapter le rythme. Remplacer la grande balade d'une heure du dimanche par 4 courtes sorties douces de 15 minutes réparties dans la journée sur un terrain plat. Arrêtez de lui lancer la balle pour éviter les freinages brusques qui ruinent ses genoux. Et pour la logistique, le saut dans le coffre de la voiture devient très dangereux pour son dos. La vraie solution pratique, c'est la rampe d'accès pliante. Vous la posez sur le pare-choc et il monte en marchant. Et c'est la même chose s'il monte sur le canapé pour vous rejoindre pour la sieste.
0: C'est noté, merci beaucoup docteur. Tout de suite, ce sont les 3 plus qui arrivent. Des infos pratiques, locales, utiles et sympas. Avec de la musique justement. Pour l'instant, c'est Macumba avec Jean-Pierre Madère.

0: Kumba, c'est signé Jean-Pierre Mamère. Ah, ça rappelle les souvenirs de soirée, ça j'en suis sûr.
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0: On va rester sur le thème musique, des concerts de blues, des ateliers beurre et un musée de vélo. Voici les trois infos plus du jour, des infos pratiques, locales, utiles, sympas. David Morel, on commence en musique alors.
3: Depuis mercredi et jusqu'à dimanche, Cognac vit au rythme du blues. C'est la 33e édition du festival Cognac Blues Passion, avec chaque jour des concerts un petit peu partout dans la ville, souvent gratuits, comme celui du Black and Red, le groupe rock sélectionné par votre radio ici La Rochelle, et qui sera en concert gratuit place François 1er tout à l'heure de 16h à 17h. Et puis Cognac Blues Passion, c'est aussi trois grandes soirées payantes au jardin public, avec ce soir à partir de 19h30 la jeune anglaise Nectar Wood, suivi de Vanessa Paradis.
4: Yo, le taxi, là-bas, partout.
3: Retrouvez la programmation complète du festival sur bluespassion.com. Sinon, n'hésitez pas à déambuler dans les rues de Cognac. Vous allez certainement y trouver et y entendre votre bonheur. Pierre-Henri Dubois est éleveur laitier en agriculture biologique à Benon, à une petite vingtaine de kilomètres de La Rochelle. Et dans sa ferme du Bois des Moines, il vous propose des ateliers pour apprendre à créer vous-même votre mode de beurre. Et oui, vous participez ainsi à toutes les étapes de la fabrication, de la traite des vaches à la transformation du lait en beurre. Sachez aussi que vous pouvez visiter la ferme tous les mardis de cet été de 17h à 18h30 et puis repartir aussi avec des yaourts fermiers ou encore des fromages blancs. Si ça vous tente, n'hésitez pas à réserver sur leboisdesmoines.com. Enfin, je voudrais aussi vous signaler aujourd'hui, à la veille du départ du Tour de France, un musée du vélo assez exceptionnel. Il est chez nous, situé à Brouage, en Charente-Maritime, et ce musée est unique au monde, d'après son propriétaire. C'est un musée qui réunit 135 vélos différents, avec bien sûr des modèles rares et anciens, comme le premier vélo pliant, ou le tandem dos à dos, pour mieux admirer le paysage. Le musée du vélo, c'est 15 rue du Québec, en plein cœur des remparts de Hyères-Brouage.
0: David, merci. Allez, dans un instant, c'est Lewis Capaldi qui arrive dans une minute.
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1: La beauté du texte, la beauté de la chanson, c'est Lewis Capaldi. Allez, dans quelques jours, il y a un rendez-vous à ne pas manquer, c'est la fête médiévale à la Rochefoucauld. Diane Mas, vous allez nous présenter le rendez-vous, bonjour.
2: Bonjour Quentin.
1: Il y a plein de choses à savoir. Plein de choses à faire aussi.
2: Ouais, plein de choses à faire sur l'île de Ré.
1: Vous n'avez pas pris votre costume par contre, je suis un peu déçu là. Pour les fêtes médiévales.
2: Non, parce que moi c'est pas les fêtes médiévales.
1: Et j'ai dit quoi?
2: C'est les festi-cabanes.
1: Ah pardon, oh là là, ça va pas
2: mais
1: du tout.
2: Je peux m'adapter.
1: Écoutez,
2: mais...
1: vous n'allez pas arriver en... Oh là, ça va pas du tout.
2: Non, ça va pas.
1: Les festi-cabanes, les dates.
2: Les dates, ça c'est 5 dates tout cet été. 2 sur le mois de juillet, 2 sur le mois d'août, 1 sur le mois de septembre. Voilà, dans plusieurs cabanes austréicoles.
1: Voilà. Et vous allez nous donner le programme. On parle aussi des fêtes médiévales, mais c'est pas avec vous, Diane.
2: Non, malheureusement non.
1: On parle de tout ça dans 5 minutes, juste après les infos.
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1: Merci de nous avoir choisi vendredi 3 juillet, les 10h. Le flash présenté par François Petit-Demange.
4: 6 ans après la mort d'un jeune intérimaire sur le port de commerce de La Palisse, le procès pour homicide involontaire a enfin eu lieu hier au tribunal correctionnel de La Rochelle. Jocelyn Gilly, 21 ans, était mort écrasé lors de l'installation d'une pièce métallique après être monté sur un tapis roulant censé être à l'arrêt. Était jugé hier son collègue expérimenté à qui il est reproché de ne pas avoir respecté les consignes de sécurité. 10 mois de prison avec sursis ont été requis contre lui. De fortes amendes ont également été demandées contre leur employeur SAG Industrie et contre le directeur général de Sika Atlantique, le principal opérateur du port de commerce. Le jugement sera rendu par le tribunal de La Rochelle le 10 septembre. Nouveau feu vert pour le projet polémique d'élevage de saumon au Verdon, en face de la Charente-Maritime, de l'autre côté de l'estuaire de la Gironde. Le projet Pure Salmon a obtenu un nouveau feu vert hier pour sa demande d'autorisation environnementale. Le Conseil départemental de l'environnement et des risques sanitaires et technologiques a rendu un avis favorable. Il suit celui déjà donné en mars par la commission d'enquête publique. C'est maintenant à la préfecture de Gironde de se prononcer. Pure Salmon prévoit un élevage de plusieurs milliers de saumons en circuit fermé au Verdon-sur-Mer. Le projet est vivement contesté par les associations de défense de l'environnement. C'est l'inquiétude de cet été, marquée par la sécheresse et par les fortes chaleurs. Le département de la Charente repassera demain en vigilance orange pour les feux de forêt. Ça signifie un risque élevé d'incendie. C'est ce qu'indique la carte de la météo des forêts publiée par Météo France. Les pompiers de nos deux Charentes sont déjà intervenus pour plusieurs incendies hier, à Marennes hier soir pour un champ de blé à proximité d'habitation. L'intervention de 7 camions a permis d'éviter la propagation des flammes à 2 maisons et à un camp de gens du voyage. À Bois-Redon, tout au sud de la Charente-Maritime, à la mi-journée hier, une voiture a pris feu sur une aire de repos de l'autoroute A10. Les flammes se sont propagées à un champ voisin et ont brûlé 5,5 hectares. En Charente, 3 hectares de champs et 5 000 m² de forêt sont partis en fumée hier midi à Bois de Montmoreau. Pour le début des vacances scolaires ce soir, c'est une alerte aux courantes de Baïne qui est lancée sur le littoral de la Charente-Maritime. Alerte valable jusqu'à dimanche. Le risque est maximal, niveau 5 sur 5. Les courants s'annoncent particulièrement forts, prévient la préfecture. Pour les tout premiers départs en vacances, la journée est classée orange sur les routes dans le sens des départs, sur la majeure partie de la France, y compris dans l'eau de Charente. C'est même rouge, mais dans le quart nord-est et en Île-de-France. Dans le sens des retours, c'est orange dans le nord et le nord-ouest de la France, vers chez nous et ailleurs. Bison Futé conseille par exemple d'éviter l'autoroute A10 entre Poitiers et Bordeaux de 11h à 19h. La météo, Quentin.
1: C'est pas un secret, il fait super beau.
4: Et toujours.
1: Il fait super beau, ce matin en Charente-Maritime, on a quelques petits nuages. Plus le temps passe, plus le soleil brille. Dans les terres, c'est pareil, avec un soleil qui s'impose complètement en deuxième partie de journée. Côté température, on attend entre 23 et 32 degrés. Sur les îles, on attend 23, à La Rochelle 25, Royan 27 degrés, Saint-Écognac 30 et Angoulême jusqu'à 31 degrés. Et puis à noter quand même, en fin d'après-midi, le vent souffle assez fort sur les îles. À La Rochelle, basse mer dans presque 4 heures maintenant. Et puis si on regarde rapidement le week-end, demain beaucoup de soleil avec des températures qui montent jusqu'à 34 degrés et dimanche pareil jusqu'à 36 degrés sur l'Angoumois. Merci pour les infos François, prochain point dans une heure.
4: À tout à l'heure.
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1: Ici La Rochelle, on vous accompagne tous les jours sur les routes de la région, dans les Deux-Charentes, sur la Nationale 11 vers La Rochelle à hauteur d'Angly. Ici, Bison Futé nous signale un véhicule en panne. Attention donc dans ce secteur. Sinon, les voyants sont plutôt au vert. Ça roule assez bien. Pour partager vos infos routes, vous nous appelez à tout moment 05 46 50 67 68.
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1: Et ça, c'est le titre qui a fait découvrir William Scheller au grand public. En soi, vous avez le titre.
0: Rock'em.
4: Non, je sais pas.

0: Nature et confort avec William Scheller.
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0: Au programme jusqu'à 11h maintenant, testé, approuvé, on allume la télé, le retour de Fort Boyard, c'est demain sur France 3. Quelles sont les nouvelles épreuves? Cyril Ferraud va nous emmener dans les coulisses. Au programme aussi, vous repartez avec deux entrées pour l'expo Matisse au bassin des Lumières de Bordeaux, plus deux entrées pour la Cité du Vent à Bordeaux. Rendez-vous pour ça juste après 10h30. Et puis, je le disais, dans quelques jours, il y a un rendez-vous à ne pas manquer, c'est la fête médiévale à la Rochefoucauld. Mais pour l'instant, notre invité pour Festicabane est arrivé. Diane Mass, bonjour.
3: Bonjour Quentin.
0: Diane Manas, vous êtes chargée de communication pour le groupement des huîtres de l'île de Ré. Les festicabanes sur l'île de Ré, c'est tout au long de l'année. Comment ça se passe?
3: Alors ça se passe que c'est la première édition cette année des festicabanes sur l'île de Ré, à l'initiative du groupement des ostréiculteurs de l'île de Ré, qui souhaite cette année faire un petit peu plus vivre les cabanes ostréicoles, créer des événements festifs afin que les locaux et aussi les touristes puissent aller à la rencontre des ostréiculteurs, de leur savoir-faire, découvrir des produits locaux et puis tout ça en découvrant des cabanes ostréicoles différentes, situées que ce soit dans les marais ou sur le bord de mer. Donc voilà, tout ça lors de soirées. 5 dates cet été, 2 en juillet, 2 en août et 1 en septembre, avec des DJ qui sont invités. Alors tout en respectant bien évidemment le cadre et l'environnement,
0: bien sûr.
3: Mais afin aussi de faire découvrir le monde ostréicole à un public peut-être un peu plus jeune.
0: Un peu plus jeune, différemment, c'est-à-dire qu'on peut poser nos questions, on va nous répondre.
3: Oui, c'est ça, tout à fait, les ostréiculteurs seront présents lors de ces soirées-là, donc dans une cabane ostréicole à chaque date différente, et pourront donc mettre en avant leur savoir-faire, échanger aussi avec le public, pouvoir expliquer un petit peu mieux leur métier et puis aussi mettre en avant le patrimoine rété, que ce soit au niveau de l'ostriculture, mais aussi de l'environnement que les touristes par exemple découvrent peut-être pour la première fois ou que les locaux connaissent peut-être un petit peu même pas très bien.
0: C'est
3: des
0: ça,
3: fois.
0: Parce que finalement c'est les cordonniers
3: les moins bien chaussés.
0: Évidemment, pourquoi cette idée de festicabane? C'est parti
3: d'une idée en fait de dynamiser les cabanes ostréicoles d'une façon un peu plus différente. Généralement, les cabanes ostréicoles sont des moments de déjeuner. La plupart du temps, les gens s'y rendent plus pour le déjeuner que pour le dîner. C'est moins un automatisme. Et surtout, ça touche un public qui est un peu moins jeune. Là, l'idée, c'est de pouvoir montrer aux gens qu'il existe des cabanes dans les marais, mais aussi sur le front de mer, qu'elles sont pas toutes pareilles, que les ostréiculteurs, alors certes, c'est un métier qui a un savoir-faire bien ancré depuis plusieurs années, mais que chacun travaille différemment, que chacun en fait a vraiment même sa patte dans sa cabane, que chaque cabane est différente et de pouvoir un petit peu redynamiser tout ça. Et donc c'est pour ça aussi qu'on apporte le côté musical, parce que l'idée c'est de faire passer une bonne soirée aux gens, que ce soit des touristes ou des locaux, et de pouvoir les entraîner un petit peu toute la soirée, que ce soit en musique, mais aussi leur faire un petit peu découvrir le métier en fait vraiment de l'ostréiculteur derrière.
0: Il y a de la complémentarité dans la différence. Il y a des différences entre chacun qui vous ont marqué ou étonné peut-être, je ne sais pas.
3: Il y a des différences. Alors déjà, ils travaillent pas tous par exemple de la même façon. Les parcs à huîtres sont situés à plusieurs endroits sur l'île de Ré aussi. Donc c'est ça qui est intéressant, c'est que durant les festicabanes, on va retrouver des cabanes ostréicoles dans les marais à Loix, mais aussi sur le front de mer au niveau de la flotte. Enfin voilà, il va vraiment y avoir une diversité au niveau de ces soirées-là, et on va pouvoir découvrir cinq cabanes ostréicoles différentes. Donc ça va être très chouette, et d'autant plus que ces soirées-là vont permettre aussi de mettre en avant deux partenaires locaux avec lesquels le groupement des ostréiculteurs de l'île de Ré travaille assez régulièrement, les Bières de Ré, qui sont donc les bières de l'île de Ré locales, et aussi la coopérative Uniré, qui est la coopérative des vignerons de l'île de Ré. Donc voilà, l'idée c'est aussi de faire vivre un petit peu le territoire avec les partenaires locaux.
0: Le rendez-vous est noté, merci Diane Manas. Le groupement des huîtres de l'île de Ré, on a toutes les informations sur le site leshuîtresdelîledere.fr.
3: Exactement, et sur les réseaux sociaux.
0: Eh bien c'est parti, on va passer un bon été.

0: peu importe, vous écoutez ici La Rochelle. Chaque jour cet été, vous avez rendez-vous avec les incontournables de la région. Jessica Aksaïn, bonjour.
1: Bonjour.
0: Vous êtes responsable communication pour l'Office de tourisme de la Rochefoucauld en Charente, près d'Angoulême. Il y a un rendez-vous à ne pas manquer, c'est la fête médiévale le samedi 18 et dimanche 19 juillet. Ça se passe donc à la Rochefoucauld, au château, sur la propriété du château en extérieur. Comment est-ce que vous décrivez le lieu, Jessica ?
1: Alors le lieu est assez exceptionnel pour un tel rendez-vous. C'est vrai qu'on est sur l'enceinte extérieure donc du château de la Rochefoucauld. Qui est donc avec cet édifice assez majestueux qui surplombe vraiment toute la ville et on est sur plusieurs hectares donc autour de ce château, vraiment sur la propriété et donc le site est ouvert tout le week-end pour accueillir jusqu'à 13 000 personnes donc voilà, c'est un site très oui. très spacieux. Il y a de quoi accueillir du monde.
0: Et parmi les rendez-vous, le spectacle de feu le samedi soir.
1: Oui, c'est vraiment le point majeur de ce week-end-là. Donc le samedi soir, le spectacle de feu avec la compagnie Zoolians qui va présenter son spectacle Arcane. C'est une compagnie qui tourne dans toute la France et qui est très attendue cette année.
0: Marché médiéval, il y a un repas médiéval aussi sur place. Tout ça, on peut en profiter le 18 et le 19.
1: Oui, c'est ça, effectivement. Là, le ticket d'entrée donc à 5 euros vous permet vraiment d'accéder à toutes les activités, y compris le marché médiéval, où vous avez plusieurs artisans qui vont présenter leurs créations. Et le repas médiéval du samedi soir et du dimanche midi, lui, est sur réservation auprès de l'Office de tourisme. Et le ticket est à 20 euros pour les adultes.
0: Il y a d'autres activités peut-être sur place ou pas ?
1: Oui, tout à fait. Oui, dès l'ouverture le samedi à midi, vous avez donc tout un programme d'activités qui va se dérouler sur les deux jours. Donc plusieurs spectacles du théâtre avec plusieurs troupes, de la danse, de la musique, des joutes, joutes équestres avec la compagnie Draconia qui est une compagnie espagnole. Et aussi des activités d'inspiration médiévale avec notamment l'initiation à la teinture végétale, la frappe de monnaie, le tir à l'arbalète et même le lancer de hache pour les plus courageux.
0: Okay. Oui, c'est ça. Vous en faites partie des plus courageux ou pas ?
1: Alors non, c'est un petit peu lourd pour moi, mais la teinture végétale me tente bien.
0: C'est ça, c'est-à-dire qu'il y en a pour tout le monde, même la frappe de monnaie, ça a l'air super intéressant. La frappe de monnaie, il y a la presse carrément ? Ou la frappe, c'est avec...
1: Oui, c'est ça. On a vraiment toute une équipe qui vous explique et qui vous fait essayer, en fait, cet art qu'on a un peu perdu aujourd'hui. Mais voilà, ça permet de découvrir aussi des métiers que l'on n'a plus forcément aujourd'hui. Et vous avez aussi notamment la sculpture de pierre avec l'équipe de l'association Pierre et Savoir-Faire, une association locale. Donc, il y en a vraiment pour tous les goûts.
0: C'est noté. Merci beaucoup, Jessica Aksaïn. Le repas médiéval est sur réservation, donc auprès de l'Office de tourisme. Vous avez toutes les informations sur le site tourisme.rochefoucauld-périgord.fr. 10h17. Comment bien manger cet été? On se pose la question tous les jours avec ici La Rochelle. Ce sont des idées simples de recettes. Dans un instant, comment faire un bavarois au tilleul? La recette, c'est dans un peu plus de 3 minutes.
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0: Avec sa sensibilité qu'on adore, Over the Rainbow.
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0: Qu'est-ce qu'on mange alors tous les jours? Je vous pose la question. Bon, en fait, c'est plus Camille et Snow qui va nous répondre. Camille et Snow, vous êtes avec. Vous n'êtes pas toute seule ce matin.
3: Et c'est parti pour la dernière recette de la semaine avec une petite touche sucrée. C'est vrai qu'on aime bien finir la semaine avec une touche sucrée. C'est Claire-Marie Restoux de l'Atelier Gourmand qui s'en occupe. Bonjour Claire-Marie.
4: Bonjour Camille.
3: Avec une recette alors très originale, un bavarois. Déjà bavarois, je ne sais pas si on en fait tous les jours. Et en plus au tilleul avec une gelée de menthe.
4: Et c'est super simple. C'est pour ça que je vous en parle. Là, vraiment, c'est une recette qu'on peut refaire très facilement à la maison. Mmh. Et cette fois, ouais, on part. C'est de manière beaucoup plus poétique cette recette.
3: Au tilleul, ouais, c'est vrai qu'on n'imagine pas cuisiner au tilleul, mais oui, ça se fait de plus en plus.
4: Bah ouais, tout à fait, on peut vraiment s'amuser.
3: Ouais. Comment on fait alors?
4: Donc là, pour deux personnes, on compte 25 g de sucre, 5 g de tilleul, 100 ml de crème liquide, une feuille de gélatine de grammes et de l'eau plate. Il nous faut 150 ml. Donc on va venir infuser le tilleul directement dans notre eau. Si on n'a pas de tilleul, on peut aussi utiliser du thé. Directement.
3: Oui, ouais, des feuilles de thé. Voilà.
4: Et on s'amuse en fait avec le thé qu'on a à la maison.
3: Mais le tilleul, on le trouve où? Dans le commerce? On peut trouver des...
4: On peut le trouver en commerce plutôt spécialisé bio. En général, d'accord, on va avoir plus de choix. Ou sinon, en fait, vous prenez du thé directement
3: du
4: au tilleul.
3: Oui, c'est ça.
4: Ça sera des infusions. Donc en fait, d'accord, c'est du tilleul directement qui est séché. On va pas... on se simplifie la vie à l'Atelier Gourmand. Donc on va pas venir vous faire acheter des choses qui vont être difficiles à retrouver.
3: Oui, c'est ça. Ok. Donc du thé, oui, ça peut très bien faire l'affaire.
4: Du thé, enfin voilà, une infusion au tilleul, ça fait très bien l'affaire. Et si vous voulez vraiment utiliser du thé, il y en a donc qui en ont directement dans leur jardin, si vous en avez, n'hésitez pas à nous le dire. Et vous pouvez aussi l'acheter directement, en magasin bio.
3: D'accord.
4: Vous aurez plus de choix.
3: Ok.
4: Et on vient donc infuser le tilleul dans notre eau, on filtre tout ça et on va ajouter le sucre. Et là, on va venir réduire cette préparation de moitié, c'est-à-dire qu'on met ça dans une casserole, on fait chauffer et on veut récupérer que la moitié. Et ensuite, pendant qu'on fait réduire tout ça, on vient ramollir une feuille de gélatine. Donc on met la feuille de gélatine dans de l'eau bien froide. Mmh. Quand la gélatine est bien ramollie, en quelques minutes en général ça suffit, eh bien vous l'essorez pour enlever l'excédent d'eau et on le met dans notre préparation chaude. D'accord? Donc on le met dans notre infusion qui est en train de réduire, donc dans notre casserole. On mélange pour faire fondre notre feuille de gélatine et on vient refroidir cette préparation. Pendant que ça refroidit, on fouette notre crème. Donc bol bien froid, fouet bien froid, crème bien froide. On fouette jusqu'à avoir une jolie chantilly, une jolie crème fouettée. Et on vient ajouter ce sirop directement dans notre crème. On fouette, on fouette, on fouette. Et on verse dans nos verrines. Vous pouvez verser délicatement donc dans une poche à douille pour mettre ensuite dans la verrine pour faire quelque chose de très propre. Et on vient mettre cette préparation et nos verrines directement au frigo.
3: D'accord.
4: Pendant que c'est au frais, eh bien on prépare notre gelée à la menthe. Mmh. Là, c'est la même règle que tout à l'heure. On prend de la menthe, mais on peut aussi s'amuser avec d'autres herbes. Ou on peut même le faire avec une autre infusion ou d'autres herbes. On se fait plaisir. Donc la gelée à la menthe, on prend 3 brins de menthe, 30 g de sucre et 100 ml d'eau. On vient mixer la menthe avec notre eau. Et on vient mettre ça directement dans une casserole avec notre sucre. Et on va faire réduire tout ça. Et dès que c'est réduit, on laisse refroidir. Et cette jolie gelée, on vient la déposer directement sur notre mousse. Et là, ça nous fait une belle verrine avec notre préparation au tilleul et ensuite la gelée à la menthe. Et ça nous fait quelque chose de très frais, différent de ce qu'on a l'habitude d'avoir habituellement, et pour autant, mais qui est très joli.
3: Oui, et qui n'est pas si compliqué que ça à faire. C'est vrai que quand on entend bavarois, on se dit « oh là là, ça va être compliqué
4: ». Et gelée, et non, en fait, c'est simple.
3: Ouais, voilà, à reproduire chez vous. Et puis Claire-Marie, je ne vais pas vous laisser partir comme ça, vous allez rester avec nous tout l'été sur Ici La Rochelle.
4: Et ouais, vous êtes obligée de rester avec nous tout l'été.
3: Vous allez donner plein de conseils alors pour justement les apéros, les barbecues, si on a une plancha aussi.
4: Tout à fait.
3: Chaque jour, vous donnerez un conseil pour en profiter tout cet été. Vous avez déjà un petit peu commencé avec barbecue, plancha, vous avez plein d'idées.
4: On a toujours plein d'idées à l'atelier gourmand et retrouvez-nous en cours de cuisine avec plaisir.
3: Oui. N'hésitez pas, ça sera tous les jours sur votre radio ici La Rochelle et directement en podcast ensuite sur ici.fr et sur l'application ici. Merci beaucoup Claire-Marie, à très
4: merci,
3: vite.
4: Merci Camille.
0: Je vais vous dire un truc, je suis plutôt preneur pour les conseils plan de chat. Et oui, rendez-vous directement sur l'application ici pour avoir tout plein d'idées de recettes pour cet été.
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0: Jean-Jacques Goldman, elle attend vous écouter ici à La Rochelle. Est-ce que vous connaissez, tiens, j'ai une question, les différentes espèces de palourdes que l'on retrouve chez nous? Dans la prochaine demi-heure, Bruno Garcia nous explique tout sur la palourde au fil de l'eau.
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0: 10h31 ici Express, ce sont des infos pratiques. Vous avez passé la journée à la plage, alors une fois que la douche est prise, pas question de rentrer se coucher. Hein. Non, c'est l'été, on en profite. À Royan Atlantique, les soirées d'été se vivent aussi dehors. Et justement, quoi de mieux qu'un marché nocturne? Dès la tombée de la nuit, les étals s'illuminent, les allées se remplissent et on prend plaisir à flâner. Les artisans présentent leurs créations, les producteurs font découvrir les spécialités du coin, on goûte, on touche, on discute, on prend le temps de vivre, quoi. Au fond, les marchés nocturnes, c'est un peu l'esprit des vacances. On se promène sans se presser. On fait de belles rencontres. On profite aussi de la douceur des longues soirées d'été à Royan Atlantique. Alors ce soir, rendez-vous à Saint-Palais-sur-Mer, marché artisanal traditionnel de 17h jusqu'à minuit.
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0: Est-ce que vous saviez que le titre est d'abord proposé à Michael Jackson? Il a refusé avant que Madonna l'accepte. La revue, on peut aller parler quand même. La Isla Bonita.

0: presque envie de vous demander une petite danse à deux, hein. Avec Madonna. 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Donc pour tous ces cadeaux, ces deux entrées pour l'Expo Matisse plus les deux entrées pour la Cité du Vin à Bordeaux, vous devez deviner la commune décrite sur la carte postale. Écoutez bien, je suis une commune de Charente-Maritime et les habitants sont appelés les Angériens. Si vous venez me visiter d'ailleurs, ne passez pas à côté de cette belle construction classée au titre des monuments historiques en 1892, la Tour de l'Horloge. La tour actuelle a été édifiée de 1406 à 1410, remplaçant une tour ruinée durant la guerre de Cent Ans. Autre lieu à visiter aussi, l'abbaye royale installée en plein cœur de la ville, site religieux, économique, au rôle stratégique, elle donne à cette commune un caractère sacré. L'abbaye, c'est une étape importante sur le chemin de Saint-Jacques de Compostelle par la voie de Tours, au titre duquel elle est inscrite d'ailleurs à l'UNESCO. Alors, de quelle commune s'agit-il? 05 46 50 67 68 pour repartir avec ces deux entrées pour l'Expo Matisse au bassin des Lumières de Bordeaux, plus deux entrées pour la Cité du Vin à Bordeaux. 05 46 50 67 68.
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2: Avant les infos de 7h, on file du côté de l'île d'Oléron, au nord, la Lumineuse. On regarde l'océan avec Clément. Bonjour Clément.
3: Bonjour.
4: Vous êtes ici? Nous aussi.
3: Le ciel est bien dégagé, avec une température déjà de 27 degrés actuellement.
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0: Ah, ce matin, je suis comme ça, j'ai envie de danser. Et je vais demander, moi, peut-être une petite danse à deux avec Sylvie pour voir. Elle nous a appelé. Sylvie, bonjour.
1: Oui, bonjour.
0: Une petite danse à deux.
1: Okay. Une petite danse, alors quelle danse?
0: Je sais pas, sur ma préférence, Julien Clerc, c'était plutôt une balade, un petit slow, un truc tranquille.
1: Oui,
0: quoi.
1: Voilà. Bon, c'est plus très en vogue, hein, je crois.
0: Oui, c'est vrai, c'est vrai. Bon, on va y réfléchir. Ce matin, voilà. 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
1: Pour
0: ça, Sylvie, on va pas mettre la charrue avant les bœufs. Faut reconnaître la commune décrite sur la carte postale. Une commune de Charente-Maritime. Je le disais, les habitants sont les Angéris. Avec une tour mythique, la tour de l'horloge, qui remplace une tour ruinée durant la guerre de Cent Ans. Et puis, autre lieu mentionné sur la carte postale, c'est l'abbaye royale. Alors, à quelle commune avez-vous pensé?
1: Je crois que c'est Saint-Jean-d'Angély.
0: Mais oui! Félicitations! Qu'est-ce qui vous a mis sur la piste? Vous êtes de la région, vous connaissez?
1: Absolument, les Angériens, évidemment, Saint-Jean-d'Angély, le motocross, et puis la tour,
0: Bon, écoutez, toutes ces places sont pour vous, ces cadeaux avec ici La Rochelle. Vous aimez la peinture?
1: Vraiment merveilleux. Oui.
0: Qu'est-ce que vous aimez?
1: J'ai déjà vu sur Paris une exposition similaire, c'est toujours un plaisir.
0: Ouais. Ah, carrément, là vous allez voir, c'est une expérience immersive, vous allez être dans la peinture.
1: C'est merveilleux, je suis très, très heureuse de ce cadeau.
0: Et vous allez peut-être agrémenter cette peinture avec, je ne sais pas, votre passage, vos mouvements, c'est de l'art. Soyons artistiques.
1: Absolument. Oui,
0: bon,
1: oui.
0: Avec qui est-ce que vous allez en profiter?
1: Avec mon mari.
0: Avec votre mari, il a bien de la chance. Profitez-en. Oui. Merci beaucoup d'avoir tenté votre chance. Une question avant de se quitter quand même. Comment s'appelle votre radio locale préférée ici dans les Deux-Charentes, Sylvie?
1: Ici La Rochelle.
0: Mais oui, avec en plus un sourire comme ça. Merci d'avoir joué ce matin. Et votre rendez-vous incontournable des week-ends dès le vendredi, c'est au fil de l'eau avec Bruno Garcia. Il nous partage la passion du monde aquatique au micro d'Éric Morgan.
2: C'est le moment où le sourire est quasi garanti pendant nos émissions ici La Rochelle. Bonjour Bruno Garcia.
3: Bonjour Éric Morgan.
2: La signature pêche et nature de cette station depuis tant d'années. Quel est le sujet du jour, mon cher Bruno?
3: Eh bien, j'ai en tête une blague dont je n'ai pas la paternité, je le précise. Hein.
2: J'ai
3: C'est
2: peur.
3: Une devinette, allez, entre guillemets, carambar sur le sujet choisi aujourd'hui. Sur le coquillage que j'ai retenu.
2: On vous écoute, j'attends, j'ai peur.
3: Alors attention, âme sensible et émotive, s'abstenir. Quel est le coquillage le plus léger, Eric?
2: La palourde, parce que... Palourde.
3: Oh.
2: Ah, j'avais jamais ça.
3: Je vous avais prévenu.
2: Elle est nulle, mais bon, c'est
3: oui,
2: pas grave.
3: C'est réservé aux enfants de 3-6 ans. Hein. Voilà. On y va?
2: On
3: sur
2: y va.
3: La carte d'identité de cette palourde. Alors, c'est un coquillage pour lequel la confusion est difficilement permise avec un autre. Hein. On dit que la palourde est bivalve, c'est-à-dire qu'elle a deux coquilles, mais elle, cette palourde, elle a deux coquilles de taille égale. Sa forme ovale, elle est très très caractéristique. Contrairement à la coque, avec laquelle on pourrait la confondre, il n'y a pas de relief très marqué sur la sculpture de la coquille de la palourde. Et de plus, celles de la coque sont dans la largeur du coquillage, alors que celles de la palourde se trouvent dans la longueur.
2: On trouve différentes espèces chez nous, peut-être?
3: Oui, alors, je dirais principalement deux espèces, la palourde japonaise, Ruditapes filinarum, et et la palourde européenne, appelée aussi croisée, Ruditapes decussatus. Ouais. Une grande coquille à peu près ovale, qui mesure jusqu'à 75 mm de long. La palourde existe aussi à l'état d'élevage.
2: Et là, dans le cas de ces deux palourdes, Bruno Garcia, la distinction est également simple? Oui? Non?
3: Alors, je dirais que les véritables critères de distinction se trouvent à l'intérieur du coquillage, mais dans tous les cas, ce sont deux palourdes. Voilà.
2: Ouais.
3: On peut malgré tout retenir que la palourde européenne a une coquille plus mince, moins épaisse et plus anguleuse que la palourde japonaise. Et si on aborde sa couleur, elle est blanc grisâtre à gris verdâtre. Ouais.
2: Comment est-elle arrivée chez nous, cette palourde japonaise, Bruno?
3: Je dirais que, comme bien d'autres espèces exotiques, c'est l'aquaculture qui est à l'origine de cette introduction. Hein. Aujourd'hui, elle est présente d'ailleurs... à cause ou grâce à ces élevages, un peu partout dans le monde.
2: Comment s'appelle l'élevage d'ailleurs de la palourde? Ça me revient pas là.
3: Vénériculture.
2: La vénériculture. Okay.
3: Voilà.
2: On la trouve où et comment se nourrit-elle, cette palourde?
3: Elle colonise les substrats très fins, comme la vase ou le sable, où elle s'enfuit jusqu'à une profondeur de 7 à 8 cm.
2: D'accord.
3: C'est un filtreur. Hein. Elle se nourrit en absorbant de l'eau grâce à ses siphons et ne conserve que les particules alimentaires intéressantes pour elle.
2: D'accord. Et les petits siphons lui servent donc à respirer.
3: Alors, vous allez voir, c'est très surprenant. Ils ont quatre rôles, ces siphons.
2: D'accord.
3: Tout d'abord, effectivement, l'alimentation, mais aussi la respiration, comme vous le dites, Eric, l'élimination des déchets et, pour finir, la reproduction. Et, je dirais, pour conclure sur la note gourmande, c'est un coquillage très riche en calcium, la palourde, donc je vous la recommande.
2: La palourde star d'un jour, avec notre signature Bruno Garcia pour en parler. Merci Bruno, bonne journée.
3: Eh bien merci Eric, à bientôt.
2: À bientôt, salut.
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0: Tu es en train de tomber amoureux avec Coldplay.
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0: Tester et approuver, c'est tous les jours sur Ici, La Rochelle. C'est parfait pour faire le plein d'idées de sortie, finalement, loisirs. Aujourd'hui, Chloé Bidet, vous nous donnez rendez-vous devant la télé.
3: Ça y est, Fort Boyard est enfin de retour pour le plaisir de vos enfants, de vos petits-enfants et peut-être de vous-même. C'est une émission toujours très sympa à regarder qui fait son grand retour donc pour sa 37e saison. Qui dit nouvelle saison dit retour de nos héros habituels, les Boux, le Père Fourat, Willy Rovelli, notre cher Willy, que vous retrouvez sur Ici et qu'on retrouvera donc dans Fort Boyard avec de nouvelles épreuves. Cyril Ferraud est donc le nouvel animateur de cette émission Fort Boyard. C'est vraiment la grosse nouveauté 2026. Et on lui a posé la question d'ailleurs de comment s'étaient débrouillés les candidats sur cette saison.
4: Ils se sont beaucoup entraînés dans le sens où ils ont bien regardé les émissions et connaissent par cœur les règles des épreuves. Alors c'est pour ça qu'évidemment, le principe c'est de les surprendre avec des nouvelles épreuves et des nouvelles aventures qu'ils ne connaissent pas, et ça a été le cas. Et quelque chose de très important, c'est que cette émission, je vous l'ai dit, elle m'a fait rêver. Elle fait rêver des millions de gens, des milliers, des millions d'enfants qui sont devenus adultes aujourd'hui et qui regardent l'émission avec leurs enfants. C'est pour ça que c'était très important de se dire, on va rouvrir les portes du fort aux anonymes. Et le fait de mettre dans chaque équipe quelqu'un qui représente les téléspectateurs, qui réalise le rêve de plein de gens, c'est-à-dire non seulement de venir dans le fort, mais en plus d'affronter les énigmes, les épreuves et de se donner au même titre que les autres concurrents, c'est très très fort. Vous allez voir, dans les émissions, les téléspectateurs ou téléspectatrices qui jouent deviennent les mascottes de l'équipe. Ils se défoncent, c'est-à-dire ils ont hyper envie de rendre fiers leur famille, leurs enfants, etc. Et ça, c'est une dimension qui est très importante. Et on savait que ça marcherait, mais honnêtement, on ne pensait pas que ça prendrait aussi bien et que l'anonyme allait devenir un peu la star de l'équipe.
3: Cyril Ferraud, qui connaissait déjà bien le jeu puisqu'il était présent aussi pour animer des épreuves avant. Pour ne pas louper le retour de Fort Boyard, rendez-vous demain à 20h50 sur France 3. En tout cas, c'est testé et approuvé par Ici La Rochelle.
0: Et pour cette première émission, vous retrouvez notamment au casting Bruno Solo ou encore l'ancien nageur Camille Lacour. L'opération Sauvons Fort Boyard, d'ailleurs, est toujours en cours sur le site de la Fondation du Patrimoine jusqu'au 23 août. Si vous faites un don au minimum de 30€, vous serez inscrit pour un tirage au sort pour repartir avec une visite exclusive du Fort Boyard. Allez, à suivre, c'est votre jeu. Objectif 5 points, des cadeaux à la clé. C'est juste après Louis Pertignac et les visiteurs qui arrivent tout de suite.
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0: Qu'est-ce que c'est bon le son des guitares électriques avec Louis Bertignac et les visiteurs, ces idées-là. Vous écoutez ici La Rochelle.
1: Les guitares électriques, voilà.
0: Ah oui, les guitares électriques, moi j'adore ça. Vous venez de l'entendre, c'est David Morel, bonjour.
2: Salut.
0: Je suis en train de regarder Mission Bermude. On embarque pour une aventure en eau trouble sur les traces d'explorateurs disparus dans le triangle des Bermudes. Des Bermudes, meilleure attraction européenne. Mais moi ça me donne envie.
2: Ouais, c'est le Futuroscope, ça, une des attractions. Hein.
0: Et le tirage au sort, c'est parce que c'est vous faites gagner des places.
2: Effectivement, avant, on va bien sûr accueillir des candidats pour gagner ce séjour au Futuroscope d'une valeur de 520 euros. Donc on a de quoi faire toutes les attractions en famille, acheter ses places, y aller deux jours, trois jours, pourquoi pas, quand on veut. Avant le 31 décembre, super cadeau, effectivement, au Futuroscope pour découvrir ces missions Bermude, c'est pas mal.
0: Ouais,
2: je crois qu'il y a Hugo qui est à côté, là, qui l'a testé. Hein, Hugo, si tu peux prendre un micro.
3: Ouais, c'est trop bien.
2: C'est le truc dans l'eau, là, c'est ça.
3: En termes de sensations, ouais, puis en plus, après, on est un peu mouillé.
2: Ouais.
3: Donc faut prévoir le petit kawaii.
2: Ouais, quand il fait beau et chaud comme
3: ça fait du bien.
2: À tester, on vous y invite à Mission Bermude, notamment au Futuroscope de Poitiers. 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C'est maintenant 05 46 50
0: 67 68.
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0: Eh ben, c'est noté.
2: Merci Quentin.
0: Merci beaucoup. Ciao, ciao.
2: À bientôt. Bon ciao.
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2: Passez une très très bonne journée, c'est vendredi aujourd'hui, 3 juillet, il est 11h. Avant de jouer ensemble, de vous offrir peut-être ce séjour au Futuroscope, c'est les infos. Le flash présenté par François Petit-Demange. Bonjour François.
5: Bonjour David, bonjour tout le monde. Mauvaise surprise dans les ateliers municipaux de Chambon, près de Surgères. Ils ont été cambriolés dans la nuit de mercredi à jeudi. Les voleurs ont emporté des tondeuses, des broussailleuses, tronçonneuses, échelles. Le préjudice est estimé à au moins 10 000 euros. La mairie de Chambon va porter plainte à la gendarmerie. Elle précise que d'autres cambriolages ont été signalés ces derniers jours dans les environs. Elle invite les habitants à la vigilance. Un jeune intérimaire de 21 ans était mort écrasé lors d'une intervention sur le port de commerce de la Palisse en avril 2020. Six ans après, le tribunal de La Rochelle a jugé trois personnes et deux entreprises hier pour homicide involontaire. Le parquet a requis 10 mois de prison avec sursis contre le collègue expérimenté de la victime, accusé de n'avoir pas respecté les consignes de sécurité. Il a demandé 90 000 euros d'amende contre l'employeur SHG Industrie et contre le donneur d'ordre, SICA Atlantique, le plus gros opérateur du port de La Rochelle. Enfin, 20 000 euros, dont la moitié avec sursis, ont été requis contre les deux dirigeants des entreprises concernées. Jugement le 10 septembre. C'est l'avant-dernière étape avant l'autorisation de créer l'élevage de saumon au Verdon. Le Conseil départemental de l'environnement et des risques sanitaires et technologiques de la Gironde a rendu hier un avis favorable, comme l'avait fait en mars la commission d'enquête publique. Il revient désormais à la préfecture de la Gironde de donner le feu vert définitif dans les prochaines semaines. Le projet Pure Salmon consiste à créer une usine d'élevage de plusieurs milliers de saumons en circuit fermé au Verdon-sur-Mer, en face de la Charente-Maritime, de l'autre côté de l'estuaire de la Gironde. Les opposants dénoncent vivement ses conséquences environnementales. Le retour des fortes chaleurs ce week-end a d'ores et déjà des conséquences pour certains événements. Le risque d'une alerte canicule oblige par exemple l'hippodrome de Gémozac à changer les horaires des courses hippiques prévues dimanche pour le bien-être animal, pour les jockeys et pour le public, dit-il. Les courses commenceront dès 9h30 dimanche à Gémozac. La chaleur et la sécheresse font aussi craindre des incendies. Le département de la Charente repassera demain en vigilance orange sur la carte de la météo des forêts. Le risque d'incendie y est élevé. Tout le territoire national est prêt à s'embraser, a prévenu hier soir le porte-parole des sapeurs-pompiers de France. À Marennes, hier soir, un champ de blé coupé a pris feu. Les pompiers sont intervenus avec 7 camions pour empêcher la propagation des flammes à deux maisons et à un camp de gens du voyage. À la mi-journée, hier, le feu d'une voiture sur une aire de l'autoroute A10 à Boisredon, dans le sud de la Charente-Maritime, s'était propagé à 5,5 hectares de champs en Charente à Bois de Montmoreau. 3 hectares de champs et 5000 mètres carrés de forêt avaient brûlé hier midi.
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2: Il fait beau, c'est vrai David. Ouais, quand même quelques petits nuages ce matin, ici ou là, mais ils se font de plus en plus discrets. La journée va finir sous un franc soleil partout en Charente et en Charente-Maritime, aussi bien dans les terres que sur les plages. Des températures maximales très très agréable avant d'être chaude. Hein, 23-24 degrés cet après-midi sur les îles, par exemple, de 26 voire 27 degrés sur les plages du continent. Puis autour de 28 à 31 degrés quand même. Ça va commencer à chauffer dans les terres de Charente et de Saintonge. Attention, fin d'après-midi, un vent va s'établir au nord-nord-ouest assez fort sur les îles.
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2: Tiens, on va remonter le passé maintenant. Je ne sais pas si vous avez connu les années 80 et l'année 87 en particulier. Voici quelques bons souvenirs chantés par Calogero.

0: s'en souvient, les plus vieux. 1987, c'était Calogero.
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0: Allez, c'est maintenant qu'il faut nous appeler pour tenter votre chance à Objectif 5 points, votre grand jeu du matin entre 11h et midi, hein, du lundi au vendredi sur Ici La Rochelle. Vous allez pouvoir gagner vos invitations pour le Futuroscope de Poitiers. Pour y aller en famille, entre amis, peut-être même plusieurs fois dans l'année, puisque je vous propose de gagner 520 euros de Futurochèques. Ce sont des chèques que vous ne pourrez dépenser qu'au Futuroscope avant le 31 décembre prochain, et avec ces 520 euros vous pourrez par exemple vous acheter 10 entrées hein, pour y aller tout seul plusieurs fois, 10 fois du coup dans l'année, mais vous pourrez pourquoi pas y acheter 2 entrées adultes ou et 2 entrées enfants pour 2 jours consécutifs de visite du Futuroscope, hein, de quoi prendre le temps vraiment de faire toutes les attractions et les nouvelles, notamment Mission Bermude, très très réussie. Et vous aurez aussi pourquoi pas accès au spectacle nocturne du Futuroscope sur le plan d'eau qui est magnifique également, et pourquoi pas pour éviter de faire la route régulièrement, la nuitée sur place en chambre familiale dans un des hôtels du Futuroscope, pourquoi pas pour les deux parents, les deux enfants ou les petits-enfants et les petits déjeuners inclus. Bref, de quoi passer un bon séjour au Futuroscope, l'un des parcs d'attractions préférés des Français, des Européens même, il y a beaucoup d'Espagnols qui vont au Futuroscope, c'est un très très joli parc, il est juste à côté de chez nous. Et ben on vous y invite pour gagner ces 520 euros de Futurochèques à dépenser avant le 31 décembre au Futuroscope de Poitiers. 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Attention, hein, c'est le dernier jour, hein, ça je le dis pour les fidèles, les fans du jeu, c'est le dernier jour hein, pour aujourd'hui vendredi pour gagner ces Futurochèques. Il y a un autre cadeau la semaine prochaine, donc n'hésitez pas à tenter votre chance, insistez bien, vous serez encore 4 candidats avant le tirage au sort de 11h50. 4 candidats à tenter votre chance, à espérer avoir les 5 points en répondant à mes questions de culture générale. Je vous attends 05 46 50 67 68. Exemple de question, qui chante de We Not Take It All par exemple? Eh ben oui, c'est le groupe ABBA qu'on écoute dès maintenant.

0: Et oui, The Winner Takes It All, le groupe Abba. Allez Ludo, Vic, notre premier candidat aujourd'hui. Bonjour Ludovic.
1: Bonjour à tous.
0: Ludovic, qui vous habitez à Cognac, hein, c'est ça Ludovic?
1: Ouais. J'habite à Cognac, ouais. Là, je suis à côté de Saintes actuellement, mais j'habite à Cognac. Ah,
0: pour le boulot, sans doute, à côté de Saintes. C'est quoi votre boulot à vous, Ludovic?
1: Exactement. Moi, c'est de proposer des solutions aux gens qui cherchent des engins de chantier ou pour des solutions d'élévation ou bien pour creuser ou évacuer.
0: Ah, ok, bien. Et auprès des particuliers, des professionnels, Ludo?
1: Des professionnels comme des particuliers, okay. Sur les deux départements.
0: Ah bah super Ludo, on garde vos coordonnées au cas où si des auditeurs auraient besoin de vos services ou de vos outils, de vos tractopelles, tracteurs et autres, hein, Ludo. Pourquoi pas, bien sûr, puis on garde vos coordonnées, bien sûr, si on vous tire au sort, si j'allais dire tout à l'heure vers 11h50, hein, bien sûr, on vous appelle direct si vous gagnez. Auparavant, il faut gagner vos points à notre jeu et répondre correctement à mes questions, Ludovic. 5 questions, 3 secondes grand maximum pour avoir la bonne réponse, c'est me la donner. Surtout, on fera les comptes. Bien sûr, si vous voulez 5 points, vous participez donc au tirage au sort tout à l'heure vers 11h50 pour gagner ce séjour au Futuroscope de Poitiers. Ok, Ludovic?
1: Oui, très bien.
0: Et des enfants sans doute, des enfants, des petits-enfants peut-être, Ludo? Non?
1: Des enfants, oui, qui ne connaissent pas le Futuroscope. Ce serait l'occasion.
0: Ah bah oui, ce serait là l'occasion d'y aller vraiment, soit plusieurs fois. Vous gérerez bien sûr, hein, ces Futurochèques, l'équivalent de 520 euros, de quoi y aller, oui, en famille, amener même les copains, pourquoi pas. Hein. Bon, Ludovic, les questions, on y va, c'est parti. Première question. Question tout sujet, hein, bien sûr, culture générale. On démarre avec cette première question. Dites-moi, que récolte le saulnier ou le paludier?
1: Le sel?
0: Oui, le sel de mer, bravo. Vous qui habitez à Cognac, ouais, alors on dit plutôt saunier ou saulnier pour celles et ceux qui récoltent le sel sur les îles de Ré ou d'Oléron. Et puis paludier, c'est plutôt Guérande, par exemple, hein, le sel de Guérande. Et nous, c'est plutôt le saunier, mais c'est la bonne réponse, c'est bien le sel de mer. Un point, Ludovic. Deuxième question, là c'est de la rapidité. Aujourd'hui, vendredi 3 juillet, on fête les Sylvains, les Juliens ou les Thomas?
1: Les Thomas.
0: Ah ben, bravo, vous connaissez peut-être un Thomas, non? Vous lui avez fêté sa... Non?
1: Je crois que je l'ai entendu ce matin à la radio.
0: Ah bah voilà, bravo. Voilà pourquoi il faut écouter la radio, notamment pour les fêtes. Hein. La Saint-Thomas aujourd'hui, Julien, c'est le 2 août, me disait Julien, notre régie qui est en face. Hein, donc on n'oubliera pas le 2 août non plus, les Juliens. Mais aujourd'hui, c'est bien les Thomas. Bonne fête aux Thomas et bravo Ludovic. 2 sur 2, c'est bien parti. Ludovic, dites-moi, comment est-ce qu'on appelle ou comment on qualifie une personne qui écrit aussi bien de la main droite que de la main gauche?
1: Ambidextre.
0: Oui, ambidextre, bravo. Vous ne l'êtes pas, parce que vous avez hésité à me le dire. Vous êtes plutôt droitier ou gaucher, vous?
1: Non, pas sûr.
0: Ouais.
1: Plutôt droitier, oui.
0: Droitier, ouais. Droitier, c'est bien.
1: Vaut mieux. J'écris la main gauche, mais c'est illisible.
0: Ouais, bon, je crois qu'on est tous les droitiers, on sont très maladroits de la main gauche, effectivement. Ambidextre, hein, pour les deux, c'est la bonne réponse. Ça marche avec les pieds aussi, je crois. Hein. Dembélé, le joueur de foot, il est ambidextre des pieds, lui, je crois bien, aussi bien droite que gauche. Ça vous rapporte un point, 3 sur 3, c'est bien parti. Quatrième question, Ludovic. Qui est le compositeur de la musique et du ballet Le Lac des Cygnes?
1: Ravel?
0: Ah non! Ravel, on est sur le boléro plutôt, hein. Le boléro de Ravel. Le lac des Cygnes, c'est Tchaïkovski. Mais bon, non, ça vous dit pas forcément grand-chose. Vous êtes plutôt branché quoi, vos musiques? C'est chansons françaises, variété plutôt ou
1: classique? Plutôt boléro.
0: Boléro, d'accord.
1: de tout, j'écoute de tout.
0: Bon, en tous les cas, là, c'était classique, vraiment le lac des Cygnes avec les tutus et tout ça, c'était Tchaïkovski. Bon, c'est pas grave, vous aviez assuré les 3 points. Question musicale pour vous. Ah Ludo, je ne vais pas vous stresser, mais je pense que vous avez la bonne réponse. Je ne sais pas pourquoi, je le sens. Écoutez bien, on va jouer avec l'intro. Le jeu de l'intro, il va falloir reconnaître donc cette chanson en écoutant uniquement les 10-15 premières secondes de cette chanson, très connue bien sûr. Chanson française, je ne vous demande pas le titre de la chanson, mais vraiment le nom de l'interprète, hein, le chanteur, la chanteuse, éventuellement le groupe. Ok Ludovic?
1: Bon,
0: écoutez bien.

0: Allez, stop.
1: Ludovic, vous l'avez ?
2: Alors, c'est Mylène Farmer, c'est sûr. C'est tu en tête, non ? Pourvu qu'elle soit douce ?
1: Ouais, bah c'est pourvu qu'elle soit douce. Mais ce qu'il fallait, c'était vraiment le nom de Mylène Farmer. Et c'est bien Mylène Fer Farmer. Mylène Farmer, hein, le fermier en anglais. Eh ben bravo, vous voyez, je sais pas pourquoi, je sentais que vous l'aviez. Hein. Vous connaissez forcément Mylène Farmer, on l'écoute régulièrement à la radio ici, La Rochelle. Ludo, bravo, je me permets de vous appeler Ludo. Hein. Vous habitez.
2: Oui, vous avez tout à fait raison.
1: J'aurais dit Ludovic, ils n'y échappent pas. Ludo, bravo, 5 points. Alors vous avez votre ticket, vous êtes d'ailleurs notre premier garçon de la semaine à vous qualifier. Hein. Depuis lundi, on n'a que des femmes. Bravo Ludo. Vous rentrez dans le game, comme on dit, et je vous donne rendez-vous tout à l'heure vers 11h50. On vous appelle de suite, bien sûr, si vous êtes tiré au sort pour ces 520 euros de futuros chèques à dépenser au Futuroscope. D'accord, Ludovic ? Bonne journée.
2: Je croise mes doigts, peut-être à tout à l'heure.
1: Merci. Peut-être à tout à l'heure, à bientôt.
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1: Ah, il était fort, hein, Ludovic. Mais vous pouvez vous aussi vous qualifier, encore 3 occasions, n'hésitez pas, insistez bien. 520 euros à dépenser au Futuroscope de Poitiers sont en jeu, donc n'hésitez pas, 05 46 50 67 68.
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0: ça c'était une des grandes, grandes stars hein, françaises des années 80, Jeanne Mas, qui chantait toute première fois. Et 11h25, on va jouer avec Monique maintenant. Bonjour Monique.
1: Bonjour.
0: Est-ce que c'est une première fois pour vous ce jeu, ou vous avez déjà joué avec nous Monique?
1: Alors, il me semble que j'ai peut-être joué déjà avec ma petite fille.
0: D'accord, il y a quelques temps,
1: crois.
0: Ouais, c'est pour savoir si vous vous rappelez un petit peu des règles du jeu. Oui, il n'y a pas de souci. Enfin, attention, il faut répondre aux questions, hein, Monique. Il n'y a pas de lézard. Vous habitez à Val-de-Cognac, c'est ça, Monique?
1: C'est ça.
0: Mais c'est plutôt Saint-Sulpice, du coup, ou Cherve-Richemont, alors?
1: Non, Cherve.
0: Cherve, oui, parce que c'est ça. Hein. Ça fait 2-3 ans maintenant que ces deux communes ont été réunies et portent le nom de Val-de-Cognac. Ça vous va? Oui, Monique, Val-de-Cognac comme nom?
1: Ça ne change rien à ma vie. Hein.
0: Mais c'est vrai. Oh, Val-de-Cognac ou Cherve-Richemont, oui. Bon, c'est comme vous dites, ça ne change rien, mais c'est pas mal quand même. Moi, je trouve Val-de-Cognac, ça précise bien où vous êtes. Et dites-moi, vous mangez bolo ce midi, c'est ça? Spaghetti bolognaise?
1: Oui. Hey, vous la faites... on est en train de spaghetti bolognaise. Hein. Mes filles sont là, mes petits-enfants.
0: Oh là là, ouais. Et toute la famille qui est prête à vous aider à jouer, alors, du coup. Ouais, ouais, Monique. Il faudra les inviter au Futuroscope, du coup, après, hein, si vous gagnez, Monique.
1: Ah, pas inviter tout.
0: Bon, oui, alors attention, hein, pour gagner, je vous rappelle, Monique, pas de haut-parleur au téléphone, hein, même s'il y a du monde à côté de vous, parce que sinon, je pourrais pas vous entendre. Et puis surtout, répétez rapidement, vous avez 3 secondes seulement pour répéter la bonne réponse, hein, Monique. Mais bon, ça peut le faire, hein, mais peut-être que vous aurez les réponses par vous-même, comme on dit. Hein. Écoutez bien la première question, Monique. Et donc, 3 secondes pour me dire, Monique, quel animal est Babar, le personnage de livre pour enfants?
1: Un éléphant.
0: Eh ben oui. Oui, je suis sûr que vous n'avez pas eu besoin de vos enfants ou de vos petits-enfants pour vous répondre là-dessus. Hein. Babar, vous connaissez forcément, Monique.
1: Un point
0: avec Babar. L'éléphant, bien sûr, c'est un éléphant. Deuxième question, dites-moi, qui est toujours l'épouse de l'ancien président de la République, Nicolas Sarkozy?
1: Carla Bruni.
0: Oui, bravo, la chanteuse.
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0: On l'entend plus beaucoup chanter, hein, Carla Bruni, mais elle avait sorti un album il y a quelques temps et des chansons plutôt sympas qui avaient fonctionné, dont celle-ci. Il y a quelqu'un qui m'a dit. C'était Carla Bruni, bien sûr, l'épouse du président Nicolas Sarkozy. Un point de plus, Monique, 2 points. Attention, dites-moi, en pâtisserie, l'île flottante est un blanc d'œuf servi sur quel type de crème?
1: Crème anglaise.
0: Oh là là, bravo. Ah là là, la cuisine. Monique, là, vous connaissez. Hein. Là, bravo. 3 points. Ouais, vous savez la faire, vous, la crème anglaise, par exemple, ou vous l'achetez toute faite?
1: En brique.
0: Oui, toute faite. Hein. Bah oui. Bon, les blancs en neige, peut-être quand même au fouet à la main. Hein. Je sais que ça s'achète tout fait aussi, hein, les blancs en neige. Mais bon. Ouais, là, non, quand même. Allez, attention, on est bien parti, Monique. Je vous déconcentre pas. Vous êtes à 3 points. 4e question. Qu'est-ce qui commence par la lettre M, comme Monique, par exemple, et peut-être de plongée, de fer ou de beauté? Pardon? Ouais. Le masque, on me dit. J'ai eu du mal à vous entendre, mais on me dit qu'on l'a entendu. Le masque, bravo. C'est bien la bonne réponse. Attention, pas de haut-parleur, Monique. 1 point avec le masque. Peut-être 1 point de plus avec cette dernière question. Dites-moi, qui est le peintre qui a peint le somptueux plafond de la chapelle Sixtine au Vatican? Oh là, non. Non, là, puis il y a eu du bruit bizarre, vous m'avez dit Dali en plus. Après, les 3 secondes, c'est pas Dali, non. Le peintre, c'est Michel-Ange. Michel-Ange, qui a mis 4 ans à peindre ce plafond de la chapelle Sixtine. Ouais, vous l'avez pas vu, hein, là, forcément, sinon vous auriez eu la bonne réponse. J'imagine, Monique, il y a plein d'hommes, notamment nus, qui sont peints dans ce plafond de la chapelle Sixtine, ouais. Mais bon, ouais, c'est pour ça, je veux dire, je pense que vous auriez retenu le nom du peintre, du coup. Malheureusement, c'est pas le cas, mais c'est pas grave. 4 points. Je vous en propose 2 de plus, donc largement atteint les 5 points, Monique, en cas de bonne réponse. On va écouter Céline Dion. Vous connaissez bien Céline Dion, Monique?
1: Oui.
0: Ah, bof. Une chanson de Céline Dion, on a caché un mot dans sa chanson. Alors peut-être qu'on va vous aider sur ce coup-là. Attention, il faut bien me répondre après l'extrait et me dire quel est le mot caché dans cet extrait. Écoutez bien, Monique.

0: commune, commune quoi, Monique?
1: Fleur.
0: Fleur, c'est ça?
1: Oui.
0: Une fleur.
1: Fleur.
0: Il y a des fans de Céline Dion autour de vous, Monique, ou pas?
1: Oui.
0: Ouais. On va voir si c'est bien fleur.
1: Merci.
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0: Oui, bravo, Monique. Et bravo votre fille, hein, comment elle se prénomme, Monique, votre fille?
1: Nathalie,
0: c'est la bonne réponse. Comme une fleur, c'était, ça rimait, hein, forcément, dans cette chanson de

Là, on joue maintenant. C'est à vous de jouer, justement. Encore deux occasions de tenter votre chance, comme Monique, d'avoir les 5 points. En répondant à mes questions, bien sûr. Si c'est le cas, vous avez toutes vos chances de gagner pas moins de 520 € en futur au chèque. Le tirage au sort, c'est tout à l'heure. N'hésitez pas, on vous attend pour jouer.

0: Chanteur Bono avec son groupe U2 à l'instant. 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
0: Et depuis mercredi et jusqu'à dimanche, Cognac vit au rythme du blues et du rock. C'est la 33e édition déjà du festival Cognac Blues Passion, avec chaque jour des concerts un petit peu partout dans la ville, souvent gratuits, comme celui de Black & Red. C'est le groupe de rock sélectionné par votre radio ici La Rochelle, qui sera donc en concert gratuit, place François 1er, tout à l'heure, de 16h à 17h. N'hésitez pas, ça envoie du bois, comme on dit, Black & Red, avec une super chanteuse. Et puis Cognac Blues Passion, c'est aussi trois grandes soirées payantes au jardin public, avec ce soir à partir de 19h la jeune anglaise Nectar Wood dans le jardin public de Cognac, suivie de Vanessa Paradis.
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0: En version concert, peut-être ce soir, Vanessa Paradis donc à Cognac Blues Passion. Il reste encore quelques places, n'hésitez pas. Et puis pour retrouver la programmation complète du festival, vous allez sur bluespassion.com. Sinon, n'hésitez pas à déambuler dans les rues du centre-ville. Vous allez certainement y trouver et entendre votre bonheur.
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0: Ça aussi, c'est un petit bonheur aussi. Magnifique chanson, en tout cas, de Pascal Obispo. Il est au piano, il chante Lucie.

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1: Lucie, la chanson de Pascal Obispo. 11h40, c'est pas Lucie mais Christian qui va jouer avec nous maintenant. Bonjour Christian. Allô, allô, Christian ?
2: Oui.
1: Bonjour,
2: oui,
1: Christian. Bonjour, bienvenue pour jouer avec nous. Christian, vous habitez à Réau, vous. C'est en Charente-Maritime,
2: Réau. À côté de Jonzac.
1: À côté de Jonzac, on est en bas, j'allais dire, en bas de la Charente-Maritime. Hein, c'est la Haute-Saintonge, Christian. Bon, il fait beau là en ce moment chez vous, j'imagine aussi, ouais.
2: Ouais, quelques nuages, mais oui, c'est beau et on respire un peu surtout.
1: Ouais. Et puis, attention, parce que là, on rannonce. Alors, moins chaud que la semaine dernière, mais quand même, hein, chez vous, à Réau, sans doute des 36, 37 degrés encore prévus ce week-end. Bon. Mais évitez d'aller trop au soleil, bien sûr, Christian. Vous avez prévu quoi, d'ailleurs, vous, ce week-end? Vous avez déjà une idée en tête ou pas?
2: On va peut-être aller prendre un peu l'air au bord de l'océan. Peut-être aller vers Royan.
1: Ah bah oui, vous n'êtes pas trop loin, Christian, effectivement. Et puis, au Futuroscope, c'est vrai qu'il vaut mieux y aller quand il ne fait pas trop chaud. Hein, mais pas mauvais temps non plus. Donc, vous aurez l'embarras du choix avec ces Futurochèques pour y aller quand vous voulez, bien sûr, Christian. Ouais. Si vous voulez gagner avec les enfants, avec les amis, avec qui vous voulez. De quoi vraiment vous faire plaisir. Mais Christian, il faut répondre à mes questions. Auparavant, ça se passe plutôt bien pour l'instant, aujourd'hui, avec nos deux premiers candidats. J'espère que vous aussi, vous allez avoir les 5 points, Christian.
2: J'espère aussi.
1: Bon, allez, on y va. Première question, Christian.
2: C'est parti.
1: Allez, Christian, dites-moi, dans quelle région de France se trouvent les départements de la Charente-Maritime et de la Charente ?
2: Nouvelle-Aquitaine.
1: Oui. Eh bien, oui, ex-Poitou-Charente. Hein. Mais avant, il n'y avait que le Poitou et les Charentes. Mais maintenant, il y a jusqu'au Pays Basque. C'est la Nouvelle-Aquitaine. Bravo. Un point. N'êtes pas tombé dans le piège. Deux points. Deuxième question. Écoutez bien, vous m'auriez dit Poitou-Charente, je ne vous accordais pas le point. Hein. On est Nouvelle-Aquitaine maintenant, depuis quelques années. Écoutez bien cette deuxième question, Christian. Quel est le nom du tout petit os qui est situé tout en bas de la colonne vertébrale sur lequel on peut tomber et se faire très mal?
2: Le coccyx.
1: Le coccyx, ouais, bravo. Vous prononcez le S comme moi. Julien, en régie, dit coccyx. Coccyx. Coccyx, ouais, je sais pas. Bon, les deux se disent. Hein. C'est la bonne réponse, en tout cas. C'est ce qui est...
2: Ouais. Je me le suis déjà cassé, donc c'est pour ça que je le connais. Je l'oublierai jamais.
1: Ah oui, ça fait mal. Ah oui, là, on est cassé en deux, on ne peut plus bouger. Carrément, avec un petit coussin et tout sur le canapé, forcément, après.
2: Oh,
1: la galère.
2: Je ne raconte pas les détails.
1: Ah oui, d'accord.
2: Vous allez rigoler.
1: Ah donc vraiment, c'est du passé. C'est du passé, Christian, heureusement. Ah ouais, donc forcément, vous aviez la bonne réponse. Si vous ne l'auriez pas eu là, vraiment, allez, on reste concentré, Christian, deux points. Écoutez bien ma troisième question. Dites-moi, quelle chanteuse française a-t-on vu danser au milieu de la garde républicaine lors de la cérémonie d'ouverture des Jeux Olympiques de Paris 2024?
2: C'est pas Yana Kamoura.
1: Yes, bravo.
2: Ouais, j'ai hésité.
1: Il y en a eu plusieurs des chanteuses, il y a eu Juliette Armanet, il y a eu Santa également, et c'est Aya Nakamura qui sera à La Rochelle le 13 juillet prochain en concert au Francofolie. C'est complet, le concert d'Aya Nakamura qui est une véritable star mondiale et ça vous rapporte un point avec Aya Nakamura. Oh, Jaja, bravo, bonne réponse. Christian, 3 points.
2: Merci.
1: Attention, quatrième question. Quelle plante aquatique dont le nom commence par la lettre L a donné son nom à une posture de yoga?
2: Le lotus.
1: Oui, bravo. Ah, faites peut-être du yoga, Christian, non?
2: Non,
1: pas du
2: non.
1: Tout. Bon, non, bah, vous,
2: du tout.
1: Vous mangez du lotus.
2: Je pensais à un nénuphar, mais que vous avez renom, vous avez dit la lettre.
1: Et oui, c'est ça, j'ai un petit peu aidé, on va dire, avec la lettre L, c'est bien le lotus, qui est une posture de yoga, effectivement.
2: Ouais.
1: Bravo, Christian. Attention, pas de déconcentration, on est à 4 points, c'est pas pour autant que vous avez les 5 points. Il faut la bonne réponse à cette question, mais si vous ne l'avez pas de panique, il y aura une question après de rattrapage. Donc, question locale. Vous habitez à Réau, Christian, je vous demande de me donner le nom du fort qui est situé sur le bord de la plage de Fouras-les-Bains et qui porte d'ailleurs le nom de son constructeur.
2: C'est pas celui-là.
1: Ah, Elnette, vous le voyez quand vous êtes sur l'île d'Oléron, quand vous y allez en voiture, c'est le fort qui est juste en bas du pont. Celui qui est à Fouras-les-Bains et qui porte le nom de son... C'est le fort Vauban. Le fort Vauban qui est vraiment sur la plage de Fouras-les-Bains. et c'est Vauban. Bon, pas grave, Christian. Oui, vous n'êtes pas forcément du coin. Bah, voilà, allez-y la prochaine fois, hein, quand vous avez envie de vous rafraîchir au bord de la mer. Faites un petit tour à Foura. Vous verrez ce magnifique fort qui est vraiment au pied de la plage, mais qui ne vous rapporte pas de points. Mais ce n'est pas grave, vous allez pouvoir vous rattraper sur cette question musicale. J'espère. C'est un jeu de l'intro, Christian. Là, pareil, tout à l'heure, on avait quoi ? Mylène Farmer qu'il fallait reconnaître.
2: Oui.
1: Là, c'est pareil. Un chanteur, une chanteuse ou un groupe à reconnaître. On va écouter seulement l'intro du disque. Écoutez d'abord et après 5 secondes pour me dire qui est le chanteur de cette chanson. Allez, stop. Christian ?
2: Aucune idée.
1: Aucune idée ?
2: Ah non.
1: Pas du tout ?
2: Non.
1: Ah, c'est une chanson très très très connue pourtant. Quand je vais vous donner la réponse. Mais bon sang, c'est bien sûr, écoutez bien.
2: Ah, je l'ai pas.
0: Un jour viendra, tu me diras.
2: Ah mais enfin.
1: Johnny Hallyday.
2: Il manquait la voix.
1: Non mais c'est vrai que, oui bah oui, forcément, la voix de Johnny, mais là ça aurait été trop simple. Aïe, aïe. Ah, voyez, comme quoi, Christian, c'était bien parti pour vous. Aïe, ça s'est mal terminé.
2: C'est le jeu,
1: ouais, Christian, bien sûr. Bon, bah revenez jouer, hein, si vous avez aimé jouer.
2: Avec plaisir.
1: Il y a toujours des beaux cadeaux chaque semaine. D'autres cadeaux peut-être la semaine prochaine pour vous, Christian. Je vous souhaite une belle journée,
2: merci,
1: un bon
2: David.
1: Week-end. À très bientôt. Merci, Christian.
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0: Elle était en concert il y a quelques jours hein, au Festival de Rochefort, le Festival des Demoiselles de Rochefort. C'était la star canadienne québécoise, Charlotte Cardin. Hoppala, le temps filoche. On arrive au terme de notre jeu, c'est vendredi. C'est donc notre toute dernière candidate que nous accueillons maintenant, c'est Stéphanie. Bonjour Stéphanie.
1: Bonjour.
0: Vous êtes à Germignac, vous, hein, et non pas Germignac, Germignac.
1: Oui, Germignac,
0: ouais,
1: oui.
0: C'est peut-être pas très loin de Réau, d'où nous appelait notre précédent candidat.
1: Oui, tout
0: candidat.
1: À fait, ouais. Réau, ouais. C'est Archiac, Cognac. Et voilà, on est entre Archiac et Cognac.
0: Ouais, très, très belle région, hein, Stéphanie, là-bas, hein, avec les vignes, bien sûr, mais pas que. Il y a beaucoup d'arbres encore par chez vous, Stéphanie, hein, du côté de Germignac.
1: Oui,
0: hein, ça, c'est bien. Et puis, pas très loin de la mer non plus, j'imagine, quand il fait un peu trop chaud.
1: Oui. On y va souvent.
0: On est bien à Germignac, Stéphanie. Le Futuroscope, c'est quoi? Peut-être 2 heures de route, hein, Stéphanie, je pense, à peu près.
1: Je sais pas. Oui, non, parce qu'en fait, on n'y est pas allé encore, donc.
0: Bah là, vous verrez. Donc, bah là, je dis ça parce que 2 heures de route. Bah, si vous n'avez pas envie de faire la route le soir après la visite, vous pourrez pourquoi pas vous acheter la nuitée dans un hôtel du Futuroscope, hein, avec les Futurochèques que je vous propose de gagner. Il y a un séjour de 520 € qui est en jeu, ou 520 € de Futurochèques à dépenser uniquement au Futuroscope, Stéphanie. Pour y aller quand vous voulez, cette fois, et le découvrir, donc, hein, avec les enfants, c'est avec vos enfants,
1: Stéphanie? Oui. J'ai 2 grands ados, donc comme ils ne sont jamais allés la voir,
0: Et puis pourquoi pas inviter des copains, des copines aussi, Stéphanie. Bref,
1: c'est
0: tout le bien que je vous souhaite, Stéphanie. Hein, mais il faut répondre à mes questions maintenant de culture générale. Première question. Allez, vous avez le droit à 2 petites erreurs, donc paniquez pas, mais surtout donnez-moi votre réponse en moins de 3 secondes, s'il vous plaît, Stéphanie.
1: Oui.
0: Première question. Quand on a beaucoup à faire ou beaucoup de travail, on dit qu'on a du pain sur quoi ?
1: Sur la planche.
0: Sur la planche. Avoir du pain sur la planche, ça c'est l'expression, bravo. 1 point, voilà, la réponse directe avant 3 secondes, et c'est la bonne réponse. Deuxième question, on va remonter quelques années en arrière, Stéphanie. Dites-moi, qui est la chanteuse originale de La Bonne du Curé ou de Tata Yo-Yo ?
1: Annie Cordy.
0: Oh, vous la connaissez. Bravo, yes. Ah, ça c'est pour vos ados, je suis pas sûr qu'ils connaissent. Si ? Non, peut-être pas.
1: Je crois pas, non.
0: Tata Yo-Yo, bravo.
1: Pas.
0: Et puis la bonne du curé, je voudrais bien, mais je ne peux point. La bonne du curé, bravo. Et c'était bien Annie Cordy. 1 point de plus, vous êtes à 2 points. Attention Stéphanie, combien font 24 divisé par 3?
1: 4.
0: Aïe, aïe, aïe, non, parce que 4 fois 3, 12. C'était 8. 8 fois 3.
1: Oh là, non, je suis pas bonne.
0: Non, pas grave. Et puis, c'est vrai que maintenant.
1: J'ai perdu les étapes de multiplication.
0: Bah oui. Le réflexe maintenant, c'est de prendre le portable et puis faire les calculs sur la calculatrice.
1: Voilà,
0: mais
1: c'est ça.
0: Ça fait partie du jeu. C'est pas grave, une petite erreur, Stéphanie. Je vous rappelle, il y a le droit à 2 erreurs, donc pas de panique. Dites-moi, quel est le nom de ce fromage appelé aussi Vieux Hollande ou alors Boule de Lille et qui est de couleur orange?
1: Boule d'or.
0: Non, c'est bien.
1: Je sais pas.
0: C'est bien tenté, hein, de me donner un nom comme ça, mais je suis pas sûr que ça soit un fromage. Non, c'est la mimolette. La mimolette, hein, c'est ce fromage orange.
1: Ah, c'est la mimolette.
0: Orange, et on l'appelle aussi Vieux Hollande. Dans le Nord.
1: Bon. Oui.
0: Attention, Stéphanie, par contre, là, il faut la bonne réponse. Absolument, sur cette 5e question, pour rester en course et vous qualifier, on est dans du sport, Stéphanie.
1: Oh.
0: Mais pour. Non, écoutez.
1: C'est pas trop mon truc.
0: Non, mais vous avez forcément déjà fait un petit peu de ce sport. Écoutez bien. Au basketball, comment est-ce qu'on appelle le tir dans le panier qui vaut 1 point quand il est réussi?
1: Un essai? Non, je sais pas.
0: Non, c'est bien tenté, l'essai. Ouais, c'est plus au rugby, hein, l'essai.
1: Oui.
0: Au basketball, on appelle ça un lancer franc.
1: Au
0: collège ou au lycée, vous avez peut-être fait un peu de basket, mais bon.
1: Oui, c'est possible, mais.
0: Mais c'est pas vous qui tiriez les lancers francs, du coup. c'était bien parti, Stéphanie, je suis désolé. Avec la planche et Nicordi, malheureusement. Ah, le calcul mental, peut-être. Là, vous pouvez peut-être vous en vouloir sur le 8, 24 divisé par 3. Bon, c'est un jeu, Stéphanie, bien sûr. Hein. Vous revenez jouer quand vous voulez, quand vous avez l'occasion, Stéphanie. À très bientôt. Je vous souhaite une belle fin de semaine, peut-être de belles vacances bientôt avec vos ados. Et à très bientôt, Stéphanie.
1: Merci,
0: au revoir.
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0: Eh ben ouais, c'était bien parti aujourd'hui, hein. Ludovic s'est qualifié. Il habite à Jonzac, Ludovic, avec 5 points. Bravo. Monique, aujourd'hui, à Val-de-Cognac, aussi à ses 5 points. Hier, il y a eu Anne-Sophie de Charente également, de Brossac. Anne-Claire également s'est qualifiée hier à Saint-Jean-de-l'Iverset. Elle a fait sans faute, Anne-Claire. On l'a inscrite 2 fois pour le tirage au sort. Mercredi, Isabelle avec également un sans faute. Isabelle qui a joué de Saint-Clément-des-Baleines, inscrite 2 fois pour le tirage au sort que je vais effectuer dans quelques secondes. Malika, elle s'est qualifiée avec 5 points. Du côté de Louzac-Saint-André, c'était mardi. De même que Cécile qui habite à Théré. Et puis lundi, une seule qualifiée à 5 points, Stéphanie qui habite à Pont. On a réuni tout ce joli monde dans notre logiciel informatique. Je vais appuyer sur un petit bouton, un seul, qui va nous ressortir un nom, un seul, et ce sera notre gagnant du séjour au Futuroscope. J'appuie sur ce bouton. Ça mouline un petit peu, et voilà, il est ressorti. On va l'appeler dès maintenant.
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0: Et le standard d'ici La Rochelle a sonné pendant la petite pause fraîcheur. Il a sonné sur le téléphone de Malika. Bonjour Malika.
8: Bonjour.
0: Vous l'avez compris, c'est gagné le Futuroscope. Oui. Bravo.
8: Oui.
0: Bravo Malika. C'est mardi que vous avez joué, vous Malika.
8: Oui, c'est ça.
0: Mardi dernier. Vous avez forcément eu les bonnes réponses, les bons points, les 5 points. Et là, de la chance aujourd'hui, vous gagnez ces 520 ouais. euros. Rappelez-moi, c'est pour y aller avec des enfants, sans doute des petits-enfants, non
8: ouais, c'est alors non, je pense non. que je vais emmener ma soeur.
0: Ah, en frangine.
8: Mon conjoint et peut-être ma petite maman, ouais. je ne sais pas encore.
0: Ah, avec qui vous voulez. Bien sûr, oui, faut le temps de faire des enfants du coup, hein, Malika.
8: Oui, mais bon,
0: ça va faire court. Hein. C'est valable que jusqu'au 31 décembre, donc là, ça va faire court.
8: Ça risque d'être court, oui.
0: Voilà, en tous les cas, vous allez vous faire plaisir avec vos amis, votre famille, avec qui vous voulez, c'est gagné. Oui. Bravo Malika, restez encore quelques secondes, s'il vous plaît, en ligne.
8: Qu'on a bien le temps. Je ne peux pas bouger, je pense que là.
0: Bon, à tout de suite, Malika. Ah bah bravo. Ouais, on sent votre bonheur d'avoir gagné, Malika. Bravo.
8: Oh putain.
0: Ah.
8: Merci.
0: Désolée. À bientôt. Ne vous quittez pas, surtout. À bientôt.
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0: Bah oui, quand on est content comme ça, on dit des gros mots. Bah oui, c'est la joie, c'est normal. Bravo Malika. Et bah désolé pour tous les autres, bien sûr. Hein. Et puis bah, bravo en tout cas d'avoir réussi vos 5 points. C'est un jeu, il n'y a qu'un seul gagnant malheureusement par semaine. La semaine prochaine, autre beau cadeau. Et à nouveau, jeu Objectif 5 points dès 11h.

0: Les Pretenders, Don't Get Me Wrong.
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0: Et c'est vendredi 3 juillet, aujourd'hui les midi, place aux infos. Le journal avec François Petit-Demange.
2: 6 ans après la mort d'un intérimaire de 21 ans sur le port de commerce de la Palisse, le procès pour homicide involontaire a enfin eu lieu hier au tribunal correctionnel de La Rochelle. Jocelyn Gilly était mort asphyxié et écrasé lors de l'installation d'une pièce métallique sur le site de Sika Atlantique, le plus gros opérateur du port. Il était monté sur un tapis roulant censé être à l'arrêt. Était poursuivi hier le collègue expérimenté de Jocelyn, à qui il est reproché de ne pas avoir respecté toutes les consignes de sécurité, et les entreprises SH Industries et Sika Atlantique. L'audience a duré près de 5 heures. Éric Le Bihan, en présence de la famille du jeune intérimaire.
3: On a été très impactés, destruction de toute ma famille. On était vraiment anéantis, quoi.
4: À la sortie de l'audience marathon, le père de Jocelyn est éprouvé, mais il a réussi à exprimer sa colère à la barre. 6 longues années d'instruction, un chemin de croix. La procureure Sophie Debat ne peut que donner raison à la famille. Qui a fait quoi, ou plutôt ne l'a pas bien fait? Compliqué de dégager des responsabilités évidentes. Il a surtout été question de code du travail, de plan de prévention, de bons de consignation et d'absence de coordination. Maître Vincent Lagrave, avocat des parties civiles.
5: Cet accident n'est pas le fruit de la fatalité. Jocelyn Gilly, il n'est pas mort parce qu'un platane a été arraché par une tempête. Il est mort parce qu'il y a des procédures qui ont été oubliées.
4: La procureure a requis 10 mois d'emprisonnement avec sursis contre l'employé censé sécuriser son jeune collègue. C'est ma faute, j'ai fait une connerie, je l'ai tué, avait-il spontanément déclaré. Pour le reste, 90 000 euros d'amende réclamée pour chacune des entreprises, 20 000 euros dont la moitié avec sursis pour les deux dirigeants, des réquisitions injustes pour maître Louise Durand, avocate de SH Industries et de son patron.
6: Il faut raisonner au-delà du drame et de l'émotion qui est collective et partagée sur des éléments qui sont juridiques. Et je pense en l'occurrence que ni la société SH Industries ni M. Chabert ont quelque chose à faire devant ce tribunal correctionnel.
4: Les avocats de Sika et de son dirigeant, qui ont aussi plaidé leur relax, n'ont pas souhaité s'exprimer, tout comme le conseil de l'ancien salarié de SH Industries, aujourd'hui en arrêt maladie.
2: Le tribunal correctionnel de La Rochelle rendra sa décision le 10 septembre. Il y en a pour au moins 10 000 euros de préjudice pour la mairie de Chambon, près de Surgère. Les ateliers municipaux de Chambon ont été cambriolés dans la nuit de mercredi à jeudi. Des tondeuses, des broussailleuses, tronçonneuses, échelles ont été emportées par les voleurs. Plus de 10 000 euros donc de produits. La mairie de Chambon prévient les habitants que d'autres cambriolages ont été signalés ces derniers jours dans le même secteur. C'est un pas de plus vers l'autorisation du projet polémique d'élevage de saumon au Verdon en face de la Charente-Maritime, de l'autre côté de l'estuaire de la Gironde. Le projet Pure Salmon a obtenu hier un avis favorable à sa demande d'autorisation environnementale. Il suit celui donné en mars par la commission d'enquête publique. C'est maintenant à la préfecture de la Gironde de se prononcer définitivement. Alors pour les 250 opposants réunis hier près de la préfecture, qui craignent l'impact sur l'environnement de la production de 10 000 tonnes de saumon par an, la mobilisation continue. Victor Delfouillou.
7: Oui, les opposants ne perdent pas espoir et vont continuer à se battre.
8: On a une coalition de plus de 30 ONG qui est avec nous.
7: Esther Dufort, cofondatrice de l'association systémique qui mène l'opposition depuis 4 ans.
9: On a déjà prévu un recours contentieux avec une dizaine d'ONG qui soutiennent ce recours et qui s'opposeront au développement de cette filière en France. Les scientifiques qui disent non, on ne peut pas lancer ce type de projet. Il y a des impacts beaucoup trop importants pour l'eau, pour l'environnement.
7: Des impacts que craint aussi une partie de la population. La semaine dernière, Roman Cardo, qui a passé son enfance dans l'estuaire, l'a carrément traversé à la nage comme symbole de son opposition.
10: C'est un environnement magnifique, une biodiversité incroyable et ça me fait beaucoup de mal de voir que ces choses-là sont menacées.
7: Face au Verdon où doit être construite la méga usine de saumon, les habitants de Royan ont toujours peur des rejets de Pure Salmon. Stéphane Meyer du collectif Estuaire 2050.
11: Ils vont rejeter où? Dans un milieu où il y a des élevages d'huîtres, où il y a des moules, où il y a des élevages de poissons également, autres, hein, un petit peu de pisciculture. Et puis on est quand même une station balnéaire, il y a beaucoup d'emplois, il y a beaucoup de tout ça. Si demain, par ça, il y a une prolifération d'algues, il y a une prolifération de tout ça et que ça nous fout les plages en l'air, qu'est-ce qu'on fait, quoi ?
7: La ministre de la Transition écologique, Monique Barbus, était aussi montrée défavorable à la construction de cette usine qui doit donc débuter à la fin de l'année 2026.
2: Victor Delfouillou.
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0: David. Du grand soleil pour tout le monde encore aujourd'hui, des températures supportables encore, hein, 23 degrés à 24 sur les îles, 26-27 sur la côte atlantique et dans les terres jusqu'à 31 degrés sous abri cet après-midi. Attention, un petit vent qui devrait se lever en toute fin de journée sur la côte. Midi 5, je vous laisse avec Valérie Damido et Eric Bastien maintenant.
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14: Bonjour la France, j'espère que tu vas bien. Moi, comment te dire? Bon, on en parlera après.
15: Pardon.
14: Ok, le rire, vraiment, Satanas et Diabolo.
15: Non, c'est nerveux.
14: Bien, je vous rappelle qu'aujourd'hui, c'est la finale, que les quatre candidats qui vont s'affronter vont avoir, pour le premier comme cadeau, 3 jours, 2 nuits à Port Aventura World. Alors attention, ça rigole pas. On dort dans un 4 étoiles. On a un accès illimité, évidemment, à Port Aventura Park. On peut aller à Ferrari Land. Et puis surtout, c'est en pension complète, hein, je vous rappelle, donc c'est magnifique. Et puis on a 100 euros de carburant pour pouvoir aller à Port Aventura World. Si on ne gagne pas ça, que gagne-t-on?
15: Écoutez, pour l'un des candidats victorieux, d'ici quelques minutes, l'un d'entre vous repartira avec ce très beau cadeau. La machine espresso Malongo, c'est 32 dosettes, c'est 6 verres en verre. Vous allez vous régaler.
14: Voilà, bah écoutez, on accueille tout de suite Stéphane, Claire, Alexandrine et Marilyn, qui, une fois n'est pas coutume, sont les quatre candidats de la personne. Voilà, deux fois en 2 ans, il a remporté les finales. Enfin, il a eu les quatre candidats en finale. La première fois, c'est quand même moi qui avais gagné, même si c'était un candidat à lui.
15: Alors
14: voilà, voilà, donc là, bon, il est comme un dingue, hein, je vous le dis tout de suite.
15: Oh, pas encore, ça va venir. Envoyez le jingle, vous allez comprendre.
14: Ouais, c'est ça, allez.
15: Oui, chers amis, bonjour. J'attends cet instant depuis tant d'années maintenant. Ah, voilà 2 ans que je travaille aux côtés de Valérie, et comme elle vous l'a dit, rares sont les fois où j'ai réussi avec aisance à obtenir 4 candidats. Et pourtant,
14: bah c'est la deuxième, hein. C'est
15: aujourd'hui.
14: C'est pas rare sont les fois, c'est 2 fois. Voilà.
15: Aujourd'hui, mon jour de chance. Vais-je l'emporter définitivement? L'un des 4 mousquetaires sera-t-il le grand vainqueur? Valérie va-t-elle réussir à m'en piquer un finalement aujourd'hui? Je me sens comme Alain Delon.
16: Avec moi.
15: Encore une fois, je suis à fond.
14: Voilà, alors... J'ai eu une conversation avec ta mère ce matin.
15: Bonjour madame.
14: On est tombé d'accord.
15: Oui.
14: T'es complètement taré. Allez, jingle Pierre. Oh là là. Alors.
15: Vous voulez que je vous les présente? Peut-être je les connais bien. Hein.
14: Non, non, mais vous savez, j'écoute moi, même quand ce ne sont pas mes candidats. Alors Stéphane, Claire, Alexandrine, Marilyn, comment ça va?
17: Bonjour.
15: Bonjour. Salut les potos.
14: Aïe, aïe, aïe. Alors évidemment, il a fallu départager les candidats parce que, voilà, ils sont tous issus de la team Chonchon. Donc, je jouerai en première manche avec Stéphane.
15: Ah, Stéphane, dur pour toi.
14: Voilà.
17: Ah oui, c'est dur.
14: Dis donc, toi. Tu trouves ça dur? T'es pas content, Stéphane?
17: Si, je suis content.
14: Ah bon, merci alors. Et donc, Eric jouera avec Claire.
15: Quelle chance,
14: ça, c'est la première demi-finale.
15: Ouais. Et qui est puni après?
14: Eh bien, Alexandrine jouera avec moi. Moi, je ne joue pas avec les tricheurs. Marilyn restera avec toi. Voilà. Alexandrine et Marilyn, vous pouvez aller boire un café. On attaque tout de suite avec Stéphane et Claire. Voilà. Voilà, voilà, voilà. Alors, Stéphane, je rappelle, à 60 ans, il joue avec ici, Loire-Océan. Il habite à Courcouët-sur-Logne. Il est marié à Bernadette, il a 2 enfants, une petite fille, il a des chats, des moutons, des oies. Et ça y est, on peut le dire, il est à la retraite. Voilà! Et donc, ça y est.
17: La quille est arrivée.
14: La quille est enfin arrivée. Et voilà.
15: Oui.
14: Alors, t'as fêté ça dignement? T'as fêté ça comment?
17: Dignement, je me suis fait opérer de l'épaule mercredi.
15: Et oui,
14: Ah oui, donc tu fêteras ça ce week-end. Qu'est-ce que tu vas faire?
17: Ben, il faut attendre que j'ai plus de médicaments pour pouvoir boire de l'alcool.
14: Oh mon Dieu, Modération. Bon, tu peux fêter ça quand même avec du cidre. Enfin bon, ça va.
17: Ouais, oui.
14: Bon.
17: On va arroser ça quand même. Mais
14: oui, quand même. Dites donc. Alors, bien. Alors, tu as compris que tu es à ça du bol de sangria. Hein. Tu peux évidemment partir à PortAventura World. Moi, je n'ai élevé que des champions depuis 2 ans, donc on va tout de suite marquer.
15: Ils sont pas là aujourd'hui, en tous les cas.
14: On va marquer le premier point, Stéphane, avec la première question, vrai ou faux. Tiens, je te mets une petite ambiance. Alors, Stéphane, le premier réveil matin a été programmé pour sonner à 4h du matin. C'est-à-dire que la première fois qu'il y a eu un réveil matin programmé, c'était à 4h du matin. Est-ce que c'est vrai ou faux? Top chrono, 5 secondes.
17: Oh ben c'est vrai.
14: C'est vrai? Ben écoute. Oui, c'est vrai. Parce qu'à la fin du 18e siècle, l'horloger américain Levi Hutchins, il a inventé le tout premier réveil mécanique. Et ça sonne à 4h parce que c'est l'heure à laquelle il voulait lui se lever. Donc bravo, tu as ton premier point, Stéphane.
15: Claire était avec moi lundi. Ça a été la première, oui, c'était la première de cette longue série. À rejoindre la team. Comment ça va, Claire?
16: Ça va bien.
15: Bon, tu habites toujours à Vouillé, dans les Deux-Sèvres. T'as passé une bonne semaine, ça a été?
16: Oui, très bonne. C'était pas trop chaud, mais c'est beau quand même.
15: Ouais, c'est vrai, c'était bien agréable. T'es toujours mariée à Guillaume, deux filles, Louise et Gabriel qui sont en vacances ce soir. Ben oui.
16: Oui,
15: ça y est. Rappelle-moi, tu vas où en vacances? Vous avez prévu quelque chose ou pas?
16: Alors, c'est en août, on va partir sur la Côte d'Azur.
15: Côte d'Azur, ah oui, exactement. Toujours tes deux cochons, les poules et les canards. Je rappelle que ton mari, donc Guillaume, est gérant d'une ferme avec 30 vaches et 6 moutons. Ça va, il y a du monde à la maison, on est bien d'accord.
16: Oui.
15: Je suis ravie, Claire, que tu sois avec nous. Est-ce que tu le sens bien? T'as envie de partir en Espagne? Bien sûr.
16: Ah ben, j'aimerais bien, je croise les doigts.
15: Ben oui, t'en as parlé un petit peu à la famille. T'as dit que maman l'a œuvré pour le Sud.
16: J'ai un fan club derrière. Je vais faire ce que je peux.
15: Bon, allez, on salue le fan club, Claire. T'inquiète pas, encore une fois, t'es avec moi, ça va bien se passer, comme lundi, souviens-toi. Première question, ambiance. C'est marrant un peu ce qu'on fait d'ailleurs hein, régulièrement depuis 2 ans dans Au Taquet. Il faut deux parties du cerveau s'activent en même temps pour comprendre et rigoler à une blague. Est-ce que c'est vrai ou faux? Top chrono, 5 secondes. Allez Claire.
16: Je dirais vrai.
15: Non. C'est faux, selon vulgarisation scientifique, comprendre une blague mobiliserait 5 grandes fonctions, zones cérébrales liées au langage, à la surprise, à la mémoire, aux émotions et au plaisir. Donc une vanne de moi faux, carrément un mode d'emploi.
14: Alors Stéphane, tu as compris que dans mon équipe on marque très vite, tu as un point. Claire, la malheureuse qui est restée avec Chonchon n'a pas de point.
15: Ça va.
14: Allez, tout de suite, vous écoutez ici et on va écouter. Oh, bon, là, on est parti, je ne sais pas si vous vous rappelez tous les clips de Mylène Farmer. Moi c'était ma joie, c'était des courts-métrages les dos. Donc là, on est parti sur Libertine. 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Ouais. Allez, on danse, on chante, où qu'on soit. Vous écoutez ici, on vous aime, à tout de suite.

0: ça change.
1: Je suis libertine.
0: Ah, libertine, oui, mais fragile.
1: La.
0: Elle dit qu'elle est si fragile. La fragilité de Valérie Damido aujourd'hui, avec aucun candidat à ses côtés.
1: C'est ce qu'elle dit, Valérie Damido.
0: Que va-t-il se passer ?
1: Allez, jingle, mon Peter, vas-y. Ah.
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1: Et ici, Stéphane a un point, voilà. C'est tout ce que j'ai à
0: dire. Non, mais attendez,
1: qu'est-ce qu'il y a et, qu'est-ce que t'as
0: Quatre.
1: Oui, quatre.
0: Quatre candidats aujourd'hui.
1: Oui, deux fois en deux ans. Elle.
0: Deux fois deux, ça fait quatre, exactement.
1: Oui, allez. Bon, mon petit chat, Stéphane, dis donc, ça,
3: oui.
1: Il paraît que quand tu... Parce que tu voyages beaucoup, hein, on a fait beaucoup de choses, on en parlera après, tu t'es même incrusté dans le voyage des voisins. Eh ben, il paraît que tu arrives à prendre que trois shorts et trois t-shirts. Comment tu...
3: Oui.
1: Ben, non, c'est bien, ça. Hein.
3: Ben, je ne déménage pas à la maison, hein, quand on voyage, hein. Ça sert à rien.
1: Bah oui, j'ai compris, mais enfin...
3: Il faut la ramener après, là.
1: Oui, j'ai compris, mais enfin, trois shorts, trois t-shirts, tu verrais les mâles.
3: Il y a des machines à laver, hein. Il y a de l'eau, hein, dans les autres pays. Hein.
1: Oui, merci, j'ai bien compris, mais enfin, moi, j'arrive pas à prendre trois shorts et trois t-shirts. Je trouve que c'est pas mal.
3: Moi, oui. Je voyage, j'ai pas besoin de porter.
1: Eh ben, t'as bien raison. Alors, on va jouer au quiz musical, je t'explique. Il y aura deux chansons à trouver et il va falloir reconnaître qui chante juste à l'intro musicale des chansons. Je te fais écouter la première intro de la première chanson.
0: Eh oui.
3: Alors, comme un ouragan, Stéphanie de Monaco.
1: Eh ben voilà, eh ben écoute, c'est... Un ouragan qui est passé par là. Eh ben voilà, comme
0: 1986.
1: Un ouragan. Stéphanie de Monaco.
0: Eh oui.
1: Alors attention, c'est bien, t'as un point. Attention, deuxième chanson.
0: Ah oui, c'est cool.
3: C'est Joe Dassin, les Dalton.
1: Joe Dassin, les Dalton.
3: Non,
1: c'est pas ça. Ben non, mais c'est, dis donc, c'est vachement dur. C'était très très court. Ben pas du tout. Oh là là là là. Bon, bah c'était ça.
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1: Arrache-toi de là. Marche à l'ombre,
4: Renaud.
1: Casse-toi, tu pues. Et marche à l'ombre. Bon, bah t'as quand même deux points.
0: Voilà.
1: Mais il a deux points.
0: Oui, bah il a deux points. Oui,
1: bah voilà,
0: points.
1: C'est tout. Allez.
0: Points. En tout, il a deux points.
1: Oui.
0: Claire, tu n'as pas de points, mais justement, tu vas pouvoir en marquer deux et donc égaliser. C'est ce que je te souhaite, évidemment. Claire, juste un petit mot. Tu fais partie d'une association qui soutient le fils d'amis, a priori, qui a un syndrome néphrotique. C'est bien ça. Tu peux parler un petit mot, dire un petit mot sur cette assoce.
5: Alors, c'est une association qui est là pour aider les parents aussi des enfants qui souffrent de cette maladie. C'est une maladie du rein.
0: Oui.
5: Et il y a un accompagnement avec des cafés, des aidants pour aider les familles à s'adapter au retour après des hospitalisations.
0: Bah, c'est super. Comment s'appelle l'association ? Tu peux donner le nom ?
5: Oui, l'association des malades des syndromes néphrotiques.
0: D'accord, tout simplement. Et bravo, parce que je sais que tu participes à plein d'événements et à la récolte de fonds. C'est une très bonne chose. Tu habites Vouillé dans les Deux-Sèvres et c'est maintenant que tu joues et c'est maintenant que tu marques tes deux points.
1: Ouais, c'est ça, ouais.
0: Voici donc ton quiz musical. Deux intros. On commence par la première. Tu dois reconnaître le nom du groupe ou de l'artiste.

0: Allez, allez, c'est parti, top chrono, c'est pas facile. C'est la finale. Hein.
1: Téléphone.
0: Téléphone.
2: Ouais. Téléphone-moi.
0: Ah, c'est pas téléphone. Non, c'est partenaire particulier, écoute.
3: Particulier.
0: On est d'accord, le vendredi on a cranté un peu le niveau, donc c'est sûr que c'est moins évident, ça va être très court. Écoute bien, voici une nouvelle et deuxième intro.
2: Ouais, enfin toi, son nom.
0: Ah non, mais elle a parlé dessus aussi.
2: Non, non, mais parce que t'as des intros longs. Moi, il avait même pas 3 secondes, mon Stéphane, là.
0: Alors,
1: je sais pas du tout.
0: La loose, quoi. À ce moment-là, il dit quelquefois...
2: Oh.

0: fait.
1: Ça fait
0: 2 pour Stéphane, 0 pour Claire.
1: C'est pas bon, ça.
0: Et là, tout de suite, beau malheur, Emmanuel Moir, vous écoutez ici.

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0: Baumalheur.
1: Emmanuel Moir avec Baumalheur à 12h24 sur ICI.
2: Allez, jungle.
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2: Au taquet avec Stéphane qui a deux, voilà. Et donc Stéphane, j'aimerais comprendre, parce que je sais que tu as beaucoup voyagé, au Gabon, tu y retournes en juillet, à Madagascar, tu t'es incrusté dans le voyage des voisins. Comment ça veut, oui. Qu'est-ce que ça veut dire s'incruster dans le voyage?
4: Ben, c'est-à-dire qu'ils m'ont... Un jour, mon voisin m'a dit qu'il partait avec ses parents à Madagascar pour les revoir rejoindre son frangin.
2: Ouais.
4: Et puis je leur ai demandé, s'il y avait de la place dans l'avion pour moi, je partirais bien avec eux.
2: Ah ben voilà, ben c'est bien.
4: Et alors voilà, et puis il m'a dit, je vais demander aux parents, et les parents, ils ont accepté. Donc on est parti avec madame, avec eux, en voyage à Madagascar pendant 3 semaines.
2: Magnifique. Alors, t'as fait la même technique pour aller au Costa Rica, c'est-à-dire
4: Même chose pour le Costa Rica. Ce coup-ci, j'étais sans ma femme.
2: Ouais.
4: Avec le couple de voisins.
2: Ah ben voilà, allez, je m'incruste. Bon, voilà, ok.
4: Voilà.
2: Ok.
4: Mes voisins, cette année, c'était la 8e fois qu'ils y allaient.
2: Ah, voilà. Bon, toi, par contre, t'aimerais bien retourner au Maroc, parce que t'as trouvé que c'était un joli pays.
4: Un joli pays.
2: Ah ben voilà, donc t'aimerais bien retourner. T'as déjà prévu d'y aller sans les voisins, ou comment ça se passe?
4: Oh, je vais peut-être y aller avec ma femme, ce coup-ci.
2: Bah oui, à un moment donné...
1: Ça serait bien.
2: Ce serait pas mal.
4: À un moment donné, il va falloir faire quelque chose.
2: À un moment donné, Bernadette, elle va dire, oh, c'est sympa les voisins, mais j'ai envie d'aller en vacances.
1: Ça va se voir au bout d'un moment.
2: Ça va se voir,
1: ouais.
4: Ça va se voir, oui.
2: Voilà. Voilà. Bon, alors, écoute-moi bien. T'as 2 points. Là, si tu marques, c'est la place directe en finale. Donc, il va falloir bien, bien, bien répondre à la question cash. Tiens, je te mets une ambiance. Non, c'est pas Badumba, c'est pas culture pub, c'est Turbo. Oui. Non, c'est Turbo, c'est Chapat. Alors écoute bien cette question, Stéphane. De combien de points dispose aujourd'hui un jeune conducteur lorsqu'il vient d'avoir son permis de conduire? Combien de points a un jeune conducteur aujourd'hui sur son permis quand il vient de démarrer? Top chrono, 10 secondes.
4: 6 points. Oui.
2: Eh bien, est-ce que c'est une bonne réponse? Est-ce que le candidat que j'ai coaché va en finale directement? Oui, bien sûr que c'est 6 points. Et au bout de 3 ans, tu peux en avoir 12. Bravo. T'as 7. Eh bien voilà, coaché par Damido,
1: oui,
2: il va directement en finale. C'est tout ce que j'ai à dire.
1: Après, Stéphane et Claire sont quand même mes candidats de base.
2: Candidate, là, tu l'as négligée.
1: Mais pas du tout, Claire, je l'ai pas négligée. Ma petite collectionneur de chaussures, là.
2: Collectionneur.
1: Voilà. Collectionneuse,
2: voilà,
1: merci. Je vous rappelle qu'elle a été mannequin chez L'Oréal. Ah là là là là, qu'est-ce qu'on va faire de toi, Claire, maintenant?
5: Désolé, Eric.
1: Non, mais j'ai encore 2 autres candidats qui arrivent. Enfin, je suis déçu pour toi, Claire, voilà, ça me fait de la peine. Bon, est-ce qu'on se parle quand même du fait que t'as accouché dans la voiture? C'est vrai, cette histoire?
5: Que j'ai quoi?
1: T'as pas accouché dans la voiture ou pas loin? T'étais à 2 doigts, là.
5: Ah oui, j'ai pas compris ça.
1: Ah oui.
2: Alors, comme ça, t'as couché dans la voiture. Tu sais, c'est exactement moi, t'as compris ça aussi.
1: T'as couché dans la voiture.
2: Et
1: qui?
2: Ah oui.
1: Bon, bah voilà.
5: Donc, j'ai accouché presque accouché dans la voiture. Oui, tout à fait, la voiture de Locke.
1: Voilà, voiture de Locke et de garagiste. Enfin, en tous les cas, le prêteur, il t'avait dit surtout, vous accouchez pas, parce qu'il t'avait vu déjà, t'es enceinte.
5: Oui.
1: T'as commencé le
5: travail.
1: Voilà. Petite anecdote de vie très sympathique. Tu adores Kungs, tu adores Céline Dion, je ne te ferai pas écouter tes artistes.
2: Non, mais par contre, tu peux lui poser la question, histoire de partir avec les honneurs.
1: Mais oui, car effectivement, on fait écouter les artistes que quand on peut gagner, mais là tu as compris que même si tu réponds correctement, ça ne suffira pas. Allez, finissons sur les honneurs, elle a raison, avec un hymne.
2: Ah.
1: Mon peuple me salue.
2: Ah oui, d'accord. Toi, t'es russe maintenant.
1: Ex. Comment s'appelaient les services secrets du temps de l'ex-URSS? Comment s'appelaient les services secrets du temps de l'ex-URSS? Allez, pour la gloire, quelques secondes de réflexion, Claire.
5: Le KGB.
1: Ouais, tu vois, en plus, mais oui, bien sûr que c'est le KGB, le Comité pour la Sécurité de l'État. Ah, c'est d'autant plus rageant que tu finis avec 5 points quand même, Claire.
2: Bon, bravo Claire, bravo. Stéphane, on se retrouve en finale. Et là, tout de suite, évidemment, c'est la réclame, mais pas que, c'est aussi l'actualité dans vos régions, grâce aux 44 locales de votre radio, ici. À tout de suite, mes petits choux.
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6: Attention, si vous aviez envie de jouer aux courses hippiques ce week-end à Gémozac en Haute-Saintonge et au vu des conditions climatiques prévues ce week-end, sans doute une alerte canicule dimanche. La direction de l'hippodrome de la Perroderie à Gémozac a pris la décision, non pas d'annuler, mais d'avancer les horaires des courses hippiques prévues ce dimanche pour le bien-être animal des chevaux, mais aussi pour les jockeys et le public. L'ouverture au public de l'hippodrome se fera donc à 8h le matin, début des opérations et des paris à 9h30 et la première course avant qu'il ne fasse trop chaud, donc à 10h dimanche matin. Toutes les mesures seront prises pour que cette réunion de course hippique se passe dans les meilleures conditions pour tout le monde, avec restauration traiteur, restauration rapide, buvette et de nombreuses activités aussi pour les enfants. Alors rendez-vous dimanche à l'hippodrome de Gémozac, c'est au sud Charente-Maritime, dès 8h le matin.
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2: Je vous rappelle que Stéphane, que j'ai coaché, va aller en finale. Ouais. Je vous rappelle que le premier prix, c'est 3 jours et 2 nuits dans un 4 étoiles pour Port Aventura World, avec un accès illimité au Port Aventura Park, avec une entrée à Ferrari Land, avec 100€ de carburant pour y aller, tout ça en pension complète. Si vous ne gagnez pas ça, vous gagnez la délicieusement belle machine à café de Joe Malongo, avec ses 32 dosettes et ses 6 verres en verre. Nous accueillons tout de suite Alexandrine et Marilyn. Voilà.
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2: Alors.

0: Tu es mariée à Fadel, tu as une fille, Charlène, un petit-fils, Ismaël, qu'elle ravit son prénom. Et donc, tu es agent EDF, voilà, tu adores les voyages, etc. Et il paraît, alors ça, est-ce que tu l'as aujourd'hui, là, pour la finale? Il paraît que tu as un porte-bonheur, c'est un œil de Lucie.
1: Oui, le coquillage.
2: Oui. Alors, je ne l'ai pas directement avec moi, mais il est toujours dans mon porte-monnaie. Et c'est un porte-bonheur que m'a offert ma sœur, qui a également cette pièce-là. Mmh. Et donc, c'est censé amener prospérité, protection, voilà.
0: Bah, ça serait bien que là, pendant la pause, tu ailles le prendre, tu le mettes dans la main.
1: Allez, hein,
0: pas dans ton bizarre portefeuille, parce qu'il n'y a pas de cas où tu ne gagnes pas. Alors, bah oui, enfin.
1: Je suis passé chez elle cette nuit, avant qu'elle ne le retrouve, peut-être qu'elle peut se mêler de bonheur.
2: Toi, t'as été ce matin.
0: Ouais, toi, t'as été à Montrabé, bien sûr.
1: Bien sûr, j'étais ce matin, un coup d'hélicoptère rapide.
0: Hélicoptère. Alors,
1: oui,
0: on est en bilan carbone. Non mais
1: on n'est pas terrible en bilan carbone.
0: Ah,
1: c'est
0: ça, moi qui viens en vélo tous les jours. Alors, qu'est-ce vélo que tu vas faire ce week-end?
2: Ce week-end en famille au bord de la piscine. Oh, et puis voilà, repos, peut-être faire un tour en ville puisque c'est les soldes.
0: Bien sûr. Allez. Bien, alors ma chérie, on va tout de suite marquer le premier point avec une petite chanson, tiens.
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0: Allez, on va parler de fromage. Eh bien, en France, il paraît qu'il existe un décret réglementant la taille des trous dans l'emmental. Alors, est-ce que c'est vrai qu'en France, il existe un décret réglementant la taille des trous dans l'emmental? Vrai ou faux? Top chrono, 5 secondes.
2: Je dirais vrai.
0: Eh bien, tu as bien raison, ma chérie. C'est un décret qui date de 2007. Ça impose que les trous du fromage soient réguliers et avec un diamètre de 1 à 3 cm maximum. Voilà, donc sinon, t'as pas le label Emmental de France. Voilà, donc Alexandrine, premier point.
1: Marilyn, t'étais avec nous juste hier, je me souviens très bien, sur le fil à 13h. Hop, tu nous as rejoint en finale, Marilyn. Avec un bingo extraordinaire sur les héros femmes, il me semble, hein, c'est ça?
0: Google, je m'appelle.
4: Oui, bonjour. Alors, juste une petite précision, je vous appelle depuis la chambre de mon fils. Je suis devant son bureau et il y a tous ses albums Marvel, donc c'est pas Google, mais c'est les albums Marvel de mon fils.
1: Mais bien sûr, elle n'a été que fiel et courroux en disant que tu avais utilisé Google, voilà. Bien sûr, Marine avait dit que c'était son fils, le petit bout de chou, le pauvre Yanis qui a 9 ans. Alors, on le salue, Yanis, qui est, voilà, marié à Toufik. Toufik va bien? Moi, je prends des nouvelles de la famille. Hein.
4: Très bien, tout le monde va très bien, voilà.
1: Le chat Bloomy également, le chat il est sympa, ça va, ça se passe bien ce matin.
4: Oui, il est adorable.
1: Petite croquette, tout va bien. Laborantine dans le médical, notre amie Marilyn qui s'est sélectionnée hier. On parlait des soldes, tiens, allez, un mot parce que tu nous l'as dit. C'est toi, t'es la reine du shopping, toi. T'es la reine du shopping.
4: Ah, j'aurais adoré faire l'émission d'ailleurs.
1: Eh oui, mais tu nous as dit hier que t'étais une folle du shopping, comme c'est les soldes en plus en ce moment. T'arrêtes pas d'acheter, t'as prévu d'acheter des trucs ce week-end ou pas?
4: Non, ce week-end, je travaille jusqu'à 23h, samedi et dimanche.
0: Ah, bah, dommage, shopping.
1: Quel dommage. Ah, tu bosses là tout le week-end? Bah, écoute, courage. Hein. Ah oui,
4: ouais, d'accord. Aujourd'hui, repos.
1: Ouais, aujourd'hui, repos. Mmh. Profites-en. Marilyn, voici ta question. Nous y allons tout de suite pour un premier point. Je compte sur toi, encore une fois, pour te mener jusqu'au bout de cette émission et en finale.
0: Bien sûr.
1: Pour aller à Barcelone.
0: Ça, c'est Éric Bastien rentre dans Radio France.
1: Exactement.
0: Il vient descendre de son char traîné par deux bœufs magnifiques, énormes bœufs, chars. Voilà, allez.
1: Exactement. Oh, plaisir d'arriver ainsi. Où sont les miens? Où sont les gens? Où sont mes valets?
0: Ah ouais, carrément, le mec est odieux. Le mec a besoin de valets, quoi.
1: De vacances, peut-être surtout. Marilyn, voici cette question. Le Liechtenstein n'a aucune frontière avec l'Allemagne. Le Liechtenstein, je savais que ça, les butins m'ont redonné, n'a aucune frontière avec l'Allemagne. Top chrono, vrai ou faux? Liechtenstein.
4: Le vrai.
1: C'est une principauté de 25 km de long située entre l'Autriche et la Suisse. Donc il n'y a pas de frontière.
0: La Suisse, ouais.
1: La Suisse. Il n'y a pas de frontière avec l'Allemagne. C'est bien Marilyn, un point.
0: Oh là, allez, un point Alexandrine, un point Marilyn. Et voilà, là tout de suite. Estamos a diferente. On part au Brésil, on part en vacances parce qu'avec ici on vous aime. On bouge son boule, Chico Buarque. Estamos a diferente.

0: 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Chico Buarque, la chanson préférée des dentistes sur ici.
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2: Ah, vous avez mis un petit moment avant de l'avoir, celle-là.
3: Alors, j'ai non seulement eu un petit moment avant de l'avoir, parce que bon, voilà, je demande pardon à la dentisterie, je demande pardon à Chico, Pierre Chico, Benassin, Chico. Mon dentiste. Voilà, allez, oh là là, mon Zeus, nom de Zeus. Alors, Alexandrine, tu as un, Marilyn, tu as un aussi. Alors, Alexandrine, alors comme ça, quand tu étais petite, ta maman, elle t'amenait tout le temps voir les belles mariées devant la mairie avec les belles robes parce que t'adorais ça.
4: Oui, c'est vrai. Et c'est un truc qui me colle toujours à la peau. J'adore ça. C'est-à-dire que dès qu'il y a une cérémonie de mariage, je quitte ce que je fais. Je vais voir absolument la mariée, les mariés, pour le coup d'œil, pour le plaisir. Et je réclamais à ma maman d'y aller. Et je le fais encore. Ouais.
3: Ah là là là là là là. Bon, bah oui, moi j'aimais bien les robes de mariée aussi. Je me suis jamais mariée en robe de mariée. Mais bon, écoute, qu'est-ce que tu veux faire?
2: Il n'est pas trop tard.
3: Oui, oh Dieu, à 60 piges, je ne vais pas me foutre une robe blanche avec de la dentelle. Hein. J'ai autre chose à faire. Alors, ma petite chérie, c'est l'heure du quiz musical. Et là, on va essayer de te faire reconnaître des génériques des séries télé. Je ne sais pas si tu regardes beaucoup de séries télé. Voilà, c'est des séries télé un peu old school. Hein. Donc, tu vas les reconnaître, c'est assez facile. Il y en a deux, l'une après l'autre. On écoute la première, Peter.
2: Facile.
3: C'est quoi, mon petit chat?
4: Bah, Dallas, au Texas. Oui.
3: Ah là là, avec Sue Ellen l'alcoolique et JR le méchant.
2: Et Bobby!
3: Et Bobby avec ses pieds palmés.
2: C'est pas là.
3: Mais oui, Dallas!
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2: C'est vrai que ça faisait plus de 15 millions sur TF1 à l'époque. C'était énorme.
3: Avec le ranch. Oh là là, mon Dieu. Bref, ils avaient vraiment quand même une vie de merde. Alors. Premier point pour Alexandrine.
2: Il avait du pognon quand même. Hein.
3: Enfin,
2: c'était pas une vie dégueulasse. Hein,
3: son ranch était dégueulasse et en plus il.
2: Je crois qu'il s'en fout hein, à ce moment-là.
3: Ouais, bah, moi, je préfère ma maison. Allez, deuxième générique.

0: C'est quoi ce générique, Alexandrine?
1: C'est Château Vallon, chanté par Herbert Léonard.
0: Mais oui, bien sûr, Château sans gloire. Ah là là là, Chantal Nobel.
2: Tu nous as quitté il y a pas très longtemps, mais.
0: Eh ben écoute, ça te fait 2 points de plus, donc tu as 3. Voilà, bravo, c'est formidable.
2: Puisqu'on parle de Château Vallon, les séries de l'été, on vous rappelle que Nadine Mouchelet a sorti son...
0: Mais bien sûr, Puzzle Macabre.
2: Voilà, le Puzzle Macabre.
0: Oh Nadine, si tu nous écoutes, on aime tellement.
2: Ah oui, c'est une énigme de dingue. C'est ton livre de chevet d'ailleurs, on est d'accord Marilyn. Bah oui.
1: Oui, bien sûr, oui.
0: Bah oui, bien sûr.
1: Tous les soirs.
0: Bien sûr, évidemment.
2: Tous les soirs.
0: La Lucinda Riley.
2: On parlait de mariage, là. Tiens, alors un petit mot sur le mariage, toi, parce que une heure avant ton mariage, tu étais coiffée, t'étais maquillée, tu t'apprêtais à mettre ta robe, bon voilà. Ton chéri, il était habillé, il s'apprêtait, lui, à mettre ses chaussures. Mais il y a eu un problème de boîte de chaussures.
1: Oui, je m'étais trompée, en fait. J'avais pris les mauvaises.
2: Non, mais c'est plus que des
1: j'avais
2: mauvaises.
1: J'avais pris la boîte de basket. Ouais, j'avais pris sa boîte de basket.
2: Donc, c'est-à-dire qu'il a ouvert la boîte de chaussures, il a trouvé des baskets de running, et donc il s'est marié avec des baskets.
0: Mais c'est classe, je trouve, de se marier en costume basket.
1: Non, on est parti, on a pris la voiture, et on a roulé assez vite pour être dans les temps, et on est allé chercher la bonne paire de chaussures à 20 km de là où on était, et on a sauvé les meubles.
2: Du stress supplémentaire un jour de mariage, c'est toujours compliqué. Bon, écoute. Tu as des bonnes chaussures, j'espère, aujourd'hui, qui vont te permettre de marquer un grand pas avec ta chaussure, et surtout des points. Voici ton quiz musical, on est toujours sur les séries des années 80, oui, 70, 80, très vintage, c'est facile, écoute la première. Nadine Mousselet.
0: Puzzle Macabre.
2: Oh, c'est trop rapide, ça. Bon, t'as une idée ou pas?
1: Les feux de l'amour.
2: Mais oui. Nadine Mousselet a sorti le Puzzle Macabre.
0: Qui a tué Jonathan?
2: Que va faire Isabelle?
0: Pourquoi Grégory est-il si vilain?
2: Et John, est-il finalement l'amant de Pamela?
0: Je ne sais pas, nous saurons ça dans Puzzle Macabre.
2: Puzzle Macabre de Nadine Mousselet.
0: Allez, un point pour Marilyn.
2: Préfacé par Lucinda Riley. Tout le monde s'y est mis ensemble. Bon, ça fait un point de plus. Oh là là, ça c'est du lourd. Ça, j'adore.

0: Allez, on y va, top chrono.
1: Et une grosse pensée pour ma maman, c'est Maggie.
0: Ouais. Tu l'as vu tout de suite?
2: Oui, Maggie. Ah, oui. La la la la la.
0: On l'a entendu, Maggie, dans l'extrait.
2: La la la la la la. La la la la.
0: Rosy Vard, bien sûr, Jean-Marc Thibault.
2: Marthe Villalonga.
0: Toujours en vie, Marthe Villalonga.
2: Ouais. Hein. 3 points, Alexandrine. 3 points, Marilyn. Et là, tout de suite, maintenant.
0: Oh, c'était super quand même. La baraque dans le Vésiné. Vous vous souvenez de Maggie?
2: Bien sûr. Moi, je me souviens surtout que ma copine de Télé 7 jours m'avait dit qu'ils avaient reçu des courriers des lecteurs mécontents quand ils ont changé le canapé de Maggie. Voilà. Donc, il y a des gens qui écrivent pour dire j'aime pas du tout le nouveau canapé. Voilà. Allez, tout de suite, on va écouter Céline Dion. Bonjour. Pardon, merci.

0: Bonjour, pardon, merci, au revoir, à bientôt, joyeux Noël Félix.
1: Un café l'addition.
0: Un café l'addition.
1: Et ben c'est le tout nouveau Céline Dion quand même, hein.
0: Hein.
1: Voilà.
0: Allez,
2: ici à midi, on est.
1: Non, mais on va être honnête, on est un peu circonspect avec Valérie.
0: On est circonspect sur Bonjour, pardon.
1: Oui, oui, le titre est un peu. Oui, ça fait un café l'édition.
0: Voilà,
1: quoi,
0: exactement. Bon, bref, écoute, ouais. Qu'est-ce que tu veux que je te dise?
1: Respect bien. Total pour Céline Dion, bien sûr.
0: Alexandrine à 3, Marilyn à 3. Bon, bah écoute, j'ai envie de dire, va falloir gagner ma petite Alexandrine. Hein.
3: Ok.
0: T'as pris ton coquillage ou pas, là?
3: Non, je suis allée le chercher. Il est en bas, mais il n'est pas très loin. Il est pas très loin.
0: Bon, on voit quelqu'un, vite. Demande tout de suite à Fadel de te ramener le coquillage. Alors...
3: Non, il est occupé, il est occupé.
0: Oh là là là là là. Alors, il paraît que tu aurais aimé déjeuner avec Simone Veil.
3: Ben oui, parce que pour moi, c'est vraiment un personnage qui a tellement fait pour l'avancée féminine, qui est vraiment un exemple de résilience. Elle a un parcours extraordinaire. J'ai lu ses livres... Voilà, et j'adore ce personnage. Oh non.
0: Et voilà. Ouais. Eh ben oui, on aime beaucoup Simone Veil. Alors.
1: On aime aussi beaucoup Sybille Veil. On a toujours l'occasion de parler de la PDG de Radio France que je salue. Toujours respectueux.
0: Lui, c'est vraiment.
1: J'en profite toujours, bah, vous savez.
0: Faillotage et.
1: Total.
0: Mais c'est dingue ça.
1: Mais bon, écoute, madame la présidente.
0: Oh là là là là, Sybille Veil, je te demande pardon. Alors Alexandrine, écoute bien cette dernière question qui peut te permettre d'aller en finale. C'est une question à 5 points, tiens je te mets une petite ambiance. Alors, on va parler de la mode. Écoute bien. Il y a des villes qui organisent les Fashion Week. Elles sont 4. Donc, quelle est celle qui fait partie de ce Big Four, hein, de ces 4 qui organisent les Fashion Week? Donc, il y a New York, Paris, Londres. Quelle est la 4e ville? Top chrono, 10 secondes.
3: Je dirais Milan.
0: Et c'est une bonne réponse! Mais oui, la settimana della moda! Et bravo, donc t'as 8. Alors là, j'ai une très mauvaise nouvelle pour Marilyn.
1: Comment
0: parce
1: ça,
0: que.
1: 8
0: bah oui, elle a 5 plus 3, ça fait 8. J'ai une très mauvaise nouvelle pour Marilyn, parce que même si Marilyn gagne, c'est Alexandrine qui gagne, puisque Alexandrine a eu 20 points. Voilà, bonne soirée à tous.
1: Mais là, si Marilyn gagne, de toute façon, elle n'aura que 6.
0: Non, donc, elle en a 8, puisqu'elle a eu tous les trucs. Elle a 3, hein, Marilyn.
1: Elle a 3, hein, Marilyn.
0: Marilyn, tu remarqueras qu'il ne...
1: Ah oui, ah oui.
0: Hein,
1: oui.
0: Voilà.
1: Ah oui, donc en gros, très clairement, Marilyn, si tu réponds correctement, ça ne le fera quand même pas.
0: Voilà.
1: Ah, c'est ça. Et oui, parce qu'on récompense...
3: La...
1: Mais non, mais... Mais oui.
0: Bah oui.
1: Parce que quand en cas d'égalité, le jour de la finale, on récupère les points qui ont été marqués dans la semaine pour récompenser l'ensemble du parcours. Et il s'avère que, combien tu avais fait, Alexandrine avait fait 20 points.
0: Oui.
1: Et effectivement, Marilyn, tu n'avais fait que 14 points.
0: Non.
1: 18.
0: Elle a eu 18 points.
1: Ah, c'est pas loin, ça.
0: Ah, eh, c'est pas loin, ouais.
1: Ah, Marilyn.
3: Ouais,
1: ben
3: c'est pas grave, on retentera l'année prochaine.
1: Ben oui, alors oui, on peut tout tenter quand on veut. Mmh. On va jouer, Marilyn, pour l'honneur, encore une fois, comme je l'ai fait tout à l'heure d'ailleurs, avec tous mes candidats, je joue pour l'honneur, avec ces points qui sont à prendre. Écoute cet extrait. Comme tu as bien reconnu Les Feux de l'amour et Maggie, je pense que tu as reconnu le générique de cette série ou pas?
3: La petite maison dans la prairie.
1: Exactement, la petite maison dans la prairie. Alors la question, c'est comment se prénomme la maman Ingalls dans La petite maison dans la prairie? Top chrono, 10 secondes. Comment se prénomme la mère Ingalls dans La petite maison dans la prairie?
0: Celle qui fait des tartes aux pommes toute la journée, là.
1: Eh oui.
3: Ouais, il y a Charles, c'est le père, et la mère...
1: Ben,
3: je sais pas, de toute façon, j'ai perdu, donc je
1: fais pas. Ouais, alors pour le coup, ça aurait été sans regret, parce que tu l'as pas trouvé. C'est Caroline. Caroline Ingalls. S'appelle Caroline.
0: Bien.
1: Épouse de Charles et la mère de Laura, Marie, Carrie et Grace.
0: Allez, Alexandrine, tu rejoins donc la team d'Amido en finale avec Stéphane. Voilà, et pour l'instant, maintenant, bravo Marilyn. C'est l'heure, évidemment.
1: Merci, Marilyn.
0: Une petite pause. Pour la réclame, on se retrouve ensuite. À tout de suite.
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0: Ah, c'est la finale. À ma gauche, Alexandrine. Alexandrine habite à Montrabé. Elle est agent EDF. Autant vous dire qu'elle a la patate, la foudre. Elle a le rythme dans la peau. Elle adore les voyages, du coup. Port Aventura World, c'est pour elle. Je sens qu'elle va tout donner. Et elle est dans mon équipe. À ma droite.
1: Il a gagné. Avec moi mardi. Ok. Là, il a participé en amateur avec
0: Il a gagné avec moi.
1: Mais Stéphane, qui a 60 ans, habite Courcouët-sur-Lonne. Il est marié à Bernadette. Il a deux chats. Tornade. Tornade et tornade. Et vous allez comprendre pourquoi c'est une tornade, notre Stéphane. Un vent de succès arrive sur votre radio tout de suite.
0: Alors, Alexandrine, est-ce que tu es prête à gagner, prête à partir à Port Aventura World?
3: Tellement prête.
0: Eh ouais, t'es tellement prête, ma chérie. Tu m'étonnes, Fadel et tout ça, et le petit-fils et tout. Oh là là, bon, allez, ça va être magnifique.
3: Ouais, c'est ça.
0: Alors, pour t'encourager, pour te motiver, pour te détendre surtout, afin que tu remportes cette compétition à mes côtés, eh bien, nous allons écouter Muse.

0: adore Muse, on adore. Bien. Ma petite chérie, voilà ton bingo. Écoute-le bien. C'est très facile. Tu as 10 secondes à mon top chrono pour me donner un maximum de personnages, de noms de personnages qui sont dessinés dans la bande dessinée d'Astérix. C'est-à-dire tous les personnages, tous les noms de participants dans Astérix. Attention, top chrono, 10 secondes.
1: Alors, il y a Idéfix, Obélix, Astérix... ça me vient pas.
0: Bon, tu m'en as donné trois. Il y avait Panoramix, Assurance Tourix, Bonne Mine, Falbala, César, Cléopâtre, Brutus. Tu m'en as donné trois. Bravo.
2: Stéphane, les compteurs sont à zéro. Elle a trois points. Alors, il suffit tout simplement d'en marquer quatre.
0: Ah, les poules sont d'accord.
2: Et Stéphane, les poules sont d'accord. Donc ça fait plaisir et elle t'encourage en plus. Non, mais c'est clair. Je veux dire, réfléchis bien. Quatre. Tu m'offres une victoire incontestée et incontestable.
0: Oui.
2: Ok, Stéphane ?
0: Oui.
3: Ok.
2: Bon, Stéphane, pour t'encourager, c'est aussi la musique que tu aimes.
4: Toute la musique que j'aime.
0: Oh oui. Elle vient du blues. Ne sont jamais les mêmes. Pour exprimer ce qu'est le blues.
2: Tu vas voir ce qu'il va t'exprimer, Stéphane.
0: La musique vivra.
2: Avec la victoire. Bon, allez, Stéphane, on y va. Je te souhaite d'ores et déjà un bon week-end et presque de bonnes vacances à Port-Aventura. Allez, 10 secondes pour citer un maximum de personnages extraits d'une autre bande dessinée. Tous les personnages existants dans cette BD. Voilà, c'est logiquement, je te demande Tintin, les aventures de Tintin et Milou, tous les personnages, top chrono, 10 secondes.
3: Alors, Duponté, oui. Tintin, Capitaine Haddock, Professeur Tournesol, oui. Milou. Astatopoulos.
0: Ah, Rastatopoulos, il en a 7.
2: Stéphane ! Oui ! Oui, Stéphane ! Tu as été le meilleur, Stéphane. Tu as su aller jusqu'au bout de cette compétition à 12h57. Je vis un moment unique de ma vie. Envoyer les trompettes, sonner les clairons. Allez, viva España ! Tu pars à Port-Aventura. Bravo !
3: Ok, très bien.
2: Bravo !
0: Alors, je vous explique, en 2 ans d'émission, il n'a gagné donc une seule fois.
2: Oui, voilà. Une fois par an, je réserve toujours la plus belle des victoires.
0: C'est pas mal.
2: Je suis heureux pour toi, Stéphane, je te félicite.
0: Bien, bah Stéphane, tu vas partir à Port-Aventura World, 3 jours, 2 nuits dans un 4 étoiles. Tu pourras aller au parc, tu pourras aller à Ferrariland, et tu auras évidemment 100 euros de carburant pour y aller. Quant à toi, ma petite chérie, tu gagnes une magnifique machine à café. Est-ce que tu es contente, Alexandrine ?
1: Oui, merci beaucoup et bravo Stéphane.
2: C'est gentil pour lui.
0: Voilà. Bon, écoute, tu as gagné la machine à café, tu as gagné 32 dosettes, 6 verres en verre.
2: Exactement, 2 candidats à moi qui ont gagné des cadeaux aujourd'hui.
0: Voilà.
2: C'est tout ce que je vois.
0: Oui, bah pour la première fois de ta vie, il y en a 2 en finale à toi et il y en a 1 qui gagne.
2: Il reste 2 semaines d'émission, Valérie.
0: Oui, il reste
2: j'ai
0: 2
2: pas
0: semaines.
2: Dit mon dernier mot.
0: Ouais,
2: je suis capable d'un doublé, voire d'un triplé.
0: Je comprends pas.
2: Je suis le Mbappé, moi. Bah là, j'ai une victoire, là.
0: Oui.
2: Semaine prochaine, je remets la même. Je remets une pièce, là. Vendredi prochain, je gagne.
0: Oh là là là.
2: Et pour la dernière, le 17 juillet, bam, je regagne.
0: Alors ça, c'est pas possible.
2: Pourquoi ?
0: Bah parce que ça sera la dernière, et la dernière, c'est pour moi. C'est tout ce que j'ai à dire. Bon, je vous remercie tous de nous
2: appelle
0: écouter.
2: Ton banquier.
0: Ouais, c'est ça. Je vous embrasse tous, je vous souhaite à tous un très très très bon week-end. Amusez-vous bien, prenez soin de vous. Je remercie Céline à la réalisation, Pierre à la technique, Maître Coupez au savoir, Alex au standard, Chonchon à la victoire. Voilà. Quoi ?
2: Oui, oh, j'ai un dernier mot, tiens, pour vous.
5: Avez-moi.
2: Voilà.
0: Oh là là, c'est pas possible. Ah, nom de Zeus. Bon, là, allez, prenez vraiment bien soin de vous, tous mes petits auditeurs chéris. La France, je t'aime, la France. À lundi.
2: Bonjour, Wendy Bouchard.
6: Oui, bonjour, chers amis. Oh, vous êtes sur un petit nuage, je vous
2: Wendy.
6: Sens.
2: Wendy,
5: avez-moi.
6: Des caprices des dieux, en fait. Là, on a manqué quelque chose de.
0: Comment tu veux que
6: c'est
0: je lutte?
6: C'est une gloire.
0: Ouais,
2: oui. Ah bon, on se fait un petit caprice des dieux quand vous voulez.
0: C'est la première gloire depuis 2 ans, j'ai envie de te dire.
6: Merci.
2: Faites bien la trompette, vous.
6: Pour cette grande énergie, j'accueille après l'actualité un homme que vous connaissez bien ici, Benoît Prospero. Il va nous émerveiller en nous parlant de l'univers, du vivant, et ça nous fait du bien dans ce monde qui tremble.
0: On adore Benoît Prospero, on t'adore, ça va être une émission.
2: Le sosie d'Alex Lutz.
0: Exactement, c'est le sosie d'Alex Lutz.
6: Ouais, merci les amis. Bah, bon week-end, à lundi.
0: Bon week-end, à lundi, bonne émission.
2: Avez-vous, hein, Wendy, avez-vous.
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2: Attendez, une radio, une appli, connecté avec notre région, une victoire aussi. Le mec, il faut qu'il le rajoute sur son jingle.
0: Alors, plus modestement, mes chéris, je vous aime, vous écoutez ici. Il est 13h, bon week-end.
2: Ah, voici Wendy Bouchard.
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6: Bonjour, bonjour à tous, il est 13h, merci d'être à l'écoute de Ma France. Une France en proie aux incendies violents, un feu toujours actif dans l'Aude, 3000 personnes évacuées à Canet en Roussillon face aux flammes. Nos journalistes pour vous sont sur place. On connaît désormais le bilan de la canicule, il n'est pas encore définitif mais déjà alarmiste avec un nombre de morts en augmentation de 30% au niveau national, plus de la moitié en région parisienne, la plupart à domicile. C'est une réalité que dénonce le porte-parole des médecins urgentistes de France et vous l'entendrez. La fin de l'école pour les enfants de primaire cet après-midi, avant 2 mois de grandes vacances. Quel réaménagement de rigueur pour ces établissements pour éviter une nouvelle surchauffe en cas de forte chaleur. On illustre ce sujet dans l'Hérault. Le Tour de France avec un grand départ demain à Barcelone. 184 coureurs et notre coqueluche parmi eux, Paul Seixas. On retrouve aussi pour le journal du Mondial Romain Bédoux dans 15 minutes. Des Bleus qui jouent demain à 23h face au Paraguay. Une rencontre pour une place en 8e menacée par les orages. Et puis j'accueille donc un journaliste maison passionné par l'univers et passionné par le vivant. Benoît Prospero publie La boussole céleste du papillon et il nous pousse à l'émerveillement. L'appel à la vigilance et à la responsabilité collective est lancé alors que toute la France est prête à s'embraser, selon le porte-parole de la Fédération des sapeurs-pompiers. 7000 départs de feu recensés depuis le début de la saison. C'est le terrible chiffre annoncé hier à Marseille par Sébastien Lecornu. Dans le sud, dans les départements en vigilance rouge incendie, des centaines de pompiers sont toujours au combat contre les flammes, notamment dans l'Aude, Morgane Guillaumard, où nous vous retrouvons avec ce feu entre Oupia dans les Hérault et Pouzols-Minervois qui, par chance et grâce à ce combat des pompiers, ne progressent plus à l'heure où l'on se parle, Morgane.
7: Oui, aux dernières nouvelles, le feu a parcouru environ 950 hectares. Je dis aux dernières nouvelles parce qu'en fait, il n'y a pas eu de point actualisé depuis ce matin. Ni les pompiers, ni la préfecture de l'Aude ne communiquent. Les infos seront données par le ministre de l'Intérieur, Laurent Nunez, qui arrive d'ici une petite demi-heure maintenant au poste de commandement devant lequel je me trouve. Tout ce que je peux vous dire, c'est que les riverains évacués hier sont rentrés chez eux ce matin. Il n'y a plus personne dans la salle communale qui grouillait encore de monde hier soir. Et les éleveurs du coin sont en train d'aller récupérer leurs bêtes chez les agriculteurs de la région qui les ont accueillis. Sur l'incendie, des moyens humains sont encore mobilisés ici. Il y a eu près de 750 pompiers à pied d'œuvre hier, 500 dans la nuit. Et c'est donc leur action qui a permis de stopper la propagation du feu. Les moyens aériens aujourd'hui ne sont pas dans l'Aude, mais dans le Gard et dans les Pyrénées-Orientales où il y a aussi des incendies. Parce que la France dispose de 12 canadairs. Alors est-ce que c'est suffisant pour faire face aux nombreux incendies face auxquels notre pays est confronté? Comment on choisit où mettre la priorité? Ces questions seront très certainement posées à Laurent Nunez qui arrive d'ici une petite dizaine de minutes au vu de l'activité autour de moi. Des gendarmes, des pompiers, tout ce monde me dit que ça ne devrait pas tarder.
6: Merci Morgane Guillaumard dans l'Aude, où se rendra en effet donc dans les instants qui viennent le ministre de l'Intérieur, Laurent Nunez, face à une grande émotion liée à ces feux dévastateurs. Vous évoquiez d'autres feux et notamment cette reprise de feu en zone montagneuse dans la Drôme. Grande émotion pour la faune et la flore. Un nouveau coup dramatique pour le vivant. J'aimerais que vous écoutiez le maire de Pouzols-Minervois, justement, Claude Guibert, qui est allé ce matin constater les ravages.
8: Dans la garrigue, il ne reste pas grand-chose. Il doit rester 40 ou 50 hectares qui ont été épargnés quoi, sur 300 ou 400 hectares quoi, de garrigue. Donc ce matin, j'ai fait ma tournée ce matin. Quoi. C'est un spectacle lunaire parce qu'il ne reste plus rien. C'est tout noir, c'est tout brûlé, on voit des arbres noirs. Enfin, ça fait mal au cœur, ça donne envie de pleurer. Quoi. C'était la garrigue, il y avait du chêne vert, il y avait des pins, il y avait un peu de tout. Il y avait même les cyclamens des Baléares hein, qui étaient dans la garrigue, c'est de jolies fleurs. Quand on a connu notre territoire comme il était si beau, maintenant c'est affreux.
6: Dans les Pyrénées-Orientales, cette fois, 200 pompiers ont été mobilisés aux portes de Canet en Roussillon pour lutter contre des flammes propagées par un vent soufflant à 80 km/h. Le feu est fixé, mais il a provoqué beaucoup d'angoisse avec l'évacuation de plusieurs campings. 3000 personnes évacuées pour la moitié des vacanciers. Et vous êtes à leur côté, Baptiste Guillet, dans une salle mise à disposition par la commune de Canet en Roussillon.
9: C'est là qu'ont été ce matin rassemblés les vacanciers sinistrés des familles qui ont fait la queue tout à l'heure pour qu'on leur indique si leur mobil-home avait été ou pas détruit par les flammes. Évidemment, pour beaucoup, c'est la très mauvaise nouvelle. La plupart des vacanciers sont partis en laissant tout dans les bungalows sur place. Alors évidemment, il y a des pleurs, mais ils sont soutenus avec pas mal de dons de vêtements, une aide aussi pour toutes les démarches administratives.
6: Bien sûr, mais il y a aussi, heureusement, des vacanciers dont les bungalows, Baptiste, ont été épargnés.
9: Oui, et pour eux, évidemment, c'est le soulagement. Ils vont pouvoir repartir là, à l'instant, dans des navettes pour aller récupérer dans les campings leurs affaires qui étaient restées dans les mobil-homes. Mais maintenant, la question, ça va être de savoir ce qui se passe maintenant pour eux, quelle va être la suite des vacances, parce qu'évidemment, les campings, même s'il y a des mobil-homes encore debout, ne peuvent pas recueillir du public.
6: Merci Baptiste Guillet pour Ici Roussillon, et je vous parlais de vigilance collective. Si vous avez, vous aussi, le moindre doute, si vous voyez de la fumée, n'hésitez pas à prévenir tout de suite le 18. Il vaut mieux appeler plusieurs fois plutôt que de laisser, évidemment, un feu grandir. Il est 13h05 à l'écoute d'Ici et de Ma France. Et nous avons aujourd'hui un premier bilan de la canicule de la semaine passée. Bonjour Marine Le Génie.
10: Bonjour Wendy, bonjour à tous.
6: Des chiffres derrière une réalité qui fait froid dans le dos. Santé publique France annonce à ce jour 2025 morts supplémentaires.
10: Oui, recensé sur la période allant du 18 au 28 juin, un bilan voué à s'alourdir dans les prochains jours, car selon la ministre de la Santé, ce chiffre concerne 60% des certificats de décès électroniques. Mais il y a des certificats papier qui ne sont pas encore comptabilisés. Un bilan qui ne prend pas encore en compte les décès enregistrés après les jours de canicule. Or, on sait qu'une telle vague de chaleur peut avoir des effets sanitaires à retardement sur les organismes. Stéphanie Rist estime aussi que les chiffres consolidés arriveront dans 3 semaines et qu'ils ne dépasseront pas, ça c'est intéressant, les 5000 décès supplémentaires. Elle insiste, en matière de mortalité, la canicule de juin n'est pas comparable avec celle de 2003.
6: Et dans ce bilan, on trouve une augmentation très nette des morts à domicile.
10: Oui, ils ont quasiment doublé en une semaine.
11: Ce qui est très important, c'est que dans ces 2025 décès, on trouve une augmentation de 91% de décès à domicile par rapport à la semaine précédente. C'est-à-dire que nous avons collectivement un effort très important à faire pour ces personnes qui sont seules, qui sont isolées à domicile.
10: Stéphanie Rist, donc, sur ces 91% d'augmentation par rapport à la semaine précédente, quasi exclusivement chez les plus de 45 ans. Enfin, Wendy, on remarque aussi que l'augmentation des décès est particulièrement marquée en Île-de-France en raison de son poids démographique et également dans les Pays de la Loire avec un bond d'environ 62%.
6: Merci Marine, on vous retrouve à 14h et des chiffres, vous l'avez compris, qui ne sont pas encore définitifs mais déjà alarmants, notamment sur les morts de chaud à domicile, situation insupportable qui cache le manque de moyens à l'hôpital. C'est ce que dénonce le porte-parole des médecins urgentistes de France, Wilfried Samu.
12: On n'a pas de moyens à envoyer à domicile, c'est-à-dire que et l'hôpital d'ailleurs n'a pas la capacité à la fois en lit, parce qu'on a supprimé 120 000 lits depuis 2003, et n'a pas la capacité physique. Vous avez bien vu que l'hôpital est aussi mal logé, si vous voulez, que certains patients, si je peux me permettre ce trait caricatural. Je vous dis, 120 000 lits fermés depuis 2003 avec une population qui vieillit, n'importe qui serait capable de comprendre qu'il y a un problème, c'est-à-dire que les plus âgés ne peuvent pas être tenus à domicile comme ça. Et ceux qui n'ont pas le droit à la climatisation, eh ben, ils ont le droit de mourir sous les toits d'hyperthermie, dans les bouilloires thermiques. On a besoin de lits d'accueil, on a besoin de main-d'œuvre. On a besoin de main-d'œuvre, quand je dis main-d'œuvre, c'est des soignants, c'est des infirmières, c'est des médecins. Et la bataille des chiffres, c'est là qu'elle doit se jouer.
6: Wilfried Samu pour les médecins urgentistes de France, avec Benjamin Mathieu pour Ici. Enfin, on apprend que la motion de censure déposée par les députés écologistes critiquant la gestion de la canicule par le gouvernement sera examinée lundi à 14h à l'Assemblée nationale. On revient dans Ma France sur cette décision rarissime, l'annulation par la Cour de révision de la condamnation de Dany Le Prince pour un quadruple meurtre dans la Sarthe. C'était en 1994. Il n'aura cessé de clamer son innocence après avoir passé 18 ans enfermé. Il était actuellement en libération conditionnelle. La Cour a estimé qu'il existait des doutes sur sa culpabilité face aux nouveaux éléments présentés par les avocats. Vous trouverez un résumé de cette histoire criminelle et de ce rebondissement inédit autour de celui qui, des années durant, fut surnommé le boucher de la Sarthe. Il est donc présumé innocent désormais. C'est à lire sur le site internet d'Ici Maine. Après la tentative d'assassinat à Monaco, selon le procureur général de la principauté, le suspect identifié est une femme de 39 ans d'origine ukrainienne et dernièrement domiciliée en Allemagne. Les faits semblent indiquer qu'elle n'a pas agi seule. À 16h30, la cloche des écoles va sonner pour la dernière fois pour les enfants de primaire avant les grandes vacances. Journée assez tranquille et festive dans les classes avec des goûters cet après-midi et des cadeaux distribués comme de rigueur aux équipes, les maîtresses en premier. Écoutez ces enfants de l'école élémentaire du centre de Bourg-Saint-Maurice.
13: J'ai prévu de lui donner un coussin, des boucles d'oreilles et une petite pierre. Parce que ça me fait plaisir, parce que c'est une super maîtresse.
14: Moi, je vais lui donner une boîte de chocolat.
15: Un porte-clés papillon.
16: Moi, j'ai prévu un bracelet et des boucles d'oreilles pour la maîtresse.
17: J'ai l'impression qu'elle aime bien les bijoux et elle est trop sympa, la maîtresse.
18: Elle est trop gentille.
19: Je vais lui offrir des savons et des boucles d'oreilles.
20: Pour lui dire merci pour cette année.
21: J'ai fait un dessin, c'est marqué « Merci maîtresse pour cette année
22: ». Elle était super cette année.
6: Voilà, des écoles qui seront vides, heureusement, pour le retour des grosses chaleurs dès ce week-end, avec un besoin crucial d'adaptation dans ces lieux d'éducation et de vie face au réchauffement climatique. Morgane Guillaumard est allée à Grabel, près de Montpellier, dans l'Hérault, à l'école Joseph Delteille. École construite à la fin des années 80, entièrement rénovée il y a 2 ans, avec ses nouveaux critères de lutte active contre la chaleur.
7: À l'entrée de cette école, il y a des ombrières panneaux solaires et une cour entièrement végétalisée.
23: Ici, on est dans la cour principale de l'école.
7: Yann Issard, directeur général adjoint à la mairie de Grabel, il nous montre les copeaux de bois, l'enrobé perméable à la pluie qui a remplacé le goudron et les arbres présents dans cette cour.
23: Ça permet en fait de limiter ce qu'on appelle les îlots de chaleur urbains et de limiter donc la restitution de la chaleur la nuit.
7: Les bâtiments, eux, ont été isolés par l'extérieur avec du bardage en bois et des caissons remplis de bottes de paille.
23: La paille, c'est un matériau très intéressant parce qu'il a un fort pouvoir d'inertie thermique, c'est-à-dire qu'il va retarder l'entrée de la chaleur dans le bâtiment. Le pic de chaleur atteint dans le bâtiment va se produire en fin d'après-midi ou en tout début de soirée lorsque les enfants ne sont plus là.
7: À l'intérieur des salles de classe, pas de clim, mais des ventilateurs au plafond et des espèces de grosses hottes automatisées pour faire entrer l'air frais la nuit et faire sortir l'air chaud le jour. Cette solution n'est pas magique, mais elle permet quand même de faire baisser la température de plusieurs degrés.
23: On peut monter dans certaines classes à 29-30 degrés de température réelle quand il fait 37-38 à l'extérieur et que la nuit ça descend pas en dessous de 25.
7: Et les premiers contents quand il fait chaud comme ces derniers jours, ce sont les enfants scolarisés dans cette école comme Timéo, Hazel et Emma.
24: J'aime bien, c'est les ventilos. Il fait direct froid au lieu qu'il fasse chaud parce que dehors, c'est insupportable la chaleur.
25: Ça fait beaucoup d'air frais, donc ça fait du bien et tout, quoi.
26: On a moins chaud. La classe devient fraîche et donc c'est bien.
7: Cette rénovation énergétique portée par l'ancien maire insoumis de Grabel a coûté 5 600 000 euros. Un budget important qui ne peut pas s'appliquer à toutes les écoles, estime l'édile actuelle, Pascal Hémès, sans étiquette.
27: Une collectivité comme Grabel de 10 000 habitants, sauf avoir une richesse financière exceptionnelle, ne peut pas mener 2 opérations comme celle qui a été menée sur Joseph Delteille. Donc il faudrait trouver des solutions moins onéreuses.
7: Solutions moins coûteuses comme dans l'école voisine, où une expérimentation a été menée pour faire baisser la température de 7 degrés, avec la mise en place de voiles en fibre de coco dans la cour et un extracteur d'air dans un couloir. Un projet à 400 000 euros pour le rendre pérenne dans toutes les salles de classe.
6: Morgane Guillaumard, merci. Vous écoutez ici la radio officielle du Tour de France, à la veille du départ des 184 coureurs du peloton. C'est donc demain à Barcelone. Des coureurs qui ont vécu leur premier bain de foule hier avec la présentation des équipes. Départ sur cette terre vibrante de Catalogne, où nous retrouvons Thomas Coignac pour ici, avant un sacré prélude, un contre-la-montre par équipe. Ça s'annonce magnifique, Thomas.
28: Oui, exactement. On sera à Montjuïc demain pour ce contre-la-montre par équipe. Montjuïc, un tout petit peu plus haut que la Sagrada Familia, où s'est déroulée hier la présentation. 2 étapes hein, devant le stade olympique de Montjuïc, donc demain le contre-la-montre par équipe. Et puis dimanche, ensuite, ce sera cap sur les Pyrénées. Pas si difficile cette année, même si on franchit quand même le col du Tourmalet, puis Massif Central, Bourgogne, jusqu'en Alsace. Gros temps fort la samedi 18, arrivé au Markstein par une piste cyclable qui a été créée spécialement cette année. Ça nous donne un col super dur. Mmh. Et puis ensuite, descente vers les Alpes avant le bouquet final du dernier week-end. 2 ascensions de l'Alpe d'Huez en 2 jours.
6: Bon, en dehors de ce parcours qu'on va ne cesser dégrainer au quotidien, c'est une affiche qui est très belle. Le Tour 2026 est prometteur, Thomas, c'est le moins qu'on puisse dire.
28: Ah bah oui, avec une possibilité de record, hein, Tadej Pogacar qui peut gagner gagner son 5e Tour de France. Il égalerait alors les Anquetil, Hino, Merckx et Indurain. Grand favori, évidemment, Tadej Pogacar. Il a couru 16 jours cette année. Il a gagné 13 fois, c'est vous dire. Il avait gagné avec 4 minutes d'avance l'an dernier sur Jonas Vingegaard. Et il est encore plus fort que l'an dernier, selon son manager. Donc, il sera évidemment le grand favori. Derrière lui, Vingegaard, donc, qui a fini 2e sur les 2 dernières années. Et puis, évidemment, Paul Sexas, le Français qu'on attend, le plus jeune coureur de ce Tour, à 19 ans et 283 jours. Mmh. Et c'est très loin d'être seulement un novice. Et il va venir pour le classement général, même si, évidemment, ça va être une découverte pour lui. Il s'est exprimé hier en conférence de presse.
0: Participer, c'est quelque chose d'exceptionnel pour moi, forcément. C'est une nouvelle expérience qui démarre. J'espère qu'elle sera bonne. Mais voilà, le but, c'est de jouer le classement général, faire le mieux possible. Et je dirais que s'il y a des erreurs ou s'il y a des moments où c'est plus dur, bah, ça me fera beaucoup d'apprentissage pour la suite. Et voilà, c'est plus positif. Après, on verra, on fera les comptes au bout de 3 semaines.
28: Ouais, on verra, on fera les comptes. Il a jamais couru une course de 3 semaines dans sa carrière, Paul Sexas, alors que la France attend toujours un vainqueur depuis 1985 et Bernard Hinault.
6: On est avec lui, on est avec vous. 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L'arrivée en direct, le live sur ici.fr et puis le journal du Tour, 18h30 au quotidien. Merci Thomas. Il fera chaud sur la route et le directeur Christian Prudhomme appelle le public aussi à la vigilance et au bon sens. On termine avec quelques notes de Céline Dion.

Pardon et merci, c'est un tout nouveau titre signé Icar, jingle dévoilé cette nuit, chanson pop autour du pardon et de la résilience, inspirée d'une prière hawaïenne. Céline Dion qui, vous le savez, prépare son grand retour à Paris à l'automne à la Défense Arena. Il est 13h16.

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1: Dans Ma France, nous allons quitter la furie du monde, un monde à protéger sérieusement pour s'intéresser justement à ce qui fait sa saveur, son intensité, sa beauté, son exception. Comment ce vivant sans lequel nous ne sommes rien dans cette interdépendance qu'il nous faut cultiver, comment ce vivant nous capte et nous émerveille. Merci à vous, cher Benoît Prospero. Bonjour Benoît.
2: Ah bah c'est moi qui dis merci, bonjour Wendy.
1: Grand confrère d'ici qui racontait ce monde merveilleux du vivant et publié un livre sur le sujet, imprimé en France à l'encre végétale s'il vous plaît. La boussole céleste du papillon. Alors on va revenir sur ce très beau titre qui cache beaucoup de choses, mais je rebondis sur les très beaux mots de l'auteur Pablo Servigne dans sa préface. Il dit, et il écrit pour votre livre, « L'émerveillement est un moment de profonde humilité à partir duquel tout peut recommencer. » Et ça, vous vivez avec, Benoît, c'est capital.
2: Ben c'est l'idée de ce livre aussi, c'est-à-dire s'émerveiller de l'improbabilité du miracle ordinaire de notre existence. Concrètement, ça veut dire quoi? Ça veut dire que là, par exemple, vous êtes en train de respirer, c'est un geste automatique, hein, on s'en rend même pas compte, et pourtant, c'est le résultat de milliards d'années d'équilibre invisible. Ça veut dire que si cet air avait été un petit peu plus ou un petit peu moins, nous ne serions pas là. Il y a quelqu'un que vous connaissez bien, Wendy, c'est Bruno David, oui. L'ex-président du Muséum National d'Histoire Naturelle, à qui j'avais demandé un jour, il y avait combien de probabilité pour que nous, êtres vivants, humains, homo sapiens, on soit là tous les deux en train d'avoir cette discussion. Réponse, aucune, quasiment aucune. Et pourtant, bah oui, nous sommes là et ça m'émerveille.
1: Ouais, ça vous émerveille et vous le dites d'ailleurs très joliment dans ce livre, Benoît Prospero, la beauté s'est cachée dans l'habitude. C'est pourquoi nous passons parfois à côté des vraies choses, des choses simples de la vie.
2: Ouais, et on est entouré, on s'est même coupé finalement quelque part de la vie. Moi j'appelle ça les jungles de béton, vous voyez un petit peu tout ce qui nous entoure, on s'est séparé de la nature. J'aime bien citer l'anthropologue Philippe Descola qui dit « la nature n'existe pas ». Alors dit comme ça, c'est un petit peu provoque. Et qu'est-ce que ça veut dire? Ça veut dire que en fait, nous faisons partie intégrante de cette même nature. C'est pour ça que, par exemple, quand on dit on va se balader dans la nature, ce serait presque un non-sens. Oui, puisque en fait, on en fait partie, c'est juste qu'on l'a un petit peu oublié.
1: Ouais, et ce miracle, justement, c'est intéressant que vous le partagiez avec un environnement familial. Parce que moi, je pense aux enfants du moment, vous parlez de ces jungles de béton, on ne leur apprend pas suffisamment à regarder. Et tout naît de cela, un lever du soleil, un verre d'eau, vous le dites, le langage des oiseaux. Cette éducation, c'est la base.
2: Ouais. Et c'est vrai qu'on a tendance à l'oublier et l'oublier de plus en plus. Ouais. On peut parler d'oiseaux, par exemple, pourquoi pas, de l'albatros, par exemple, qui est extraordinaire. Alors qu'est-ce qu'il fait cet albatros? Pour nous, c'est un grand oiseau, 3,60 m d'envergure. C'est souvent comme ça qu'on le présente, le plus grand oiseau du monde. Mais ça va beaucoup plus loin que ça, l'albatros, à savoir que il a appris quelque chose de formidable. Il a appris à dessaler son sang. Si je vous fais boire de l'eau salée, bon, théoriquement,
1: ça va quelques secondes.
2: Vous n'allez pas trop durer. Ouais. Voilà. Eh bien, lui, il est évidemment au-dessus de la mer en permanence et il a ce qu'on appelle des tubulures. Alors, pour vulgariser, ce sont des sortes de petites usines biologiques qu'il a à l'intérieur de lui et qui vont filtrer le sel pour rejeter l'eau salée. Et d'ailleurs, c'est pour ça qu'il a toujours une petite goutte au bout du bec. Comme ce livre est aussi poétique que scientifique, moi j'appelle ça comme une larme d'océan.
1: Ouais, voilà. C'est magnifique. Et c'est un livre très, très poétique, en effet. C'est ça qui fait qu'on chemine avec vous dans ce si beau voyage. Alors, vous disiez tout à l'heure, c'est bizarre de se dire on va se promener dans la nature car nous en sommes partie prenante. Mais sachez, chers auditeurs, que les humains, c'est 0,00009% des espèces. Et que nous sommes les derniers arrivés.
2: Ben exactement. Alors, deux notions différentes, à savoir qu'on représente quasiment rien. On estime qu'il y a à peu près 11 millions d'espèces. Aujourd'hui, on en connaît à peine 2,15 millions. C'est-à-dire qu'on peut souligner notre inconnaissance sur le sujet. Et puis, tiens, je vais vous donner un exemple. Par exemple, ce matin, vous êtes venu, vous avez pris la voiture, le scooter, le vélo, peu importe. À aucun moment vous avez dit tiens qu'est-ce qu'il y a sous mes pieds et pourtant sous nos pieds il existe un monde absolument extraordinaire, un monde qui vit composé de micro-organismes, de champignons, de vers de terre qui nous offre ni plus ni moins que la fertilité essentielle à notre vie. Vous savez quoi, on va faire une expérience. La prochaine fois que vous verrez de la terre, vous prenez une poignée de terre et vous la regardez et vous pouvez vous dire que dans cette poignée de terre il y a plus d'êtres vivants que d'humains sur la planète. Et ça aussi on le sait
1: dans une poignée seulement,
2: dans une seule poignée.
1: Incroyable. C'est incroyable. Alors, puisque vous dites aussi que ces miracles nous composent, c'est intéressant de voir comment la Terre a évolué. Le végétal Ça, c'est vrai qu'on ne s'est pas suffisamment, moi la première, interrogée là-dessus, Benoît Prospero. Le végétal qui surgit du minéral, ça, c'est une des adaptations les plus, des évolutions les plus incroyables du monde.
2: Ah ben oui, la Terre a 4,5 milliards d'années et elle n'a pas toujours ressemblé à ce que l'on connaît, et même bien loin de là. Au départ, c'est quoi, de la vapeur, et puis c'est très minéral, voilà, c'est très austère. Et, enfin, en tout cas, très austère pour nous, parce qu'on n'est même pas là. Et jusqu'au jour où, il y a 2,7 milliards d'années, apparaissent ce qu'on appelle des petites cyanobactéries. Ça paraît rien, on ne les voit même pas. Et pourtant, pour la première fois, alors je vous passe les détails, mais en gros, elles vont, entre guillemets, inventer la photosynthèse. Et sur des millions d'années, l'air, alors irrespirable pour nous à l'époque, ben, va arriver, puisqu'elles vont provoquer ce qu'on appelle la grande oxydation, la grande oxygénation. Un monde va s'effondrer et le nôtre va apparaître.
1: Et la vie, voilà, qui s'y préparait depuis des millions d'années, va surgir. C'est tourbillonnant et c'est vertigineux. Qu'est-ce qui vous fascine le plus, vous qui écrivez justement cette fascination du monde, Benoît?
2: Ben, ça dépend des moments. Ouais. Parfois, c'est la grandeur de l'univers, parce que le livre fait aussi référence à ça. Et puis parfois, tiens, en ce moment, c'est le verre d'eau. Quand je bois un verre d'eau, et je le sais parce que j'ai le privilège à Radio France de rencontrer des scientifiques les meilleurs au monde, en fait, absolument incroyables, et bah, qui m'ont appris que, en réalité, cette eau, qui est complètement banale, un jour a peut-être été vapeur au pied d'un volcan et remontée dans un nuage, a coulé le long de la feuille d'un chêne, ou alors peut-être a-t-elle stagné des milliers d'années dans une nappe phréatique, ou peut-être a-t-elle été bue par un dinosaure, et c'est fort probable d'ailleurs. Oui, et c'est cette eau qu'il y a dans votre café ou dans votre verre d'eau.
1: Voilà, tout se recycle. J'aimerais qu'on termine par le commencement. C'est le titre de ce livre, La boussole céleste du papillon. Vous qui nous livrez ces récits sur la beauté de l'univers, vous nous dites qu'il ne faudra plus regarder demain les papillons de nuit comme avant, une fois qu'on aura lu justement ce que vous dites dans ces pages.
2: En tout cas, le papillon bogong. Ouais. Alors, quelle est sa spécificité? Eh bien, il sait lire la voie lactée, c'est-à-dire la voûte céleste. Et pourquoi il la lit? Parce que c'est comme ça qu'il se repère, qu'il se déplace, qu'il migre. Et si toutefois il y a des nuages, il a inventé une deuxième astuce, comme un deuxième sextant. En fait, ce papillon est aussi capable de lire le champ magnétique de la Terre. Voilà, et moi je trouve ça très beau, je trouve ça très poétique, et c'est ce qu'est ce livre illustré.
1: C'est magnifique, il tient dans ses ailes et dans ses yeux un fragment du cosmos, ce papillon. C'est un livre que vous dédiez, ça c'est très beau aussi, aux gardiens de la connaissance, et vous disiez justement rencontrer les meilleurs.
2: Ouais, c'est essentiel, hein, de en tout cas pour moi ça l'a été, de dédier ce livre aux gardiens de la connaissance, que sont les scientifiques, les biologistes, les anthropologues, les paléo-anthropologues. Je pense que il faut qu'on les écoute, et d'autant plus aujourd'hui, et voilà, et tout ça est merveilleux, parce que nous avons accès à cette connaissance, on a tendance à l'oublier.
1: Eh ben, lisez Benoît Prospero, La boussole céleste du papillon, c'était aux éditions Tana, en partenariat avec Radio France et Ici, dont vous dites qu'il est vraiment ce réseau, votre famille et votre écosystème. Merci de nous avoir procuré tant de bonheur. Et ben, je le transmets aux auditeurs. Lisez Benoît Prospero, que vous retrouvez sur nos antennes. Merci beaucoup, Benoît.
2: Merci, Wendy.
1: Et bravo.
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1: À 13h24, on retrouve la voix du mondial aujourd'hui. Bonjour Romain Bédouc.
3: Bonjour Wendy, bonjour à tous.
1: On souhaite un très bel anniversaire à Monsieur Bruno Salomon. 50 ans, c'est quelque chose. On est avec lui et on commence par les résultats de la nuit. On aura donc un huitième de finale, Romain, 100% européen.
3: Oui, le Portugal affrontera l'Espagne pour ce qui sera un des chocs de ces huitièmes qui démarreront demain soir. L'Espagne s'est largement imposée hier face à l'Autriche 3-0. Le Portugal a lui disposé de la Croatie, finaliste de la Coupe du Monde en 2018 face à la France. On s'en rappelle un petit peu. Victoire 2-1 grâce à un but à la 94e minute, juste avant la prolongation. Et enfin, le dernier match de la nuit a opposé la Suisse à l'Algérie, et la qualification logique des Helvètes 2-0, fin de parcours donc pour l'Algérie.
1: Et début demain, vous le disiez, des huitièmes de finale avec le match qu'on attend tous, France-Paraguay, coup d'envoi théorique à 23h.
3: Théorique, c'est le bon mot. Le match est prévu pour demain soir 23h, 17h, heure locale. Ça se joue à Philadelphie. Philadelphie, 23h, ça vous rappelle quelque chose? C'était exactement, la même situation qu'a connue l'équipe de France pour son deuxième match de poule face à l'Irak. Une rencontre qui avait été interrompue pendant 2 heures à cause des orages. Bon, bah, la menace est encore là. Il pourrait y avoir des éclairs dans l'après-midi qui retarderaient le coup d'envoi. Ça peut être une longue nuit et un long week-end qui attend les supporters du Paris Saint-Germain, de l'équipe de France, pardon.
1: Vous êtes avec eux, toujours.
3: Autre paramètre météorologique, il fera très chaud à Philadelphie. La ville est placée en alerte chaleur extrême pour demain par le National Weather Service. C'est l'équivalent de Météo France. La température prévue pour la rencontre pourrait approcher les 40 degrés.
1: Ah, évidemment.
3: Ça va vraiment être compliqué. Et c'est d'ailleurs un des motifs d'espoir pour les Paraguayens qui estiment qu'ils ont plus l'habitude que nos Bleus de jouer dans de telles conditions.
1: Bon, on saura plus demain, voilà. Sur ce report ou pas, ce retard sur ce match. En tout cas, prise d'antenne, c'est prévu demain 22h30 sur ICI, avec vous, avec Charlotte Langeret, avec Pierre Clément, Bruno Salomon. Rencontre qui sera particulière pour quelqu'un qu'on connaît bien.
3: Nicolas Perronnet, notre reporter aux États-Unis. Aujourd'hui, dans son Col d'Amérique, il nous raconte pourquoi ce match est si spécial pour lui. Tout simplement parce qu'il est devenu cette semaine une vedette au Paraguay.
4: Salut les amis. Salut. Eh ben ça y est, c'est fait. Je suis une star au Paraguay. Faut que je vous raconte cette histoire incroyable qui m'est arrivée. Alors bon, je suis sur les réseaux sociaux, mais tranquille, je ne suis pas hyper actif. Et en début de semaine, j'étais à Paraguay-Allemagne, le match qui s'est terminé au tir au but, la qualif du Paraguay à Boston. Et là, j'ai un commentateur paraguayen à côté de moi qui, vous l'imaginez, évidemment, est dans l'émotion totale, une espèce de transe en commentant le pénalty de la fin. Donc je l'ai filmé, hop là, sur les réseaux, et je vous jure, j'en suis à 3 046 000 vues pour cette vidéo. Il y a la moitié du Paraguay qui a vu la vidéo, c'est devenu viral, c'est la première fois que ça m'arrive. J'avais 200 followers, j'en ai pris 5 400, c'est complètement hallucinant. Donc moi, je vais aller passer mes vacances à Asunción. Je vous embrasse, ou plutôt un abrazo, et je vous dis bon week-end et allez les Bleus.
1: Voilà, je savais bien qu'il allait partir quelque part, Nicolas. C'est génial comme histoire.
3: Et on espère que la soirée de Nicolas sera pas trop longue, entre la chaleur et cette suspicion du report de match. Lui qui va commenter la rencontre pour ICI demain soir. Eux sont habitués à performer sous de hautes températures. Les coureurs du Tour de France. Le grand départ, c'est demain à Barcelone, et notre envoyé spécial Bruno Blanza a pu interroger des coureurs français pour savoir s'ils suivaient cette Coupe du Monde. Écoutez, Joris Delbov et Benjamin Thomas, ils sont à fond pour l'équipe de France, mais pour eux aussi, les horaires, c'est compliqué.
5: Ouais, je regarde un peu. Après, voilà, les matchs sont très tard. Là, j'ai vu que c'est que samedi, le match à 23h. C'est un peu embêtant. Donc, peut-être que je vais regarder 20-30 minutes et puis après, je couperai, parce que sinon, après, t'as du mal à dormir, machin. Donc, non, je préfère, on regardera au pire en replay et puis vous le résumez. Quoi.
6: Ouais, ça fait plaisir, l'équipe de France. Ça joue bien, ça respire le football. Je suis pas un grand fan de football, mais là je regarde, je suis un peu, et franchement ils font plaisir. Et ce qui est beau à voir, c'est le collectif, et que il y a pas personne se croit au-dessus des autres, et ça respire le foot, quoi. Moi, mon pronostic, c'est qui gagne.
3: Et on espère que les Bleus iront chercher cette troisième étoile. Aujourd'hui, ce soir, pour les matchs du jour, mon but, Wendy, c'est de vous faire regarder Colombie-Ghana. C'est à 3h30 du matin. Bon, ça, c'est peut-être pas facile de vous faire regarder ça, mais dans Lyon, ça le sera. Pourquoi ? Parce que au Ghana, il y a 3 joueurs de l'AJ Auxerre, et Julien Frénois, c'est le club le plus représenté dans cette sélection.
7: La surprise de cette Coupe du Monde, c'est peut-être Marvin Senaya. Arrivé chez les Black Stars il y a seulement 3 mois, après avoir longtemps hésité entre le Ghana et le Togo, pays de son père, le latéral droit de l'AJ Auxerre s'est immédiatement imposé. Titulaire à chaque match, il a même été élu meilleur latéral droit de la phase de groupe par Opta, avec le plus grand nombre de tacles réussis. Sur le côté gauche, Gideon Mensa confirme son statut de valeur sûre. Il a disputé l'intégralité des 3 matchs de poule. Au milieu, Elisha Ouzou a davantage tourné en raison d'une forte concurrence avec Thomas Partey, ancien d'Arsenal, et Caleb Yerenki, l'une des grandes promesses du football ghanéen.
3: Julien Frénois d'ICI Auxerre. Les autres rencontres ce soir, Australie-Égypte et Argentine-Cap-Vert.
1: Merci Romain, c'était le journal du Mondial. Et à tout de suite.
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9: La médiathèque de Cognac recrute un ou une responsable au service jeux vidéo. Au programme, organisation d'animation, gestion des consoles et développement de projets autour de la culture vidéoludique. C'est un poste qui est basé à Cognac et c'est un contrat de 2 ans à temps plein. Alors si vous êtes passionné de jeux vidéo et que vous aimez le contact avec le public, N'hésitez pas à envoyer votre candidature à Grand Cognac avant le 30 août. Et puis du côté de la Charente-Maritime, la mairie de Montendre recrute un agent polyvalent des écoles ou une ATSEM. Vos missions, accompagner les enfants au quotidien, participer aux activités pédagogiques et veiller à leur sécurité. C'est un poste à temps plein qui a pouvoir dès le 24 août. Les candidatures sont ouvertes jusqu'au 1er août auprès de la mairie de Montendre.
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0: Laurent Voulzy, le rêve du pêcheur. Vous êtes sur votre radio locale, ici La Rochelle. Merci d'être là avec nous. Comme chaque jour dans Ici ça marche, on met en avant une entreprise qui fonctionne dans les Deux-Charentes. Et aujourd'hui, Fabien Lecourt nous transporte dans la file des terrasses en bord de bassin sur le quai du Gabu. Une bonne adresse à découvrir sans mauvaise surprise au moment de payer l'addition. Et des bonnes surprises, il y en a aussi parfois en musique. Vous savez, ces chansons qui vous replongent d'un coup dans votre adolescence. Moi, c'est Nathalie Ambruglia, Torn.
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2: Ici, ça marche en Charente-Maritime à La Rochelle pour l'entreprise Hugo qui s'est installée le 29 avril dernier sur le vieux port de La Rochelle. Et ça marche car sur place, le gérant propose 16 recettes permanentes et de nombreuses créations originales avec même des cocktails travaillés, toujours à consommer avec modération. Hugo, bonjour.
3: Bonjour. Hugo, c'est tout simplement de créer un lieu de convivialité. Moi, à la base, j'étais pizzaïolo. Je me suis formé à Naples en Italie et c'est une culture qui me tient à cœur parce que j'ai des ancêtres d'origine italienne aussi. Donc l'idée d'Hugo, c'est de retrouver un petit peu cette simplicité-là autour de bons produits avec des fournisseurs locaux.
2: Alors Hugo, c'est un lieu dans lequel on peut déguster de bons produits frais et aussi, pourquoi pas, partager un cocktail. Est-ce que vous proposez aussi à la carte des boissons sans alcool? Parce que c'est vrai qu'aujourd'hui, les gens sont assez friands aussi de pouvoir se faire plaisir avec des produits sans alcool.
3: Nous, on propose un large choix de produits sans alcool, que ce soit aussi bien sur nos cocktails et sur nos signatures comme les spritz ou même encore sur la bière. Donc on a beaucoup de recettes sans alcool et la particularité c'est qu'on va venir utiliser en fait des alcools, des liqueurs qui sont désalcoolisés, donc qui étaient autrefois de l'alcool et qu'on suivait tout un processus pour perdre cette teneur en alcool. Voilà, donc ça rapporte quand même un petit goût en plus et une qualité gustative qui est parfois comparable et qui est assez bluffante. Ouais.
2: C'est un lieu encore récent, nouveau sur le vieux port de La Rochelle. Qu'est-ce qui marche alors?
3: Oui, c'est vrai. C'est un lieu qui est totalement nouveau, donc qui a tout à faire, si je puis dire. Donc, je pense que ça marche en tout cas en peu de temps, parce que c'est aussi que les produits sont bons. On a que des bons retours sur notre qualité et sur notre lieu. On a fait beaucoup de travaux aussi, donc on a un cadre qui est particulièrement qui est moderne et qui est chaleureux à l'intérieur, avec un beau mobilier extérieur qui attire le regard.
2: Un lieu où l'on partage autant les saveurs que les moments. Sur le vieux port de La Rochelle, Hugo, voilà, vous avez choisi votre prénom finalement pour cette enseigne. Ouais. Il y avait une idée derrière tout ça ou tout simplement parce que vous voulez rester authentique, simple, efficace?
3: En fait, le lieu est un bar depuis très longtemps, depuis à peu près les années 40. C'était une maison de passe avant pour les marins. Donc c'est vraiment un lieu ancré dans l'histoire du port. En fait, un des premiers bars, donc celui des années 50 qui a ouvert à l'intérieur, s'appelait Henri. Tout simplement Henri. Ah oui. Et parce que c'était le prénom du propriétaire. Quand j'ai vu Henri juste écrit comme ça sur la devanture, je trouvais ça rigolo et je me suis dit que j'allais faire un petit peu la même chose, quoi, tout simplement.
2: Hugo, tout simplement. On rappelle que bien sûr l'abus d'alcool est dangereux pour la santé. Hugo, merci beaucoup d'avoir été avec nous.
3: Merci beaucoup à vous.
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0: oublié la salsa. Dans un instant, on fera le point sur l'actualité. Mais juste avant ça, je pense qu'on a tous déjà ressenti cette sensation. Vous savez, lorsque quelqu'un prend tellement de place dans votre vie que vous en perdez un peu le contrôle. Teddy Swims, Lost Control.
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2: Vous êtes sur votre radio locale, ici La Rochelle, il est 14h. Tout de suite les infos. Et le bilan de la canicule s'alourdit. Déjà 2025 morts supplémentaires recensés sur la période allant du 18 au 28 juin. Et les chiffres vont évoluer de manière certaine, dit la ministre de la Santé, à retenir l'augmentation très nette des morts à domicile qui ont quasiment doublé en une semaine. Selon Météo France, la vague de chaleur de juin 2026 a été plus intense mais moins longue que la canicule historique de 2003. Alors que les incendies dans le sud marquent le pas, que la sécheresse se généralise, Laurent Nunez, le ministre de l'Intérieur, est arrivé dans l'Aude où des centaines de pompiers ont réussi à faire cesser le feu le plus important de la saison, stabilisé mais pas encore fixé. Dans les Pyrénées-Orientales, à Canet-en-Roussillon, en revanche, c'est fixé. Les flammes ont parcouru 30 hectares. Dans la Drôme, un incendie est en cours. Dans une zone montagneuse, difficile d'accès, à 10 ou 80 hectares ont déjà brûlé. Du nouveau dans l'enquête sur l'explosion au colis piégé à Monaco avec une femme ukrainienne de 39 ans identifiée. Elle est soupçonnée d'avoir déposé ce colis devant l'immeuble d'un homme d'affaires ukrainien, faisant 3 blessés, dont 2 graves. Elle est visée par un mandat d'arrêt international. Sébastien Lecornu recevra prochainement à Matignon la mère de la petite Rosa. Elle avait porté plainte pour viol contre le principal suspect de l'affaire Liana, sans que Jérôme Barella soit inquiété. Le Tour de France 2026 s'élance demain de Barcelone, 113e édition qui s'annonce spectaculaire avec un nouveau duel entre le quadruple vainqueur Tadej Pogacar et le double lauréat Jonas Vingegaard, avec en trouble fête le français Paul Sexas.
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2: Cet après-midi, le beau temps reste bien installé sur la Charente et la Charente-Maritime. Le soleil domine largement du début à la fin de la journée, avec un ciel dégagé et une ambiance estivale particulièrement agréable. Côté température, 26 degrés à Rochefort, 26 degrés à Royan, où l'air marin viendra légèrement tempérer la chaleur, 27 degrés à Cognac, 28 degrés à Angoulême, qui affichera les valeurs les plus élevées de l'après-midi. Un grand soleil et un léger vent près du littoral. Toutes les conditions sont réunies pour profiter pleinement de cette belle journée.
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0: d'Esri Life. Vous êtes sur votre radio locale ici La Rochelle. Merci de nous écouter tous les jours. 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Allez, dans un instant, on lance le trio gagnant de l'après-midi. Vos trois chansons françaises à la suite. Ellie Medeiros, Bailar Calypso, Charles Doré, Famille ou pas famille. Et puis Johnny Hallyday, L'envie.
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1: Pour rappel, à La Rochelle, les chiens doivent être tenus en laisse et leurs déjections ramassées. Pour vous faciliter la vie, 140 distributeurs de sacs sont répartis dans la ville et vous pouvez les localiser facilement grâce à l'application La Rochelle au bout des doigts. Et si votre compagnon a besoin de se dépenser, des espaces de liberté existent notamment au parc Franck Delmas. Des séances aussi d'éducation canine et de sociabilisation sont également proposées à Mireuil. Si ça vous intéresse, on peut vous transmettre les coordonnées.
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0: 18h, Gabriel en duo avec Kate Bush, Don't Give Up. À 15h, on fait le point sur l'actualité. Mais d'ici là, imaginez que vous appelez quelqu'un sans rien lui demander, sans rien lui raconter, mais juste l'appeler pour lui dire que vous l'aimez. Stevie Wonder, I Just Call to Say I Love You.
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1: Vous êtes sur votre radio locale, ici La Rochelle, il est 15h. Tout de suite les infos.
2: Laurent Nunez salue le travail remarquable des pompiers. Le ministre de l'Intérieur en déplacement dans l'Aude annonce cet après-midi que le feu est fixé après avoir parcouru 900 hectares, aucune habitation touchée. C'est fixé également dans les Pyrénées-Orientales et dans le Gard avec 26 incendies en simultané hier. Laurent Nunez répète que l'inquiétude demeure. Il y a un mois d'avance sur la saison des feux. 6 départements du Sud sont en rouge pour un risque très élevé. Les Pyrénées-Orientales, l'Aude, l'Hérault, le Gard, le Vaucluse et les Bouches-du-Rhône. 5 sont en orange, l'Ardèche, la Drôme, le Var, l'Aveyron et l'Allier. 9 feux sur 10 ont une origine humaine. Un premier bilan chiffré de la canicule de juin avec une hausse de 30% du nombre de décès en une semaine, soit 2025 morts supplémentaires. Hausse particulièrement importante des décès à domicile qui ont pratiquement doublé, hein, plus de 91%. Des perquisitions chez la principale suspecte de l'attaque au colis piégé à Monaco, une femme de 39 ans, ukrainienne et résidente en Allemagne, toujours en fuite. 3 personnes ont été blessées dans cette explosion, dont un richissime homme d'affaires originaire d'Ukraine. Dernier jour d'école et premier départ en vacances avec des difficultés en Ile-de-France et sur l'Est aujourd'hui. C'est rouge dans le sens des départs. Demain, samedi, c'est le quart nord-ouest qui sera le plus concerné par les embouteillages. Le Tour de France commence demain. Le contre-la-montre par équipe partira à 17h05 dans les rues de Barcelone avec une boucle de près de 20 km au programme, une grande boucle à vivre sur ICI, radio partenaire du Tour.
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1: Cet après-midi, le beau temps reste bien installé sur la Charente et la Charente-Maritime. Le soleil domine largement du début à la fin de la journée, avec un ciel dégagé et une ambiance estivale particulièrement agréable. Côté température, 26 degrés à Rochefort, 26 degrés à Royan, où l'air marin viendra légèrement tempérer la chaleur, 27 degrés à Cognac, 28 degrés à Angoulême, qui affichera les valeurs les plus élevées de l'après-midi. Un grand soleil et un léger vent près du littoral. Toutes les conditions sont réunies pour profiter pleinement de cette belle journée.
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0: Isaac Weekend Game sur votre radio ici La Rochelle. Allez, on continue l'après-midi en musique. Notre programmateur musical a choisi le meilleur pour vous. C'est l'heure de vos trois chansons françaises à la suite. France Gall, Calypso, M Pokora quand même. Et puis Rose Lawrence, Africa.
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1: Attention si vous avez prévu d'aller à la plage aujourd'hui, puisqu'avec les fortes chaleurs de ces derniers jours, les méduses font leur retour sur la côte atlantique et notamment sur l'île de Ré. Alors certaines sont assez impressionnantes, parfois même très grosses, mais rassurez-vous, elles ne sont normalement pas urticantes. Malgré tout, évitez de les toucher ou de marcher dessus évidemment. Et puis en cas de piqûre, un réflexe simple, on rince avec de l'eau de mer ou on applique un peu de sable. Par contre, surtout pas d'eau douce parce que ça pourrait aggraver la douleur. Et puis alors si la douleur persiste, n'hésitez pas à prévenir les secours.
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0: Tina Turner, Let's Stay Together. Si vous êtes en train d'écouter la radio là tout de suite, sachez que vous êtes chanceux puisqu'aujourd'hui c'est la dernière possibilité de remporter deux places pour la soirée du 14 juillet au Francofolie de La Rochelle avec des artistes d'exception comme Mika ou encore Feu Chatterton. Pour remporter les places, c'est simple, vous jouez avec Daniel Gimeno de 16h à 17h au jeu de l'énigme pour peut-être tenter votre chance et remporter les places. Allez, moi je vous laisse, à très vite.
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2: Merci d'avoir choisi votre radio locale, ici La Rochelle. Il est 16h. Les infos.
3: On s'en doutait, c'est confirmé, le mois de juin que nous venons de vivre est le plus chaud jamais enregistré selon Météo France. Et le bilan de la canicule s'alourdit, 2025 morts supplémentaires du 18 au 28 juin. Les chiffres vont évoluer de manière certaine, dit la ministre de la Santé, à retenir l'augmentation très nette des morts à domicile qui ont quasiment doublé en une semaine. Les incendies dans le sud marquent le pas, mais la sécheresse se généralise et le risque est très élevé. En déplacement dans l'Aude aujourd'hui, Laurent Nunez annonce que les pompiers ont réussi à fixer le feu qui a ravagé 900 hectares. Mais il dit son inquiétude pour la saison des feux qui a commencé avec un mois d'avance. Pour la seule journée d'hier, 26 incendies brûlés simultanément, indique le ministre de l'Intérieur. Du nouveau dans l'enquête sur l'explosion au colis piégé à Monaco avec une femme ukrainienne de 39 ans identifiée. Elle est soupçonnée d'avoir déposé ce colis devant l'immeuble d'un homme d'affaires originaire d'Ukraine, faisant 3 blessés dont 2 gravement. Elle est visée par un mandat d'arrêt international. Sébastien Lecornu recevra prochainement à Matignon la mère de la petite Rosa. Elle avait porté plainte pour viol contre le principal suspect de l'affaire Liana, sans que Jérôme Barella soit inquiété. Le Tour de France 2026 s'élance demain de Barcelone, 113e édition qui s'annonce spectaculaire, avec un nouveau duel entre le quadruple vainqueur Tadej Pogacar et le double lauréat Jonas Vingegaard, et le français Paul Sexas pour jouer les troubles faites. 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
4: La nuit sera calme, les températures autour de 19 degrés. Météo France confirme demain pour votre week-end. Soleil généreux tout au long de la journée. Un temps calme, propice aux farniens. Si vous êtes en vacances, profitez-en bien. Dans l'après-midi, nous aurons des températures proches de 34 degrés. Ces températures qui vont augmenter tout au long de ces prochains jours. 34 degrés pour Angoulême. Comptez 29 degrés pour La Rochelle.
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4: La suite du son, c'est gagnant-gagnant avec Edwin Wynne Collins.

0: Ici La Rochelle, Girl Like You, Edwin Collins, chanteur, producteur aujourd'hui notamment du jeune et talentueux chanteur rocker Gaspard Royan. Ah, ce qui me donne envie de saluer celles et ceux qui nous écoutent du côté du pays royennais.
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0: Royan, 16-18. Bonjour tout le monde, très heureux d'être avec vous. C'est peut-être déjà le moment de faire les valises, c'est les vacances qui se profilent. En tous les cas, l'été est là, bien installé, on vous accompagne, on climatise vos après-midi avec notamment les souvenirs. On se rafraîchit la mémoire, Arthur Sims. Et Zazie arrive dans un instant. Et notre jeu de l'énigme, nous sommes arrivés au terme de cette belle semaine partagée avec vous pour vous offrir une expérience unique, une expérience de grande qualité, puisqu'on va vous offrir une soirée au Francofolie pour le 14 juillet, la grande soirée du 14 juillet qui est complète, archi complète. 4 places, je dis bien 4 places pour vous et votre famille. Si vous découvrez la bonne destination du jour, je vous inscris en finale, le sort vous désigne. Eh bien, vous emmènerez toute la ribambelle au Franco dans la grande esplanade pour vivre ce 14 juillet avec Mika sur la grande scène, avec Gaëtan Roussel, avec Feu Chatterton et avec Sam Sauvage. Très beau cadeau. Je précise que nous serons en direct des Francofolies à partir de vendredi. 5 jours de direct depuis le Cours des Dames. Venez nous rendre visite dans notre studio installé. On va jouer également avec vous tout au long de l'après-midi. Il y aura des quiz, il y aura des cadeaux. Il y aura surtout la possibilité d'approcher les stars. Soyez là. Bon, nous partons sur les traces d'une commune cet après-midi. Où elle se trouve? En Charente ou en Charente-Maritime? À vous de le découvrir. Le premier indice pour jouer avec moi au 05 46 50 67 68. Je vous le donne. Violette y a mis les voiles. Dans cette commune, Violette y a mis les voiles. Quelle est cette destination? Je vous souhaite une bonne chance et je vous attends au 05 46 50 67 68.

0: C'est La Rochelle, it's only mystery, Arthur Sims, le collecteur de l'après-midi. L'actualité cet après-midi, c'est le jeu d'énigmes. On est lancé sur la piste de cet ambassadeur qui nous attend dans cette commune de Charente-Maritime pour lier cette dernière à son actualité. Une perspective pour vous offrir une place en finale. Rejoindre Patrick de la Jarry, Anne de Selle, Stéphane de Saint-Hippolyte, Claude de Longève. Qui sera celle ou celui qui aura le dernier ticket? Le sort vous désigne un petit peu avant 17h. On vous rappelle et vous allez faire la fiesta avec Mika. Mika qui est de retour à La Rochelle avec sa tournée Stepping Out. Vous allez en prendre plein les yeux, plein les oreilles. Il est en pleine forme. C'est déjà le 6e album studio pour Mika. Que ta tête fleurisse toujours. Hein, joli titre. C'est du pop comme on aime, du pop alternatif en technicolor. Mika sur la grande scène du Saint-Jean-d'Acre. Rien que ça, ça vaut le détour. Mais on va rajouter Gaëtan Roussel, on va rajouter Feu Chatterton, on va rajouter Sam Sauvage, on va rajouter Le Feu d'Artifice pour 4 personnes. Cadeau exceptionnel. Premier indice pour démarrer nos recherches, Violette y a mis les voiles. Nous allons du côté de Saint-Augustin, dans le sud, pour rejoindre Sylvie. Bonjour Sylvie.
1: Bonjour.
0: Sylvie, que vous inspire ce premier indice?
1: La ville de Rochefort.
0: Pourquoi?
1: Parce que Violette habite pas très très loin de Rochefort, Port d'Envaux, il me semble, quelque chose comme ça. Donc pourquoi pas partir de Rochefort, descendre un peu la Charente et naviguer après.
0: Vous parlez de Violette d'Orange, j'imagine.
1: Bah oui, bien sûr.
0: La jeune Violette d'Orange, 23 ans, qui a accompli son premier Vendée Globe, c'était l'année dernière. Est-ce la bonne destination que Rochefort? Malheureusement pas Rochefort, mais effectivement il est question de Violette d'Orange. Mais ce n'est pas précisément à Rochefort, je vous expliquerai tout à l'heure pourquoi. Bravo en tous les cas, vous nous avez bien mis sur la piste. On vous embrasse Sylvie, merci de jouer avec nous et à très bientôt.
1: À bientôt, au revoir.
0: Deuxième indice, salut Sylvie. Deuxième indice pour poursuivre nos recherches, un indice qui devrait vous faire accélérer de façon flagrante et assez conséquente plutôt. Vos recherches, un pont libre arrosé par la Varze. Un pont libre arrosé par la Varze. Quelle est cette commune où Violette y a mis les voiles? 05, 46, 50, 67, 68. C'est 4 places pour les Franco, la grande soirée du 14 juillet qu'on gagne cet après-midi. Thank you.

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0: Axel Bauer et c'est La Rochelle Cargo. On navigue vers ce point de chute qui est cette commune que nous recherchons cet après-midi, notre jeu de l'énigme. Des indices pour géolocaliser une commune pour l'allier à son actualité. Un ambassadeur qui arrive maintenant dans un gros quart d'heure, juste après tirage au sort pour attribuer les 4 places pour la grande soirée du 14 juillet. Une soirée complète, 4 places pour retrouver sur scène celui qui, avant de devenir une pop star internationale, a été profondément influencé par la musique classique grâce à une professeure de chant russe. C'est Mika, bien évidemment, nouvelle tournée. On en prend plein les oreilles, plein les yeux, c'est vraiment du grand show. Il y aura aussi Gaëtan Roussel, il y aura aussi Feu Chatterton et Sam Sauvage. 2 indices pour géolocaliser cette commune. Violette y a mis les voiles, un pont libre arrosé par la Varze. Jacqueline nous a rejoint, bonjour à vous Jacqueline.
1: Oui, bonjour, ici La Rochelle.
0: Alors Jacqueline, vous nous appelez d'où Jacqueline?
1: De Charonne.
0: Charonne, très bien.
1: Oui.
0: Charonne, donc vous nous proposez quoi Jacqueline?
1: Mes Charentes.
0: Alors expliquez-moi, pourquoi?
1: Ben, parce qu'il y a un pont suspendu et Violette d'Orange n'habite pas très loin.
0: Pas mal. Est-ce la bonne destination? Voyons voir, on vérifie ensemble. Alors, est-ce que c'est la bonne destination? Non. Oui. Malheureusement, pas Tonnet Charonne. On tourne autour du pot, j'ai envie de dire. Effectivement, Violette d'Orange est dans le viseur, mais ce n'est pas précisément Tonnet Charonne et son pont. Désolé, chère Jacqueline, on vous embrasse. Bon week-end. Merci de votre fidélité. À bientôt.
1: Merci, au revoir.
0: Au revoir Jacqueline. Violette a mis les voiles ici, elle y a mis les voiles. Un pont libre arrosé par la Varze. Et je vais rajouter Alexandre le Bienheureux, entouré de ses pontilabiens. Alexandre le Bienheureux, entouré de ses pontilabiens. 0546 50 67 68, on se dépêche maintenant pour me donner la bonne réponse. Il fera partie de l'affiche de la foire de Barbezieux pour ce début septembre. Voici Jérémy Frérot.

0: Nous fait balancer du bassin d'Arcachon, Jérémy Frérot. Et puis bien évidemment, on donne rendez-vous du côté de Barbezieux début septembre. Il fait partie des artistes qui seront là pour cet événement ici La Rochelle avec Julien Leeb ou encore Amel Bent.
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0: La ville de Rochefort organise une journée de découverte samedi 5 septembre à l'intention des nouveaux arrivants. Un temps d'accueil et une visite guidée de la ville vous seront proposés, ainsi qu'une rencontre avec des associations et des élus qui pourront répondre à vos questions. Attention, il est demandé de s'y inscrire si ça vous intéresse. Pour cela, vous pouvez téléphoner directement à la mairie de Rochefort.
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0: Le bossu, redresse-toi pour écouter la suite du son.

0: so excited. Oui, c'est les vacances, c'est le week-end, on est tout excité. Et c'est le tirage au sort du jeu de l'énigme également dans les prochaines minutes. On va savoir qui d'entre vous va décrocher l'ultime billet. C'est maintenant. Le jeu de l'énigme arrive à son dénouement, la révélation. Deux indices, trois indices précisément. Violette y a mis les voiles. Un pont libre arrosé par la Varze. Alexandre le Bienheureux, entouré de ses ponts. L'a bien. Richard est à Jansac la Palue en Charente. Bonjour à vous, Richard.
1: Bonjour.
0: Richard, trois indices, une destination pour accrocher la dernière place, pour peut-être amener toute la famille au Francofolie. Qu'est-ce que vous me proposez, Richard?
1: Alors, je vous propose Pont-l'Abbé d'Arnoux.
0: Pourquoi, Richard?
1: Eh, parce que Violette d'Orange a grandi là-bas.
0: Ah ben oui, c'est une évidence.
1: Quand elle est partie, elle a mis les voiles.
0: Eh ben bravo, il est bon ce Richard.
1: C'est pas mal. Hein.
0: Richard Cœur de Lion, bravo.
1: Vous m'avez reconnu.
0: Ben oui, c'est lui, c'est le roi.
1: C'est lui.
0: Il est là. Bon, Violette d'Orange est native de Rochefort, parce qu'on a une auditrice qui nous a parlé de Rochefort. Oui, effectivement, elle est née à Rochefort, mais ses parents, vétérinaires parisiens, s'exilent, viennent s'installer à Pont-l'Abbé d'Arnoux. Elle y avait passé toute sa jeunesse, là, qu'elle va découvrir la voile, même si au début, elle aimait pas trop ça, la voile. Mais ça lui a permis de faire de gros et beaux voyages. Et puis, du coup, elle fait son chemin, Violette d'Orange. Avec ce Vendée Globe que vous avez peut-être suivi, Richard, l'année dernière, 23 ans pour Violette.
1: C'est ça, mais non, j'ai pas vraiment suivi.
0: Bon, le prochain peut-être. Bon, alors, un pont libre arrosé par la Varze. La Varze étant l'ancien nom de l'Arnoux qui arrose cette commune de Pont-l'Abbé, qui s'appelait pendant la Révolution Pont Libre.
1: La Varze. Pont Libre. La Varze. Ouais.
0: Et puis Alexandre le Bienheureux, petit clin d'œil cinématographique au film avec Philippe Noiret et surtout Alexandre Schneider, c'est le maire de la commune. Il est aimé de ses ponts. Pontilabien et Pontilabien. Il va être avec nous dans un instant, Alexandre Schneider. Bon, pour vous, cher Richard, c'est la dernière place. Si on vous rappelle dans les prochaines minutes, c'est quatre invitations pour les Francofolies pour le 14 juillet, cher Richard.
1: Eh bien, ce serait génial.
0: Eh ben,
1: un bon moment.
0: Eh bien, voilà, absolument. Pour y retrouver Mika, pour y retrouver Gaëtan Roussel, Feu Chatterton ou encore Sam Sauvage. On croise les doigts et en tous les cas, on vous félicite pour cette belle énigme que vous avez résolue de belle manière, cher Richard.
1: Eh bien, merci.
0: À bientôt, peut-être. Allez, on file
1: à bientôt.
0: Pont-l'Abbé
1: d'Arnoux. À bientôt, peut-être.
0: Au revoir, Richard. Et monsieur le maire ambassadeur est avec nous. Bonjour, monsieur l'ambassadeur Alexandre Schneider.
2: Merci pour le bienheureux. J'adore la comparaison.
0: Vous l'avez, cette comparaison, parce que vous êtes tout jeune, vous.
2: Je suis tout jeune. Oui, 54 ans, mais je prends le compliment avec plaisir.
0: Mais bon, ce film-là, il nous ramène quand même il y a quelques années, quand même. Hein.
2: C'est vrai, c'est ça.
0: Philippe Noiret, il était bien dans son lit, là, il était là. Vraiment, bref. C'est un autre univers. On va parler de personnes qui sont sorties de leur lit et qui ont fait des kilomètres et des kilomètres. Pourquoi on est avec vous, monsieur le maire? Parce que il y a une inauguration importante qui aura lieu chez vous ce samedi. Une inauguration, ou plutôt un voyage inaugural, j'ai envie de dire. Parlez-nous de cette maison des aventuriers qui va donc prendre vie ce 4 juillet.
2: Exactement, et c'est exactement ça, un voyage inaugural, qu'on avait un vieux bâtiment du XIIIe siècle, donc déjà l'histoire met une empreinte importante sur ce bâtiment, et à un moment donné, il a été question de le réhabiliter, mais pour quel but? Et là, on a fait du coup le tour un petit peu, et j'ai dit, mais à Pont-l'Abbé d'Arnoux, on a quand même des vrais voyageurs, des explorateurs, que ce soit René Caillé, qu'on a un peu oublié, ouais. Malgré tout, on a les Lyotard, père et fils, qui ont voyagé jusqu'au Tibet. Voilà, il se trouve que du coup l'un est enterré, les deux autres ont vécu, donc on a finalement une histoire d'aventurier à Pont-l'Abbé d'Arnoux. Et cette maison d'aventurier, c'était assez logique finalement de la créer pour qu'elle serve de transmission. Il y a une transmission dans cet ancien presbytère, plutôt une transmission religieuse. Et j'ai trouvé que finalement garder ce symbole de transmission, c'était parfait. Et du coup, va ouvrir au public ce retour en histoire sur les grands aventuriers de la Charente-Maritime.
0: Et Violette d'Orange fait écho également à ces grands aventuriers, notre navigatrice charentaise maritime qui a donc grand
2: bien sûr sur
0: vous.
2: Exactement.
0: Pont-l'Abbé d'Arnoux. Alors, je précise que René Caillé n'a rien à voir, bien évidemment, avec le créateur du zoo de la Palmyre. Ce fut le premier occidental, René Caillé, à pénétrer dans la cité légendaire de Tombouctou. Ah, c'est son fait le plus marquant. Et puis
2: exactement, c'est le premier surtout à en revenir vivant, parce que d'autres y avaient pénétré, mais personne n'en était revenu, et on avait fait des cartographies, des choses comme ça. Et il faut se souvenir que René Caillé, en début du siècle, était même dans les manuels scolaires. Il y avait des journaux de Mickey avec René Caillé, des étiquettes banania, des timbres. Donc il a été fort connu et a été, comme beaucoup, un peu oublié.
0: Et ben, vous lui rendez hommage effectivement avec cette maison à des aventuriers. En ce qui concerne Louis Lyotard, ethnologue, géographe, là aussi donc un personnage important de la commune.
2: Exactement, et puis voilà, c'est important aussi que nos jeunes qui voyagent aujourd'hui à travers leurs écrans pour la plupart, et ben finalement aujourd'hui on a trouvé, en plus avec le support de Nicolas Tabary, illustre dessinateur de la région, hein, c'est un
0: calife,
2: c'est
0: à un, la place du calife, monsieur Isdogoud.
2: Exactement, ah, exactement.
0: C'est une légende, ça. Ouais.
2: Et ben du coup c'était leur faire partager finalement ce goût de l'aventure, de la curiosité, de se tourner vers les autres, d'avoir du courage, hein, d'aller explorer, et sous forme de bande dessinée avec beaucoup d'illustrations là de Nicolas. Donc voilà, on a quand même ce côté très historique, avec le soutien d'Alain Quillavillégier, qui est un historien, biographe, et qui a donné la valeur technique et la caution, on va dire, morale et historique du contenu, avec ce passage de flambeau pour les jeunes, avec la bande dessinée et Nicolas Tabary. Donc c'est un savant mélange qui pousse à l'imaginaire et à l'aventure en soi.
0: Voilà, petits et grands auront l'opportunité de s'immerger dans le passé et le présent de ces héros locaux, pour comprendre leur motivation, ressentir l'excitation de leur voyage pionnier. Alors, donc, il va y avoir des événements qui vont ponctuer ces prochains jours, cet été. Est-ce qu'il va y avoir des animations qui vont enrichir cet espace immersif et inédit en Charente-Maritime chez vous à Pont-l'Abbé-d'Arnon?
2: Alors déjà, cette année, voilà, on lance pour les deux mois qui viennent et un petit peu plus le musée, avec des expositions permanentes et puis des petits focus sur une exposition temporaire, du coup un peu plus précise sur René Caillé. Et puis à partir de l'année prochaine, on va changer cette exposition, on va dire, mobile. Et c'est vrai que là, par exemple, des explorateurs modernes comme Violette d'Orange auront toute leur place. Et plus largement, tous les grands explorateurs, parce qu'on découvre qu'il y en a beaucoup, hommes et femmes, sur la Charente-Maritime. Donc voilà, ça va être un lieu un peu unique. On va faire revivre un peu ces gloires et ces gens un peu extraordinaires, voilà, qu'on oublie, et on va leur redonner une place. Et puis après, il y aura des soirées un peu thématiques autour de l'aventure, des petites comptines théâtralisées. Donc oui, on va le faire vivre et on aura plein de surprises.
0: Et en parallèle, je précise qu'il y a une salle d'exposition qui était consacrée à Victor et Louis du Lyotard. Donc on est rue du Sénéchal, à Pont-l'Abbé-d'Arnoult.
2: Exactement.
0: Donc c'est l'ouverture de cette maison des aventuriers, ce nouvel espace immersif et familial à Pont-l'Abbé-d'Arnoult. Donc l'inauguration, c'est 11h30 pour les officiels, la presse, et puis ensuite tout un chacun pour
2: 14h30 pour tout le monde.
0: Ah oui, 14h30, voilà. Oui, très bien. Parfait.
2: Exactement.
0: Merci monsieur le maire d'être venu.
2: Merci à vous. Très bonne journée à vous.
0: À très bientôt. Au revoir. Pont-l'Abbé-d'Arnoult.
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0: Ici La Rochelle, même si on est en période de solde, on a eu envie de s'écouter cher. Vous restez bien avec nous. Après Richard Marx, tirage au sort, on va savoir qui de Patrick, Anne, Stéphane, Claude ou Richard va gagner la grande soirée des Francofolies qui est déjà complète. Quatre places pour applaudir Mika, Gaëtan Roussel, Feu Chatterton ou encore Sam Sauvage.
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0: douceur et poésie. Le son de Richard Marx nous accompagne ici, La Rochelle. Et c'est le moment. Maintenant, c'est du suspense et de l'adrénaline. Le jeu de l'énigme tout au long de la semaine. Vous avez joué avec nous Patrick de la Jarry, Anne de Sel, Stéphane de Saint-Hippolyte, Claude de Langève, Richard de Jean-Sac Lapalu. Qui le sort a désigné? Il s'agit de Claude, Claude de Langève. Il est là, le Claude?
1: Oui, oui, bonjour.
0: Il a gagné! Mika, mais rien que pour lui et toute sa famille, Mika sur la grande scène, ça va être un moment exceptionnel, Claude.
1: Bon, ben oui, écoutez, je suis très content.
0: Trèfle
1: était à quatre feuilles, donc.
0: Ah ben, effectivement, puisqu'on avait joué avec le trèfle, effectivement, qui faisait référence à l'Irlande. Il y aura aussi Feu Chatterton sur la grande scène. Ça va être un moment aussi unique avec le rock poétique de Feu Chatterton et puis bien sûr Gaëtan Roussel. Artificiel, je voudrais que tu te ramènes. Grosse ambiance. La soirée est pleine de chez pleine. Vous avez le privilège de pouvoir y amener votre famille, vos amis. Vous allez être quatre pour cette grande soirée du 14 juillet, Claude.
1: Oui, mais écoutez, je suis ravi. C'est très, très gentil de votre part.
0: C'est un plaisir de vous faire plaisir. L'émotion est là, Claude, on le sent bien. Vous allez pouvoir fêter dignement la fête nationale avec ces artistes de grande valeur. Vous serez dans l'enceinte des Francofolies. Venez nous rendre visite. On sera, nous, en direct depuis le cours des Dames tout au long des Franco. Voilà, on vous embrasse, Claude. Bon festival.
1: Je raccroche là.
0: Oui, on va tout vous expliquer. Raccrochez pas, vous avez l'équipe là, qui va vous expliquer tout. 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Deux passes annuelles à gagner tout au long de la semaine, puisque le jeu de l'énigme se poursuit durant tout cet été. Je rappelle le principe simplissime, des indices pour géolocaliser un lieu où nous attend un ambassadeur, une ambassadrice pour lier cette destination à son actualité. Et tout au long de la semaine prochaine, nous jouons avec vous pour vous offrir dès 16h votre place en finale et deux passes annuelles pour célébrer les 60 ans du Zoo de la Palmyre.
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0: On prend le temps avec Marine, qui nous rejoint. Marine, en pleine tournée également, elle fait les festivals. Elle était la semaine dernière du côté des Sables d'Olonne.

0: Voici La Rochelle, escroc, plutôt accro à Marine.
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0: Ici, c'est un bel après-midi qu'on partage. Merci d'être avec nous. Il est 17h. L'actualité, c'est avec vous, François Petit-Domanche.
2: Une mauvaise surprise dans les ateliers municipaux de Chambon, près de Surgères. Ils ont été cambriolés dans la nuit de mercredi à jeudi. Les voleurs ont emporté des tondeuses, des débroussailleuses, des tronçonneuses, des échelles. Le préjudice est estimé à au moins 10 000 euros. La mairie de Chambon va porter plainte à la gendarmerie. Elle précise que d'autres cambriolages ont été signalés ces derniers jours dans les environs. Elle invite les habitants à la vigilance. Le mois de juin 2026 a bien été le mois de juin le plus chaud jamais enregistré en France. Bilan de la canicule publié aujourd'hui par Météo France. La température moyenne sur le pays en juin a été de 22,7 degrés. C'est supérieur de 3,8 degrés au normal saisonnière. Cette vague de chaleur a été plus intense que celle d'août 2003, mais elle a duré 2 jours de moins, 14 jours. Rappelons que le record absolu pour le département de la Charente a été battu à la Couronne le 23 juin avec 43,9 degrés. Et celui pour le département de la Charente-Maritime à Saintes avec 43,8 degrés. Un nouvel épisode de forte chaleur est annoncé à partir de ce week-end, y compris dans nos deux Charentes. Il a d'ores et déjà des conséquences pour certains événements. L'hippodrome de Gémozac a ainsi décidé de changer les horaires des courses hippiques prévues dimanche. Les courses commenceront à 9h30 dimanche à Gémozac. Pour l'instant, l'Hérault et les Pyrénées-Orientales sont les deux premiers départements à repasser en vigilance orange canicule à partir de demain. La chaleur et la sécheresse font aussi craindre des incendies. Le département de la Charente repassera demain en vigilance orange sur la carte de la météo des forêts. Le risque d'incendie y est élevé. Tout le territoire national est prêt à s'embraser, a prévenu hier soir le porte-parole national des sapeurs-pompiers. 33 tortues de mer ont retrouvé l'océan ce matin sur l'île de Ré. C'est un rituel depuis plus de 30 ans. Ces tortues kawan avaient été recueillies cet hiver, affaiblies par des conditions météo particulièrement rudes. Elles ont passé plusieurs semaines, voire plusieurs mois pour certaines, au centre de soins spécialisés de l'aquarium de La Rochelle. Elles ont donc été relâchées ce matin sur la plage de la Grande Conche, de la Conche des Baleines, à Saint-Clément-des-Baleines, sur l'île de Ré, sous les applaudissements d'environ 300 personnes. On retournera sur place dans le journal de 18h. Tolu Latu restera finalement au Stade Rochelet une saison de plus. Le talonneur australien d'origine tongienne, compensé sur le départ, vient finalement de signer pour une année supplémentaire. Le club de rugby de La Rochelle estime le joueur essentiel depuis son arrivée fin 2023. Il a joué 24 matchs lors de la saison qui vient de s'achever. Et puis le Stade Toulousain écope d'une amende de 2 880 000 euros. Décision de la Ligue nationale de rugby pour deux affaires touchant le quadruple champion de France en titre s'étalant sur plusieurs années. Des affaires liées à des infractions au salary cap, le plafond salarial en vigueur dans le top 14. Il ne pouvait pas y avoir de sanctions sportives dans ces affaires. 2 880 000 euros contre le Stade Toulousain, ça n'atteint pas le record de l'amende infligée à Montpellier en 2020 qui était de 3 millions d'euros.
0: Les deux derniers finalistes du top 14.
2: Sans commentaire, mon cher Daniel.
3: Je n'ai pas de relation de cause à effet, je constate, cher François.
0: Les faits avec les faits. Et effectivement, soyons factuels, la journée de demain sera belle. Météo France confirme, soleil largement présent. Temps calme pour ces prochaines heures avec des températures autour de 19 degrés pour cette nuit. Pour demain, ça commence à monter. D'ailleurs, la Charente passera en vigilance orange dès demain. Nous restons en jaune nous concernant. Ça va sûrement évoluer sur ces prochains jours. 34 degrés en maximal, c'est ce qu'on nous annonce à Surgères. 35 degrés pour Angoulême demain après-midi.
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0: Donc pour son petit dommage, Tolo Latu ou Latou, Latou oui, plutôt, hein. Latou, Latou, c'est un atout. Mais oui, c'est une chance. Sacré Tolo Latou, c'est pas mal. Merci beaucoup. Il est avec nous encore, le Tolo. C'est vrai que c'est un sacré talonneur et c'est notre chance de le garder encore. Une année ou deux années de plus, hein, c'est
2: une
0: ça
2: année, une année.
0: Monsieur, je ne pas bon, une année. Merci, Jean-Jacques Goldman.

0: Rochelle. Le Lucky Boy, Jean-Jacques Goldman nous accompagne.
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0: Il y a plein de choses ce samedi, c'est le lancement du championnat des nations de rugby avec dès 9h10 du côté de Christchurch. Ce match face aux All Blacks et aux 15 de France, c'est le départ du Tour de France, également du côté de la Catalogne à Barcelone. Mais c'est également le coup d'envoi de la 37e saison de Fort Boyard, les travaux de sauvegarde qui ont inspiré de nouvelles idées, nouveau maître de cérémonie, en l'occurrence Cyril Ferron, et puis Chloé Bidet qui nous donne rendez-vous devant notre télé, bien évidemment, ce samedi, testé et approuvé. On la retrouve juste après l'ambiance également samedi entre la France et le Paraguay pour ce quart de finale de Coupe du Monde. On est déjà dans le show avec Shakira qui arrive maintenant.

0: bien évidemment avec votre radio ici La Rochelle. Et plus que jamais, ce samedi, Paraguay, France, c'est le 8e de finale. Un match qu'on vivra intensément sur votre radio ici La Rochelle.
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0: Testez, approuvez, c'est tous les après-midi sur votre radio ici La Rochelle pour faire le plein d'idées, loisirs. Et en ce vendredi, Chloé Bidet, vous nous donnez rendez-vous devant notre télé.
3: Ça y est, Fort Boyard est enfin de retour pour le plaisir de vos enfants, de vos petits-enfants et peut-être de vous-même. C'est une émission toujours très sympa à regarder qui fait son grand retour donc pour sa 37e saison. Qui dit nouvelle saison dit retour de nos héros habituels, les Boux, le Père Foura, Willy Rovelli, notre cher Willy, que vous retrouvez sur ICI et qu'on retrouvera donc dans Fort Boyard avec de nouvelles épreuves. Cyril Ferraud est donc le nouvel animateur de cette émission Fort Boyard. C'est vraiment la grosse nouveauté 2026. Et on lui a posé la question d'ailleurs de comment s'étaient débrouillés les candidats sur cette saison.
4: Ils se sont beaucoup entraînés dans le sens où ils ont bien regardé les émissions et connaissent par cœur les règles des épreuves. Alors c'est pour ça qu'évidemment, le principe c'est de les surprendre avec des nouvelles épreuves et des nouvelles aventures qu'ils ne connaissent pas, et ça a été le cas. Et quelque chose de très important, c'est que cette émission, je vous l'ai dit, elle m'a fait rêver, elle fait rêver des millions de gens, des milliers, des millions d'enfants qui sont devenus adultes aujourd'hui et qui regardent l'émission avec leurs enfants. C'est pour ça que c'était très important de se dire, on va rouvrir les portes du fort aux anonymes, et le fait de mettre dans chaque équipe quelqu'un qui représente les téléspectateurs, qui réalise le rêve de plein de gens, c'est-à-dire non seulement de venir dans le fort, mais en plus d'affronter les énigmes, les épreuves et de se donner au même titre que les autres concurrents, c'est très très fort. Vous allez voir, dans les émissions, les téléspectateurs ou téléspectatrices qui jouent deviennent les mascottes de l'équipe. Ils se défoncent, c'est-à-dire ils ont hyper envie de rendre fiers leur famille, leurs enfants, etc. Et ça, c'est une dimension qui est très importante. Et on savait que ça marcherait, mais honnêtement, on pensait pas que ça prendrait aussi bien et que l'anonyme allait devenir un peu la star de l'équipe.
3: Cyril Ferraud, qui connaissait déjà bien le jeu puisqu'il était présent aussi pour animer des épreuves avant. Pour ne pas louper le retour de Fort Boyard, rendez-vous demain à 20h50 sur France 3. En tout cas, c'est testé et approuvé par ICI La Rochelle.
0: On retrouvera notamment au casting Bruno Solo, encore l'ancien nageur Camille Lacour, et précisons que l'opération Sauvant le Fort Boyard est toujours en cours sur le site de la Fondation du Patrimoine. Et jusqu'au 23 août, si vous faites un don minimum de 30 euros, vous serez inscrit pour un tirage au sort et repartir avec une visite exclusive du Fort Boyard.

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0: Ici Rochelle et One Republic. Allez, fermons les yeux et on imagine les premiers artistes de l'humanité. Prenons la direction de Montignac-Lascaux en Dordogne. C'est notre feuilleton pour cet été. Lascaux 4 restitue l'intégralité de la grotte originale pour ses 10 ans. Le Centre international de l'art pariétal nous donne rendez-vous tout cet été sur votre radio. Ici La Rochelle avec Clément Leblon. Aujourd'hui, nous explorons la géologie du site.
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2: Cette vallée de la Vézère que l'on connaît aujourd'hui avec ses grandes falaises, elle n'a pas toujours été comme ça. Hein. Il y a des millions d'années, ici se trouve un océan, l'océan, la mer d'Aquitaine. Dans cet océan, il y avait des organismes vivants qui sont morts et qui sont venus se plaquer au fond. Tous ces organismes se sont transformés en calcaire, le calcaire que l'on trouve aujourd'hui ici. Quand cet océan s'est retiré, ne restait plus que ces grands espaces calcaires. Puis des rivières sont venues au fur et à mesure, avec beaucoup de temps et d'érosion, former toutes ces falaises que l'on connaît aujourd'hui. Ces falaises dans lesquelles on trouve encore parfois beaucoup de fossiles préhistoriques, mais bien plus anciens que la préhistoire que l'on connaît aujourd'hui pour Lascaux. Pendant l'époque de cette ère glaciaire, il y a eu un phénomène que l'on appelle la gélifraction. La gélifraction, en fait, c'est ce qui se passe dans le calcaire. Lorsque le calcaire aspire toute cette eau qu'il a autour de lui et que ça va geler, en fait, cette eau va doubler de volume, créer des fractures. À force de gel et de dégel, cette gélifraction va créer ce qu'on a aujourd'hui dans les falaises, les abris sous roches dans lesquels nos ancêtres ont pu vivre il y a 21 500 ans. Cette eau est venue aussi creuser les grottes dans lesquelles nos ancêtres ont peint. Par exemple, la grotte de Lascaux, on sait qu'elle s'est créée, là encore, il y a environ 10 millions d'années. Une rivière est venue creuser tous les creux et reliefs de cette grotte. Creux et reliefs que les artistes préhistoriques ont utilisés à leurs avantages, puisqu'ils sont venus les utiliser eux-mêmes dans leurs œuvres pour y créer beaucoup de reliefs, presque de la 3 dimensions.
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0: Quittons cette mer disparue pour prendre le large avec le souvenir signé Renaud.
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0: on a le vent favorable. Ensemble, ici La Rochelle, on va remonter la Charente et on va se donner rendez-vous tout de suite du côté de Cognac.
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0: Mais avant tout cela, un mot concernant la météo pour cette nuit. La nuit sera douce avec des températures encore acceptables, 19 degrés en maximal, ça va monter pour ces prochains jours. Pour ce début de week-end, journée belle, un soleil largement présent, des températures vraiment à la hausse, 34 degrés annoncés à Saintes, 36 degrés pour Angoulême.
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0: L'événement, c'est le Cognac Blues Passion. Nous sommes en direct de ce festival qui s'est enflammé depuis le jardin public hier avec Jean-Louis Aubert sur la grande scène. Ce soir, ce sera Vanessa Paradis. Et on en profite pour découvrir les stars du blues avec vous, cher Chloé Bidet. Vous êtes pas très loin de la grande scène, hein?
3: Et oui, Daniel, je suis toujours dans les coulisses et ça s'agite autour de nous avec le matériel technique sur scène, c'est l'heure des balances. Et j'ai la chance d'être avec Nikki, une artiste américaine qui a un style à la fois dans le rock, le blues, le rockabilly et qui a une énergie de dingue sur scène. Et elle nous fait le plaisir d'être avec nous. Bonjour Nikki.
4: Hi.
3: On est ravis de vous retrouver aujourd'hui à Cognac. Comment vous vous sentez ?
4: I'm doing great.
3: Je vais très bien, c'est une journée magnifique et je suis vraiment très contente d'être à Cognac. Est-ce que vous pourriez nous raconter comment vous avez découvert le blues ? Est-ce que c'était dans l'enfance ou après quand vous avez décidé de faire de la musique ? Oui, en fait, j'ai toujours entendu du blues dès mon enfance. J'en entendais à la radio, à la maison. Alors, je ne savais pas que j'allais en faire mon métier et que j'allais ensuite faire des concerts. Mais oui, j'ai grandi en écoutant du blues, du R&B, du hip-hop, de la soul et du rock'n'roll. Et la musique faisait partie intégrante de mon quotidien, ouais. Est-ce que vous avez des artistes favoris qui vous influencent, peut-être ? Ah ça c'est une question difficile parce qu'il y en a tellement et notamment quand je pense à ceux qui font de la scène. J'adore ceux qui donnent toute leur énergie sur scène, c'est vraiment une grande source d'inspiration pour moi. J'adore des gens comme Otis Redding, Little Richard, mais aussi des groupes de punk comme les Bad Brains and Death ou encore des groupes féminins comme les Ronettes. J'adore vraiment les concerts live, donc c'est vraiment une grande source d'inspiration, oui. Certains médias d'ailleurs vous comparent souvent et disent qu'il y a une touche d'ACDC dans vos lives. Est-ce que c'est quelque chose qui vous fait plaisir? Et oui, parce que je suis une grande fan de Bon Scott, d'ACDC. J'adore le rock'n'roll, j'adore l'esprit qu'ils mettent dedans, j'adore les grosses guitares. Donc pour moi, ACDC, c'est une belle comparaison. Vous êtes en tournée à travers l'Europe, mais pour la première fois aujourd'hui à Cognac, est-ce que vous avez déjà eu l'occasion de venir en France ? Oui, je connais un petit peu la France. Je suis venue plusieurs fois et l'un de mes concerts les plus mémorables, c'était à Bordeaux. Il y en a eu un autre à Pau. Mais Cognac, ça va être incroyable. Et aussi parce qu'on a pu découvrir pendant deux jours les maisons de Cognac. J'apprécie beaucoup. Est-ce que vous connaissez quelques mots en français quand même, Nikki ? Non, pas tant que ça, mais je peux quand même dire quelque chose. J'adore apprendre, donc j'écoute beaucoup cette langue française, mais il y a quand même quelques classiques. Merci beaucoup, Nikhil.
4: Merci.

0: Voici La Rochelle 3 mois après Dansons, c'est qui était sorti en avril dernier. Céline Dion revient avec ce deuxième titre qui sort aujourd'hui, nouvelle chanson originale après la collaboration avec Jean-Jacques Goldman. Cette fois-ci, c'est Icar qui signe Pardon, Merci. Bonjour, Pardon, Merci, on met tout ça dans l'ordre.
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0: Carte blanche dédiée à l'actualité des ports de La Rochelle, c'est la dernière de la saison.

0: Patrice Bernier à mes côtés. Bonsoir monsieur le maître de port principal.
1: Bonjour Daniel Gimeno.
0: Grosse actualité. D'abord une actualité imminente qui est juste en face des studios de La Rochelle, de ici La Rochelle, mais également une actualité qui t'a amené du côté de Bordeaux.
1: Exactement, j'ai réussi à revenir à temps pour être en direct avec vous cher Daniel, mais c'est un peu juste que le train est un peu long pour aller jusqu'à Bordeaux, faire l'aller-retour, mais ça valait le détour puisque c'était l'annonce aujourd'hui sur le Bélème de la Tall Ship Race 2027. C'est une régate de grands voiliers avec des embarcations un peu connues comme le Bélème, le Français, le Santa Maria Manuela et les bateaux espagnols qu'on a l'habitude de voir ici dans le bassin des chalutiers comme le Nao Victoria, etc. Et donc ces bateaux très imposants et très importants attirent toujours un public en nombre. Bordeaux attend plusieurs centaines de milliers de visiteurs. Ce sera dans un an, c'était le lancement aujourd'hui des opérations de communication autour de cette Tall Ship Race, cette régate de grands voiliers. Et donc un an avant, on commence déjà à avoir des noms de bateaux, notamment tous ceux que je viens de citer ici. Et pourquoi La Rochelle est associée à Bordeaux dans cette organisation, c'est qu'il y aura un petit peu avant l'Armada de Rouen en 2027, ce sera du 7 au 17 juin. Et entre l'Armada de Rouen et Bordeaux, qui va associer Bordeaux fête le vin, Bordeaux fête le fleuve et la Tall Ship Race, il y aura une escale rochelaise. Et donc une grande partie de ces bateaux vont s'arrêter à La Rochelle quelques jours avant de descendre jusqu'à Bordeaux pour être là-bas dans les temps. À Bordeaux, ce sera une ouverture du village à partir du 7 juillet 2027. Le départ de la Tall Ship sera donné le 11 juillet. Il y aura un village très important à visiter. Mais entre les deux, voilà, quelques escales rochelaises. Donc, on va avoir une mini fête maritime de fête début juillet 2027. On vous tiendra au courant, Daniel, avec la liste, bien sûr, des bateaux prévus. Plus précisément, les dates exactes d'arrivée et de départ et les animations qu'on pourrait potentiellement faire autour de ces grands bateaux.
0: Absolument. Et puis, un anniversaire à célébrer également.
1: 50 ans. Oui. C'est l'anniversaire du chantier. Oui, à peu près. L'anniversaire du chantier Fontaine Pajot, c'est juste en face de la radio ici, La Rochelle, puisque c'est sur le bassin des chalutiers, sur les quais du bassin et sur le plan d'eau. La particularité d'organiser un salon dans le bassin, c'est que ça permet de naviguer. Et les clients ou clients potentiels qui sont invités de façon privée dans ce salon peuvent tester les bateaux. Et mais je crois que Léa, qui est avec nous, devrait nous confirmer. Il y a eu, je crois, 900 clients déjà qui ont fréquenté les quais là sur ces trois derniers jours.
2: Oui, c'est une vraie réussite. C'est aujourd'hui la quatrième édition en fait des Open Days pour le groupe Fontaine Pajot, qui réunit donc l'ensemble des gammes de Fontaine Pajot Yacht, de Fontaine Pajot Sailing Catamaran, mais aussi de la marque Dufour. Donc c'est un véritable succès. Aujourd'hui, sur les trois jours du 2 au 4 juillet, on a réuni plus de 900 clients du monde entier, de l'Australie aux États-Unis. Donc c'est vraiment un énorme succès pour le chantier. Et ce soir, on est encore plus fiers parce que c'est l'ouverture de la célébration de nos 50 ans, qui se poursuivra du coup lors de nos salons nautiques qui commenceront du coup au mois de septembre. Mais on est très heureux d'être là aujourd'hui avec nos partenaires, nos clients et l'ensemble de notre réseau de concessionnaires.
1: On l'a vu sur les éditions précédentes, c'est aussi le réseau concessionnaire. C'est vrai qu'il y a aussi les vendeurs qui viennent sur le site. Et donc, tout le monde vient regarder de plus près quels sont les nouveaux modèles parce que ce sont aussi des nouveautés qui sont présentées.
2: Ouais.
1: Et donc, c'est l'occasion aussi pour les salariés, finalement, du groupe ou de ceux qui travaillent pour le groupe de venir aussi sur le site et de visiter le chantier, je crois, hein, les zones de chantier, en tout cas, de Fontaine Pajot et du groupe, y compris Dufour, à Périgny, et de visiter les derniers bateaux sortis.
2: Oui, aujourd'hui, en fait, c'est un réseau quand même de plus de 150 concessionnaires dans le monde. Donc c'est un gros réseau de concessionnaires qui nous accompagne maintenant depuis plus de 50 ans, donc non négligeable. Et en fait, on a la chance aussi de faire cet événement sur notre territoire en local et de profiter de ça pour montrer à nos clients notre savoir-faire. Et puis nos nouveautés, vous l'avez bien mentionné, aujourd'hui on a quand même trois nouveautés chez Fontaine Pajot, le 48, le 55 et le 70. Donc on est très fiers, c'est beaucoup de choses, mais on est prêts et on a hâte de vivre ça avec l'ensemble de notre communauté.
0: Eh bien, et le 50 également pour cet anniversaire. Bravo, en tous les cas, on va se retrouver à la rentrée, cher Patrice Bernier, avec un rendez-vous encore plus élargi pour avoir encore plus d'informations concernant toute l'actualité de nos ports maritimes. Très bel été.
1: Ce sera avec grand plaisir, Daniel. Très bel été à vous.
0: Absolument, on a hâte de vous retrouver. Et puis, on...

0: Ici La Rochelle de Souvenir, Daniel Balavoine. Vivre ou survivre. Au cœur des francopholies, immersion dans le festival Rochelet chaque après-midi avec votre radio ici La Rochelle. Et en ce vendredi, c'est l'artiste Cali qui nous raconte ses souvenirs. Il est passé plusieurs fois par le chantier des francos avant de chanter à plusieurs reprises depuis plus de 20 ans sur différentes scènes. On le retrouve cet après-midi avec Chloé Bidet.
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3: Bonjour Cali.
4: Bonjour.
3: En 2002, vous êtes l'un des premiers artistes à passer par le chantier des francos qui accompagne les artistes. Comment vous êtes arrivé déjà sur cette expérience du chantier?
4: C'était assez merveilleux parce que j'étais avec mon petit groupe, enfin j'aime pas dire petit, mais mon groupe précédent avant Cali qui s'appelait Tom Scarlett, et on a envoyé une cassette quoi. On avait entendu parler de ça et on avait besoin de s'organiser. On nous a dit c'est là-bas qu'il faut aller. Et on a été recrutés, on a été pris. Je suis allé plusieurs fois sur ce chantier-là et la première semaine était assez magique parce qu'on est arrivé avec mes amis et on avait des convictions comme tous les groupes, hein, évidemment, et tant mieux, extrême. On savait ce qu'on voulait faire et là on a rencontré des gens merveilleux qui nous ont proposé des choses.
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4: Je me souviens de Philippe Albaret qui s'occupait de nous pour la scène. C'est-à-dire qu'il nous laissait évoluer sur scène, il nous regardait et il scrutait nos points forts, nos points faibles en disant mais ça vous pouvez l'exploiter, là ça va être bien. Julia Pelaez, je me souviens, la prof de chant, qui, alors moi j'étais chanteur du groupe et les autres ne voulaient pas ouvrir la bouche, elle les a fait chanter quoi.
3: Ah oui.
4: Ouais.

0: a passé une semaine, et à la sortie de cette semaine, on avait gagné 10 ans de vie, quoi, de groupe. Vraiment, ça nous a solidifié, ça nous a soudé totalement. Alors, on a voulu le refaire, on l'a refait après. Moi, je l'ai refait après sous l'angle de Cali. Et je suis allé là-bas, j'ai dit j'en ai besoin, et je l'ai refait 3-4 fois, ouais, ce chantier-là.
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0: Alors ma première scène au Franco, c'était la scène de l'horloge. Donc les gens arrivaient par là, s'engouffraient par là pour aller rejoindre la grande scène, le Saint-Jean d'Acre là-bas au fond. Et il y avait des milliers de personnes qui s'arrêtaient ou qui regardaient, qui étaient curieux. Et tout s'est enchaîné après, quoi, c'est parti de là. Mais c'est pour ça que pour moi, quelle que soit la notoriété, quel que soit ce qui s'est passé, parce que après j'ai pu jouer à la salle bleue, j'ai pu jouer à d'autres endroits et plusieurs fois sur la grande scène, à Saint-Jean d'Acre. Enfin, tous les souvenirs qui retombent sur moi, qui me reviennent, je peux dire que ça a été les Franco en trèfle à quatre feuilles.
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4: Le chanteur Cali et ses souvenirs de Francofolie. Je précise qu'on sera en direct depuis le Cours des Dames pour l'intégralité des Francofolies qui démarre vendredi. Venez nous faire un petit coucou. On sera en direct entre 16h et 18h. En ce qui concerne Cali, il sera cette année à Jonzac pour le festival Drôle de Rue en concert gratuit prévu le dimanche 19 juillet.

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0: fondateur de la carrière de Pascal Obispo, plus que tout au monde. C'est de l'autre côté du monde qu'on vous entraîne à 25 000 km à Christchurch. C'est le cadre du premier match des Français face aux Blacks. Ça fait 17 ans qu'ils n'ont pas battu. Autant te dire que ça fait un bail. Nous serons avec l'ancien sélectionneur Pierre Berbizier qui connaît bien les Blacks. Ah oui, il les a rencontrés en 1987. C'était la finale de la Coupe du Monde. Certes, les Blacks s'étaient imposés. Pierre Berbizier, l'œil avisé de l'ancien sélectionneur, nous accompagne pour cet avant-match exceptionnel. Vous restez bien avec nous. 100% rugby, c'est juste après votre journal.
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0: Ici, c'est une belle soirée qui s'annonce. Merci d'être avec nous. Il est 18h. Le journal, c'est avec vous, François Petit-Domanche.
2: On va d'abord accompagner des tortues kawanes dans l'océan. Robinson, Rive, Rochelle, Rafale, 33 tortues de mer ont été relâchées ce matin sur la conche des baleines, Saint-Clément-des-Baleines, sur l'île de Ré. Elles avaient été recueillies pendant l'hiver, affaiblies par les conditions météo. Elles ont été soignées pendant plusieurs semaines, parfois plusieurs mois, au centre de soins spécialisé de l'aquarium de La Rochelle. Ces tortues marines ont donc retrouvé leur liberté tout à l'heure sous les applaudissements d'environ 300 personne et sous les yeux de Paul-Adrien Sicard.
3: Ricochet est la première tortue à s'élancer. Elle tente de rejoindre l'océan sous les encouragements d'un jeune public.
4: C'est la première,
5: c'est elle.
4: Allez, tu vas y arriver.
3: Finalement, après 8 minutes, Ricochet se jette enfin à l'eau. Mathieu Coutan est aux premières loges. Le directeur général de l'aquarium de La Rochelle et son équipe veillent au bon déroulement de la remise à l'eau.
6: Il y en a 10 qu'on va suivre parce qu'on a pu poser une balise satellitaire. Donc on travaille sur un océan et un océan c'est mouvant. Donc il y a des conditions de courant, de température, de production, d'alimentation qui sont différentes et qui bougent en fonction des dates.
3: Mais la responsable du centre d'études et de soins pour les tortues marines de l'aquarium, Florence Delamico, prévient: l'océan comporte des risques.
7: Il y a de la prédation naturelle, mais il va y avoir également beaucoup de menaces anthropiques, notamment tout ce qui est pollution, par l'ingestion, par l'enchevêtrement, l'emmêlement des tortues dans les déchets. Et puis, il va y avoir également tout ce qui est les chocs, les collisions qu'il peut y avoir avec des bateaux, par exemple.
3: Ripple est la dernière à être relâchée. Cette tortue kawane de 15 kilos agite déjà ses nageoires, comme un dernier au revoir à celles et ceux qui l'ont soignée. Quelques instants plus tard, elle retrouve enfin sa véritable maison, l'océan.
2: Paul-Adrien Sicard à Saint-Clément-des-Baleines pour ici La Rochelle. Ce geste a suscité un vif émoi tout à l'heure dans le centre-ville de Tonnet-Charente. Une femme a tenté de se suicider sur la voie publique cet après-midi. Elle a tiré un coup de feu avec une carabine, mais elle n'a pas été touchée. La femme a été raccompagnée à son domicile par les gendarmes. Il y en a pour au moins 10 000 euros de préjudice pour la mairie de Chambon près de Surgères. Les ateliers municipaux de Chambon ont été cambriolés dans la nuit de mercredi à jeudi. Des tondeuses, débroussailleuses, tronçonneuses, échelles ont été emportées par les voleurs. Plus de 10 000 euros de produits au total. La mairie de Chambon prévient les habitants que d'autres cambriolages ont été signalés ces derniers jours. Elle avait annoncé qu'elle allait porter plainte. 6 départements en vigilance rouge pour les risques de feux de forêt demain. La Charente-Maritime et la Charente en vigilance orange. Météo France annonce un risque d'incendie élevé pour demain dans 14 départements, dont nos deux Charentes. Il reste très élevé pour 6 départements du sud de la France comme aujourd'hui et ce sera encore le cas dimanche. Ajoutons à ça pour le début des vacances scolaires ce soir une alerte au courant de Baïne qui est lancée sur le littoral de la Charente-Maritime. Alerte valable jusqu'à dimanche. Le risque est maximal, niveau 5 sur 5. Les courants s'annoncent particulièrement forts, prévient la préfecture de la région. Et voilà qu'on apprend que les polluants éternels se diffusent aussi à la plage. L'association Surfrider a recherché les polluants éternels sur 107 sites de baignade français, aussi bien en mer que dans les lacs et les rivières. Et les résultats publiés aujourd'hui attestent d'une omniprésence de cette pollution chimique, Anne Le Gall.
8: Pour cette étude, des prélèvements ont été réalisés l'été dernier, un peu partout en France, sur 80 plages littorales et dans 27 plans d'eau douce. Les résultats ont ensuite été comparés au seuil de la directive Cadre sur l'eau, explique Marc Valmassoni, coordinateur de la campagne pour Surfrider Foundation. Et d'un point de vue environnemental, les chiffres attestent d'une pollution chimique au PFAS importante dans cette centaine de sites de baignade.
9: On se retrouve avec 78% des masses d'eau continentales qui sont impactées, où les eaux seraient classées en fait en mauvaise
5: mauvaise qualité chimique et sur le littoral 44%. Tout l'intérêt qu'il y a justement pour lancer un peu cette alerte, c'est qu'on puisse s'imprégner et s'enrichir en fait de ces data pour qu'on puisse continuer à avoir beaucoup plus d'informations sur la problématique qualité de l'eau, santé et baignade.
8: Dans le détail, 23 PFAS différents ont été identifiés sur ces sites, ce qui traduit une pollution complexe. Et afin de savoir si à cette concentration-là, les polluants éternels peuvent entraîner un risque pour les écosystèmes ou pour la santé, l'ONG Surfrider réclame d'autres investigations, notamment parce que le TFA, classé au niveau européen comme toxique pour la reproduction, a été identifié dans 100% des échantillons.
2: Anne Le Gall pour Ici La Rochelle. En rugby, Toloulatou signe finalement pour une saison supplémentaire au Stade Rochelet. Le talonneur australien d'origine tongienne était annoncé partant, mais le club de La Rochelle a voulu garder un joueur essentiel depuis son arrivée fin 2023, selon les mots du communiqué publié aujourd'hui. Le chiffre est saisissant. Le Stade Toulousain, quadruple champion de France en titre, a été condamné aujourd'hui à 2 880 000 euros d'amende par la Ligue nationale de rugby. Il s'agit de la conclusion de deux affaires sur plusieurs années liées à des infractions au salary cap, le plafond salarial en vigueur dans le top 14.
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0: Pour cette nuit météo France, nous avons des températures autour de 19 degrés pour ce début de week-end, peut-être début de vacances pour vous, une journée belle et un ensoleillement largement présent du matin jusqu'au soir. Les grandes températures commencent à grimper. En maximale, 28 degrés à Saint-Martin-d'Auray, comptez 30 degrés sur le Vieux-Port à La Rochelle et 35 degrés pour Angoulême.
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0: Eh oui, on est bien en été. Voici les négresses vertes. Restez bien avec nous, 100% rugby. On va évoquer d'autres couleurs que le vert, le bleu et le noir. Les Blacks face au 15 de France. C'est le début demain du championnat des nations. Et pour nous accompagner dans cet avant-match, l'ancien sélectionneur du 15 de France nous fait l'amitié d'être avec nous, monsieur Pierre Berbizier.

0: Les négresses vertes, l'humeur estivale, ici La Rochelle.
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0: Bonsoir à toutes et à tous et bonjour à vous qui nous écoutez en podcast, vous qui téléchargez sur les plateformes audio, nos contenus 100% rugby, vous qui vous abonnez à Ici. Notre actualité via l'application Ici, soyez les bienvenus. Demain matin, heure française en Nouvelle-Zélande, les Bleus emmenés par Mathieu Jalibert vont disputer la première rencontre de cette toute nouvelle compétition, le championnat des nations que nous évoquons ce soir avec notre invité et l'ancien sélectionneur du 15 de France, Pierre Berbizier. Que nous saluons tout de suite. Bonsoir Pierre Berbizier.
3: Bonsoir.
0: Merci d'être avec nous pour évoquer ce nouveau championnat. Donc les tournées que vous avez bien connues, Pierre Berbizier, sont mortes. Hein. World Rugby a décidé il y a quelques mois de créer donc cette nouvelle compétition pour remplacer les traditionnelles oppositions bisannuelles. Vous en pensez quoi, vous, honnêtement, Pierre, de cette nouvelle compétition ?
3: Bah, écoutez, pourquoi pas ? Je crois qu'on cherche des financements, donc on met des matchs en plus, donc c'est l'occasion de se confronter avec les équipes de l'hémisphère sud, avec un aller chez eux, un retour en novembre. Sur le principe, la compétition change, mais quelque part, les périodes, avant vous aviez une tournée, maintenant, bon, ils ont mis cette compétition pour, je pense, sur le plan financier, récupérer un petit peu d'argent.
0: Remplir les stades, c'est important. On parlera de ce stade emblématique de Christchurch dans un instant avec vous, Pierre Berbizier. Donc, il y aura au programme la Nouvelle-Zélande, il y aura le Japon, il y aura l'Australie pour le 15 de France. Les Européens sont dans l'hémisphère sud l'été, les sélections du sud en Europe l'automne, des tests match et non des rencontres amicales qui, cependant, ne décerneront aucun trophée, seulement des points au classement mondial des nations qui définit les têtes de série pour le mondial. C'est-à-dire cette compétition, elle s'intercale entre la tournée des Lions et entre la Coupe du Monde, finalement.
3: Oui, c'est une compétition, je dirais, elle est nouvelle, mais bon, ça remplace les tournées. Je le répète, je crois qu'on cherche sur le plan financier, et notamment ces nations du Sud, elles cherchent un financement pour leurs équipes, nous également, mais je pense que sur le plan financier, cette compétition amènera sans doute un plus. J'espère que sur le terrain, on aura l'occasion aussi de voir de beaux matchs.
0: On va en parler dans un instant, cette confrontation face aux Blacks. On peut dire, Pierre Berbizier, que Nouvelle-Zélande, France, c'est un petit peu comme au football France-Brésil, comme avant au tennis Nadal, Federer, ou encore avant en Formule 1, Prost contre Senna. Bon, on va y revenir dans cette confrontation. En ce qui concerne donc la France, donc c'est le début de la compétition, c'est demain. Ensuite, le 11 juillet, ce sera l'Australie et le Japon le 18 juillet. En novembre, le 15 de France recevra les Fidji le 7 novembre à Lyon, l'Afrique du Sud le 13 au Stade de France et l'Argentine le 20 à Saint-Denis également. Puis une dernière rencontre à Twickenham le week-end suivant selon le classement final dans la conférence Europe. Pierre Berbizier, vous y êtes allé souvent, vous, en Nouvelle-Zélande.
3: Oui, j'ai eu l'occasion comme joueur et comme entraîneur. Mais c'était une autre époque où effectivement les tournées, on partait d'abord à peu de joueurs, c'était 26 joueurs, et on partait pour 8 à 10 matchs, dont 2 ou 3 tests. C'était quand même des tournées assez épuisantes, surtout quand vous alliez en Nouvelle-Zélande. Donc c'était des tournées très très dures. On n'était pas, il n'y avait même pas 2 équipes dans la sélection. Donc, mais c'était le plaisir aussi de découvrir ces pays-là et ces nations du Sud, et notamment la Nouvelle-Zélande.
0: C'est vrai que ces matchs face aux Blacks, ils ont un caractère particulier. C'est vrai que c'est peut-être l'une des rivalités les plus captivantes, on va dire, du rugby mondial. Et c'est pas vous qui allez me dire le contraire. Hein. 1987, première finale de Coupe du Monde. Et vous êtes sélectionneur du 15 de France.
3: Non, en 87, je suis joueur.
0: Je rejoins.
3: En 95, ce sera en 95 comme entraîneur à l'Afrique du Sud. Ouais. Donc en 87, donc la Coupe du Monde en Nouvelle-Zélande, ouais. J'étais sur le terrain.
0: Sur le terrain, oui, pardon. Ouais, ouais. Et ça a ouvert, effectivement. Est-ce que vous pensez que c'est l'une des plus grandes rivalités du rugby mondial, la France face aux Blacks?
3: Je crois que l'Afrique du Sud, Black, c'est aussi assez grandiose. Les France, Angleterre sont aussi pimentées. Non, je crois qu'il y a quand même des rivalités sur les grandes équipes que l'on retrouve, heureusement pour le rugby, c'est que l'on retrouve assez régulièrement, qui permettent effectivement d'avoir des affiches de qualité, des matchs à haute intensité.
0: Pierre Berbizier, l'ancien sélectionneur et joueur, bien évidemment, du 15 de France, est avec nous. Alors, ces tests ou ces matchs entre les deux nations, il y en a eu quand même un certain nombre. Samedi, ce sera le 61e match officiel entre les Blacks et la France. Autant dire que le taux de réussite, il est plutôt du côté de la Nouvelle-Zélande que du côté de l'équipe de France, hein, puisque les Blacks ont remporté 51 des 67 derniers tests match. Ah, ça fait quand même un sacré distinguo, quand même. Ça fait un déséquilibre assez notoire, hein, Pierre Berbizier.
3: Oui, mais il faut tenir compte des périodes. Je crois que dans l'ère moderne, ça fait un peu plus équilibré. Les Blacks ont été longtemps dominateurs du rugby mondial et donc les statistiques, et notamment dans les années passées, les Blacks étaient invincibles, quoi. Donc, parce qu'il y avait très peu de confrontations avec eux, on ne les connaissait pas, on ne connaissait pas leur rugby. Donc, ça se rééquilibre, je pense, dans l'ère moderne un petit peu, où on a commencé à les battre plus souvent, et j'espère que ça continuera pour nous permettre effectivement de gravir la dernière marche qui nous manque en titre mondial.
0: Ce samedi, demain, ce sera dans cette ville de Christchurch que vous connaissez, hein, Pierre Berbizier. Vous avez joué, vous, dans l'ancien stade qui a été détruit par le tremblement de terre, ce terrible tremblement de terre il y a 15 ans?
3: Oui. Donc, j'avais joué dans ce stade et puis j'avais entraîné aussi lors de la tournée 94 l'équipe de France qui avait gagné là-bas ces deux matchs contre la Nouvelle-Zélande à Christchurch et à Auckland. Donc oui, je connaissais malheureusement ce stade passé. J'ai connu l'ancien stade, oui.
0: Alors c'est vrai que bon, cette ville martyre, cette ville symbole, c'est vrai que c'est tout un symbole quand même, hein, ce match demain. Nouvelle enceinte qui a été inaugurée d'ailleurs par l'enfant du pays, Dan Carter, il y a quelques semaines. C'était en 2011, hein, il n'est pas tout à fait 13h et la terre se met à trembler, donc à Christchurch, et ça se fissure, ça s'ouvre profondément à plusieurs endroits. Et en quelques secondes, la deuxième ville de Nouvelle-Zélande va vaciller, les immeubles s'effondrer. Vous y êtes retourné après le tremblement de terre là-bas, Pierre Berbizier?
3: Non, je dois avouer que non, je ne suis pas retourné en Nouvelle-Zélande depuis un certain temps. C'est loin, mais la Nouvelle-Zélande.
0: Ça fait des bons.
3: Donc, si vous n'avez pas, l'objectif rugby et avec les équipes que j'ai entraînées, donc ils sont venus, je les ai rencontrés en Europe, mais je n'y suis pas retourné, non.
0: C'est vrai que cette nouvelle enceinte, hein, qui sera inaugurée donc de façon officielle demain, la One New Zealand Stadium, avec ses 30 000 places couvertes, il va y avoir toute une ambiance particulière. Ça va être sûrement un plus, hein, pour ces Blacks qui vont être amenés par un tout nouveau sélectionneur d'ailleurs, Pierre Berbizier.
3: Oui, un nouveau sélectionneur, un nouveau stade, autant de motifs de motivation pour préparer et jouer ce match-là. Je crois que la motivation néo-zélandaise est toute trouvée. Ils vont vouloir effectivement s'inscrire un petit peu dans ce scénario au départ catastrophe avec la perte du stade, et maintenant dans une ère nouvelle avec un nouveau stade. Et je pense qu'ils voudront faire honneur à tout ça.
0: Les forces en présence, nous les évoquons avec Pierre Berbizier qui reste encore quelques petites minutes avec nous, l'ancien joueur et sélectionneur du 15 de France, pour parler de ce match demain 9h10 avec en titulaire Oscar Jégou, sur le banc en finisseur Antoine Astoy et Nolan Le Garec. On va parler de cette confrontation dans quelques instants, vous restez bien avec nous. On retrouve Pierre Berbizier juste après ça.
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0: De nombreuses confrontations entre les Blacks et les Français. Là, c'est une nouvelle 68e match qui verra s'opposer les deux nations. Le plus gros score, Pierre Berbizier, proposé par les Blacks, c'est le plus gros score face à la France. C'est la victoire en finale de la Coupe du Monde de rugby 2015. Cette victoire de 62-13. Pour votre finale à vous, en tant que joueur en 87, le score était quand même plus serré. Hein.
3: Plus serré, oui. Dans un contexte particulier. Donc oui, ça a été plus serré. Je crois qu'on avait joué notre finale en demi-finale contre l'Australie, qui était la meilleure équipe du monde à ce moment-là. Et je pense qu'on a laissé beaucoup de force dans ce match-là. Et on n'a pas eu l'énergie mentale et physique pour cette finale. En même temps, les Blacks avaient une belle équipe, méritaient aussi ce titre. Il y a eu un passage qui aurait pu être bascule pour nous, donc en fin de première mi-temps, donc on n'a pas scoré à ce moment-là, ça aurait pu nous remettre dans la partie ou mettre le doute dans la tête des Blacks, qui ce jour-là était un petit peu au-dessus de nous.
0: Et ça aurait été effectivement une toute autre histoire pour la suite et ce premier titre pour le 15 de France. Ce 15 de France qui l'attend désespérément, ce titre, ce sera peut-être le cas l'année prochaine en Australie. En tous les cas, là, on va se focaliser sur ce championnat des nations. Alors, souvent, hein, les stars ne font pas le déplacement, mais c'est vrai que ces tournées, elles arrivent juste après les finales de Top 14. Et c'est vrai que les Blacks se plaignent souvent du manque d'opposition. Ça a été le cas l'année dernière. D'ailleurs, cette tournée pour les Français, c'est soldé avec 3 valises. Hein.
3: Oui, donc quelque part, on ne veut pas leur donner tort. Je crois que quand ils viennent toujours avec leurs meilleurs joueurs. Ils alignent toujours une équipe Black compétitive, même si sur ce match-là, ils sont en train de renouveler en vue de la prochaine Coupe du Monde. Donc quelque part, l'équipe de France ne joue pas toujours le jeu. Même si cette fois-ci, les finalistes notamment rejoindront le groupe pour l'Australie, malheureusement, ils ne seront pas Nouvelle-Zélande.
0: Et pas de Dupont, hein, pas de Ntamack, pas de Biel Barré. Bon, c'est ainsi. Malgré tout, cette compo, elle a quand même fière allure, emmenée par le Bordelot Béglé, Maxime Lucu, qui réalise sûrement les meilleures saisons de sa carrière actuellement avec l'UBB. Il y a une forte tonalité UBB dans cette équipe. Elle vous inspire quoi, cette compo, ce 15 de France?
3: C'est quand même une équipe compétitive. Ça me fait penser aux déclarations de Stuart Barnes, je crois, dans le Sunday Times ou en Angleterre, qui ne comprenait pas que cette équipe de France, avec tous les joueurs qu'elle avait à sa disposition, était sans doute l'équipe qui avait le plus de talent en quantité et en qualité, donc avait du mal à avancer et faire des... Bon. Alors, quelque part, là, quand vous regardez l'équipe, c'est quand même une équipe de France qui a fière allure et qui est très, très compétitive.
0: Très compétitive, effectivement, il le faudra face à ces Blacks et à ce nouveau sélectionneur qui a pris cette équipe, qui connaît bien les joutes internationales puisqu'il a été aussi sélectionneur de l'Australie, que vous connaissez peut-être ce nouveau sélectionneur néo-Z. Vous avez peut-être eu l'occasion de le croiser déjà.
3: Oui, je l'ai je ne le connais pas. Donc il a fait déjà, on voit déjà qu'il a des choix forts en mettant sur la touche l'expérimenté Boden Barrett et en optant pour l'ouvreur des Hurricanes, là, Ruben Love,
0: ah ouais,
3: et à l'arrière. Donc on voit qu'il y a quand même des choix forts sur sa première équipe.
0: Alors c'est vrai que ce jeune-là, 25 ans, 5 sélections seulement, le Ruben Love, donc c'est vraiment le meneur de jeu en pleine confiance en ce moment. C'est vrai qu'il sort d'une saison assez tonitruante avec les Hurricanes, c'est le vainqueur du Super Rugby. Malgré tout, est-ce que le costume, il va pas être un peu trop large? Parce qu'on a vu tout le contexte symbolique également de ce premier match dans ce tout nouveau stade, nouveau sélectionneur dans cette ville marquée par ce séisme il y a 15 ans.
3: Oui, certainement, ça sera pour lui un bon test. Maintenant, il est quand même encadré de joueurs autour de lui d'expérience. Donc quelque part, ça va permettre de voir effectivement à quel niveau il est. S'il maintient son niveau de cette saison, notamment avec les Hurricanes où il avait fait gagner la finale, donc. C'est quand même un joueur intéressant et ça permet à la Nouvelle-Zélande de préparer déjà, de se projeter sur la prochaine Coupe du Monde. Ils mettent en place une équipe qui est déjà structurée et ils intègrent de quelques nouveaux joueurs pour déjà préparer la future échéance de Coupe du Monde.
0: Bon, c'est vrai que ces Blacks semblaient émoussés. Hein. C'est vrai qu'ils n'ont plus joué depuis le 23 novembre 2025. Une victoire poussive face au Pays de Galles à Cardiff. On a le sentiment qu'il y a vraiment une envie de renouveler, voilà, une envie importantissime de retrouver. Hein. Parce que les Blacks n'ont plus gagné la Coupe du Monde depuis 2015 quand même. Hein.
3: C'est vrai, mais nous, on ne l'a jamais gagné.
0: C'est exact. c'est vrai.
3: Donc, quelque part, on aimerait bien, même depuis 2015, avoir une Coupe du Monde. Ils se préparent en conséquence, même s'ils n'ont pas beaucoup joué, ils jouent beaucoup moins avec leur équipe nationale. C'est ceux qui peuvent nous réussir. Rentrer dans une compétition et jouer un premier match n'est jamais facile pour retrouver les automatismes, le rythme, et c'est peut-être la chance de l'équipe de France de prendre cette équipe Nouvelle-Zélande qui n'a pas joué depuis très longtemps.
0: L'équipe Nouvelle-Zélande qui sera amenée par son capitaine, l'expérimenté Hardy Savea, 106 sélections. L'influence sera très importante pour ce joueur. Avant de se quitter, Pierre Berbizier, un poste que vous connaissez particulièrement bien, celui de demi de mêlée, et on pense bien évidemment à notre Rochelais Nolan Le Garec, qui sera sur le banc, qui sera sûrement finisseur. Et Dupont n'étant pas là, certes, il y a Lucu. Bon, il a une forte carte à jouer en vue de cette Coupe du Monde, Pierre Berbizier, notre Le Garec.
3: Ben, on a la chance d'avoir à ce poste une densité de très bons joueurs, dont Le Garec fait partie. C'est vrai qu'on n'est pas forcément embêté sur ce poste-là. Il y a des joueurs avec des styles différents, des qualités différentes, ce qui permet peut-être de bâtir des tactiques différentes à chaque match ou en cours de match. Et c'est tout le potentiel de cette équipe de France qui peut s'appuyer sur des potentiels joueurs différents au poste et qui peut permettre tactiquement ou d'avoir une tactique différente ou qui peut changer la tactique en cours de match.
0: Bon, en tous les cas, les joueurs seront sur la pelouse. Il y aura un ACA particulier demain matin pour nous, Heure Française, 9h10, dans ce tout nouveau stade. Pierre Berbizier, vous la sentez comment cette rencontre?
3: Écoutez, je l'attends avec impatience. C'est toujours en Nouvelle-Zélande-France. Donc forcément, quand j'entendrai les hymnes, ça me rappellera quelques souvenirs, des bons et des moins bons.
0: Bon, pas de pronostic pour Pierre Berbizier. Il sera effectivement devant sa télé. C'est TF1 qui retransmet le match et on vibrera avec nos Français. Merci Pierre Berbizier de nous avoir accompagnés ce soir.
3: Merci à vous.

0: C'est le retour de Marc Lavoie, nouveau single, nouveau duo avec Patrick Fiori. C'est rare qu'il fasse des duos avec des hommes, il le fait, il l'a fait avec Florent Pagny, mais plutôt avec des femmes. Et là, c'est plutôt réussi, les deux belles voix qui s'associent dans ce joli single qui sort aujourd'hui, Occupé, Fiori Lavoine.
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0: Une soirée douce annoncée par Météo France, 19 degrés en maximale pour demain. Début de week-end de vacances pour vous. Une journée belle, un ensoleillement généralisé du matin jusqu'au soir. Et température qui commence à prendre de la hauteur. 34 degrés, c'est ce que nous aurons à Saint. 35 degrés pour Angoulême l'après-midi.
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0: Et comment, Eileen ? On parle baseball dans un instant.

0: Dexys Midnight Runner, le son de Dexys Midnight Runner avec Come On Eileen.
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0: 100% baseball, ici à La Rochelle, les Boucaniers performent, ils sont leaders de leur compétition. Un gros rendez-vous ce samedi à 17h, puis dimanche à 11h, le leader Rochelais va recevoir les Parisiens, lanterne rouge. Mais attention, il va falloir faire le plein de points. On en parle avec le président, avec nos invités qui nous rejoignent. Le président est là, Pascal Régnier. Bonsoir, président.
3: Oui, bonsoir.
0: Il ne faut pas se tromper, hein, même si on reçoit une lanterne rouge, il faut faire le carton plein, hein, pour vos hommes, pour vos boucaniers, ce samedi, dimanche.
3: Ah oui, non, ça c'est certain. On va respecter déjà tous nos adversaires et puis prendre tous les matchs au sérieux. Paris, le PUC, ils ont perdu effectivement pas mal de matchs, mais avec des fois des différences de points minimes. Donc on va prendre ces rencontres au sérieux.
0: Leader de D1, le PUC, c'était les champions en titre de l'étage inférieur, hein, et qui c'est compliqué, hein, à l'étage supérieur, hein, pour eux.
3: Ouais, c'est comme nous quand on a accédé à la D1 en 2017. On était content de prendre une victoire, de faire jeu égal, de prendre une victoire et puis de s'ancrer dans la D1. Eux, c'est un retour, hein, ils ont un palmarès qui est déjà intéressant en D1. Ils sont descendus, ils ont réussi à remonter, mais oui. On voit bien que là, pour l'instant, c'est compliqué pour eux.
0: On va parler de ces confrontations de ce samedi et de ce dimanche. Je voudrais que tu nous présentes notre invité, Forrest Crawford, qui nous rejoint. Je voudrais que tu nous le présentes.
3: Alors, Forrest, déjà, c'est un pote, c'est un ami. C'est une valeur importante du club, une valeur sûre. Un joueur de l'équipe D1 depuis 10 ans. Il est arrivé pour un tournoi. Et puis ensuite, il est revenu en tant que joueur, puis joueur-coach. Et puis ensuite, tranquillement, il s'est implanté. Il aime la vie ici. Et donc, maintenant, c'est un boucanier pure souche, un Rochelais à part entière.
0: On va le saluer. Bonsoir, Forrest. Forrest, est-ce que...
4: Bah oui, bonsoir les gars, content d'être là avec vous.
0: Forrest, est-ce que... Il est là, Forrest. Alors, on va avoir quelques petites difficultés peut-être pour établir une bonne liaison. On va préciser que Forrest arrivait donc en 2015 à La Rochelle. Je sais pas si tu nous entends, Forrest, mais bon, cette D1 française ayant... Plus précisément, ce spot de baseball à La Rochelle, c'est vrai que ça t'impressionne de plus en plus, la qualité des joueurs qui évoluent autour de toi. On peut dire vraiment que ce championnat est en train de progresser et à atteindre un bon niveau, toi qui as fréquenté d'autres championnats. Un petit souci de connexion avec Forrest, ça va être compliqué. Ouais, donc peut-être que Pascal Régnier peut répondre à sa place.
5: Bonjour.
3: Ah, voilà, ça y est.
5: Hello.
0: Ouais, Forrest. Bon, Forrest, le oui. Baseball à La Rochelle, ça progresse. C'est de gros progrès que tu constates chaque jour, hein.
5: Nous on progresse chez nous, oui, depuis 10 ans. Quand je suis arrivé, on était en D2 avec un objectif

0: passionné de monter, d'être en élite. Et bon, ça s'est enchaîné chaque année, petit à petit, depuis. Et là, on se retrouve au milieu de notre saison. On est en égalité pour première place. Et bah, là, carrément, l'esprit en équipe avec tous les gars, c'est quand on se regarde dans les yeux, on a une seule envie, c'est d'être champion de France. Voilà.
1: Champion de France, président Pascal Régnier, voilà ce que veulent les boucaniers. Forest, est-ce que tu peux nous parler un peu de ton parcours? Je pense que t'as fait pratiquement le tour du monde, toi, avec ton sport.
0: Ah, bah, le tour du monde, pas tout à fait comme d'autres joueurs qui ont fait une tour encore plus grande, mais moi, j'ai commencé du baseball à 6 ans aux États-Unis, à Hawaï. Et là, aujourd'hui, j'ai 36 ans, donc ça fait 30 ans que je joue et je suis à La Rochelle, France. Mon parcours, il est parti à Seattle pour les formations dans les académies, un peu comme on est ici en France. Puis, on joue chez nous beaucoup au lycée, puis en junior college et université où on peut gagner des bourses dans les bonnes universités pour... si on a de niveau pour jouer pour l'université. Donc j'ai pu faire ça à une université ça s'appelle Cornell University en New York. Et ouais, après ça, c'est aller en pro. Et si on a de niveau et si on est recruté, on peut aux États-Unis, mais c'est il y a beaucoup de compétition, c'est très difficile d'obtenir. Sinon, il y a des ligues indépendantes, des choses comme ça où on peut gagner un peu d'argent avec, mais c'est très très difficile comme vie. Et j'avais quelques amis de l'éco qui voulaient faire un tournoi en Europe. Ils disaient que ça peut être intéressant à faire pour découvrir le baseball qui est autre mer pour nous. Et bon, ça c'est parti comme ça. On a fait le tour avec une équipe de sélection. On est parti à Amsterdam, puis à République Tchèque, puis en Espagne, la France. Et là où j'ai rencontré les boucaniers et Pascal, et j'ai découvert la ville et l'organisation qui est ici, surtout la passion derrière tout ça qui m'a vraiment accroché. Depuis ça, on a le retour en Australie.
1: Ouais, c'est ça, t'es en Australie aussi.
0: J'ai essayé de faire un peu d'hiver.
1: Ouais, t'as fait
0: ouais, de mon Australie, ça joue des saisons en vert de nous. Donc, si on veut, on peut. Il y a plusieurs joueurs qu'ils ont fait depuis. On peut faire la saison ici en France et puis la saison d'hiver qui l'air été en Australie, par exemple, pour enchaîner une année de baseball complète pour essayer de revenir pour les boucaniers encore plus fort. Donc, si ça a marché pour moi, et ça c'est le parcours d'autres boucaniers. Maintenant, on est deux ou trois qu'ils ont fait.
2: Je pense que
0: je vais arrêter là. Ça, c'est le parcours.
1: c'est bien, c'est un joli CV. Forest Crawford est avec nous, le boucanier. Il veut aller chercher ce titre. Pascal Régnier, le président, bien évidemment, a cette ambition également à Portneuf ce samedi dès 11h, puis 14h pour ce rendez-vous face au PUC, face aux Parisiens. Il va y avoir du gros spectacle. On en parle juste après le son The Police qui arrive. Restez bien avec nous. Le baseball est à l'honneur ce soir.
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0: Email et des SMS, The Police, Message in the Bottle. Restez bien avec nous, le baseball à l'honneur. On retrouve nos invités juste après ça.
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0: Si ici on est avec les Boucaniers, le baseball, la D1, c'est à Portneuf que ça se passe ce week-end. Pascal Régnier, le président. Le match face au PUC, on en est où du championnat et on en est où de la quête du Graal?
9: Et ben on en est que pour l'instant, il nous reste encore 6 journées, soit 12 matchs à jouer pour éventuellement pouvoir se qualifier pour les playoffs qui débuteraient éventuellement le dernier week-end du mois d'août pour 2 week-ends de demi-finale et 2 week-ends de finale, puisque au baseball, les playoffs, en fait, les séries finales se jouent en 5 matchs et c'est le premier qui a atteint 3 victoires qui est qualifié pour
0: Comme au basket, en NBA. Donc il y a ces perspectives et il y a ce match, ces confrontations, j'ai envie de dire, avec ces Parisiens. Ça démarre à partir de quelle heure samedi, président ?
9: Samedi, ça démarre à 17h. On joue à peu près 3 heures, donc 17h, 20h. Et puis ensuite, on remet ça dimanche à 11h. Pour du 11h, 14h à peu près.
0: On est avec Forrest Crawford. Les collègues, là, ils performent plutôt pas mal, hein, sous l'œil du taulier, là, du papa, du spécialiste qui est là, notamment au niveau du lanceur releveur Neves, qui est particulièrement pas mal, hein, pour clore les rencontres. Et puis, nous avons notre japonais également, Hashimoto, au bâton, qui se débrouille pas mal également, Forrest, hein.
10: Oui, bon, l'équipe, c'est pour moi, c'est l'équipe le plus complet, puissant, oui, mais j'ai envie de dire complet qu'on a jamais eu. C'est-à-dire que dernièrement, on a malheureusement vécu les blessures avec les recrues un peu, les bons joueurs, même les Français qui étaient titulaires, qui ont vécu les bobos, quoi, faire à soigner. Et on a quand même pu continuer à gagner des matchs grâce à nos réserves et le système qu'on a en place. Donc j'ai envie de dire que oui, l'équipe elle est fort titulaire, elle est aussi fort en réserve et comme ça elle est complète. Mmh, et c'est ce qui nous a donné la main jusque là. Par contre, mon avis, à partir de là, on va revoir du gros spectacle parce que tout le monde est en forme.
0: Ah,
10: on a eu 2 semaines de repos, on a soigné tout ça comme il faut avec nos médecins et notre kiné traitant. Et là, on arrive ce week-end il n'y a pas. On est tous présents sur la feuille de match et il n'y a pas de soucis. Donc là, je pense qu'on est reparti pour du bon, soit très bon.
0: Bon, du très bon, du très lourd. Voilà ce qu'annonce Forrest Crawford, Pascal Régnier, président. Il faut venir vraiment découvrir le basket, le baseball. C'est l'occasion rêvée. Ils sont en forme. Mais attention à ces Parisiens. Ils ont démarré très mal la saison, mais il semble qu'ils reviennent un petit peu et ils sont au contact de leur adversaire. Attention à cette équipe du PUC, hein.
9: Ouais, non, on va se méfier. On va. Là, on a vu l'aventure du Stade Rochelet qui s'est buté aux Parisiens. Ben, on va essayer de relever le défi sur le terrain de Portneuf. On est prêt, on est chaud et ça va taper dur demain.
0: Ah, voilà, une belle revanche, un bon levier pour Pascal Régnier, le président. On va remercier Forrest Crawford. On va le remercier pour son talent sur le terrain, mais également pour sa maîtrise parfaite du français. Bravo, Forrest. Félicitations. Hein. Il est parti, Forest. Bon, ben, il est déjà sur le terrain. Il a hâte d'en découdre. On peut préciser, Pascal Régnier, donc l'accès au stade se fait de quelle manière? On vient vers quelle heure? L'ouverture des portes, c'est à quelle heure pour notamment
9: alors,
0: samedi?
9: On peut venir à 15h notamment parce qu'on peut assister à ce qu'on appelle le pré-game, c'est-à-dire les échauffements des équipes. Ça dure 2 heures. En fait, il y a une phase de défense où voilà les joueurs lancent la balle, s'échauffent, puis ensuite une phase d'attaque, batting. Donc on peut voir les joueurs frapper, comment dire, à l'entraînement.
0: Ouais.
9: Et puis ensuite, y a une practice de défense, et puis ensuite une practice d'attaque, et le match commence. Donc le match débutera vraiment à 17h.
0: Ouais.
9: Mais sinon, à partir de 15h, on sera sur place. Et sinon, pour les rejeter, trouver le terrain, c'est facile.
0: Port-Neuf.
9: On monte l'île du Mail, on garde la mer toujours sur la gauche, direction Chef de Baie. Et à un moment, quand on est obligé de quitter la route, et sur la gauche, il y a le stade de baseball.
0: Bon match pour les boucaniers de La Rochelle, le baseball, avec cette quête, aller chercher le titre. Merci messieurs, merci d'être venus nous rendre visite. Ciao, ciao.
9: Merci.

0: Mécanique, ici La Rochelle, over my shoulder, justement derrière mon épaule, je l'aperçois chaud bouillant, Laurent Petit-Guillaume, il nous attend pour vous ambiancer au son des années 80.
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0: Ici, c'est une belle soirée qui démarre, merci d'être avec nous, il est 19h. Et on retrouve tout de suite le journal de la rédaction.
2: Ce ne sera pas aussi intense que la dernière vague de chaleur, mais revoilà de premières alertes canicules. Les Pyrénées-Orientales et l'Hérault basculeront demain en vigilance orange. D'autres départements suivront dans le week-end. Nouvelle hausse des températures jusqu'à 39 degrés localement, ce qui va aggraver encore la sécheresse. Météo France prévient, le risque d'incendie va rester très important dans les prochains jours, Guillaume Fariol.
3: 6 départements le long de la Méditerranée, des Pyrénées-Orientales aux Bouches-du-Rhône seront encore demain en risque maximal pour incendie. C'est à cause du nouveau coup de chaud qui arrive, explique Jean-Christophe Vincendon, spécialiste des feux de forêt chez Météo France.
4: On va avoir un Mistral qui sera un petit peu moins fort en vallée du Rhône. On va avoir une tramontane qui aura tendance aussi à baisser d'intensité. Mais comme les températures remontent et que la masse d'air qui se présente ce week-end est très très sèche, on garde un niveau de danger feu extrêmement élevé.
3: D'autant plus que nous venons de vivre le mois de juin le plus chaud jamais enregistré. La canicule historique a asséché la France très tôt dans la saison. La barre des 40 degrés a été franchie sur 40% du pays. Il a aussi plu moitié moins que la normale le mois dernier. Le déficit de pluie dépasse même les 70% sur le pourtour méditerranéen. Et ça se voit aujourd'hui.
4: On a des conditions de sécheresse de la végétation qui sont très en avance, plusieurs semaines d'avance. On a une sécheresse des sols qui est extrêmement élevée, voire exceptionnelle dans certaines régions. On a tout ce qu'il faut pour de nouveau, effectivement, avoir une situation très préoccupante.
3: À ce stade, Météo France ne prévoit pas, la semaine prochaine, de pluie significative sur le pays.
2: Le sud, véritable poudrière, avec des feux fixés ce soir, mais sous très haute surveillance, dans le Gard, dans les Pyrénées-Orientales et dans l'Aude, où Laurent Nunez s'est rendu aujourd'hui, où 900 hectares brûlé. La présidente du département, Hélène Sandranier, demande au ministre de l'Intérieur une refonte totale du financement des SDIS, services d'incendie et de secours, pour pouvoir faire face.
5: Nous sommes au bout d'un modèle de financement des SDIS de France. Ce financement s'appuie exclusivement sur les départements, les communes et les intercommunalités. Nous ne pouvons pas faire face à l'ampleur du phénomène. C'est une hausse des secours à la personne en raison de la désertification médicale. Et puis, c'est une hausse des interventions du SDIS aux catastrophes naturelles, notamment aux incendies en raison évidemment de la violence du changement climatique. Le département met dans le budget du SDIS 22 millions. Il faut rajouter que cette année, j'ai fait le choix de louer un hélico bombardier d'eau. Il a notamment fait 86 largages et nous a permis de protéger des habitations. Mais mes demandes au ministre, elles sont simples. Il faut revoir le financement des SDIS.
2: Voilà l'appel de la présidente du département de l'Aude au ministre de l'Intérieur sur ICI. 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On en sait plus sur la femme soupçonnée d'avoir déposé un colis piégé lundi soir à Monaco, blessant un homme d'affaires originaire d'Ukraine, sa femme et un enfant de 13 ans. La suspecte est une Ukrainienne de 39 ans qui n'a pas agi seule, selon le procureur. Son domicile en Allemagne a été perquisitionné. Elle est toujours en fuite. Une chaleur extrême également au nord-est des États-Unis. 39 degrés à Washington hier, 38 à New York, 37 à Boston. Ce qui inquiète avant le match des Bleus, demain en 8e de finale de la Coupe du Monde face au Paraguay à Philadelphie. Prévu à 17h, heure locale, 23h en France. Alors, le match demain pourrait-il être décalé, Jérôme Val?
6: Alors pour l'instant, aucune décision n'a été prise, mais un petit indice peut-être. Le concert de la rappeuse Queen Latifah, qui était programmé hier soir à 19h30, heure locale à Philadelphie, dans le cadre des festivités du 250e anniversaire de l'indépendance américaine, a été annulé à cause des fortes températures attendues. Le coup d'envoi du match, lui, est prévu, on le rappelle, à 17h demain soir, mais dans l'entourage des Bleus, on nous précise que personne n'a été informé d'une quelconque hypothèse d'un report. Une chose est sûre, les prévisions prévisions météo ne sont pas encourageantes. La région de Philadelphie est placée en alerte de chaleur extrême au moins jusqu'à 20h demain soir, avec un record historique de température attendu dans les prochaines heures, plus de 41 degrés, et en prime une forte probabilité d'orages violents. Avant le début de cette Coupe du Monde, des scientifiques avaient alerté sur les risques encourus. Une étude a même démontré qu'au-delà de 35 degrés dans un air sec ou 28 degrés dans un air humide, disputer des matchs pouvait se révéler dangereux pour les joueurs.
2: 23h ou plus tard, en tout cas, le match sera à suivre sur ICI. Le Tour de France, ça on en est sûr, ça commence demain. Le contre-la-montre par équipe partira à 17h05 dans les rues de Barcelone en Espagne, avec une boucle de près de 20 km au programme, à vivre sur ICI, radio partenaire du Tour.
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8: Bonsoir à tous. Message pour celles et ceux qui nous rejoignent pour la première fois. Je vous préviens, jusqu'à 20h, c'est 100% des 80. Deuxième chose, a priori, avant la fin de l'heure, vous aurez sans doute envie de chanter. Surtout, vous en privez pas, on est là pour ça. Et ça commence comme ça.

0: All Night Long, c'était Lionel Richie.
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0: Et quand je pense que pendant des années, j'ai cru que le passage Tamboli de Sedemoya ou Jumbo Jumbo était issu d'une langue africaine, eh ben pas du tout. Lionel Richie a avoué en interview des années plus tard que c'était une pure invention car il n'avait pas eu le temps d'engager un traducteur pour de vraies paroles en langue étrangère. On lui en veut pas, le résultat est sublime. Pour la suite, pas besoin de traduction, Xanaïdou est le nom d'une ville chinoise et un tube signé Olivia Newton-John.
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0: Christian Madère, c'était disparu. Oh, pas du tout disparu depuis ce tube de 84, il n'a jamais arrêté. Le Madère court très vite. Il n'est pas du genre à laisser son ukulélé au repos plus d'une semaine. La preuve, cette année, il est à l'affiche de la tournée Star 80 Forever. Prochaine étape de la troupe, le 16 août au festival La Nuit des Étoiles à Folgouët dans le Finistère. La suite de 100% années 80 arrive dans un instant. Au programme, Queen, A Kind of Magic.
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0: Ici La Rochelle, 100% des 80, ça continue. Mais avant, quelques infos près de chez vous.
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2: Attention, si vous aviez envie de jouer aux courses hippiques ce week-end à Gémozac en Haute-Saintonge et au vu des conditions climatiques prévues ce week-end, sans doute une alerte canicule dimanche. La direction de l'hippodrome de la Perroderie à Gémozac a pris la décision, non pas d'annuler, mais d'avancer les horaires des courses hippiques prévues ce dimanche pour le bien-être animal des chevaux, mais aussi pour les jockeys et le public. L'ouverture au public de l'hippodrome se fera donc à 8h le matin, début des opérations et des Paris à 9h30 et la première course avant qu'il ne fasse trop chaud, donc à 10h dimanche matin. Toutes les mesures seront prises pour que cette réunion de course hippique se passe dans les meilleures conditions pour tout le monde, avec restauration traiteur, restauration rapide, buvette et de nombreuses activités aussi pour les enfants. Alors rendez-vous dimanche à l'hippodrome de Gémozac, c'est au sud Charente-Maritime, dès 8h le matin.
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0: Cendrillon, c'était Téléphone.
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0: Où étiez-vous début juillet 85? J'ai un repère pour vous aider si vous aviez l'âge d'écouter la radio à ce moment-là ou d'aller en discothèque vous en canailler. Vous ne pouviez pas passer à côté du numéro 1 du moment, le slow de l'été, tout simplement, tout doucement, de Bibi. Eh oui, il y a 41 ans. Le temps passe, mais les vrais tubes restent. Alors peut-être que cette chanson a permis à de nombreux couples de se rencontrer ou de nombreux premiers baisers de s'échanger. En tout cas, elle est toujours aussi belle, cette chanson. On l'écoute.
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0: Philippe Lafontaine,
1: c'était Cœur de loup. Une chanson écrite grâce à un défi que s'était lancé Philippe Lafontaine. Il voulait imiter les Bee Gees qui écrivent une chanson par jour. Pari tenu, défi réussi. Et parmi toutes celles qu'il écrivit pendant 12 jours, il y eut ce Cœur de loup devenu un tube en 88. Bientôt 20h, l'heure de retrouver les essentiels de Décibel avec Émilie Mazoyer. Mais place aux années 80 encore un petit peu. Julie Pietré arrive. Ève, lève-toi.
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2: Vous écoutez ICI, il est 20h, l'heure de retrouver Émilie Mazoyer.
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3: Alors mon cher MC Solar, merci de revenir nous voir, comme à chaque fois c'est toujours un bonheur. Vous avez, je l'ai dit, une actualité très sympathique en cette première semaine du mois d'octobre. Mais commençons par l'actu télé, c'est pas tous les jours qu'on entend votre voix à la télé, MC Solar. Vous êtes la voix qui raconte un documentaire, Quincy Jones, Music Man. Quincy Jones, un génie à la télé, écoutez les amis, c'est pas tous les jours, profitons-en, producteur de Thriller. Et de plein d'autres merveilles pour Michael Jackson, Quincy Jones qui nous a quitté l'an dernier, qui était aussi jazzman, trompettiste, pianiste, chef d'orchestre, compositeur de musique de film. D'où vient votre amour pour Quincy Jones, cher Claude MC?
4: Bah, Quincy Jones, c'est par Michael Jackson évidemment.
3: Ah oui.
4: Et puis, quelques années plus tard, ou une dizaine d'années plus tard, hein, simplement, par le rôle qu'il a tenu pour toute cette chose qu'on appelle le hip-hop, les magazines qu'il a créés aux États-Unis, une maison d'édition, c'était sur les choses, les cultures urbaines.
3: Ouais. Et donc, la série aussi, Le Prince de Bel-Air.
4: Le Prince de Bel-Air,
3: c'est
4: en
3: lui,
4: fait partie.
3: Ça aussi. Ouais.
4: Et alors quand j'ai reçu cette proposition, je m'étais dit, tiens, je vais peut-être pouvoir aider le réalisateur parce que j'ai vu des choses à droite et à gauche. Et puis il m'a donné, il m'a montré des images et je me suis rendu compte que c'est que j'avais exactement beaucoup de choses à apprendre.
3: Oui, parce que c'était un personnage plus grand que la vie, quoi.
4: Ah, c'est un personnage qui était essentiel. Hein. Il a produit la plupart des disques que mes DJ écoutaient, les grands festivals. Il était derrière et vraiment derrière. On pouvait le rencontrer très régulièrement en Suisse tous les ans.
3: Jazz Montreux.
4: À Montreux Festival. Quand on allait chercher des choses au Japon, c'est pas moi qui allais au Japon, je suis pas un grand fan de vinyle, mais les grands fans de vinyle savaient qu'il avait fait en sorte que des enregistrements de Montreux existent en vinyle, dans des versions que personne n'avait. En gros, quand j'ai reçu cette proposition, en fait, j'ai vu donc le documentaire.
3: Bah ouais.
4: Je l'ai vu avant qu'il soit monté, en mettant des commentaires, en mettant ma voix par-dessus. Et je me suis rendu compte qu'en France, il y a des gens qui connaissent, j'ai envie de dire pire que parfaitement, son rôle dans différents types de musique. Dernière chose que j'ai acheté de lui, alors là j'étais déjà un adulte, c'était son projet Back on the Block.
3: Ouais.
4: Et il y avait une chanson que je chantais toujours, mais c'était déjà de faire le lien entre les musiques des années entre les musiques des années où il était entre les musiques de Fania All Star et tout ça, et puis l'arrivée des choses contemporaines. Je suis très content, hein. J'ai réappris beaucoup.
3: Et je trouve que ça apporte beaucoup, votre voix, sur ce documentaire. Et qu'évidemment, on vous écoute rapper depuis 35 ans maintenant, donc on sait qu'on aime votre voix, MC Solar. Mais là, en compteur, ça vous va super bien. Je sais pas si, par exemple, j'adorerais entendre votre voix sur un documentaire animalier.
4: Oh là là, dans le désert du Kalahari.
3: Ça me rendrait fou, je vous jure, ça me rendrait fou. Ah, en régie, ils sont tous d'accord. Non mais c'est ça. Oh, l'heure où les animaux vont boire. Raconté par MC Solar. S'il y a des producteurs de documentaires qui nous écoutent, c'était un plaisir de le faire ou pas?
4: C'était pire qu'un plaisir. C'était vraiment, ça a été écrit. Ça a été écrit pour que ce soit un petit peu swingé.
3: Oui, c'est ça qui est génial.
4: C'est pas moi qui ai fait le travail, hein, mais il a senti que voilà, il y a des assonances, il y a des rimes, il y a des choses internes. Alors c'est pas aussi facile.
3: Oui.
4: Être doubleur pour un acteur, ça doit être. C'est pas aussi facile. C'est un travail quand même qui est. Il faut être un professionnel. Moi, c'est la première fois, je me suis réellement appliqué. Au moment où il fallait prendre une minute, si je devais en mettre trois, j'en mettais trois.
3: Ouais.
4: Et au lieu d'une heure, j'étais prêt à mettre trois heures. Mais qu'est-ce que c'est bien quand ça swing et que ça va bien avec les images.
3: Ah, je me doute. Alors, ne le ratez pas, ce documentaire. Si vous êtes abonné sur France.tv, vous pouvez le regarder quand vous voulez. Quincy Jones, Music Man. Et puis, vous avez un attachement particulier à un morceau de Quincy Jones, cher Claude M.C. Solar. C'est la bande originale de L'Homme perdu, le film avec Sidney Poitier en 1969.

0: Ça, c'est le générique de fin du film. Et il y a une certaine Géraldine Jones qui fait cette partie-là. Alors, vous l'avez samplé, notre Quincy Jones, sur Qui sème le vent récolte le tempo.
1: La virgule.
0: C'est ça. Donc, en fait, il est là dès le début.
1: Alors,
0: chez vous, honnêtement, dans votre univers musical.
1: C'était le premier morceau du premier album et la première, après une introduction aquatique, la première voix, le premier murmure, c'est Quincy Jones qui était derrière. Et je ne savais même pas.
0: C'est très joli cette façon que vous avez de décrire la tournée en disant une série de bonheurs. Au départ, je me souviens, c'était parti sur une trentaine de dates. Finalement, vous êtes resté sur la route 2 ans avec un énorme plaisir. Et toute cette année 2024 qui a été tellement créative pour vous. Je veux dire, il y a quand même 3 albums qui sont sortis, 3 EP.
1: En réalité, on est allé voir la France, on a rencontré des gens très proches, il y avait des sourires, de la joie, des choses positives, et donc, c'est pas le poète maudit, c'est au contraire, il y a des choses positives et on a envie d'écrire, on devient créatif parce qu'on a ressenti en réalité chacun l'amour de gens qu'on avait oubliés, quoi.
0: C'est hyper intéressant, ça. C'est-à-dire qu'on imagine, que l'artiste doit être torturé ou poète maudit pour être inspiré. Vous, depuis le début des années 90, vous écrivez de la musique et des chansons. J'imagine que vous avez vécu tout un tas de situations différentes au moment de l'écriture. Heureux, malheureux, en famille, tout seul, dans une grande ville ou dans une petite ville. C'est quoi, pour vous, les meilleures circonstances pour écrire ?
1: Alors, avant de le savoir, je crois que c'est d'être dans un moment de joie. On a chanté, il y a des gens qui te connaissaient il y a 15 ans et qui t'accueillent dans une ville de France, et tu sors avec une espèce de sourire. Autant le bassiste que le DJ, on est content. Et je crois que ma nouvelle recette, c'est ça, quoi, c'est écrire dans la joie. Parce que ça coule rapidement, on est sûr de soi, on n'a pas l'interrogation en se disant est-ce que c'est le bon style, est-ce que c'est le parfum qu'il faut pour ce mois-là. Non, là, on vient juste d'avoir la preuve que ce qu'on a pu faire 21 ans ou 17 ans avant, ou même 30.
0: Même 30, vous les faites pas, mais oui.
1: Et ça te motive. Je crois que peut-être qu'on est adolescent, on se pose des questions, mais quand plus tard on reçoit des choses positives, on se dit allez, on va continuer. Donc j'ai réussi à faire à écrire plein de morceaux, quoi.
0: Ah bah oui, dites donc, 3 EP l'année dernière, il y a eu Lueur Céleste. De matos viennent chez Mao, des grosses basses frappent le Pao, de quoi faire tomber KO, pour la France et Jen Dao. Il y a eu aussi la chanson romantique avec Marie-Flore, ça c'était sur Éclat Cosmique.
1: Je sais pas si ça va,
0: et puis on a terminé l'année avec Balade Astrale.
1: Elle dit merci.

0: Eh ben, ça décrit vraiment l'année, hein.
1: Ouais.
0: Ça décrit vraiment l'année.
1: Musicalement, c'est évidemment hyper varié parce que bah ça c'est MC Solar. Hein. Vous êtes jamais cantonné dans un style musical, à la fois à cause, grâce à votre voix, on peut pas se tromper.
0: Ouais.
1: On sait que c'est vous. C'est toujours vous, mais vous êtes jamais vraiment le même. Et tout ça, je le disais, ouais, en une seule année.
0: C'est des rencontres, vraiment des rencontres. On a travaillé comme on n'avait pas beaucoup de temps avec des nouvelles connaissances. Donc quand on rencontre quelqu'un, c'est pas des habitudes. C'est tu viens d'où. Tu vois, on se découvre.
1: Donc vous vous adaptez. En fait, aux gens avec qui vous avez travaillé.
0: Ouais, je m'adapte parce que je me dis tiens, celui-là, il est né en 2004, alors il m'imagine comme ça, et alors il faut que je lui donne quand même une vibration des choses qu'il va aimer, c'est-à-dire plus de jus.
1: Ouais.
0: Et puis pour Marie-Flore, il y avait quelqu'un qui m'avait dit il y a une chanteuse extraordinaire, et puis un jour je la croise, d'ailleurs. Par ici, la première fois.
1: À la maison de la radio.
0: Ouais, je lui ai dit vous vous appelez pas Marie-France, Marie-Feu. Et puis après, je suis parti, et puis je l'ai recroisé un autre jour, et c'est une autre vibration qui arrive. Et les choses de concert, là, c'est ça, quoi. On est en concert, puis en studio, et tout notre esprit est focalisé sur, allez, qu'est-ce que je fais demain? Si j'arrive à trouver une séance de studio, j'y vais. Et, en fait, il y a eu plein de rencontres. Chaque fois qu'on a un producteur nouveau, on a quelque chose à se dire. Après, si on doit faire 20 morceaux, peut-être que on se connaît un peu. Mais là, c'était une expérience unique pour moi.
1: C'est formidable et ça donne donc ce triptyque, ces 3 EP. Si vous ne les avez pas encore écoutés, vraiment, je vous recommande. Mais après, c'est tellement créatif, tellement foisonnant. Et vous en parlez avec tellement de joie et d'enthousiasme. Ça veut dire que ce fleuve créatif n'est pas tari du tout. Vous avez encore envie, si demain vous rencontrez quelqu'un qui vous inspire, demain vous allez en studio?
0: Ah ouais, sûr et certain. Sûr et certain. Là, j'ai appris une autre discipline.
1: Ouais.
0: En fait, je suis en train de faire comme les gens, ils faisaient avant. Ils se rencontraient, ils faisaient un bœuf, ils étaient contents, ils allaient au studio. Mais en fait, pendant très longtemps, j'étais... parce que mon style, il était un peu écrit, donc j'étais un peu ermite, parce que les gens, ils n'osaient pas me demander un truc, parce qu'ils pensaient que j'allais mettre un niveau d'écriture qui ressemble à de la poésie du 20e siècle, on va dire.
1: Ah, ouais.
0: Et
1: donc vous les complexiez un peu, en fait.
0: C'était difficile, même quand on avait un sujet ensemble.
1: Ouais.
0: Moi, j'allais prendre des références philosophiques, la couleur d'une fleur et des trucs comme ça, et ça matchait pas. Et ben là, je me suis... je m'adapte au producteur et au gars. On arrive à trouver un plus petit dénominateur commun, et puis on y va.
1: Un artiste heureux, MC Solar, qui était ici à la maison de la radio, dans notre plus grand studio, avec le chef d'orchestre Issam Krimi et l'orchestre philharmonique de Radio France. Vous avez été la star de notre live hip-hop symphonique, cher Claude MC. Et votre nouveau western est sorti en single sur toutes les plateformes le 12 septembre dernier. C'est un bon souvenir, ce hip-hop symphonique?
0: Oh, super bon souvenir. Super souvenir. Rencontre avec Issam, qui me raconte qu'il connaît plein de choses, qu'il a fait de la musique plutôt classique, mais qu'il connaît quand même aussi les choses. Et puis, enregistrement extraordinaire. Avec Issam, je dois en dire plus, parce qu'après, on a fait une tournée ensemble.
1: De Big Band.
0: Ouais. L'expérience a fait du rebond. Et c'était le début du retour du smile, parce qu'il y avait des morceaux on avait joué exclusivement, à 97% des morceaux qui avaient au moins 25 ans. Eh ben, c'était bien. Musicalement, ça t'amenait dans des interprétations différentes. Tu te prenais pour un gars du Rat Pack, tu vois. T'es là, style un peu avec une espèce d'élégance entre guillemets. Et puis,
1: ça, c'est les musiciens classiques, ça fait ça tout de suite.
0: Oui, et puis on change notre façon de se mouvoir. Et puis il a fait. Pas de la musique classique, parce qu'il a quand même apporté des cuivres, une section rythmique spécifique. On était dans un objet unique, dans superbe le hip-hop symphonique. Et puis j'ai vu, et avec une grande fierté, que l'enregistrement était sorti. Il était sur ma playlist.
1: Alors, on y retourne, parce que oui, dans les studios de Radio France, on a peut-être des vieux casques un peu pourris. Mais nous, on peut organiser ce genre de dinguerie. MC Solar, le début du retour du smile et de l'envie, ça s'est passé ici.

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1: À l'auditorium de la maison de la radio et de la musique, le hip-hop symphonique MC Solar, l'orchestre philharmonique de Radio France, dirigé par Issam Krimi.
2: Super, super.
1: Beau souvenir.
2: Ouais, hein. Super beau souvenir. Alors au départ c'était ça va super bien ensemble. Au départ on disait oui, il y a les classiques et puis les autres choses, mais puis en fait je suis venu en fait quelques fois même en spectateur. C'est un super truc. Chacun trouve pour les urbains, c'est de l'élégance, et les gens qui font du violon en fait en réalité ils sont trop contents, ils sont du temps présent et ils connaissent tout ça, quoi.
1: Bien sûr, ça leur fait plaisir de s'encanailler sur scène aussi, quoi. Ouais. Voilà, ben oui, non c'est très beau. Et la vidéo existe aussi, évidemment, du hip-hop symphonique. Vous trouvez ça facilement, tapez hip-hop symphonique MC Solar et vous serez parti pour beaucoup de bonheur. En 35 ans de carrière, mon cher Claude MC, vous avez vendu plus de 5 millions de disques, ce qui fait que vous êtes au premier rang des plus gros vendeurs dans la catégorie rap français.
2: Oh, c'est bien.
1: Voilà, c'est pas pour vous institutionnaliser, mais c'est pour adoucir le message que vous passiez en 2017 dans votre album Géopoétique et dans la chanson Sonotone.

0: prendre de l'âge et avoir 35 ans de carrière pour avoir des chiffres pareils. Ouais. Toujours pas de sonotone.
1: Toujours pas de sonotone, mais c'est vrai que ça fait quand même assez longtemps que je chante, que je vis dans cette ambiance de plaisir. Et puis oui, effectivement, ça relativise, hein, parce que si on divise le nombre de disques ou bien le nombre de concerts par 35, en fait, on est des gens normaux, quoi. mais j'aime particulièrement cette chanson ces temps-ci parce que j'atteins l'âge. En réalité, elle est sortie il y a pas longtemps, mais je l'avais écrite quand j'avais écrite en 2002.
0: Ah oui.
1: Donc j'ai rien changé du tout. C'est la même, quoi. Même la voix, c'est la voix de 2002. Et là. Elle a une résonance particulière parce que les différents exemples que j'ai pris, ça peut arriver dans pas longtemps, quoi.
0: Moi, je trouve, je sais pas, mais ne serait-ce que ces 2 ans de concert, ces 2 ans de tournée, vous avez fait des endroits vraiment immenses et on vous a vu dompter les foules. Vous êtes en super forme.
1: Ah ouais, on dirait qu'on est à l'époque de l'underground.
0: Ah ouais.
1: Et puis le mouvement urbain, il est ouvert. Alors on peut faire des morceaux comme Pierre Feuille, Viet Vo Dao. On peut, ça y est, la vibration, le rythme, on peut être toutes les tendances de ce qu'on a écouté, on peut les prendre tranquillement sans se dire que on singe un peu un américain parce que ça y est, c'est la culture. Et donc je me transforme. De temps en temps, je suis romantique et de temps en temps, je suis comme quand j'avais 21, 22 là, me balader avec le crew.
0: Et cher Claude MC, est-ce qu'on se revoit en 2026?
1: 2026, c'est quand? C'est dans quelques mois? En 2026, je sens que je suis dans une espèce de période créative. Et puis j'aime bien. Donc on peut pas s'éloigner du bonheur. Et donc je vais tenter de l'atteindre en 2026.
0: Génial. Alors je vous dis à très bientôt.
1: À bientôt.
0: Et les temps changent. Parce que ça aussi, ça n'arrête pas d'être vrai. Et c'est cool. À bientôt, MC Solar. Yeah. Yeah.

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3: Mezzou.
4: Non, mais on met un D devant le Z. Mezzou. Voilà, mezzou. Moitié.
3: Ça va. Village.
4: Au village, en ce moment, on est mezzou.
3: Bravo à tous les deux et puis à la flopée d'artistes qui sont sur ce nouveau volume donc de Corsou. Mezzou.
4: Bravo.
3: J'essaye de le dire lentement.
4: Ouais, c'est pas grave. Plus important,
3: j'essaye,
4: c'est de le dire.
3: J'essaye. C'est un projet qui est né il y a maintenant 10 ans.
4: Déjà.
3: Mais oui, Monsieur Fiori, il faut nous raconter quand même. Il y a 10 ans, l'idée c'était donc de faire un pont entre les artistes corses et les artistes du continent. Mm-hmm. 10 ans plus tard, c'est un bon gros pont avec plein de concerts et tout. Mais tu y croyais à quel point il y a 10 ans quand tu l'as
4: imaginé? J'y croyais même il y a plus longtemps que ça. Ouais, il y a plus longtemps que ça, quand j'étais un jeune garçon déjà. Moi, j'ai été bercé par la musique corse, musique évidemment du monde entier. Mais la musique corse, c'est une musique world quand même, c'est la musique du monde. Et je trouvais ça normal qu'un jour puisse arriver à ce genre de résultat. Je me disais enfant, pourquoi je demanderais pas à Patrick Bruel, à Francis Cabrel, à Julien Clerc, à Roberto Lagna, à Slimane, à Soprano, à tous les artistes de venir chanter en Corse. Alors c'était un pari un peu fou. Et puis il y a 10 ans, j'ai posé le casque sur les oreilles de Patrick Bruel, pour tout vous dire, et je lui ai mis une chanson qui s'appelait Corsica, voilà, et qui a eu le succès qu'on a connu juste après. Et Patrick me regarde. Il me dit, mais tu sais, ça fait 20 ans que j'ai envie de chanter cette chanson. Et là, ça a été le top départ du Mezzou 1. Et puis ensuite, je suis allé voir Francis Cabrel. Et puis voilà, les artistes ont eu envie et pas besoin de chanter en Corse. Pour chacun et chacune, il y avait une part de mystère. En tout cas, il y avait quelque chose à raconter de cette plus proche des îles lointaines. Et ils ont eu envie d'embarquer tout simplement parce que je leur ai parlé avec le cœur et que je leur ai dit, voilà, moi, j'ai envie de faire ce projet-là. Et ils ont tous répondu présent. Et là, le 3, et là, aujourd'hui, le Corsou Mezzou 3, et j'ai essuyé aucun refus, c'est ça qui est fou.
3: C'est beau, hein?
4: Mais ouais, ça, je trouve ça extraordinaire, quoi.
3: Triple disque de platine, le Corsou Mezzou 1, avec cette fameuse chanson avec Patrick Bruel. C'était en 2015, 7 ans plus tard, 2022, le volume 2. Il y avait 4 mirades.
5: Le tango corse. C'est un tango sélectionné.
4: En duo avec Christophe Mondoloni.
3: C'est ça. Et puis, ce Mezzou 3, Corsou Mezzou 3, sorti aujourd'hui avec des petits nouveaux, Alizé et Christophe Willem.

0: plein d'autres délices. Nous allons nous balader évidemment dans ce nouvel album. Mais d'abord, Patrick, il faut nous présenter Joseph.
1: Ah, monsieur.
0: Joseph Pastinel. Alors, je ne veux pas dire le i à la fin. J'ai passé mon été en Corse, j'ai appris beaucoup de choses. Joseph Pastinel.
1: Oui, on ne dit pas fior et on dit fior. Oui.
0: Bon, alors, Fior et Pastinel, expliquez-vous, s'il vous plaît, messieurs. Racontez-moi votre rencontre. Et puis, Patrick, il faut nous présenter cet artiste parce qu'il est partout sur le disque, il est incroyable.
1: Non, mais alors, déjà, il est. Oui, il a pas mal d'endroits sur le disque, mais je pense que c'est une pièce maîtresse et une colonne vertébrale, quoi. Parce que, déjà, c'est la nouvelle génération et pour moi, c'est important la
0: il
1: transmission.
0: Il est beaucoup plus jeune que nous.
1: Il est beaucoup plus jeune que nous, mais il est chargé d'émotions et de transmissions. Et c'est ça qui me plaît chez Joseph. Et les autres artistes, parce qu'il y a aussi de la nouvelle génération. Et en fait, tout simplement, moi, j'ai découvert, enfin, je l'avais déjà entendu, mais c'est Matt Pokora, parce qu'il est en duo sur une chanson qui s'appelle Rue du Divit sur l'album. Et Matt, je l'appelle pour le solliciter, pour le Corso 3. Et il me dit, oui, avec grand plaisir, Patrick. Et puis c'est Matt qui me dit, mais tu sais, il y a quelques années, sur The Voice, donc adulte, il y avait un garçon qui faisait partie d'un groupe qui s'appelait Incantesimo. Et je ne l'ai pas oublié, quoi. J'ai encore sa voix qui résonne. Alors, évidemment, moi, j'appelle des copains, Jean-Charles Pape, puis tout le monde pour essayer d'avoir son numéro de téléphone. Et finalement, j'arrive à la voir. Et je lui pose la question et je lui dis, voilà, est-ce que tu embarquerais sur ce projet sans parler de Matt, hein,
0: ouais.
1: Et il me dit, oui, bien sûr. Donc, voilà, il y a beaucoup de ferveur, beaucoup d'envie. Et voilà, tout simplement. Et on s'est rencontrés. Et on s'est parlé et puis je lui ai dit, est-ce que tu accepterais de chanter avec Matt Pokora, parce que c'est une demande directe en fait. Et voilà, tout simplement, moi j'ai découvert ce merveilleux garçon qu'il a aujourd'hui et je suis très très heureux de ça.
0: Joseph, quand le coup de fil dont parle Patrick est arrivé, c'était une surprise, une joie?
2: C'était une surprise, une joie aussi, surtout que ça faisait un petit moment que j'avais un peu décroché de la musique, mais franchement... J'étais un enfant, j'étais le plus heureux à ce moment-là, quoi.
0: Oh, c'est bien. Et alors, avec Matt Pokora, cher Joseph Pastinelli, vous chantez ça.
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0: le nom de la chanson ?
1: Rouge ou divide.
2: Rouge ou divide.
0: C'est une chanson qui est spéciale. J'ai fait des recherches parce que je comprends pas la langue corse, mais je vous écoutais chanter tous les deux. Je trouvais que c'était hyper émouvant. J'ai l'impression qu'il y avait un truc derrière. C'est une chanson en hommage à Massoud.
3: Exactement.
0: Au commandant,
3: oui.
0: Au commandant Massoud. Si vous voulez peut-être en dire deux mots.
3: Mais c'est surtout, enfin, à l'heure actuelle, quoi. C'est une chanson qui parle de tout son combat, tout ce qu'il a combattu pour son peuple.
0: Ouais. Et c'était un grand homme politique et activiste afghan et qui a été assassiné par les talibans.
3: C'est vrai que on se reconnaît un peu dans le combat pour sauver notre langue, quoi.
0: Oui,
4: parce que c'est une langue minoritaire, le corse, et puis il faut pas se dire qu'elle risque de jamais disparaître, quoi. Donc ce genre de projet, c'est un petit peu ça aussi, c'est essayer de maintenir un petit peu cette langue et de la faire perpétuer et de la faire vivre encore plus. Voilà. Et oui, bien sûr, pratiquement chaque chanson, il y a un message. Il y a un message important, un message de paix, un message d'envie, un message de transmission. Et quand ils ont choisi cette chanson, et bien évidemment, Matt avec l'explication, hein, parce que il n'y a aucune chanson qui est passée au travers.
0: Ouais.
4: De on explique pourquoi, l'histoire. Et j'avais envie aussi, au-delà, nous avions envie aussi, au-delà, de proposer des chansons, de leur expliquer qu'ils allaient embarquer sur des choses importantes, quoi. Et puis aussi, choisir la bonne chanson pour le bon artiste, pour que ça puisse être une continuité dans leur carrière. Essayer de leur proposer autre chose, de les amener un petit peu ailleurs,
0: ouais,
4: mais tout en respectant ce qu'ils nous ont proposé jusque-là.
0: Sur ce cours sous 3, il y a un truc très très chouette, c'est les adaptations de chansons qu'on connaît en français.
4: Quelques-unes, j'avais envie de ça, et puis
0: mais quelle bonne idée!
4: Alors la guarde, alors regarde de Patrick Bruel.
0: Bah oui!
4: Voilà.
5: Alors

0: Véronique Sanson, donc, qui partage sa chanson avec Soirine.
1: Je revois les images en studio d'enregistrement parce qu'elle est rock'n'roll, hein, Véro.
0: Ouais.
1: Elle est rock'n'roll, elle avait un piano hyper accordé, hyper beau, hyper grand et tout ça. Elle a dit non, mais j'ai pas envie de jouer seule, je vais venir enregistrer avec vous en cabine. Et donc là, elle s'est déplacée et puis elle a chanté cette chanson-là comme si c'était la première fois. Et puis après, avec Soirine, avec ses trois filles formidables qui sont insulaires, on a essayé de faire en sorte que ce paquet cadeau là, cette petite merveille devienne encore plus jolie, quoi. Et quand elle a écouté la version, je me souviens, ouais, elle était en vacances et elle m'a appelé, elle m'a dit c'est une tuerie. J'étais tellement content pour les filles, j'en ai les larmes aux yeux parce que je les ai, moi, ces moments là et puis ils seront peut-être diffusés un jour avec leur autorisation, on sait pas, mais c'est une aventure humaine qui dépasse tout entendement, hein, le Corso Medou 3.
0: Vous êtes d'accord avec ça, Joseph? Il y a un côté, au moment des enregistrements, au moment de faire les chansons, c'est très, très chargé d'émotions.
2: C'est très chargé d'émotions. Je pense que personne ne peut comprendre et ne peut réaliser l'investissement des artistes sur ce projet. Vraiment.
0: En tout cas, à l'écoute, on sent qu'il s'est passé des choses. Et notamment, oui, sur cette chanson de Véronique Sanson, là, il se passe un truc assez magique. Ceci dit, à Filette, avec Francis Cabrel.
1: Bon, on est fan, hein,
0: la petite Marie qui devient Cara Mariuccia.
1: Cara Mariuccia, bravo.
0: J'essaye. Hein.
1: Ah oui, ça y est, vous allez venir en vacances encore.
0: Je vais inviter là-bas. Je déménage. Au moins au Vélodrome, et après on verra. J'avais envie qu'on écoute cette chanson parce que elle fait vraiment partie, pour le coup, du patrimoine de la chanson française. Petite Marie, c'est une chanson qu'on apprend dans les écoles. Francis Cabrel, d'ailleurs, qui lui se déplace en milieu scolaire, il le fait discrètement, mais croyez-moi qu'il le fait. C'est une chanson qui est hyper importante et je trouve ça très beau qu'elle existe en langue corse.
1: Ah oui, mais puis en plus l'adaptation, elle est merveilleuse, quoi. Le groupe Affilette, c'est un groupe important. Tous sont très importants.
0: Ah bah cet été encore, s'il y avait des posters d'eux partout. Hein.
1: Ah oui, mais je crois que c'est un des groupes qui tourne le plus et en Corse et dans le monde entier.
0: Ouais, voilà. C'est ça. Hein. Écoutez-les avec Francis Cabrel, Petite Marie, comme vous ne l'avez jamais entendue, grâce à Corsou Mezzou.

0: C'est beaucoup trop beau, Patrick.
1: Ah oui, mais c'est beaucoup.
0: Débrouillez-vous avec ça. C'est beaucoup trop beau. Alors tout le monde est ému là. C'est incroyable.
1: Les artistes corses méritent ça. Ils ont construit ce collier de diamants de chansons depuis tellement d'années, tellement de temps. Il y a tellement d'investissements et tellement d'histoires à raconter que elles sont beaucoup plus jolies en chansons, quoi. Et voilà cette adaptation de Monsieur Jean-Claude Acquaviva. C'est lui qui a adapté ce texte-là. Quand je l'ai envoyé à Francis, ça a été un peu comme avec Véronique Sanson. Il m'a répondu. Je dirais pas quoi, parce que voilà. Mais c'est ça, quand ça marche comme ça, c'est merveilleux. Quand on est main dans la main, quand les cordes vocales se croisent, qu'est-ce qu'on peut dire de plus, quoi ?
0: Le premier extrait qui avait été dévoilé pour ce Corso numéro 3, c'est Terra d'Amor.

0: Ilcello et Joseph Pastinelli. Pardon, je veux tellement pas faire de bêtises en prononciation.
1: Tu peux dire Giuseppe.
0: Giuseppe. Oui, c'est ça. Quel âge avez-vous, Joseph?
2: 32 ans.
0: 32 ans, donc vous êtes très jeune. Vous êtes de la nouvelle génération, le disait Patrick, de ces artistes qui portent la langue corse. Pourquoi c'est important aujourd'hui de porter cette langue-là et, j'allais dire par extension, d'autres langues, que ce soit le breton, l'occitan, le basque. On a reçu il n'y a pas très longtemps Patchy Garat qui chante en basque. Voilà, Francis Cabrel, ses dernières rencontres d'Astafor, c'était autour des langues régionales. Il a fait une chanson avec un petit bout en breton, un petit bout en créole, un petit bout en corse, justement pour faire ça. Pourquoi vous, à votre jeune âge, ça vous paraît important?
2: Déjà, c'est très important au niveau du patrimoine français, parce que la France a la chance d'avoir énormément de langues minoritaires.
0: Oui.
2: Et je pense qu'après, ce qui est important, c'est que chaque personne dans sa région défende sa langue, pour ne pas perdre ça, déjà.
0: Mais alors, pourquoi on arrive à être aussi fiers de nos fromages, par exemple, et un peu moins de nos langues locales? Parce que c'est la même chose, en fait, c'est la diversité, la richesse de la France.
2: Non, je ne pense pas qu'on arrive pas à être moins fier, c'est juste que on a peut-être perdu l'habitude de la pratiquer, tout simplement. C'est une question d'habitude et ce qui est...

0: Le paradoxe, c'est pourquoi on aime l'écouter quand quelqu'un la chante et pourquoi on a un peu plus de mal à la parler.
1: Ouais, c'est vrai.
0: C'est juste une question, je dirais, d'habitude.
1: Vous, dans votre vie quotidienne, vous parlez corse de temps en temps ?
0: Avec mes parents, oui.
1: Ouais.
0: Et aujourd'hui, je me force à... Et je le fais tous les jours avec mes enfants pour ne pas perdre ça.
1: Ah, c'est bien. Patrick, vous parlez corse dans la vie ?
2: Moi, je parle peu corse dans la vie parce que je sais pas. J'apprends avec le temps. Ça
1: et parce
2: va,
1: que vous êtes Mezzou.
2: Je suis Mezzou. Donc voilà, moi je parle c'est très bien le français jusque-là. Ça va, le corse, je me débrouille. Et l'arménien, c'est rock'n'roll, mais ça passe. Non mais, moi cette langue-là, je la connais depuis ma tendre enfance. Ma mère nous parlait en corse, ouais. Et à la maison. Et donc voilà, c'est pour ça que cette idée est née un jour. Parce que j'ai été missionné, moi. Je suis un garçon missionné.
1: Mais par qui ? Vous avez entendu des voix ?
2: Non, je suis missionné par ma mère parce que déjà des groupes emblématiques comme Kanda ou Bouloukours ou comme Isurgent ou comme Affilette a déjà défilé dans ma chambre d'adolescent.
1: Oui, bien sûr. Alors, ce qui est très chouette aussi avec Corsou Mezzou, et ça depuis 10 ans, depuis 2015, depuis le premier volume, c'est la diversité musicale. C'est-à-dire qu'il y a des choses qui sont très, j'allais dire, en mettant des guillemets, classiques.

0: Jennifer avec Voce Ventù. L'idée, c'est ça, c'est de montrer qu'on peut tout chanter en Corse.
1: Mais la Corse est une terre d'accueil. Hein. Il y a toujours une assiette en plus à table hein, pour celui qu'on ne connaît pas.
0: Ah bah ça, m'en parlait pas. J'ai pris 4 kilos cet été. Moi là-bas, c'était un enfer ce pays, mon Dieu.
1: Mais en fait, elle est très moderne et elle est très ouverte sur le monde. C'est un bloc là qui sort de la Méditerranée et puis et qui est là pour tout le monde. Quoi. En fait, moi, j'ai toujours vu beaucoup de délicatesse et beaucoup d'accueil, et beaucoup de générosité depuis ma tendre enfance. Voilà. Et ça s'est perpétué, ça existe. Encore aujourd'hui, et tant mieux, mon Dieu, tant mieux.
0: Donc, des chanteurs et des chanteuses pop, il pourrait y avoir du rap,
1: les sopranos existe,
0: d'ailleurs, voilà.
1: Ouais, mais Sopra, en tout
0: qui
1: cas.
0: Qui est venu sur Corsou. Oui. Et puis, un rocker. Et c'est avec lui qu'on va terminer, parce qu'on ne peut pas parler de ce nouveau volume Corsou Mezzou Mezzou sans parler de notre Jean-Louis Aubert national,
1: là.
0: Qui s'est pointé sur une chanson incroyable, donc avec Voce Ventù.
1: Oui, Voce Ventù, et c'est donc le groupe Voce Ventù, et on a sorti la voix de Monsieur Fred Podge, qui fait partie du groupe, et qui fait ce duo avec Jean-Louis Aubert, avec le merveilleux Jean-Louis Aubert.
0: Alors là encore, c'est une chanson chargée d'histoire, c'est bien parce qu'en plus, en écoutant Corsou Mezzou Mezzou, on apprend des trucs, parce que c'est pas une histoire qu'on nous apprend, nous, à l'école, l'histoire de la Corse, son indépendance ou pas, tout ce qui s'est passé, parce que c'est quand même une île, tout le monde voulait se la prendre, hein. Les Italiens, les Français, évidemment, enfin voilà, c'est quand même une île qui a une histoire folle. Cette chanson-là, au général, c'est Napoléon qui écrit à Pascal Paoli.
1: C'est un petit peu ça, et puis je crois qu'ils avaient beaucoup de choses à se dire, dans le bon sens du terme, je crois qu'ils s'aimaient beaucoup. Et c'est l'intelligence de Fred Podge, ça, l'intelligence du groupe Voce Ventù, qui adore faire passer des petits messages comme ça, et de nous raconter un petit peu l'histoire de cette Corse qui est passée un petit peu partout, quoi, qui a été tourmentée, qui a eu des moments de bonheur, de délicats, des moments de tristesse aussi. Et je trouve ça intéressant de proposer à Jean-Louis Aubert, qui aime l'histoire et qui aime ça, quoi, tout simplement. Voilà. Quand je lui ai expliqué l'histoire à Jean-Louis, il m'a dit envoie-moi la chanson.
0: Ouais.
1: Et je lui ai envoyé la chanson et puis il m'a juste dit elle est terrible.
0: Donc Véronique Sanson a dit c'est une tuerie et Jean-Louis Aubert a dit elle est terrible.
1: Ouais,
0: c'est bien plus, ça fait des bonnes réactions.
1: Mais elle est terrible et ce que dit Jean-Louis dans une vidéo qui sera peut-être postée un de ces quatre, mais je pense que oui, il dit qu'en fait de chanter la Corse, c'est aussi une manière de la remercier pour tout ce qu'elle a fait pour lui. Je n'en sais pas plus.
0: Bah, on lui demandera la prochaine fois qu'il
1: viendra.
0: Bon, vous revenez bientôt alors.
1: Mais nous, on reste même.
0: Ah bah d'accord, très bien. Merci beaucoup, Joseph Facinelli.
1: Merci
0: beaucoup, Patrick Fiori.
1: Merci de nous avoir reçus et merci à tous les artistes insulaires de nous avoir offert ces chansons comme un diamant. Vraiment.

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1: Ineige souffle. 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Les premiers signes de vie captés en 2019 depuis un petit cirque sont devenus un intense festival où humains, aliens et autres créatures mythologiques dansent furieusement. 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
1: Fin février et début mars 2026 ont été exceptionnellement doux. À Paris, la moyenne des températures les après-midi a atteint quasiment 18 degrés pendant deux semaines. Et dans cette douceur, il y a eu des pics. En Champagne, on a frôlé les 19 degrés à Reims le 5 mars, 20,6 à Troyes le 6 mars, 25 degrés aussi dans le sud-ouest de la France, au Pays Basque. Une douceur agréable, certes, mais qui a tendance à réveiller la végétation trop tôt. Car d'expérience, on sait que les gelées ici sont possibles jusqu'à début mai et les fameux saints de glace. On risque donc de vite déchanter dans les vignobles, les vergers. C'est ce qu'on appelle le faux printemps, de plus en plus fréquent avec le changement climatique. Explication avec Serge Zaka, agroclimatologue.
2: Ces températures excédentaires font que les végétaux se réveillent plus tôt que d'habitude. Les arbres d'ailleurs fleurissent en moyenne en Suisse, en France, en Italie et en Espagne 15 jours plus tôt qu'il y a 50 ans. C'est-à-dire que les faux printemps engendrent cette floraison plus précoce et les arbres étant plus précoces, ils sont plus sensibles au gel parce que quand ils ont les bourgeons fermés, ils peuvent résister jusqu'à moins 10, moins 20 degrés. Alors que quand ils ont les bourgeons ouverts, à partir de moins 0,5, on peut avoir des dégâts. Donc ils entraînent des végétaux qui sont plus sensibles au printemps.
1: Et ensuite, à cause de cette douceur précoce, vient des gelées qui ont toujours existé en mars, en avril, et qui posent problème, qui font des dégâts.
2: Exactement, et c'est tout le paradoxe avec le changement climatique. Certes, le climat est plus chaud, mais il y a toujours quelques gelées en mars et en avril, plus faibles, moins nombreuses, mais sur des végétaux qui sont plus sensibles. Donc dès qu'il y a des faibles gelées qui arrivent sur les végétaux, on a des dégâts maintenant, début avril, alors qu'avant, début avril, il pouvait y avoir du gel, moins 7 sur des bourgeons fermés, ça ne faisait rien du tout. Maintenant, il peut faire moins 3 sur des bourgeons ouverts, mais ça fait plus de dégâts. Alors, ces dégâts concernent surtout l'arboriculture et la viticulture. Le maraîchage, du coup, ça peut impacter, mais vu que c'est nous qui maîtrisons la date d'implantation, on peut essayer de décaler ces dates d'implantation.
1: Des hivers de moins en moins froids, pourtant, l'hiver, le gel, c'est important, c'est le meilleur insecticide, c'est aussi important pour les arbres fruitiers, pourquoi ?
2: Alors, effectivement, on a des hivers de moins en moins froids. Maintenant, quand on parle de moins 3 degrés, on parle de vagues de froid. Je rappelle que les vagues de froid à Reims, c'est moins 15, moins 20 degrés. Hein. On les a plus maintenant. Dès qu'il fait moins 5, c'est la fin du monde. Mais nos écosystèmes sont différents des humains. Nous, les humains, on n'aime pas le froid. C'est pas très agréable. Les écosystèmes, ils ont besoin de froid pour leur rythme. Et c'est très important. Par exemple, si on prend le rythme des arbres fruitiers, un pommier, il a besoin de 1000 heures en dessous des 7,2 degrés pour fleurir. C'est ce qu'on appelle la vernalisation. Le manque de froid n'impacte pas que les arbres, il impacte aussi les maladies. Parce que par exemple, à l'époque des années 50, 60, 70, on attendait ce gel pour nettoyer entre guillemets la vermine. Pucerons, mouches, moustiques. Et vu qu'il y a moins de froid, forcément ces vecteurs de maladies résistent à l'hiver, se reproduisent à la fin de l'hiver plus tôt et donc peuvent provoquer des dégâts sur les cultures plus tôt.
1: Ce manque de froid, ça va pas aller en s'arrangeant ? Il n'y a pas de solution ?
2: On a des solutions d'adaptation agricole jusqu'à une certaine mesure. Les dates de semis, les variétés, la présence des arbres aussi autour des parcelles, les haies, mais jusqu'à une certaine limite. L'agriculture française peut s'adapter jusqu'en 2050 dans le sud et 2070 dans le nord. Derrière, quand il fera plus de 45 degrés certains après-midi en été, ce n'est pas possible. La meilleure façon d'adapter l'agriculture, en fait, c'est de réduire les gaz à effet de serre pour éviter justement ces températures excessives.
1: Merci Serge Zaka.
2: Merci à tous.
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3: Là, je suis à Saint-Amand-Talande et je me dirige vers la librairie de la Monne. Alors, c'est pas le diminutif de Simone, donc c'est pas Momone qui tient la librairie de la Monne. Ça aurait pu, oui, non, mais c'est pas ça. La Monne, c'est la rivière, hein. Et donc, il y a déjà, par exemple, le tennis club de la Monne et la librairie de la Monne. Rentrons. Bonjour madame.
4: Bonjour.
3: Au revoir madame.
4: Au revoir.
3: J'irai voir Anne-Laure tout à l'heure, mais on va déjà saluer Johan. Bonjour Johan.
5: Bonjour.
3: Alors Johan, c'est vous avec Anne-Laure qui avez ouvert cette librairie de la Monne ici à Saint-Amand-Talande.
5: Tout à fait, on a ouvert en décembre 2023. On a repris le local d'une fleuriste et on a créé la librairie. Voilà.
3: Ça fait café ?
5: Ça fait café, il y en a aussi des jeux de société, de la carterie, un petit peu de papeterie, bon, surtout des livres, hein, mais, et une petite partie café et salon de thé.
3: Vous venez ici à la librairie de la Monne, vous êtes de Saint-Amand ?
4: Je suis à côté, à Saint-Saturnin, oui. Donc c'est bien pratique parce que du coup, ils ont tout ce qu'on veut, puis c'est dans les mêmes tarifs, donc, et puis en même temps, bah, c'est sympathique, c'est convivial, et puis voilà. Et
3: puis ça a amené de la vie, hein ?
4: Ça a amené de la vie parce qu'il y en avait besoin. Il y en avait une ancienne, je suis là depuis très longtemps, donc il y en avait une avant et c'est vrai que ça manquait énormément. Voilà.
3: Eh bien, ça va bien faire plaisir à la patronne, j'imagine.
5: On a eu un très très bon accueil de tous les habitants du secteur, là, à la fois des trois communes, Talande, Saint-Amand et Saint-Saturnin, mais plus largement, en fait, on touche des gens un peu de toute la communauté de communes Mont-d'Arverne.
3: Là, on est sur une librairie où il y a tout le temps du monde. Hein.
6: Oui, oui, tout le temps. Puis même au niveau des jouets, des livres pour enfants. Moi, j'ai deux arrière-petits-enfants. C'est génial, on repart toujours avec quelque chose. J'ai dit à mon mari, j'en ai pour 2 minutes parce que c'est un livre commandé. Mais des fois, il sait que je reste une demi-heure.
3: J'en ai pour 2 minutes, chérie, je reviens dans 2 heures. Eh bien, je vis un moment très sympathique. Là, je vais m'installer avec mon petit café. Et tout est mignon, la tasse à café mignonne. Et ce mini tagine là pour mettre les sucres me fait penser que vous avez passé une partie de votre vie, me semble, à Casablanca, vous, hein ?
5: Oui, c'est ça. On a passé 3 ans, bah, avant de venir s'installer ici dans le Puy-de-Dôme, on a passé 3 années à Casablanca. On a ramené plein de jolies vaisselles et notamment dans cette collection là, on l'a trouvé c'était à Essaouira, je me rappelle, une boutique en fait où ils avaient des poteries un peu particulières et du coup on a fait le plein et on a ramené ces petits tagines qu'on utilise maintenant pour le salon de thé.
3: Pour mettre le sucre.
6: Cette librairie, on a voulu qu'elle soit aussi un petit lieu où les gens puissent se poser, boire un petit café, un thé, s'asseoir, bouquiner avec les enfants. Ça fait une ambiance agréable. Il y en a qui viennent travailler, même des fois l'après-midi, ou peindre, ou voilà.
3: Ah, il y en a qui viennent s'installer avec un ordi, par exemple.
6: Ouais, ils viennent avec leur ordinateur, ils travaillent. On a des artistes qui font des livres ensemble, avec une illustratrice et une autrice qui travaillent ensemble. Elles se posent à la librairie avec un petit thé. Ouais, ça fait une petite ambiance sympa.
3: C'est pratique, hein, d'être ici, voilà, un bel endroit. Là.
7: Et fabuleuse. Donc, on est toujours très bien conseillé. Enfin, c'est pour ça.
3: Quand on pousse la porte de la librairie de la Monne, en fait, et c'est écrit là, d'après George Sand, l'esprit cherche et c'est le cœur qui trouve.
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8: Nous l'avions déjà reçue dans Toujours à la page en tant que romancière. La romanaise Magali Milot est de retour dans les librairies, mais cette fois en tant que médecin. Le métier qu'elle a exercé passionnellement jusqu'à un burn-out en blouse blanche. C'est d'ailleurs le titre qu'elle a choisi pour ce témoignage qui paraît chez l'Archipel. « Mon burn-out en blouse blanche ». Un livre qui commence le jour où Magali échappe de peu à la mort au volant parce que son cœur déclenche au milieu de nulle part une crise de tachycardie. Et ce n'était pas le premier symptôme, il y avait eu des bronchites à répétition, l'eczéma et même l'apparition d'un foyer d'endométriose. Et bien sûr, la course contre le temps pour s'occuper de ses enfants, recevoir ses 40 patients par jour, les ruminations nocturnes, la boule au ventre le jour. Et il y a aussi eu le déni, un refus de voir qu'il était urgent qu'elle arrête. Même cet accident, évité de justesse, n'aura pas su lui mettre les points sur les i. Pourquoi, Magali Milot ?
4: Je ne sais pas exactement, mais c'est vrai que j'avais beaucoup de culpabilité à m'arrêter par rapport aux patients, par rapport à ma famille. Dans nos études, on ne nous apprend pas à prendre soin de nous. On nous apprend à toujours être là, toujours travailler, voilà, faire plus. Et puis, en tant que femme, j'allais dire, on est un peu des rocs, on est... Voilà, on est les piliers et oui, je me disais, il faut que je tienne, quoi. Il faut tenir.
8: Et vous aviez des reproches qui vous étaient faits dans le cadre familial, effectivement. Comment vous les expliquez ?
4: Je pense que c'est pas compris ce qu'on vit quand on est en burn-out. Et voilà, et peut-être que l'entourage a besoin de savoir que c'est pas quelque chose qu'on ne veut plus faire, c'est juste qu'on peut plus parce qu'on n'a pas assez d'énergie. Donc je pense que c'est pas compris.
8: Pas compris non plus par une partie du corps médical, parce que vous avez quelques consultations qui sont quand même assez violentes.
4: Oui, les médecins ne m'écoutaient pas vraiment, en tout cas certains que j'ai vus. C'était assez compliqué ça pour moi.
8: Qui a été ou quelle a été la première personne ou le premier moment qui vous a autorisé à vous dire là, je vis quelque chose et c'est légitime de dire stop ?
4: Alors la première personne, ça a été quand même la psychologue qui m'a suivie. Mais au début, c'est pareil, je voulais pas croire à ce qu'elle me disait. Elle m'a vraiment dit, c'est un burn-out, etc. Il va falloir du temps. Mais moi, j'étais encore dans le déni, en me disant, non, mais c'est trop long. Elle me parle d'un an et demi de repos. Moi, j'ai envie de reprendre et je vais reprendre bien plus vite.
3: Écrire ce livre, pour vous, c'était un bilan, c'était un message. Comment est-ce que vous l'avez abordé ?
4: Pour moi, c'est plus un message, en fait. C'est plus pour aider les gens qui sont en burn-out, mais aussi les proches. Après, c'était aussi alerter, parce qu'il y a beaucoup de burn-out en ce moment, dans toutes les professions, mais le milieu médical est quand même bien impacté. Le système médical, actuellement, je vais dire, il est plus performant, parce que chaque médecin a trop de patients, comme je le mets à la fin. La patientèle a augmenté de 1/5 par médecin. C'est très compliqué. Donc, c'est pour ça qu'il y a des médecins qui tombent, j'allais dire, malade de plus en plus. Moi, je dirais ce qui est essentiel par rapport aux professions médicales, aux médecins, c'est prendre soin de soi pour pouvoir ensuite redonner aux autres. Et puis après, même pour la plupart des personnes, essayer toujours de se ramener un peu à soi et à quels sont mes besoins, quelles sont mes limites, et j'ai le droit de dire non pour certaines choses pour pouvoir me préserver ma santé.
8: Magali Milo a vécu 3 ans de descente aux enfers et a mis 3 ans à se reconstruire grâce au repos, à la méditation, à la danse, à l'écriture. Grâce à un recentrage sur elle-même et une remise en question profonde de son mode de vie. Elle délivre un témoignage touchant et un message indispensable dans « Mon burn-out en blouse blanche » paru chez l'Archipel.
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1: Ah, le matin, on fait la toilette et il faut nous prendre pour des gobettes.
2: En périchon dans le texte.
1: La gobette, c'est la truie ou la métreux, qu'elle est de ses petits gouris. Ah, par chez nous, c'est pas comme chez les Bertans, j'en pas de gros élevages de cochons. Dans le temps, dans les fermes, on engraissait un verra, en que des truches et puis les yeux grasses. Puis, on y faisait sa fête. C'était la Saint-Cochon. Tout le monde venait aider la famille, les voisins, pour éplucher les oignons, faire le boudin puis les saucisses, saler la viande, et puis casser la croûte. On buvait une goutte, puis bien souvent une deuxième. Celle-là, on l'appelle le rince-cochon. Même si on l'élève pour le manger, ça l'empêche pas de l'avoir de la tendresse pour le cochon. Écoutez donc ce qu'en dit Jules Gilbert.
2: En périchon dans le texte.
1: Ah, oh, je l'avais acheté sur le champ de foire, le 1er de septembre à Saint-Martin. Oh, il était vif, c'est à pas croire. Deux grandes oreilles, le museau mutin. Le soir, un coup formé dans les tables, il a ben dû trouver le temps long. Il a regretté ses bains manchables, tous ses petits frères, les autres laitons. Oh, doucement, il s'est fait à son auge, ou qu'il avait dû boire à gogo. À la paille fraîche qui fait sa bauge, ou qui ronflait comme un sous-l'eau. On pourrait le pousser, je peine à un dire. Toute la journée, il dévorait. Puis un soir, j'ai dit à ma vieille, c'est temps, faut qu'on tue notre bestiaux. Eh ben, ça nous a fait quelque chose, à la Mélie puis à moi. Ça l'a pas empêché de faire la fête. Ce chagrin-là, c'est vite passé. J'en fais des pâtés en clatette, des grands boudins que j'en épicé. J'en ai mangé de la couchouna et que j'en arrosé en que du vin gris. Des andouillettes et des tripoilles, des saucisses et du boudin frit. Le soir, hein, j'étais ben tout un peu pompette. Moi, émotionné pour de bon, j'ai ben failli gâter la fête. Comme un vieux, je pleurais mon cochon.
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3: Le 30 octobre 1812, à Montpellier, le préfet de l'Hérault, Pierre Barthélémy Joseph, comte de Nogaret, a mis les petits plats dans les grands. Il organise un mirifique dîner pour faire plaisir à ses hôtes, mais surtout à un hôte, le comte de Borroméo, qui va intercéder en sa faveur auprès de l'empereur Napoléon pour le faire grand croix de la Légion d'honneur. Sa délicieuse épouse, Marie-Julie Boudon de la Roquette, a fait préparer des dindonneaux aux truffes et de la croustade de bécasse. On est nickel, les invités arrivent, parmi lesquels le fameux comte de Borroméo, général des armées, accompagné de son état-major. Il est en uniforme, il a des favoris noirs très beaux, il raconte aux invités ses faits d'armes, cette soirée est extrêmement réussie. Et là, bam ! La porte du grand salon de la préfecture s'ouvre en grand. Le commandant de la gendarmerie déboule avec une dizaine de ses agents et se rue sur le comte de Borroméo. Monsieur le préfet hallucine. Madame la préfète Marie-Julie Boudon de la Roquette tape une crise de panique. Ses copines l'éventent et le comte de Borroméo est arrêté. Le comte de Borroméo, en vrai, il s'appelle Anthelme Collet. Et avant d'être général et avant d'être comte de Borroméo, il a été sous-lieutenant, déserteur, missionnaire dominicain, marquis, abbé à Gap où il a tapé 80 000 francs à ses fidèles, évêque sous le nom de Monseigneur Don Pasqualini, puis faux lieutenant, chanoine honoraire à Saint-Augustin, avant de enfin devenir le général comte de Borroméo, ce qui lui a permis de taper dans les caisses d'argent public par-ci par-là pour, prétendument, organiser l'armée de Catalogne. Et juste pour que le tableau soit complet, en 1812, Napoléon, il était en train de galérer au fin fond de la Russie. Vous voyez, je pense qu'il avait peut-être potentiellement d'autres choses à gérer que faire grand croix de la Légion d'honneur, le préfet de l'Hérault. Ah non, attendez, stop, pousse, c'est pas fini. Donc il fout Anthelme Collet en tôle, hop, au cachot, pendant 3 semaines. Et notre préfet, un gros malin, décide de sortir Anthelme Collet du cachot pour le présenter à ses invités lors d'un autre dîner, histoire d'amuser la galerie. Ils le mettent dans la cuisine, Anthelme Collet est seul. À la porte, il y a 2 gardes. Il avise une tenue de cuisinier, un gilet rond, un tablier, un bonnet blanc. Il enfile tout ça, prend 2 plats, hop, un dans chaque main, met un coup de pied vigoureux dans la porte de la cuisine, genre « je suis pressé, ok, il y en a qui bossent ». Il passe devant les 2 gardes et le voilà libre.
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4: Magali, taxi TPMR à Limoges.
5: Les Limousins sont formidables.
4: Stéphane Pigateau.
5: J'ai fait des études en sanitaire et sociale. C'était le métier de ma maman, qui était aide à domicile. Quand j'ai eu l'âge de travailler, j'ai fait des remplacements avec elle les étés. Je travaille pendant mes études, je fais mes études, j'ai des examens, et puis j'ai travaillé dans des hôpitaux, des maisons de retraite, à domicile. J'ai fait mes premières expériences professionnelles aussi à domicile. C'était juste parfait, en fait. J'aimais être avec les personnes âgées, j'étais là pour elles, dans leur quotidien, donc moi, ça m'allait.
6: D'accord, jusqu'à 25 ans, vous faites ça. Et qu'est-ce qui fait changer le parcours finalement de vie ?
5: C'était pas des CDI en fait, donc j'étais à durée déterminée, donc il fallait que je trouve quand même à un moment donné un travail qui allait m'aider à vivre pour le reste de la vie.
6: Vous avez déjà des enfants à cette époque ou pas ?
5: Ah non, du tout.
6: Non.
5: Du tout. Mais j'envisageais, il fallait que j'envisage un métier qui allait m'aider à construire une vie. Et j'ai accepté, en fait, une nouvelle formation qui n'était pas du tout dans le même domaine, parce que c'était parti dans l'industrie électronique.
6: D'accord, oui, vous changez complètement de...
5: Complètement.
6: Qu'est-ce qui vous plaisait là-dedans ? C'était le hasard ou c'était...
5: Ah, ça a été le hasard, en fait. C'est le métier qui m'a trouvé. J'ai suivi une formation, j'ai eu les examens, j'ai fait de l'apprentissage. Et après, du coup, j'ai travaillé 20 ans avec eux. Je fabriquais des cartes électroniques. C'était moi qui les fabriquais, j'étais sur la chaîne, sur des machines.
6: Et alors là, qu'est-ce que vous vous dites ? Parce que c'est pas du tout dans ce que vous vouliez faire, l'aide à la personne, et puis on se retrouve à travailler à l'usine, à la chaîne.
5: Non, mais l'électronique est très intéressante, donc ça m'a comblé pendant 20 ans.
6: D'accord, oui, ça vous a pas... Le changement n'a pas été si brutal que ça,
5: non.
6: Finalement.
5: Non, non. J'ai comblé pendant ces années-là en faisant de l'associatif, lié à mes enfants, dans le sport.
6: Et comment arrive ce second changement ?
5: J'en avais pas marre de l'usine, c'est les maladies professionnelles qui m'ont amené là.
6: C'est des circonstances de vie qui font que finalement vous changez, quoi.
5: C'est ça.
6: Et qu'est-ce qui se passe à ce moment-là dans la tête de Magali, qui a un métier visiblement qui lui plaît,
5: oui.
6: Dans l'électronique, et qui se dit, va falloir changer.
5: C'était la santé d'abord, donc il a fallu rebondir et trouver un nouveau métier. Je suis forcément revenue sur l'aide à la personne. C'était d'abord l'aide à domicile, après le transport. J'ai essayé d'allier les deux et le transport de personnes à mobilité réduite est arrivé.
6: Et puis arrive donc le transport, le taxi, ce que vous faites aujourd'hui. Ça c'est pareil, c'est pas forcément une évidence de se dire je vais devenir taxi. Comment ça arrive dans votre vie ?
5: C'était la meilleure solution pour pouvoir allier les deux. Donc je suis devenue taxi de Limoges. Un collègue m'a dit que ce métier m'allait comme un gant, donc c'est un beau compliment, on continue. Parce que le transport de personnes en fauteuil, c'est quand même bien particulier. On n'amène pas des gens que d'un point A à un point B. On rentre dans leur domicile, on les aide à se préparer, à pouvoir monter dans notre véhicule, et à l'arrivée, c'est la même chose. Il faut les aider.
6: Et qu'est-ce qui vous plaît le plus dans ce métier aujourd'hui ?
5: C'est le fait d'être présent, d'être utile pour eux et de les aider à vivre normalement.
6: Mais qu'est-ce que ça change finalement par rapport à un taxi normal ?
5: On est bien plus utile dans leur vie en fait. On leur permet vraiment des choses qu'ils ne pourraient pas faire si on n'était pas là.
6: Et aujourd'hui, vous êtes heureuse comme ça ?
5: Très, je ne changerai rien. Il va falloir qu'ils me supportent encore longtemps.
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1: Comme ils sont susceptibles d'entendre ce petit cours, je vais faire attention, je vais être sympa avec nos chers petits anges aujourd'hui.
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1: Pot péplard. Garçon ou fille, c'est la question que tous les futurs parents entendent évidemment. Bah, dans tous les pays du monde, quand on attend un heureux événement, l'entourage demande souvent « Anéhé, alors, pot péplard hein ?» Garçon ou fille, ça permet de choisir, de bien choisir le cadeau de naissance évidemment. Pot, c'est un gars, ur pot. En breton, ça fonctionne à tout âge. Ur pot, un gars ou un garçon. Et plard, ur plard, c'est une fille ou une femme d'ailleurs. Pot péplard, gars ou fille. Mais on peut préciser, si on veut être sûr, pour les jeunes enfants, leur potric, un petit gars, un jeune garçon, potredigou au pluriel, un peu plus dur à retenir. Hein. Potredigou. Et plaric, c'est pour une jeune fille, une petite fille, plarigou au pluriel. Voilà, c'est simple, mais comme toujours, c'est simple quand on connaît. C'est sûr, c'est plus facile après. Donc, pour les gars, pot, potric, potredigou. Pour les filles, plar, plaric, plarigou. Au pluriel.
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1: Et maintenant, un nom de bateau. Ça change et on en voit souvent dans les ports avec le mot avel, en mot composé. Avel, c'est le vent. Bon, c'est sûr que du vent, ça aide quand on est en mer. Donc les marins choisissent souvent des noms en rapport avec le vent. Avelvour, par exemple, du vent de mer, avelvour. Mais on entend aussi, on peut lire aveldro, le tourbillon. Ça, c'est le vent qui tourne. Aveldro. Autre possibilité, toujours. Avelpen ou avelaben, expression moins appréciée car ça indique où ça parle du vent de tête, avelaben, le vent de face qui n'aide pas beaucoup en mer, et sinon aveldré ou aveladré, ben là c'est pour ceux qui veulent du vent arrière. Mais voilà, ce sont de très beaux noms qu'il faut préserver évidemment, comme les noms-lieux, comme les noms de famille, comme notre belle langue en fait. Mais ça se fera que si l'on fait tous un petit effort. Je vous laisse et je vous dis à demain, même heure, dahenta. Et bon vent.
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1: Bonjour, ça se peut pas Gali.
3: Eh bien, monsieur Thomas, j'ai envie de dire bonjour et dauphinoise, dauphinois, bien le bonjour également.
1: Alors,
3: voilà.
1: Pour ce Dauphiné Tour, où est-ce qu'on part aujourd'hui?
3: Oh, vous allez voir, on va pas partir très loin, ça va vous surprendre. Aujourd'hui, allons nous promener dans la grande agglomération grenobloise. Oui. Saint-Égrève.
1: Ah, je connais bien.
3: Ben justement, taisez-vous, ne dites rien, dites pas de bêtises, s'il vous plaît. Admettez qu'on a beaucoup battu la campagne ces derniers temps, alors qu'elle nous avait pas fait grand-chose, cette pauvre campagne. Non. Mais on l'a bas. Alors, hop! C'est la journée urbaine. Plusieurs raisons nous font venir dans cette ville iséroise. Bon, ben la première, vous alliez le dire, bien évidemment, maintenant les gens vont le savoir, c'est que c'est là où demeure Monsieur Thomas.
1: Eh oui.
3: C'est votre ville, vous êtes né là-bas?
1: Non, mais j'y habite depuis
3: un petit moment. Vous êtes né en Allemagne, vous?
1: Non plus.
3: Bon, d'accord. Monsieur Thomas, qui bien sûr connaît le nom des habitants des lieux. Alors, pas tous les noms propres, hein, mais
1: non.
3: Donc ce sont les...
1: Saint-Égrévois et les Saint-Égrévoises.
3: Bravo, eh bien voilà, tout le monde ne le sait pas forcément. Alors, et non, Saint-Égrivoise.
1: Non.
3: Bien évidemment, ça n'est pas le genre du coin. Enfin, à moins que vous ayez quelques noms à me citer, peut-être.
1: Non.
3: Restons-en là. Faut pas qu'on passe un quart d'heure. Mais nous sommes aussi à Saint-Égrève parce que c'est la ville qui a reçu en 2021 le label Ville Internet 5@. Ah, j'ai découvert ça. Le niveau le plus élevé dans la classification, d'ailleurs même, des villes qui s'engagent dans le développement du numérique local. Bon, comme disait mon grand-père, qui n'utilisait pas Internet, pourtant, on reste sur le cul. C'est une formule qu'il avait comme ça. Vous le saviez, ça, bien
1: oui,
3: évidemment.
1: Ça...
3: Vous savez tout de votre ville. C'est parce que tous les gens savent forcément tout de leur ville. Hein, vous savez. Bon. Saint-Égrève aurait donc un petit côté, on va dire, Silicon Valley, bien sûr. Hein, on va dire un petit côté comme ça, mais sans silicone. Évidemment, les belles femmes saint-égrévoises n'ont pas besoin de ça. À moins que vous ayez quelques noms également à nous fournir.
1: Non, plus,
3: vous n'avez aucun nom, en fait. Vous habitez Saint-Égrève, mais vous ne connaissez personne.
1: Je ne dirai rien.
3: Voilà, plutôt vous les connaissez toutes, mais vous ne dites rien. C'est tout à votre honneur. Ça n'est pas fini. La ville de M. Thomas a été également labellisée 3 fleurs au concours national des villes fleuries. Vous le saviez également, mais c'est extraordinaire. Comme disait ma ma grand-mère, cette fois-ci, pour changer un peu, on se retrouve comme deux ronds de flanc, elle disait l'expression. Comme deux ronds de flanc, on savait pas. Voilà. 5 pour le net, 3 pour les fleurs. Écoutez, on attend avec impatience le chiffre qui va suivre. Hein. Je sais pas, il va bien y avoir un label inconnu et donc nouveau. Je sais pas, moi, la ville où il y a le plus de chauves, par exemple, un truc comme ça. Non, vous n'avez pas, pas de nom à fournir non plus. Bon, le label 6 boule à 0, vous voyez, un truc comme ça. 6 boule à Z, j'en sais tout, le label 6 boule à Z. Bon. Le plus, enfin bref, bon écoutez, mais je voudrais pas passer sous silence également que Saint-Égret fait partie, aussi partie d'ailleurs, de la ZNIEF. Ah, je vous ai piégé quand même, qui m'est particulièrement cher. Alors vous savez pas ce qu'est la ZNIEF.
4: Ça me parle pas.
3: Alors c'est pas une jeune femme qui s'appelle la Josiane ZNIEF, c'est pas ça du tout. C'est la zone naturelle et d'intérêt écologique, faunistique et floristique. Ah oui, vous savez.
4: À vos souhaits,
3: c'est un peu. À ZNIEF, oui, c'est ça. Je voudrais appuyer un truc con. Hein. Zone naturelle d'intérêt. Voilà. Bon, alors étant moi-même très proche de la faune, de la flore, surtout de la faune, vous allez me dire, mais de la flore particulièrement, de notre beau Dauphiné, je suis très attaché donc au parc naturel régional de Chartreuse.
4: Oui.
3: Donc, Chartreuse, le dernier mot de cette phrase justifie amplement à lui tout seul d'ailleurs mon engouement pour cette partie de notre département. J'ai envie de... Vous savez, je vais vous dire un truc, on a fait un quart d'heure, on a fait trop long, donc je vais vous dire, vive le Dauphiné, vive Saint-Ingrève, et tous ensemble on va se dire, on n'est pas des... quand même.
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5: Ce prix les fait voyager depuis 2012. Il a été créé à l'initiative d'un prof documentaliste et d'une bibliothécaire des lycées Jeannot et Curie de Sens. Chaque année, de novembre à avril, des centaines de jeunes découvrent des mangas sélectionnés avec soin. L'an dernier, 160 établissements y ont participé, et pas seulement dans Lyon. Sayonara organise aussi de multiples rendez-vous tout au long de l'année autour de la culture et des arts japonais. Cette fascination des jeunes pour la culture du pays du soleil levant ne date pas d'hier. Commencé dans les années 80 à la télé avec Récréa 2 et le Club Dorothée, le Capitaine Flamme et Albator ou Goldorak ont marqué toute une génération.
6: Père, oh, Actarus, ils attaquent en force avec un antirac. Il faut que tu ailles aider Alcor. Bon, je vais y aller.
5: Et puis, les consoles Super Nintendo et Sega ont débarqué. Des consoles avec des personnages cultes comme Sonic et Mario. Dans les années 90 et 2000, Pokémon, Dragon Ball Z et Naruto ont pris le relais, renforçant l'attrait des enfants et des ados pour le Japon. Aujourd'hui, l'influence japonaise s'étend au cinéma, à la BD et même à la musique. Oshii en est l'exemple parfait.

0: prix littéraire. Les jeunes découvrent des mangas plus originaux ou exigeants que ceux qu'ils lisent d'habitude. Ça stimule leur curiosité, aiguise leur sens critique et leur apprend à varier les plaisirs tout en alimentant leur rêve de Japon. 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
1: Dans la famille Moquet, je demande la fille, Pauline. Effectivement, chez Daniel Moquet, il travaille en famille, mais vraiment.
2: Donc au départ, c'était mon père qui a créé sa société. Donc ma mère a rapidement rejoint l'aventure de l'entreprise. Et puis donc moi, en 2004, et ma sœur Camille, parce qu'on est deux filles. Et puis enfin nos maris, qui eux gèrent les entreprises. Donc mon beau-frère à Laval et mon mari à Parigny-sur-Bray.
1: L'entreprise Daniel Moquet est purement mayonnaise, fondée par le papa Daniel Moquet en 1977, originaire de Parigny-sur-Bray.
2: Et on aménage, on embellit les extérieurs des particuliers qui veulent avoir un beau jardin.
1: Un beau jardin avec des petits oiseaux, du vent et même la mare aux canards. Quant à l'entreprise Daniel Moquet, elle a semé des graines dans tout le département et dans toute la France.
2: Alors en tout, on a 450 entreprises qui sont réparties sur 4 marques, puisque notre métier historique, c'est entrepreneur paysagiste. Au départ, on ne faisait uniquement les allées chez les particuliers. Et puis on a rajouté à notre activité toute la partie clôture, portail et pergola. En 2022, on fait les jardins. Et puis enfin, là, le dernier réseau, on propose aussi à nos clients de réaliser les piscines, des spas.
1: Et leur point fort, c'est de s'adapter au projet du client et rapidement.
2: C'est-à-dire que quand un client nous appelle, rapidement, sous 8 jours, on se déplace à son domicile pour faire une étude de son projet.
1: Je voudrais une petite île végétale au milieu de ma grande fontaine, si c'est possible. D'ailleurs, c'est quoi la mode? Parce que l'entreprise suit les envies des clients et le climat qui évolue.
2: On est de plus en plus à des jardins naturels et sans entretien. Donc en fait, c'est un peu ça, c'est-à-dire qu'on s'y sente bien et qu'on n'y passe pas un temps fou à entretenir son jardin. Des massifs qui sont autonomes, qui ont moins besoin d'eau. En fait, on fait attention au choix des végétaux qu'on utilise.
1: Aujourd'hui, il y a plus de 2500 personnes à travailler sous l'enseigne Daniel Moquet et l'un des principaux, c'est celui-ci.
2: On s'attache en fait à utiliser la végétation locale. C'est vrai que quand on nous demande des palmiers ou des oliviers, c'est moins les végétaux de notre région.
1: Oups ! Est-ce que vous pouvez me déplanter l'olivier et mettre un châtaignier à la place ? Comme le précise Pauline, la Mayenne reste la terre de cœur.
2: On est très attaché à notre région et on travaille avec des entreprises mayennaises.
1: Daniel Moquet, une entreprise qui participe à la bonne santé économique de notre département et qui se déploie toujours plus. Ah, si c'est possible d'ajouter des nénuphars dans mon spa, s'il vous plaît.
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3: Bonjour, je suis Flora Olivares, directrice du cinéma Le Félix de La Bouère depuis 2 ans et demi. Je suis arrivée dans le monde du cinéma un petit peu par hasard. À l'origine, j'étais médiatrice culturelle, j'habitais à La Bouère. Et un jour, je vois une offre pour devenir médiatrice culturelle au cinéma. Étant donné que j'ai une formation

0: travailler avec les autres pour faire connaître ce qu'on met en place dans la salle et surtout ne pas rester replié sur soi. En venant en salle au Félix, vous soutenez la salle locale. Vous soutenez une salle en particulier, mais vous soutenez aussi toute la création cinématographique de manière générale. Ce qui est intéressant quand on est un cinéma de proximité, c'est qu'on a le temps et le contact avec le public. On peut discuter avec eux. Qu'est-ce que vous avez aimé? Qu'est-ce que vous n'avez pas aimé? N'hésitez pas à nous faire des retours. Qu'on construise ensemble et qu'on ne reste là encore pas seul dans sa tour d'ivoire à imaginer pour les autres. Et ces temps d'échange, ces rencontres, c'est extrêmement riche humainement et professionnellement. On va sélectionner les films en fonction de différents critères. Le film incontournable, bien sûr, on va le passer. On va le garder longtemps pour que un maximum de monde puisse le voir. Ensuite, qu'est-ce que aiment mes spectateurs? Je sais, par exemple, qu'à La Bouère, les comédies françaises plaisent énormément. Et enfin, nous sommes un cinéma labellisé Art et Essai. On a un public assez hétéroclite. Beaucoup de familles et de jeunes publics, parce qu'on a une programmation qui est très adaptée aux jeunes publics. Pour nous, c'est très important, notamment que les premières séances se fassent dans de bonnes conditions, avec un son adapté, des lumières baissées progressivement, une présentation et un atelier. L'idée, c'est que chaque tranche d'âge, puis-je trouver un film vraiment adapté à ses spécificités et puis bien sûr que ça leur plaise. Notre cinéma est équipé d'appareils permettant de transmettre l'audiodescription ou de renforcer le son, mais j'aimerais notamment développer toute la partie accessibilité pour les personnes en situation de handicap psychique, de façon à ce qu'ils se sentent à l'aise et pas jugés en venant en salle.
1: Vous avez passé une partie de votre enfance à Biscarrosse. La jeune Flora à l'époque, elle allait voir les films?
0: La jeune Flora habitait à Biscarrosse-Plage et à l'époque, on avait la chance d'avoir un cinéma. Ma mère refusait qu'on ait la télé. Par contre, on avait à côté du téléphone, sur le meuble du téléphone fixe, puisqu'à l'époque c'était comme ça que ça marchait, un carnet de tickets de cinéma, à volonté. Quand je vois un spectacle, quand je vois un film, quand j'assiste à un concert, ça me fait vibrer. C'est assez indescriptible.
1: Flora Olivares, directrice du cinéma Le Félix. Avant de regarder le grand écran qui nous fait face, il faut que vous me donniez le nom de la radio qui vous a passé le micro aujourd'hui.
0: Ici Gascogne, bien sûr.
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3: Je rêvais d'avoir une maison à la campagne. Cette maison, c'est comme si j'y étais née. C'est ma maison de famille.
4: Ma maison s'appelle l'Ostao de la Mar.
5: C'est une maison un peu envoûtante.
6: Eh bien, vous voyez, des livres et trois fenêtres qui me donnent le paysage du pays, comme si c'était trois tableaux.
7: Ils ont vécu ici.
8: Thibaut Gaudry.
9: Ah, je m'appelle Nina Simone.
7: L'histoire de Nina Simone, c'est celle d'une petite fille amoureuse de Jean-Sébastien Bach qui rêvait de devenir la première pianiste concertiste noire américaine. Mais qui grandit dans l'Amérique profonde des années 30 et 40, où la ségrégation raciale est de mise.
10: I put a spell on you. J'ai commencé à étudier le classique à 5 ans.
11: Et vous avez continué, vous avez eu vos diplômes.
10: Et après, j'ai obtenu le doctorat de musique de Amherst University.
7: Élève studieuse, oreille absolue et jeune prodige, elle ne parvient pas à intégrer l'école de musique dont elle rêvait, brisant la carrière à laquelle elle aspirait. Et elle emportera le regret et la douleur toute sa vie.
10: I'm sorry that I didn't become the world's first black classic pianist. Oh yeah, I think I would have been happier. I'm not very happy now. Oh yeah.
7: Finalement, c'est par le jazz qu'elle connaît la gloire. Nina Simone devient aussi l'une des voix de la lutte pour les droits civiques des Noirs. Mais avec une sensibilité à fleur de peau, des douleurs de l'enfance qui ne sont jamais loin, sans compter des troubles bipolaires et des phases de dépression, elle finit par quitter les États-Unis, voyage beaucoup, et c'est naturellement en France qu'elle trouve refuge dans les années 80. Elle, la francophile, qui a connu le succès en reprenant « Ne me quitte pas » de Jacques Brel, et qui a choisi son nom de scène après avoir vu « Casque d'or » avec Simone Signoret.
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13: Pour Nina Simone, comme beaucoup d'artistes noirs de cette époque, la France est un pays très très important, parce qu'on a cette image réelle, à l'époque, d'un pays ouvert. Par exemple, prendre un bus ou un métro à Paris, ben, on prend le métro et le bus avec les Blancs, on n'est pas dans des compartiments séparés. Et la France est une terre d'asile.

Elle vit 2 ans à Paris, enregistre quelques chansons et fait quelques concerts, puis en repart, avant de revenir une dizaine d'années plus tard. En 1992, elle s'installe à côté d'Aix-en-Provence, à Bouc-Bel-Air. C'est là qu'un après-midi de juillet 95, excédée par le bruit que font 2 adolescents jouant autour de la piscine de la villa voisine, elle tire un coup de pistolet à grenaille et blesse légèrement l'un d'eux. Elle écopera de 8 mois de prison avec sursis et une obligation de soins. En 1998, elle déménage à quelques kilomètres, à Carry-le-Rouet, où elle s'éteint le 21 avril 2003. Lors de ses funérailles, à l'église de Carry, une sono joue « Ne me quitte pas ». Sa grande amie, la chanteuse Myriam Makeba, est là. Elton John a fait envoyer des roses jaunes, avec un petit mot « Tu étais la plus grande, et je t'aime ». Sa fille, Lisa, prend la parole pour rappeler combien Nina aimait la France et demande de ne pas laisser son souvenir s'éteindre. Son souvenir et sa voix sont toujours là. Elle ne nous a jamais vraiment quittés.

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1: On sait qu'on est lorrain parce que quoi, Nicolas Turon?
2: Parce qu'on est tuyau rouge ou tuyau bleu.
1: Je connaissais le fil rouge sur le fil rouge, le fil bleu sur le fil bleu.
2: Oui.
1: Je ne connaissais pas le tuyau rouge.
2: Vous n'êtes jamais allé à la piscine d'Amnéville?
1: Si. Non, bah, piscine d'Amnéville, je ne crois pas. Thermapolis.
2: Sinon, vous auriez tilté tout de suite. Alors, Thermapolis, monsieur a les moyens.
1: Oui,
2: monsieur,
1: tu parles.
2: Chez Radio France.
1: Tu parles.
2: Laissez-nous entre prolétaires.
1: Aujourd'hui. Au chaud, d'eau froide?
2: Ah, on y est presque. Aujourd'hui, à cause du coût de l'énergie, les piscines municipales ou communautaires n'ont plus que l'eau froide. Hein. Ouais. Elles sont de moins en moins chauffées. Il y a une ambiance de morgue là-dedans. L'eau est si fraîche que t'as juste envie d'y ajouter un peu de pastis pour l'apéro. Tu rentres dans le grand bassin comme dans un bocal de fluide glacial. Et le pire, pour les hommes, c'est le fameux PDC.
1: C'est quoi le PDC?
2: Passage des couilles. C'est le moment... Ah hi, hou. T'es là, tu restes un quart d'heure entre deux eaux avec la ligne de flottaison qui te chatouille et qui te transforme les mistiflettes en rotouflons. Les gamins, eux, ils s'en foutent, ils vont à la baille et deux minutes après, ils sont bleus, ils claquent des dents.
1: C'est vrai.
2: Tu sais, ils ont les lèvres violettes, comme celles des Bob l'éponge à la fin du Beaujolais nouveau. Mais jadis, quand l'énergie n'était pas une question et qu'on cramait du charbon en forfait illimité, on avait un vrai climat tropical à l'Aquadrome ou à la piscine d'Amnéville. N'importe quel Mosellan a passé au moins une journée dans la zone de loisirs du Stalheim, connu pour son zoo, son golf, en Thermapolis pour les plus riches, et sa piscine, et ses fameux toboggans rouges et bleus.
1: Ah.
2: Rouge, bleu, deux parcours, deux ambiances, le rouge et le bleu, un Stendhal pour daltonien. C'est aussi les couleurs de l'eau chaude et de l'eau froide, vous l'avez dit, qui correspondent parfaitement au caractère de ceux qui fréquentent l'un ou l'autre parcours. Le tuyau bleu, c'est pour les tempéraments frileux.
1: Les
2: placides, oui, c'est pas très dur.
1: C'est très bien pour moi, ça.
2: Une petite promenade de 4-5 virages,
1: voilà.
2: Une descente 12,
1: les
2: pas d'avant l'heure. Des fois, ça glisse si peu que tu restes coincé, en mode occlusion intestinale. Vous m'en parliez hors antenne. Il faut que t'attendes que le descendeur suivant vienne te dégager à coups de talon. C'est le tuyau de ceux qui respectent les limitations de vitesse, qui sont vaccinés contre le Covid et qui votent modem. Tuyau rouge, en revanche, Jean-Michel Cliché. Tuyau rouge, en revanche, c'est le feu. C'est pour les têtes brûlées. Ça commence par un bec de pélican qui fait guili-guili dans le ventre et que je plonge la tête en avant assez vite pour m'arracher le maillot. C'est les tuyaux de ceux qui font de la moto sans casque, qui écoutent de la musique trop fort et qui mangent épicé. Et alors vous qui nous écoutez, vous êtes plutôt tuyau rouge ou tuyau bleu?
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3: Pour le nourrissage du requin, on fait ce qu'on appelle du target training. Le requin a une cible qui lui est attitrée. Donc là, ici, c'est une petite bouée jaune qu'on va venir plonger dans l'eau. Avec le temps, on a appris au requin à reconnaître cette cible et il sait que quand celle-ci est présente dans l'eau, c'est à son tour de manger.
4: C'est tous les jours à la même heure?
3: Pour les plus grosses espèces, on va nourrir seulement une fois tous les deux jours, parce que ces espèces ont un métabolisme plus lent et ont des réserves plus conséquentes dans leur corps. Pour les petites espèces, comme par exemple les petites demoiselles bleues et vertes qu'on voit à la surface là-bas, ce sont des poissons qui, eux, donc, du coup, ont moins de réserves dans leur corps et qui ont besoin de manger plusieurs fois dans la journée, 3 à 4 fois en général.
4: C'est quoi celui avec une corne là?
3: Alors ça, c'est ce qu'on appelle un naso. On l'appelle aussi le poisson de licorne. Et chez les mâles, on peut voir cette protubérance sur le crâne, comme une corne en fait, qui va pousser tout au long de sa vie.
4: Elle est à combien de la température de l'eau là?
3: On est à 26 degrés toute l'année, donc c'est de l'eau de mer qu'on pompe en mer et qu'on va venir chauffer et filtrer avant de la mettre dans nos aquariums. Pour les aquariums dits d'eau tempérée, on a une température de 15-16 degrés à l'année. C'est très agréable de plonger.
4: Vous plongez régulièrement?
3: On plonge au moins une fois par semaine pour l'entretien de chaque aquarium.
4: Et vous faites quoi dans ce grand aquarium là?
3: Tout d'abord, tout ce qui va être l'entretien de la vitre. La vitre fait quand même 11 mètres de haut, donc il faut l'entretenir. On va venir aussi entretenir tout ce qui va être pompe de brassage. Et ces pompes, elles vont venir capter tout ce qui va être, par exemple, les algues qui vont se dégrocher du décor et autres. Ou les, par exemple, des restes de nourriture qui n'auraient pas été consommés et qui vont venir se colmater sur la grille de la pompe. Donc on va venir l'entretenir afin qu'elle garde toute son efficacité. Et après, on va pouvoir aussi, par exemple, venir effectuer du bouturage de coraux, puisqu'on a quelques espèces qui poussent dans ce bassin pour augmenter la taille de nos élevages ou, par exemple, pour faire des échanges avec d'autres aquariums.
4: Ah oui, là, c'est les coraux qu'on voit jaunes et marrons là-bas?
3: Oui, c'est ça.
4: Bah, c'est impressionnant quand même. On se rapproche et là, on voit effectivement la profondeur de l'eau, là. Et c'est un peu attirant comme quand on est sur les hauteurs en montagne, on est toujours attiré comme ça par le vide. Là, c'est un peu le même principe.
3: Oui, c'est vrai qu'il y a cette sensation de grandeur, d'être en haut du plus grand bassin, de regarder vers le bas et de se dire, mais qu'est-ce qu'il y a au fond ? Peut-être qu'il y a un poisson qu'on ne voit pas, qui est là en bas, et qui, lui, nous attend aussi, peut-être.
4: Ouais, lui, là, comment on appelle, le naseau ?
3: Le naseau, c'est ça.
4: Il commence à être impatient, là, il est en train de sortir de l'eau, quasiment.
3: Ils attendent, là.
4: Bon, je vous laisse faire, allez-y. Là, ils vont sauter dans tous les sens. À vous donner à manger au requin, là.
3: Le poisson destiné au requin.
4: Ah, ça saute dans tous les sens.
3: Ça saute dans tous les sens, ils sont très excités. Hop, ça y est, il l'a eu. On reviendra dans 2 jours pour lui donner un autre poisson.
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12: 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Littéralement, ça voudrait dire avoir une bonne dent. Mais en français, on dirait plutôt avoir un bon coup de fourchette.
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12: 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Ce qu'on peut remarquer qui est amusant, c'est que en occitan, ce sont les dents, alors qu'en français, c'est la fourchette.
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12: De la même famille qui utilise souben à quelle expression? Surtout de l'omégrane paille, qu'on ait her hami qui vient j'y her et qu'acabit toutes les assiettes. Dans ma famille, on utilise souvent cette expression. Surtout mon grand-père pour moi, quand j'ai très faim, que je mange beaucoup et que j'ai fini les assiettes de tout le monde.
13: J'ai la dalle, j'ai faim, nourris-moi. J'ai la dalle, j'ai faim.
12: Mon petit frère qui est minge her, qui est la péram, mais il est où la chichangle. Pramon qui est magre, coup mieux chichangle. Mon petit frère ne mange moins. On l'appelle plutôt la chichangle, le lézard. Car il est maigre comme un lézard.
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10: Des glaces dans chez tes grands-parents.
12: Un coffre-fort entier.
10: Merci, sœur.
12: Adieu.
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1: Éléonore, Julien Daigniel.

qu'il y a des chansons dans sa guitare, Julien continue sa croisière musicale. Ses dernières compositions résolument folk explorent le temps qui passe. À écouter avec une chemise à carreaux, la vitre baissée, une main sur la portière.

0: sonore, Julien Daniel. Un coup de cœur ici même. 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
2: Sinclair, qui sort des albums depuis 1993. Que justice soit faite, c'était le premier et c'était fou.

0: Et des musiques de films et des émissions de télé. Bref, une belle carrière. J'en fais le bilan, pas pour dire que c'est fini, mais au contraire, pour dire que vous êtes de retour, ça fait trop plaisir.
1: J'avais l'impression d'écouter la vie d'un autre, c'est assez génial.
0: À ce point-là ?
1: Ouais, ouais. Non, non, mais c'est vrai qu'on oublie tout ce qu'on fait. C'est vrai qu'il y a eu plein de choses, hein. Plein de choses. C'est vrai, c'est vrai. Mais ce qui est pas mal, c'est quand on a fait plein de choses avant, on peut prendre un peu le temps de se reposer un moment.
0: Ouais.
1: Ranger sa chambre, tout cleaner et être prêt pour revenir.
0: Alors ?
1: Ouais.
0: On est né le même jour ?
1: Mais non.
0: 19 juillet ?
1: Mais non, c'est vrai.
0: On est jumeaux astrologiques ?
1: Mais non, j'y crois pas.
0: Et comme
1: sérieux,
0: nous, il y a qui le 19 juillet ?
1: Alors, il y a qui le 19 juillet ? Une fille que je connais qui travaille avec moi qui s'appelle Jamila. Mais personne ne la connaît.
0: Bisous Jamila.
1: Bisous,
0: non, mais
1: Jamila.
0: On est dans le club du 19 juillet. Il y a Karen Cheryl.
1: Arrête.
0: Non, mais ouais. On bosse ? On bosse ou pas ?
1: Karen Cheryl, qui jouait de la batterie.
0: Oui, extrêmement bien, 19 juillet. Et Brian May, le guitariste de Queen.
1: Ça, je l'ai toujours senti.
0: Ouais.
1: Voilà. J'ai toujours senti, en prenant ma guitare, j'avais un truc avec Brian May.
0: Et alors avec moi, je ne sais pas, mais en tout cas, ça me fait poser cette question. L'astrologie, on y croit ou pas, vu qu'on est tous jumeaux astrologiques ?
1: Ouais, bon, il y a on y croit jusqu'au moment où on s'aperçoit quand même que c'est un truc qu'on lit et qu'on comprend en buvant son café le matin. Tu vois, c'est ça.
0: Ça
1: reste très très simple au café. Un coup, un petit crème et le parisien, s'il vous plaît. Et puis tu regardes et tu te dis, non, ça va pas aujourd'hui.
0: Saint-Clair, nous, ça va très bien aujourd'hui. Ravi de passer cette soirée ensemble. On va écouter. Hey, ensemble.
1: Ah ouais.
0: C'est bien produit ou quoi ? Version, alors, Edit Remaster 2025, puisque dans ce best-of qui est sorti juste avant les grandes vacances, vous êtes retourné un petit peu trifouiller certaines chansons. Elle n'était pas parfaite ensemble ?
1: Elle était parfaite ensemble, mais en fait, c'est l'âge qui nous rend imparfaits. Au bout d'un moment, on a envie de changer un peu les choses. Non, si, c'était très bien. Mais il y a eu plein de versions, donc il fallait revisiter, remettre un peu de compression. Alors, je tiens juste à dire que le son à la radio est incroyable. À chaque fois que j'entends mes chansons à la radio, il y a une compression, il y a un truc, mais c'est formidable. Il faut que je vienne mixer mes disques ici.